Et pour commencer cette soirée avec ce rap et aussi une équipe qui va commencer à faire du rap dans cette émission un lundi dans le mois et voire peut-être deux, tout dépend des artistes latinos de rap qui vont se produire à Paris. Pour l'instant, on va laisser écouter un morceau d'un artiste qui va se produire vendredi 12 là, hein, donc c'est pas dans pas longtemps. Il s'appelle Gona, il vient de Venezuela, donc je vous laisse écouter ça pendant qu'on se prépare ici. Et voilà.

0: Voilà, voilà, nous sommes là comme tous les lundis soirs de 22h30 à minuit pour faire cette émission qui s'appelle Terremoto. Ce soir, nous sommes en compagnie de, avec Felifel qui est là.
1: Al tiro.
0: Ah oui, Al tiro. C'était M, pardon.
1: C'était M en la casa.
0: Il a tellement de surnoms qu'après on ne sait plus voilà. Si c'était M, sinon ça. Bon, enfin, voilà. Al tiro, c'était M.
1: Et M del crew.
0: M del crew. Del crew de l'équipe. Cru,
1: c'est del crew.
2: Del crudo.
0: Ah.
2: Aïe, aïe, aïe.
0: Là, ça, va falloir traduire des fois ces trucs-là parce que les gens, des fois, ça peut leur faire énormément rigoler parce que des fois, les latino-américains, ils ont dit et tout ça. Donc,
1: bah ouais.
0: Hyper délire. Donc, al tiro. Voilà.
1: Chalum.
0: Chalum, ok.
1: Et Laura.
0: Laura, attends, elle est pas por aquí, Laura. Hola, Laura.
3: Hola, hola.
0: Ah, ya. Bueno, todo este equipo, c'est cet équipe parce qu'on peut parler en espagnol et en français.
1: Y a exact. Pas de
0: et même en anglais si on le veut et en créole.
1: Exactly. Aussi. For everybody. Everybody welcome. Hip hop. Worldwide.
0: Ça fait partie de cette culture latino-américaine du mélange, quoi, du mix même au niveau musical. Et donc là, avec toi, Al Tiro, CTM et El Cruz,
1: M del Cruz.
0: Ça va venir à force de faire l'émission avec toi, ça va rentrer dans ma tête. Et donc, vous allez faire connaître surtout aux gens ici en France la culture hip-hop latino-américaine, mais également avec l'influence aussi européenne, latino-européenne, comme on
1: c'est
0: a.
1: Ça, voilà. C'est la double culture.
0: Donc voilà, moi je le faisais depuis un petit moment aussi avec un autre ami qui venait faire l'émission avec moi qui s'appelle Youssef, voilà. Et Youssef, pardon, pas Youssef. Et on faisait ça, donc de faire connaître

0: y para que la gente vea que igual hay una escena de hip hop ouais, latinoamericano
1: que...
0: en París.
1: Parce qu'il connaît beaucoup, tu connais beaucoup. C'est ça,
0: hace mucho
2: sí,
0: evento y el rapea.
2: Mucha gente, muchas conexiones y más que todo lo que venimos difundiendo es la gente que quiere cumplir el sueño de llegar a París, mucha gente de Latinoamérica que quiere llegar a París, que lo ve como un sueño, apoyar a esa gente, darle la fuerza y seguir en el camino del hip hop, que es la unión, ¿no? Más adelante si puede haber breakdance, si ahorita también estamos con Reyes del Puente haciendo graffiti, todo, mezclando todo, también estamos con gente de Low Rider, mezclando todo lo que es la cultura del hip hop para mantenerlo vivo y que vean que estamos activos acá los latinos, ¿no? Y junto a los franceses, a toda la gente que está haciendo esta cultura.
0: Voilà quoi, c'est pour montrer un peu à tous les gens la culture latino-américaine à Paris, montrer les concerts, les événements qu'on fait. On fait des événements qui s'appellent Reyes del Puente et on fait ça à Pantin, Delphine Seyrig, juste à côté de Paris. Et il y a du graffiti, du hip-hop et des artistes en live. Et on a avec nous aussi deux artistes qui vont faire des chroniques avec nous, qui vont nous présenter de nouveaux sons, de nouveaux artistes. Donc, allez-y, hein, je ne sais pas si tu veux.
3: Je suis Shalom, soy beatmakers, comme ils disent ici en France, d'un collectif de beatmakers qui s'appelle 4.30pm, 4.30. Et soy artista, también tengo mi proyecto personal de música, donde mezco un poco bastantes cosas, de bastantes estilos.
0: Eso, eso. Y Laura. Qui va parler en français ou en espagnol? Qui va présenter des nouveaux sons, en fait?
4: En français, voilà.
0: C'est ça, en français.
4: Essayez en espagnol, de parler. Un remix de tout.
1: Essayez de parler bien dans le micro. Hein.
4: En français, en espagnol.
0: Et des nouveautés.
4: On va présenter quelques nouveautés, quelques voilà. Nouveaux artistes. On va revenir sur les anciens.
0: Et parler des événements aussi.
4: Et parler des nouveaux événements. Que concede tu madre.
0: Yeah.
4: Il va nous préparer.
0: Y Reyes del Puente junto con Panam Conecta.
2: Ay, ay, ay.
0: Esa es la onda Conecta, terremoto de nuevo, empezando todo lo que es hip-hop
2: latino. Activando todo lo que es la música ahora.
1: ¿Y qué onda?
0: La onda es la buena onda.
1: Bon, on en est où là? C'est ton émission là, c'est votre émission, c'est à vous de parler, les gars.
0: Ah, on allait présenter des sons en fait, c'est ça. On a deux chroniques avec des. Avec Shalom qui va empezar pour tout le monde. Y que va a presentar uno artista.
3: ¿Vale? Sí, pues no sé qué canción va a tocar primero.
1: Dice aquí, avant que. ¿Se va a hacer la?
3: No, esas son las de Laura.
1: Noeli, sí.
0: Noeli. Háblanos de Noeli, ¿qué
3: Noeli? Ah, ok. Noeli es una amiga, es francesa.
1: Por favor, mira, pon el micrófono
0: Noeli.
1: Así.
0: Noeli.
3: ¿Así?
1: Así, no, mira, ahí, no así. Ça, c'est, ça.
3: Ah, ok,
1: voilà,
3: ok, así.
1: Voilà, exactement. Okay. Ça, c'est des choses qu'il faut commencer à goûter. Okay. Vas-y, tu peux continuer. Hein.
3: Noeli est une compagnera, rappeur française de Lyon, si je ne m'équivoque, sinon je me dirai si je m'équivoque.
1: Donc, c'est une rappeuse française
0: de Lyon.
3: Oui.
1: Parce que s'il faut qu'on traduise,
0: donne-moi le why.
3: Elle rappe en français, et il y a un débat aussi très intéressant de que ella dice que no hace rap conscient. Porque en Francia hay como un subestilo que es rap conscient, oui. Porque ella considera que todo el rap tiene que ser como consciente o político. Entonces, pues eso.
1: Mm. Ah, bah, ouais, on connaît ça avec certains autres artistes de rap qui font.
0: Sí, muchos artistas tienen.
3: Sí, ella como que no rechaza el término del rap conscient.
1: D'accord. On écoute donc le morceau qui s'appelle.
3: Robin des Bois.
1: Voilà, Robin Hood. 106.3 fréquences, Paris pluriel, on est là.
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0: Ok, seguimos entonces con el otro tema.
1: Nada, el otro tema que voy a poner es un tema, el beatmaker es Esceno, no sé si alguien lo conoce aquí, Esceno, ya produjo para, o sea, hizo beats para La Faena, que tú la conoces, sí. Es el beatmaker de Follone, un rapero andaluz.
0: Conocido español, sí, muy que conocido, son muy famosos,
1: sí,
0: en España.
1: Y ahora hizo esto para una chica que ahora está empezando, bueno, empezando, no sé cuánto tiempo lleva la verdad, pero que como que está empezando a ser más conocida, que se llama La Reina Mora, que bueno, tiene un feat.
0: La Reina Mora.
1: Sí.
2: Oui, ça, pour moi ça veut rien dire ce que vous me parlez, mais qu'est-ce que je fais là?
1: Ah, tu peux mettre le son de La Reina Mora.
2: Vous l'avez traduit?
1: Ah, je parle français?
2: Oh, bah, il faut parler des deux.
1: Ok, c'est un son de La Reina Mora, on peut l'écouter, ouais.
2: En fait, l'émission elle est en France, vous venez d'arriver dans cette émission.
1: Oui, ok, ça marche.
2: France, il faut le faire en français pour les Français. Okay. Et aussi, si vous voulez le faire en espagnol, vous traduisez très vite. Mais il faut le savoir.
1: Ok, ça marche.
2: Maintenant, on continue avec La Reina.
1: Ok, merci.

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1: Et voilà, le tremblement de terre est toujours là, le terremoto total, c'est vraiment le tremblement de terre ici, on est en train de se prendre le chou, ah, on va faire un... on va balancer bientôt les micros par-ci par-là. Donc là on va reprendre après avoir eu notre ami que je demande encore son prénom parce que moi il faut que je commence à me rappeler de...
2: Chaloum.
3: Chaloum, Chaloum.
1: Voilà, Chaloum.
2: Et Delcrew. Oui.
1: Et Chaloum, tu aurais quelque chose à rajouter avant de passer à l'interview de notre ami Leito?
3: Oui, il manque une chanson à vous présenter. C'est la chanson de Metrika.
1: Ah,
2: il y avait un dernier petit son.
1: Ah, vous voyez, voilà. Donc on le passe, Metrika, et après on vient à Leo.
3: Oui,
2: voilà, okay, c'est ça. Leito. Et après on passe avec Leito.
3: Ouais, pas besoin de présentation pour Metrika, surtout pour les gens en Espagne. Et après, je dirai quelques mots et c'est tout.
1: Et le morceau, c'est El Taser.
3: El Taser, oui.
2: Taser. Vamos con el Taser.
1: El Taser de la mama, c'est ça.
2: Le Taser, un son d'un artiste espagnol, c'est ça.
3: Oui, espagnol, valencienne.
1: Allez, on y va avec El Taser de la mama.
4: Uh-huh.
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1: Seguimos.
2: Aquí estamos los locos del terremoto.
1: Continuémosla.
2: Eso estamos volviéndolo completamente loco. Ya no sé qué es lo que voy a decir esta noche. Yo sé même pas qu'est-ce que je vais raconter ce soir.
1: Continuémosla. Le hip hop latino en París.
3: C'était voilà. Métrica, l'Espantahombres 2000. Je ne sais pas comment ça peut se dire en français.
1: Épouvantail.
3: Non, l'Espantahombres.
1: Espanta, c'est qui fait peur. Oui, aux hommes.
2: Comme espantapájaro. Comme espantapájaro.
3: Voilà, c'est devenu une icône en Espagne. Elle est sortie dans la télévision publique en prime time, ça fait pas très longtemps. Elle représente une culture underground espagnole féminine très importante. Donc voilà, allez l'écouter.
2: Ah bah ouais, ouais, bah ouais. Il faut aller.
3: Et aussi, je voulais dire, oui. Il y a beaucoup de chansons qui imitent des sons, des armes, des couteaux, mais je pense que c'est la première chanson qui fait les sons du taser. Ah, elle fait vraiment
1: voilà,
3: bien.
1: Voilà, c'est le taser. Tu te fais taser. Allez écouter le son du taser, c'était lourd.
2: Et pourquoi le taser de la maman? Qu'est-ce qu'elle a à voir avec la maman?
3: C'est elle la maman, c'est la madre fundadora.
1: Ah, c'est elle qui te tase.
3: AKA.
2: Waouh, ouais. Wow, c'est chaud. c'est... Donc, ok. Et donc.
1: Alors, vamos con el invitado, l'invité surprise qu'on attendait tant en direct du Chili.
2: Leito.
1: Santiago en la casa.
2: Leito, eso es.
1: Eso.
2: Ah, Leito
1: Sangüesa, aquí con nosotros.
2: ¿Cómo está?
1: Bien, hay que pasar un casco.
2: Ouais, là tu dois passer. Voilà, il va lui passer un casque. Et comme ça, Leito va poder hacer todo lo que tiene que hacer. Está ahí. Eso. Asegura, levántalo.
1: Vamos.
2: Yes.
1: Estamos haciendo arreglando los técnicos.
2: Estamos en directo.
1: Problema técnico, on arrange là les micros.
2: Voilà, nous sommes en direct, hein.
1: Avec notre invité spécial qui est là du Chili.
2: Exactement.
1: Entonces, Leito Sangüesa aquí con nosotros.
2: Attends, espérate. Attendez, on l'appelle Leito ou Leito?
4: Leito.
1: Leito, hay que decirlo bien, faut bien le prononcer.
2: Leito.
1: Parce qu'on est en France. Leito, perdón.
4: No hay problema.
1: Vamos, entonces, para los que no te conocen, aquí la mayor parte de la gente que está aquí de la escena del rap, donc la plupart des gens de la scène rap d'ici à Paris le connaissent. Mm. Donc, il a fait un concert. Il a fait deux concerts ce week-end à Paris. Mm-hmm. Donc le premier, c'était à Paris, à Barbès, dans le 18e, au Focus Bar, samedi. Et dimanche, il a fait un concert au California Day 2.
2: Ah, mais dans le 18e, il était dans le barrio.
1: Dans le quartier, en el barrio, hizo el primer concierto y el segundo en el 77, algo por allá lejos. Pero bacán con un car de un evento de Lowrider.
2: Ouais.
1: Que vamos a hablar también después del evento. Entonces,
2: tout à fait. Donc, vous avez compris, avec des Lowrider et tout ça, les voitures lentes, comme on dit, la conduite lente.
1: C'est ça, les voitures californiennes, un peu à l'ancienne.
2: Qui sont basses et qui sautent. Ouais, voilà. C'est génial ça. Avec les vélos et tout ce qui va avec. Quoi.
1: Exact.
2: Eh ben, bien.
1: Donc, on est chanceux d'avoir Leito qui est là ce soir. Tenemos suerte que Leito pudo estar aquí con nosotros.
2: ¿Y Leito cuándo empezó? ¿Cuándo te comenzó el rap, tú, Leito? ¿Cómo sé que se venió cette,
4: el rap,
2: la fiebre del rap? ¿Cómo te vino?
4: En verdad, fueron cosas que yo siempre como que tuve dentro, que fui descubriendo mediante lo fui haciendo.
2: Il a découvert petit à petit, pero
4: desde que la primera vez que estuve consciente de que se llamaba rap.
2: La première fois qu'il était conscient que ça s'appelle rap.
4: Fue a los 12 años.
2: À 12 ans.
4: Que me lo mostró un compañero de curso y.
2: Qu'un copain de l'école lui a montré.
4: Y me mostró un par de canciones y ahí me quedé rayado con eso.
2: Voilà, il lui a montré des chansons et il est devenu ouf, quoi. Rayé en espagnol, ça veut dire ouf.
4: Ouf.
2: Rayado.
1: Sí, rayado.
2: Ouf.
4: Sí, pero. Cuando más chico, la primera vez que vi alguna presentación en vivo fue. Cuando estaban en un curso que se llama en Chile cuarto básico.
2: Quand il était en quatrième basique là-bas qui correspondrait ici à la
1: CE1.
2: Ouais, non.
1: CM1, pardon.
2: C'est le collège quand même.
1: Quarto mais basico.
2: C'est petit, ouais. C'est petit, ça serait peut-être la sixième, je sais pas, un truc comme ça. Ouais.
1: Oh, désolé, je connais pas les équivalents.
2: Enfin, quand il était petit, c'est là aussi.
4: Ouais. Comme à los 9 ans.
1: Vers les 9 ans.
4: Pero porque...
1: Sí, alors, t'as vu, j'avais raison.
2: C'est ça, c'est ma.
1: Porque donde... raison, je l'avais dit au début, c'est ma.
4: Por eso estaba en el colegio, porque estaba en la básica todavía. Y
2: pardon. Que,
4: estaba en educación básica, pero ahí...
1: Entonces, es súper temprano, joven.
4: Claro, pero ya estaba el rap en los colegios.
2: Ahí dije que a cette época...
4: Entonces, ya estaba expandido por todos lados. Y...
2: Ouais, le rap était déjà là, quoi.
1: Au Chili, de partout, en fait. Il dit que même à cet âge-là, au Chili, les gens, il y a déjà du
2: les
1: rap
2: gamins.
1: Dans les écoles, ouais. Les enfants font du rap.
5: Sí,
1: y los niños hacen rap, entonces...
4: Y... se presentaron en un acto del colegio que no tenía nada que ver con rap, que era algo de una ceremonia de colegio.
1: Ils ont fait une cérémonie à l'école, en fait, qui avait rien à voir avec le rap.
4: Ellos se presentaron en vivo uno, otras personas de un curso superior.
1: Ils ont fait un live des personnes de classe un petit peu plus grandes et plus grands.
4: Y hicieron rap.
1: Et ils ont fait du rap.
4: Recuerdo que eso siempre desde ahí me gustó el sonido.
1: En fait, il a kiffé le son.
4: Y lo que decían y todo, pero yo no sabía que se llamaba rap.
1: Et il savait pas que ça s'appelait du rap en
2: fait.
1: C'est
2: ça qui est drôle, c'est qu'il savait pas mais il a kiffé la musique.
1: Il a kiffé le live.
4: Y eso provocó que inconscientemente en mí me empezara a gustar todo lo que era relacionado con el hip hop sin darme cuenta.
1: Et c'est à partir de ce jour-là qu'il a tout kiffé, tout ce qui était en rapport avec le rap, tout ce qui était.
2: C'est comme s'il avait été piqué.
1: Voilà, como que te picó algo.
4: Claro, porque yo empecé a hacerlo al mismo tiempo. Solo que después me atreví a hacerlo a los 12 años, que ahí fue como mi amigo ya me había dicho que esto era rap y empecé como a conocerlo conscientemente. Pero igual era, todavía estaba chico y pero tenía, nunca tuve pánico escénico, nunca tuve problemas para hablar en público. Entonces,
1: là, en fait, il dit que très jeune, il a commencé à 9 ans, il aimait bien déjà, mais vers 12 ans, c'est là quand il a commencé vraiment à faire de la scène et qu'il n'avait pas trop de panique, il était à l'aise et que c'est ses amis qui l'ont encouragé à commencer, mais il a commencé très très tôt, à 12 ans.
2: Ouais, c'est
1: vraiment un âge
4: Fue como algo que se me dio espontáneo porque
1: me gustó
4: de niño.
1: Pour lui parce qu'il a aimé depuis l'âge d'enfant, c'était spontané, un truc inné, on va dire.
4: Y lo fui conociendo de a poco y
1: il
4: yo era como el que no sé, hacía muchas cosas cuando chico y
1: il
4: entre medio
1: quand il était petit, et ça c'était un des trucs qu'il faisait quand il était petit.
4: Pero para mí siempre fue un juego.
1: Et ça tout le temps était un jeu.
2: Ah, c'est génial.
1: C'est ah, le meilleur, pues, parce qu'on le fait mieux quand il y a quelque chose qui nous plaît.
2: Exactement, c'est une jolie histoire parce que, comme il disait, c'est, après, c'est,
1: il
2: pour lui, c'était un jeu, c'est, il kiffe et il le fait avec plaisir.
1: Ça fait
2: plaisir,
1: partie de sa vie, ouais. Et c'est pour ça qu'il le fait bien.
2: Ouais, aussi, voilà.
1: Et pour ça, il le fait bien.
2: Et cada vez mejor. Y cada vez
1: sí,
2: mejor.
1: Il va progressando. Escuchemos un temita para que vean, para los que no conocen.
2: Por supuesto. On va écouter tout de suite un morceau à lui. Je crois qu'il s'appelle. Bah, lui, il sait.
1: Como el tema que le.
4: El preview, yo creo, de lo que estamos haciendo aquí.
2: C'est ça, c'est ça.
1: De
2: Broca.
4: De Broca Coach igual.
2: De Broca. Okay. Ouais, c'est celui-là que j'ai eu en premier, mais bon, moi peut-être je me trompe, mais j'en vois.
1: C'est pas grave, les deux ils sont lourds.
2: Ouais, c'est ça.

0: On est là, on est là, on est là, les gars, on est là, on est là.
1: Seguimos, seguimos.
0: Eh, Leito.
2: Y yo bon, puedo hablar ahora, ¿no?
0: Leito, sí, te pasaste, está muy bueno.
3: Gracias, manito,
0: me gusta
3: gracias.
0: Mucho.
1: Aquí o sea, estamos apoyando el concierto, estuvo mortal.
0: Oh, no,
1: on a fait un concert, c'était une tuerie samedi. Dimanche, moi, je ne l'ai pas vu, mais samedi, c'était de la balle. Tout le monde a kiffé, le public, il était en feu. Lo que decía es que el sábado yo no pude estar el domingo, pero te vi el sábado. Y en el evento hiciste algo muy bacán que la gente, el público decía, se entusiasmó y toda la gente empezó a moverse. Entonces eso...
0: On ne peut que kiffer ce qu'il fait.
1: Ouais.
0: On déconne, c'est...
1: Y Dino, entonces, tú estás aquí de pasaje.
3: Sí, hermano.
1: Y le hiciste de pasaje.
0: Está volando.
1: Sí.
2: Oui, moi j'étais au concert aussi et c'était en vrai c'était lourd et cette chanson il a chanté aussi, j'ai reconnu parce qu'il a une phrase qui dit des rappeurs d'internet et tout et c'est vrai, il a
1: souvent traduciendo la rima que le gustó de ese tema que la vio en el vivo también que hiciste el otro día.
2: Et c'est vrai parce qu'en vrai je vois beaucoup des événements et je vois beaucoup des rappeurs qui font des vues sur internet mais après dans les événements il y a personne.
1: Dice que ve muchos raperos que hacen muchas vistas en internet y después en vivo no hay nadie. Y que eso es lo que tú decías en el tema.
4: Claro, las letras de él son crudas, son reales, ¿no? Son cosas que se viven, que él puede ver, percibir y luego relatarlo sobre un video.
0: Sí, sí.
1: C'est des vrais lyrics.
4: La realidad es hip hop real, por así decirlo. Exacto,
1: voilà, des vrais lyrics, c'est des vraies paroles et tout, pour ceux qui comprennent, c'est ce qu'ils sont en train de dire, que c'est des vrais sons que les gens ils peuvent bien identifier ou des vérités.
0: C'est ce qu'également dans la salsa, il faisait aussi, quoi, dans toutes les chansons latino-américaines, beaucoup, c'est raconter un peu l'histoire du quartier, de ce qui se passe.
4: Claro.
1: Hablar del barrio, dice que igual como la música un poco de salsa, que también hablan de las cosas de la vida.
4: De la vida,
3: claro, que es lo que conversábamos delante, que la música en general, o sea, el hip hop, igual tiene no solo raíces que tengan que ver con lo musical, sino también de los valores que están detrás y de dónde vienen esos valores, como en Chile, la dictadura, por ejemplo.
1: Y dice que el hip hop, como las otras músicas, tiene racines que vienen de esos valores, como de gente issus de la dictadura.
0: Comme nous.
3: Claro,
0: comme nous,
3: ouais, y asimismo hay una interconexión entre diferentes lugares de Latinoamérica, obviamente del mundo, pero en el caso de Latinoamérica, igual de Latinoamérica, de cosas que se han vivido en Latinoamérica, y eso también ha marcado la música en general, como la salsa, como el folclore, como otros tipos de música que quizás eran representativos en Estados Unidos, no sé, el blues, que también te narraba cosas.
1: En fait, qui transmettent des messages. Comme le folklore et la musique salsa en Amérique du Sud, et vu les événements qu'il y a eu dans les pays et tout ça, bah, ça affecte un peu le message qui est toujours derrière.
0: Et de la même façon, avec, comme le blues, il disait aussi, la musique
1: aux États-Unis. Il a fait une comparaison exactement sur le blues aux États-Unis.
0: Il faut dire simplement une chose, je veux dire que la musique sirvió a muchos pueblos latino-américains, la musique a servi à beaucoup de peuples latino-américains et américains, même aux États-Unis et Canada. À dénoncer et à des fois à se libérer par rapport à des situations qu'on vivait et qu'on vit toujours durement parce qu'il y a toujours des émeutes, il y a toujours des tremblements sociaux, musicaux et tout autre.
1: C'est un mouvement social, hein, le hip-hop. Exactement. À la base, et le mouvement social. Et
0: il reste très ancré dans ce mouvement social aussi.
1: Exact, de partout dans le monde. Donc, c'est le rap, también, le message del pueblo, le message du peuple, la voix du peuple. Lo que no se puede decir, lo decimos en el rap.
4: Claro, la voix del sufrido.
1: Exacto.
0: Sí, exacto. Bah, y el sufrimiento.
1: Y dit la voix de ceux qui ont souffert, de ceux qui peuvent pas s'exprimer.
0: El sufrimiento que hubo en Latinoamérica desde que llegaron los españoles en 1492, eso tiene que ver también con la historia.
3: Claramente, entonces todo viene de un origen igual que ha marcado a la salsa y a muchas cosas más. Y que el mismo blues, o sea, al fin y al cabo la salsa, el folclore y todo lo que derivó esos géneros también cumplieron el rol en Latinoamérica de lo que cumplió el rol del blues en Estados Unidos. O el mismo rap en Francia, porque el hip hop aquí, al menos de lo que he ido conociendo de a poco estando aquí, es que igual todavía se mantiene vigente lo que es la rebeldía en el arte, no netamente en insultar, sino una rebeldía de incorporar el conocimiento dentro de la población, y eso es como al final lo que...
1: Il dit que l'art c'est un art rebelle mais pas forcément vulgaire, qui veut intégrer un message du peuple, quoi, ce qui peut pas être dit, mais pas forcément quelque chose de rebelle, mais sans être vulgaire.
0: Comme il disait par rapport aux musiques, comme l'ont fait la salsa, le blues et toutes ces musiques-là qui ont transmis, qui trajeron esa rébellion también, qui ont
3: claro, claro, que en el caso de Estados Unidos también pasó así, salvo que igual Estados Unidos siempre tuvo la mentalidad con el dinero, entonces el hip hop también aprendió a ser mainstream ahí en muy poco tiempo.
1: Le hip hop il a appris à être mainstream à cause de l'influence américaine qui est tout le temps là à montrer de l'argent, le capitalisme, donc ça a beaucoup influencé le rap aussi.
3: Claro, entonces todas esas cosas
0: no fueron benéficas, dices tú.
3: No, más que no fueron benéficas, en cada nido creció el pájaro de distinta manera.
0: Ah, ouais, dit que dans chaque nid l'oiseau
1: il a grandi différemment.
0: Ouais.
3: Pero representaban el mismo sentimiento o experiencia, porque al final, igual acá en Francia estaba pasando de las discriminaciones afrodescendientes, de la esclavitud. Entonces,
1: c'est comme de partout, comme en France, la discrimination pour les gens qui sont d'origine africaine.
0: Oui.
1: C'est visible, quoi.
3: Y todas esas cosas igual es como un represent al fin y al cabo del es una rebeldía a eso voy con
1: lo,
3: a eso voy con entregar el mensaje a la comunidad y que y
1: ça,
3: que
1: ça donne la voix au peuple quoi, ça rend la voix aux gens du peuple ou ceux qui sont discriminés.
3: Y eso es lo que en el caso no sé, en Francia yo veo aquí que hip hop,
1: France, le rap
3: todavía tiene eso vigente hasta el día de hoy.
1: Il y a encore ça qui est actif, qui est visible.
3: Que en paréntesis creo que es lo más importante de que tiene que mantener una cultura musical.
1: C'est ce que doit la culture représenter normalement.
3: Sobre todo si viene de la calle.
1: Surtout si ça vient de la rue.
3: Y con lo que pasó en Francia, paralelamente el mismo rol fue lo que pasó en la salsa o en el folclore en Chile que no sé desde Violeta Parra,
1: de Violeta Parra, los Jaivas, des groupes chiliens qui sont
3: connus. Los Prisioneros que quizás fueron como igual una
1: y un montón de artistas más, Víctor Jara.
0: En fait, qui parle de tous ces artistes, de tous ces artistes qui ont pu transmettre et se battre des fois dans des situations un peu difficiles et maintenir la rébellion, quoi, d'une manière ou d'une autre.
3: Claro, son distintas maneras en la cual una situación se desarrolla en una sociedad, porque al final en todos los lados siempre va a haber, aunque sea por lo más mínimo, pero siempre va a haber algún nicho en el cual la cultura persista y siga manteniéndose vivo. Y eso creo que también lo que tiene aquí Francia, de que la resistencia ante el amor a la cultura y que eso hace que siga viva. Porque también acá me he dado cuenta que hay muchos eventos gratuitos.
1: Il y a beaucoup d'événements gratuits. Il dit qu'il voit qu'il y a quand même un mouvement en France qui supporte le rap et le hip-hop et que c'est bien que ça soit quelque chose qui soit continu.
0: Voilà, c'est vrai. Y es como la revolución permanente.
3: Claro, claro. Y eso al final hace que todavía se mantenga vigente desde la vieja escuela hasta la nueva escuela.
1: Ouais.
3: Porque la vieja escuela también está aportando a la nueva escuela.
1: Il dit que c'est l'école du rap, il y a la vieille école et la nouvelle école, et qu'on voit que ça se transmet, ou en tout cas ça continue. Et c'est important que les anciens y transmettent aux nouvelles générations.
0: C'est ce qu'on essaie de faire ici dans cette émission, et c'est ce qu'on essaie aussi de transmettre.
1: Dice que es lo que trata de hacer aquí.
0: Y que de transmitir también a las generaciones de acá, que hay esa comunicación entre generaciones, que es cette communication entre générations, que des fois ici en Europe, de cabeza.
1: Pour l'amour à l'hip-hop, pour l'amour del
3: hip-hop, claro, claro. También es
1: sa phrase. Pour l'amour du hip-hop, et en plus, c'est vraiment ça, on revient à ça. Vuelve siempre a eso, porque eso lo.
3: Claro, porque entendiendo
1: eso. Reúne a la gente.
3: Al menos que eso para mí es hip-hop.
0: Sí.
3: Al mismo tiempo, cada persona lo puede vivir de la manera en que.
1: Y chacun vit le hip-hop à sa propre manière.
3: En que lo quiera. No necesariamente el más hip-hop puede ser un rapero, por ejemplo.
1: Y le dice: t'as pas besoin d'être rappeur pour aimer le hip-hop.
3: Se cataloga mucho el rap con el hip-hop y el rap es una parte del hip-hop.
1: Y dice: le rap c'est beaucoup catégorisé avec le hip-hop, mais c'est une partie du hip-hop.
0: Du hip-hop,
3: y se estigmatiza al mismo tiempo un hip-hopper en base a la imagen que proyecta un rapero.
1: Ouais, il stigmatise aussi
0: le hip-hop avec l'image qu'il donne les rappeurs.
3: Parce que hip-hop en sí, por eso mantiene también el anonimato, pero no.
1: Il y a des MC qui sont anonymes aussi.
3: No un anonimato en el cual te tengas que ocultar, sino que tienes que mover tus piezas tranquilamente y.
1: Ouais, juste bouger tes pièces tranquillement, pas besoin d'avoir.
3: Y aportar
1: quelque chose au mouvement.
3: Hacer.
1: Al movimiento.
3: Claro, pero primero aportarte a ti para que ese movimiento en ti esté y desde ahí.
1: Il a dit qu'il faut apporter à toi-même.
3: Apporter
1: et après, tu pourras aider. En fait, c'est aide-toi d'abord et après, tu pourras aider les autres.
3: Parce que sinon, l'équilibre ne persiste.
1: Voilà. Sans équilibre, tu peux pas continuer. Ouais. Il dit, en fait, pour faire quoi que ce soit, aide-toi toi-même, fais ce qu'il faut pour toi.
0: Connais-toi toi bien comme voilà. Il faut, et en te connaissant bien, tu pourras mieux partager ce que tu as en toi-même quoi, avec le reste, qui sont tes semblables d'ailleurs, qui sont tous.
1: Y para conocer a Leito, que está aquí, ¿qué va? ¿Tú cuánto tiempo te estás quedando en París? ¿Estás de?
3: En esta ocasión, 2 semanas.
1: ¿Y resta a París juste 2 semanas y después?
3: No, llegué a París en martes pasado.
1: Y le da que depuis mardi. Y le da 2 semanas. Sí.
0: Donc, y para encontrarlo en internet es Leito. Leito.
1: Ah. San Huesa.
0: Voilà, c'est un...
1: Y en, para encontrarte entonces en internet, ¿cómo se te pueden las redes?
3: Leito San Huesa. Punto FTS. Leitoshanhuesa punto FTS.
1: Sí. Leito.
2: En français. Oui, en français c'est Leitoshanhuesa point FTS.
0: Ah, bueno, c'est se pasaron.
1: Sur Insta. Leito Sanhuesa.
0: Me hizo bailar.
1: Leito Sanhuesa. Avec un H. Vous
4: buscarlo nomás.
1: Ouais, vous allez trouver de toute façon.
0: Ya con Leito, je suis sûr
1: début,
0: que vous tombez dedans.
1: Ouais, ouais, ça, ouais.
0: C'est sûr. Hein. C'est sûr que vous tombez surtout, vous mettez Leito rappeur chilien. Ah,
1: ça va sortir.
0: Vous êtes dedans, quoi. Donc, on va écouter. Hein?
1: Un autre son.
0: Allez, ouais, un autre son, bien sûr. On y va, on y va. On est à 106.3 fréquences Paris Pluriel. On est là avec Terremoto.
1: Ouais.
0: Y con Leito. De Chile.

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0: Ça aussi, c'est pour sortir des clichés. Bah oui. Que caliente, caliente, checky, checky. Ah.
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0: Son más rabiosos que otra cosa, en realidad.
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0: Ya, cette chanson-là, elle devient un peu obscène. Hein. Moi, je vais la changer. Hein. Terremoto, dale duro. De... Ah, c'est...
2: Comment, comment?
0: Je vais changer ce morceau-là. Terremoto, dale duro. Et tout... Ah, ça
3: ouais,
0: craint. Ça...
4: C'est pas bon, ça.
0: Ça craint, ça craint, ça craint. Les clichés, tu vois, les clichés tout de suite. Dale, dale, duro, duro. Ah. Qu'est-ce que c'est bon, elle devient loca. Non, mais qu'est-ce que ça veut dire? Non. Enfin, ça fait partie de la rigolade et tout ça. Et on va continuer cette fois-ci avec...
2: Vas-y, on est là, on continue, al tiro en la
0: avec
2: casa,
0: tiro
2: CTM. En
0: la... CTM.
2: Con el M del crew en la casa.
5: Ay, ay, ay.
2: Y... On est là. Hein. Et Laura, qui est ici avec nous aussi, qui nous va présenter des nouveaux sons.
4: Ouais, nous, bonsoir à tous, moi c'est Laura. Du coup, de ce soir, on va se diriger du côté... rap français.
2: C'est ça.
4: On va vous présenter.
2: Parce qu'on est à Paris, t'as moins Paris, donc c'est rap français, pas l'occasion.
4: Deux, trois titres en rap français. Du coup, on va commencer par Hamza, donc c'est son nouvel EP Public Enemy, qui est sorti le 3 juin.
2: C'est des nouveautés.
4: Donc on va se passer, on va s'écouter un petit extrait.
0: Bah, j'en vois, et puis.
4: De Blick. Bah, bon. C'est parti pour Blick.
2: Rappel au français, Hamza.
0: Blick, Blick.
4: Elle est
2: Kiki de Bondi.
4: Blick.
2: Kiki de Bondi, c'est ça?
4: C'est ça, ouais.
0: Wow.
4: C'est lui qui te
0: Blick.

0: Et nous voilà de retour, 106.3 fréquence par pluriel, terremoteando con el terremoto hip hop que nos trae Falafel. Non, je rigole. Al tiro CTM y el compadre del crew.
1: M del crew.
0: Je vais faire.
2: Paname Connect, Reyes del Puente, la CTM, on est là.
0: Et donc là, on venait d'écouter un morceau que notre.
2: Hamza.
3: Laura. Nouvelle EP, Public Enemy. Je vous laisse aller écouter l'EP, il y a 5 titres, si ce n'est pas déjà fait, mais je pense que c'est déjà fait.
4: Sont de l'été ou pas ?
3: Sont de l'été, ouais, probable, c'est possible, ouais, Blick, allez écouter l'EP, faut aller écouter l'EP.
2: Faut écouter. Et là, il y a une autre nouveauté, c'est ça ?
3: Voilà, du coup, c'est un rappeur qui vient de l'Île-Saint-Denis, donc du 93, ah oui, il a 23 ans.
2: Île-Saint-Denis, 9-3.
3: Il s'appelle M22.
2: M22, rappeur voilà, local d'ici de Paris.
3: C'est son premier projet qui s'appelle Map Street.
2: Des premiers projets Map Street.
3: On va s'écouter Didi, un extrait de Didi.

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1: Yes, je vous laisse aller découvrir le projet. Il est super sympa, franchement, à découvrir. Il y a 5 titres.
2: Rap local.
1: Et ouais. C'est ça. Et c'est très très sympa, donc allez lui donner de la force. Voilà, c'est un bon gars.
2: Si, si. Comment il s'appelle déjà?
1: C'est M22.
2: M22, pour ceux qui veulent l'écouter, pour ceux qui veulent écouter.
1: Son EP, ça s'appelle M22.
0: M del Crew, M22.
3: C'est pareil, c'est pareil.
2: On empieza con M.
4: Está duro el drill francés.
2: Ouais, c'est le drill français, là.
4: C'est français, si. Que no hay en todos los países, está duro el drill francés.
0: Ouais, ouais, non,
4: t'as ouais. Y de 93 aún más.
1: Allez sur sa page, c'est sympa. 9-3
2: dans la maison.
0: Donc, il faut aller trouver dans sa page, c'est ça.
1: Voilà, c'est M22.
0: Voilà.
1: M22.
0: Et on continue
1: avec Insta. Et on continue, on va continuer avec Roca. On va parler de Roca. Son nouvel album qui est sorti le 5 juin.
2: El último álbum del Roca que salió el 5 de junio.
1: Kyo Itachi qui a participé franco-colombiano à son album.
2: Comment il s'appelle? Avec qui? Comment il s'appelle?
4: Kyo Itachi. Kyo
1: Itachi.
4: Très très bon beatmaker français. Je le connais depuis des années. J'ai déjà entendu sa musique. Il est très très très fort. Il a même fait un mixtape avec des rappeurs américains.
1: Américains.
2: Il a fait muchas collaborations, hasta con rappeurs américains. Il est muy famoso aquí en la escena.
1: Voilà.
2: Muy bueno. Entonces, que du lourd. Roca.
1: C'est le vinyle du coup. On a été le chercher vendredi.
2: Tu l'as rencontré?
1: Ouais, on a été. Il a fait dans la boutique de vinyle.
2: Lo pudieron ver en
1: vivo. C'était Blazing Music à Paris, dans
2: Blazing
1: 11e,
2: Music
1: je crois.
2: En una tienda en Paris.
1: Voilà, dans le 11e. Et puis on a fait une petite session écoute dédicace. Donc voilà, gros flyer. Le cover, la cover, elle a été faite par Jonathan Vendrome. Donc c'est un super peintre. Qui fait des covers pour beaucoup, beaucoup de rappeurs américains, français.
2: Ouais, donc c'est un gros projet.
1: Ouais, il a des très, très gros projets là qui arrivent.
2: Roca,
1: donc voilà, c'est magnifique. Magnifique,
2: on connaît
1: le vinyle. Voilà. Donc on va s'écouter un petit son de l'album qui s'appelle Avant que sonne le gong.
0: Voilà.
2: Antes que suene el gong.
1: Avant que sonne le gong.
0: C'est à minuit.
1: C'est parti.
0: Pour nous, c'est à minuit. Pour nous, va ser a las 12 de la noche el gong. Donc,
2: ya falta poquito.
1: Ya falta poco.
2: Estamos casi.
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0: Trois fréquences Paris pluriel, t'as remonté en duro. Qu'on aime Del Cruz. Al tiro 7M. Aquí estamos.
1: Voilà,
2: on
1: voilà.
2: Est là, ouais.
1: Avant que sonne le gong, j'ai vraiment du mal hein, avec le titre là-dessus. Avant que sonne le gong, donc de Roca avec Kyo et Taurus. Donc on n'oublie pas, big dédicace, que Roca il fait partie du groupe mythique de la Clica.
0: Clica, eso, la
1: voilà. Donc, la tout le monde reconnaît Roca, donc allez écouter l'album.
3: Rappeur latino, franco-colombien.
1: J'en profite aussi pour dire que, pour préciser que son concert, donc ce sera le 10 juin.
3: C'est ça.
1: Ça se passera à la Bellevilloise, à Paris.
3: Donc, tout le monde qu'à Paris, là, le concert, c'est
1: voilà,
3: bientôt.
1: Voilà, gros concert, c'est mercredi.
0: Ouais. Ah, il faut aller là-bas, je vais aller le rencontrer,
1: donc,
0: il faut lui faire une interview.
1: À la Bellevilloise de Paris.
3: Bellevilloise, Roca le 10.
1: Roca sera là-bas avec Olkinri et des guests.
4: Bah, le 13 de junio va estar Gona también.
3: C'est ça, on enchaîne.
4: Rap latino.
5: Gona
4: de Venezuela, en el Belushi.
3: Il y a plein d'événements en fait, là bientôt le 10 et le 13
4: de junio. Ouais. El 23 de junio también hay un evento en el bar Le Focus.
0: Voilà, pour ceux qui veulent du rap latino,
4: para
0: los que
4: quieren
0: rap latino. Panan
4: Conecta y Mick and Chill. Uh-huh. Viene Da Compas de Colombia y viene Maleducados de México.
3: C'est ça, il disait que le 23, il y a encore un événement.
0: Bah, un à la fois, comme ça, les gens...
3: C'est ça, c'était pour dire en français, pour les gens, c'est le 23 juin, il y a Panam Conecta, avec un invité de la Colombie, c'est Da Compas et Maleducado. De México, du Mexique.
5: Il y a aussi des graffiteurs, non?
4: Viens hacer un pop-up.
3: Ouais, il va faire un pop-up de graff en live.
4: Polos.
5: Vous pouvez y aller, vous pouvez faire des graffitis sur vos vêtements et tout. Ouais.
1: Les jeans.
4: Et un DJ, c'est de cumbia rebajada, à l'estilo mexicain.
0: Voilà. Essayons de parler clairement parce que sinon les auditeurs ils vont comprendre rien du tout. On parle tous en même temps. Donc
5: c'est
0: sincèrement, vous ne vous rendez pas compte. C'est moi, je l'écoute.
4: Doucement. Et le 28 de junio, también hay solo serios. Uh-huh. Un evento chicano que estamos organizando con una gente de Barcelona. Va a haber evento de Lowrider.
0: Donc le 28 juin, il y aura un événement avec les
3: voilà,
0: chicanos.
3: Ça c'est top secret, le nouvel événement qu'on n'avait pas.
4: En el mismo lugar de los eventos de Reyes del Puente, en el mismo sitio.
3: C'est ça, uh-huh. Delphine Serig, au même endroit que les événements de Reyes del Puente.
0: Voilà.
4: Esta vez se va a llamar Solo Serios.
3: Cette fois-ci, c'est un événement spécial.
1: Secretito.
3: Voilà, un secret.
4: C'est algo
3: Solo Serio, 28 juin, préparez-vous parce que c'est en collaboration, des grosses collaborations. Con unas colaboraciones, les decimos con quién. O...
4: Ya hay que contarle.
3: Hay que contarle.
4: Por ser, por ser el estreno, hoy día vamos a contarle.
3: Sí, avec El Santo.
4: El Santos, peruano que vive en Barcelona.
3: Uh-huh. Un artiste péruvien qui vit à Barcelone et qui ont aussi un collectif un peu comme nous à Paris. Et qui vont faire une collaboration avec nous, donc des gens de Barcelone

0: quelque chose. Ah.
1: Voilà. Mais
2: la concha
1: disais...
2: du mar.
1: C'est ça, oui. Voilà.
0: C'est... La concha, la coquille de ta mère.
1: C'est la, voilà, la coquille. Exact. La c'est coquille. Très bien dit, redis-le.
0: La coquille de ta maman.
1: Voilà.
0: C'est joli, hein, la coquille de ta maman.
1: Attends, c'est pour un récap.
0: Ouais.
1: C'était quel événement?
3: El último es el 28.
1: El 28, junio. Donc le...
3: Ah non, non, pardon. Y el 20 de junio también hay este...
2: Donc le 20 juin.
3: Sangre y Flow. En la Estatua de Libertad de París.
4: Ah, c'est un concours. Un concours de rap. Je pense que tout le monde peut participer. Il y a trois jurys. Ouais, de trois rappeurs.
1: C'est du freestyle.
0: Du freestyle, ah, voilà. Ouais, c'est ça. C'est du
4: Ender Cru va être jury. Il y a aussi un autre rappeur cubain qui s'appelle Nara.
1: Un autre rappeur, Nara, qui va être là, ils vont être juges.
4: Ils vont juger.
1: Donc, ouais. C'est des battles de freestyle. Et c'est à Dandé, ça
3: oui, si.
1: C'est à la petite statue de la liberté, là. Il y a un nom, je ne connais pas l'endroit, mais il y a un endroit où il y a une mini statue de la liberté à Paris.
0: C'est en fin d'une. Près du 15e arrondissement.
1: Ouais, c'est ça.
0: C'est vers là-bas. Et c'est où il y a le pont aussi.
1: Voilà, bah, cet endroit, il y aura. Et c'est quand
0: le pont qui est super.
2: Le 20, le 20 juin.
1: Voilà, le 20 juin. À quelle heure?
3: Desde las 5 de la tarde.
1: Vers 17h, donc pour les gens qui aiment bien les battles ou qui veulent faire justement des battles.
4: Que se gana, que se gana.
1: 200 euros à gagner, 200 euros à gagner.
2: Non, non, non.
1: Une battle, c'est pas rien. Pour les rappeurs, écoutez, 200 euros.
0: Moi, je suis rappeur, là, je vais y aller.
4: Moi aussi, moi aussi.
1: Donc, Roca le 10, Gona le 13, et le 20. À la mini statue de la liberté, la battle.
0: Voilà.
1: Le 23 juin, Panam Connect à Barbès avec Da Compass et Maleducado. Mm-hmm. Et le 28, l'événement Lowrider, un peu Chicanos, Graffiti, Solo Serio, en direct, en collaboration avec Barcelone, Barbero.
2: Debajo del Puente.
1: C'est
0: et,
1: ça.
0: Et il y aura aussi au Engel.
2: De Reyes del Puente.
0: Engel Boy aussi avec Gona qui va être dans le même concert. Il va se produire aussi vénézuélien également. Engel
1: le
0: Boy.
1: 13.
0: Le, voilà, exactement, voilà, le samedi 13.
1: Ça, c'est l'événement du 13. Gona. Samedi 13, c'est Gona, Venezuela, en la casa.
0: Bon, ben, on va continuer cet envolé musical. Il reste encore un petit quart d'heure à passer ensemble. Si vous voulez rester avec moi, vous restez. Sinon...
3: Hay una canción que yo te recomendé.
0: Si, si, la tengo.
1: Ah, eso era.
4: Estamos esperando por eso.
0: Très, très bien cette chanson, d'ailleurs.
3: Oui. Et... Se llama Primera Línea.
0: Exactement. La Primera Línea.
3: De Nor All Star.
0: Exactement. De All Star. De Nor All Star.
3: Sí. Las Estrellas del Norte. Es una gente de...
1: Les Étoiles du Nord.
3: De Lima, Perú.
1: De Lima, Perú.
3: Son varios grupos que se juntaron.
1: C'est plusieurs groupes qui ont fait un collectif.
3: Formaron ese colectivo que están dando ahorita...
0: Bah, on en voit pour le 5e le rap.
1: Ouais.
0: Vous êtes là sur 106.3 fréquences Paris Pluriel avec Hip Hop Latino Terremoto aquí. Con quién?
1: Ah, con la concha de tu madre.
0: Emdel Cruz.
3: Ay, ay, ay.
0: Laura.
2: Ay, ay, ay.
0: Y a la...
3: Esto es Terremoto.
0: Chalum. Chalum. Chalum.
4: Sí. Chalum.
0: Primera línea.
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0: Et vous êtes toujours à l'écoute de 106.3 fréquences Paris Pluriel avec Hip Hop Latino qu'on va faire maintenant à partir de bien bah, là.
1: Les lundis, hein, une fois par mois, on a dit, non ?
0: Voilà, une fois par mois, le premier lundi du mois. Et s'il y a d'autres choses à présenter aussi, on le fera dans l'émission Terremoto. Les rappeurs sont les bienvenus dans cette émission depuis très longtemps.
1: Una vez al mes, vamos a empezar con el Terremoto.
0: Voilà, un buen terremoto de
2: un
0: rap latino.
2: Un buen terremoto
0: latino.
2: Como para que
1: que tiemblen. Para que tiemblen.
0: Para que tiemblen, porque ya tienen que temblar.
1: El terremoto es el tremblement de terre.
0: Voilà, tienen que despertar. Así, despiertes en cuates. Bon, on va continuer musicalement. Qu'est-ce que vous, on a à dire encore
1: Non, nous, on, c'était juste ça. On queríamos despedirnos, decirle las gracias de nuevo a Leito.
0: Écoutez-moi,
1: Leito, que está aquí.
0: Écoutez-moi si c'est juste ça, vous pouvez partir tout de suite. Ah, si solamente eso se puede venir. Ah.
1: Sí. No, y seguir con los temas, ya presentamos los...
0: Decirle gracias a Leito. Que on a beaucoup apprécié ton rap, te nos gustó mucho tu rap y tu manera de hacerlo y lo que expresaste a través de tu del conocimiento y de tu ganas como vino todo eso del rap. Merci beaucoup, quoi. On te remercie énormément de cette participation et de cette comment tu nous as parlé du rap, qu'est-ce qui a fait que tu es venu au rap et
1: ton... Dice muchas gracias para todo lo que hablaste de tu rap y de lo que
0: et son engagement, quoi, su comment se dice, su garra de continuar y luchar, o sea, muy bien. Está...
3: No, gracias a ustedes.
0: Primera línea.
3: Sí, siempre primera línea, cortando el pasto, hermano. Y, ¿cómo se llama? Y agradecido de que estén estos espacios, que bacán que esta sea una radio también que tiene también un concepto importante, a lo mismo que hemos estado hablando.
0: Y gracias a esta radio, hoy, porque ils ont aussi así que, un concepto très important, como ceux qu'on parlait avant.
3: Así que espero que tengan una bonita semana y que.
0: J'espère que vous aurez une bonne semaine et que tout.
3: Y que todo salga bacano.
0: Ouais. Gracias, Leito. Muchas gracias por haber estado acá.
4: Merci
0: beaucoup. Et on en aura d'autres de toute façon comme
1: ouais, lui. On va continuer. De toute façon, on est là, on essaye de présenter les événements. Là, on a gardé les événements de juillet hein, qu'on n'a pas présentés. Comme ça, on vous les présentera dans la prochaine émission.
4: Ah, il y a des surprises encore.
1: C'est ça. Il y a d'autres événements, mais là, c'était les événements de juin. Les prochains, ce sera pour la prochaine. Ouais.
0: En tout cas, Leït va être un de nos, comment s'appelle, ambassadeurs au Chili pour bien parler de nous et de vous d'ailleurs aussi, parce qu'il faut faire le lien avec hacer los lazos. Hein.
1: Sí. Claro. Ahí difundir el mensaje.
0: Et bah, je vous propose de finir en musique.
1: Vamos, seguimos con el tema.
0: Bon, bah, moi, je vais aller avec A Cappella. Ça vous dit A Cappella?
1: Seguimos con A Cappella. Venezuela en la casa.
0: Et uno de los últimos que hizo igual.
1: Venezuela.
0: Ouais, Venezuela, los panas. A Cappella. 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
4: 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Nous poursuivons notre introspection dans le monde paysan. La lutte continue. Depuis la crise de la dermatose nodulaire, rien n'est réglé. Les troupeaux se font toujours vacciner de force ou abattre totalement, laissant les éleveurs désemparés. Un certain nombre d'entre eux ont décidé de se regrouper pour s'opposer à cette vision manichéenne, leur syndicat ne répondant pas à leurs attentes. Dans leur communiqué, que vous pouvez retrouver sur actualitedesluttes.info, ils dénoncent la volonté de détruire purement et simplement leurs petites agricultures paysannes par le blocage de leur activité et donc de leurs revenus. Surtout dans un contexte de libre-échange qui va voir arriver dans les supermarchés des tonnes de viande bourrée de produits interdits et de la misère des agriculteurs d'Amérique latine et d'ailleurs. Les paysans, regroupés au sein de paysans libres, demandent à être concertés, inclus, pris en compte pour partager leur expertise. Ils en ont marre d'être trimballés par des technocrates qui leur imposent, à coup de mesures répressives, leur vision industrielle ou sanitaire. Il s'agit de les écouter et de prendre en considération leurs interrogations et leurs propositions. Une étude à grande échelle réalisée par Shift Project montre que plus de 80% d'entre eux aimeraient adopter des pratiques agronomiques plus durables et qu'ils et elles seraient prêts à prendre le virage de la transition écologique pour peu qu'ils et elles soient aidés. Nous avons souhaité nous entretenir avec un membre du collectif Paysans Libres qui s'oppose à la vaccination systématique pour avoir leur point de vue. Eh bien, bonjour Romain. Suite à la lecture du communiqué de presse que vous avez publié le 14 février 2028, Concernant la gestion de la dermatose nodulaire bovine, on a eu envie de vous rencontrer puisque tu fais partie du collectif des paysans libres. Donc on va commencer cette interview tout simplement par une petite présentation à la fois personnelle. Et puis après, on parlera par la suite de ce nouveau collectif, les Paysans Libres.
15: Bien, bonjour Nadia, merci de nous permettre de nous exprimer sur cette problématique qu'on rencontre en ce moment sur la DNC auprès de nos troupeaux bovins. Donc moi, je suis éleveur bovin dans le sud-ouest de la France, en Ariège. Effectivement, j'ai un petit cheptel, on va dire que je fais une agriculture à taille humaine. Je suis sur une dizaine de têtes et je vise grosso modo 25 têtes au max d'ici 3-4 ans, sachant que je suis parti de quelques têtes pour avoir des bébés, de la reproduction et agrandir mon troupeau. Ça fait 3 ans que je suis en bovin. Alors ça, c'est pour mon contexte personnel. Ensuite, face aux abattages de l'été dernier et des obligations vaccinales qui sont tombées cet hiver, en décembre, on a entrepris de se retrouver entre paysans et éleveurs qui ne souhaitons pas appliquer cette vaccination, parce qu'on a préparé chacun un peu à notre manière de la prévention de la maladie sur nos troupeaux, et il y a beaucoup de soins possibles, donc j'imagine qu'on développera par la suite. Oui. En tout cas, on s'est pris dans du vaccinal. Voilà, mais on nous l'impose et aujourd'hui, on se retrouve tous donc regroupés au sein du collectif Libre, qui part du Pays Basque à l'origine, mais qui s'étend maintenant sur des départements du sud au nord de la France, et sur lesquels on essaye de serrer les coudes face à des injonctions non vaccinales, sous peine de lourdes sanctions à la fois financières et des confiscations d'animaux, des blocages de fermes. Enfin voilà,
4: C'est intéressant parce que c'est pour ça aussi qu'on souhaitait avoir cette discussion avec vous, parce que pour apporter un peu de complexité au débat, parce qu'on a l'impression que ces derniers temps, c'est très manichéen, c'est ou pour ou contre, ou noir ou blanc. Alors qu'en fait, il y a cette dermatose. Donc on va y revenir, parce que dans votre communiqué, c'est très clair. Vous dites que cette maladie, elle est bénigne. En tous les cas, c'est comme ça qu'elle était catégorisée il y a encore très très peu de temps. Elle n'est absolument pas transmissible à l'homme. Enfin, elle ne présente pas un danger dramatique, déjà pour commencer. Et face à cette dermatose, le gouvernement a ou abattage ou vaccination systématique. Donc vous proposez de peut-être suivre une autre voie que celle-là. Donc est-ce qu'on peut revenir d'abord un peu sur cette maladie et pourquoi vous avez décidé, vous, de ne pas rentrer dans cette réponse qui satisfait pas et qui correspond pas à votre connaissance de vos troupeaux?
15: Alors cette maladie est une dermatose, en fait, donc c'est une maladie de la peau qui est apparue il y a 100 ans, presque 100 ans, je crois, de souvenir, c'est 1927 en Afrique. Donc on connaît cette maladie, il y a un historique à cette maladie à travers les pays qu'elle a traversé, puisqu'elle est montée vers nos pays plus récemment, mais elle a traversé l'Afrique du sud au nord, puis ensuite elle a tourné autour de la Méditerranée par l'est, la Turquie, la Grèce, donc elle était présente sur le territoire européen en 2015. Là, cette année, est arrivée sur la France et l'Espagne aussi. Mais c'est en fait une maladie, effectivement, qui est bénigne jusqu'à 2015. Puis il y a une reclassification de cette maladie plus récemment, au niveau européen, qui les notes vont de A à E en termes de gravité des maladies, sachant que A, c'est les plus graves et celles sur lesquelles on préconise des abattages totaux, donc ce qu'on est en train d'avoir là. Cette maladie, normalement, devrait être classée au plus bas rang, parce que c'est une dermatose, qu'il y a une très très faible mortalité des animaux. La morbidité aussi est très faible. Et donc, on a trouvé que c'était très inapproprié d'abattre. Alors, tu disais, c'est ou vaccination ou abattage. Or, on a vaccination obligatoire et abattage obligatoire. C'est pas ou l'autre, c'est les deux. Donc, il y a eu même des cas... plusieurs cas d'abattage de vaches vaccinées. on a cette double problématique. Alors nous, nos animaux, ce qui se passe, c'est que vu qu'il y a, c'est une maladie qui est assez vieille, on a beaucoup d'études qui ont montré un peu les différentes façons qui ont été utilisées à travers les différents pays pour contenir ou éliminer. Bah, on n'est pas sur une élimination de la maladie. C'est ce qu'on nous dit avec les abattages, qu'on veut éliminer la maladie. Mais bon, éliminer une maladie qui se transmet, là le vecteur, c'est ce qui permet de transmettre des insectes. Ouais. Donc, une maladie qui vient s'installer dans notre pays, alors on parle de réchauffement climatique, mais que ce soit ça ou autre, de toute façon, pour endiguer une maladie qui traverse les frontières, nous, on ne voit pas vraiment de quelque chose de probable à abattre les troupeaux et à se dire qu'en abattant les troupeaux ici, la maladie ne viendra plus puisqu'elle y est venue et que certainement, elle y reviendra. Donc nous, collectif libre qui sommes apartisans et asyndiqués, en fait, ce qu'on s'est dit individuellement, mais en fait, on s'est retrouvés, on s'est regroupés autour de cette même idée, de dire déjà, on veut pouvoir être libre de notre agriculture et donc de notre élevage. Et on a des méthodes, on s'est renseigné, on a des méthodes pour donc créer, on va dire, un terrain favorable à ce que la maladie n'atteigne pas nos troupeaux, ou en tout cas que ça crée pas de mortalité. Et on privilégierait, nous, l'immunité, entre guillemets, éternelle, en tout cas à vie de l'animal à travers l'immunité naturelle. On créerait cette immunité avec nos troupeaux qui sont en bonne santé et sur lesquels on peut justement gérer les symptômes, pour leur permettre de créer cette immunité à tout jamais, alors que là, l'État est parti sur d'abord une primo-vaccination, c'est ce qui était promis au début, donc beaucoup d'éleveurs sont allés vers la vaccination de peur qu'on leur abatte leur troupeau, puisque pour eux c'était une solution d'éviter l'arrivée de la maladie, sauf que l'histoire a montré que c'est pas le cas. En fait, il y a des troupeaux vaccinés qui attrapent quand même la maladie, sachant qu'il y a des distinctions à faire, mais peut-être on y reviendra plus tard, entre être malade et être positif ou asymptomatique. Il faudra quand même survoler ça peut-être. En tout cas, nous, ce qu'on privilégie, c'est cette immunité naturelle qui est à vie plutôt qu'une immunité annualisée. Parce que ce vaccin n'immunise, a priori, en tout cas dans ses recommandations par la notice, que 12 mois. Ensuite, récemment, ça a été étendu, mais juste dans les termes, par les vétérinaires et les agences, on va dire, gouvernementales qui gèrent cette crise-là, maintenant ils nous disent « Ah non, mais finalement, c'est plutôt 15 mois ». En tout cas, si on s'en réfère à la notice, le vaccin est valable 12 mois. Et maintenant, on arrive à une campagne de deuxième dose et voire de troisième dose à horizon fin 2026.
16: Mmh. Ah ouais, c'est vraiment une aubaine pour les industries pharmaceutiques, hein, cette affaire aussi. Hein.
15: Alors, vont payer ça, puisque pour l'instant, c'est pris en charge 100% par l'État. Sauf que l'État, c'est les impôts de tout un chacun. Donc, ça concerne un peu tout le monde.
16: Carrément. Et alors, tu n'as pas dit un truc que je trouve vraiment intéressant pour comprendre cette maladie-là. Elle était gérée par la mise en quarantaine des bêtes pendant 28 jours, pour pas qu'elles, éventuellement, qu'elles puissent être en lien avec les autres troupeaux ou les autres bêtes. Bah, c'est comme ça que ça se gérait, quoi. Et visiblement, ça se passait plutôt bien. Il y a ça. Et puis, il y a aussi ce vaccin, finalement, comme ça, à l'utiliser. Vous vous êtes rendu compte aussi qu'il pouvait y avoir des effets secondaires qui étaient quand même pas négligeables.
15: Alors, on s'est rendu compte, c'est-à-dire là, c'est le retour de terrain immédiat. Parce que nous, la vaccination, par exemple, en Ariège, on y a eu droit fin décembre. Et il y a beaucoup d'éleveurs autour de nous. Hein, donc, la majorité des éleveurs ont vacciné. Nous, par exemple, pour donner une idée de la proportion, sur l'Ariège, il y a grosso modo 750 à 850 cheptels différents. Donc, éleveurs, on va dire, avec des bovins. On est 14-15 à ne pas avoir vacciné. Le taux de vaccination donc, est supérieur à 99%. On a 71 000 têtes en Ariège. Et il nous en reste 400 pas vaccinés. Il y a une histoire de taux de couverture de vaccination, donc c'est l'immunité collective vaccinale. On nous vendait à 75% des têtes de bovins. Bon, là, on est à 99% et ils veulent vacciner absolument tout le monde. Donc, on est vraiment très peu nombreux à ne pas avoir vacciné. Et ce qu'on a tout de suite repéré sur les gens qui ont vacciné, les éleveurs autour de nous, c'est qu'il y a des effets secondaires immédiat et moyen terme. Donc on a déjà du court terme, du moyen terme d'une manière assurée, des effets très délétères. Il y a des œdèmes au niveau du point d'injection qui peuvent être très conséquents. On a des balles de pus de plus de 20 cm de diamètre, donc ça fait des sacrées plaies aux animaux et il y a même des nécroses au niveau de la peau et des chairs aux endroits de vaccination. On a de la mortalité dans les naissances. On a aussi des bébés qui naissent avant l'heure morts, des bébés, des morts-nés avec des avortements de vaches. On a des adultes et des morts foudroyantes sans prévenir. Donc un animal en pleine santé et qui tombe au pré quoi, d'un coup. Voilà. Donc on a plein d'effets qui nous mettent, qui nous inquiètent au niveau de cette vaccination. De masse. Et sachant qu'il y a d'autres raisons, on a plein de raisons hein, pour ne pas avoir fait le choix vaccinal, sachant que l'immunité c'est quand même la raison numéro un, c'est celle qui tout de suite nous est apparue la plus convaincante parce que là on est sur une immunité à vie de l'animal. Donc, mais après derrière on a tout plein de raisons dans la façon de faire cette vaccination, de procéder. Mais normalement, il y a des protocoles que la notice indique. Donc, quand même nous, on prend un médicament, on est censé lire la notice pour savoir dans quel cas de figure il ne faut pas le prendre. Et là, il se trouve que, par exemple, sur la notice, il faut que les bêtes vaccinées soient en bonne santé. Or, les vaccinations de masse auxquelles on a eu droit cet hiver dans le sud-ouest, qui ont même été pratiqués par des militaires. Hein. On nous a envoyé, pour renforcer les troupes de vaccination, on nous a envoyé des hommes en khaki vacciner nos vaches. Ils ont piqué en intramusculaire, alors que sur la notice, ils faudraient le faire en sous-cutané. Donc on injecte le produit dans le muscle au lieu de l'injecter sous la peau. Et il y a aussi la santé de la vache. Il faut que la vache soit en bonne santé. Or, jusqu'à présent, dans ces campagnes grossières, on va pour rester... on va dire, on n'a pas testé la santé des vaches avant. Et ça représente plusieurs problèmes, parce que si la maladie naturelle est en train de faire son boulot dans la vache et qu'on injecte le virus vaccinal, le problème, c'est qu'il peut y avoir une recombinaison de virus où là, ça crée un nouveau virus. Et ce nouveau virus peut être très délétère. Ça, c'est des études scientifiques très précises et formalisées qui nous l'indiquent. Déjà, ça, c'est un problème. Le fait de ne pas tester les animaux avant de les vacciner, donc de ne pas être en mesure de donner leur état de santé avant de vacciner, pose un problème en fait de délétère quoi, sur l'animal.
16: Ce que je constate, ce qu'on constate en vous écoutant, c'est que vous avez vraiment... travailler votre sujet. On sait qu'il y a beaucoup de vétérinaires qui ont refusé aussi hein, de vacciner systématiquement. Il y a des associations, des collectifs, des gens qui travaillent justement pour dire que c'est vraiment pas la solution. Là, on voit quand même par rapport aux effets secondaires que tu es en train de nous décrire, ou même sur le fait qu'il n'y a pas d'immunité avec cette vaccination, qu'il y a quand même un vrai problème que vous soulevez, que c'est pas une lubie ou n'importe quoi, ou du complotisme ou je ne sais quoi, parce qu'on a vite fait de catégoriser les gens. Mais pourquoi, à ton avis, l'Europe décide de gérer cette maladie de cette manière ? Tu vois, à qui ça profite ?
15: Alors, à qui ça profite ? Déjà, j'imagine que vu le nombre de doses, là, il y a eu un appel d'offres de l'État, donc des ministères, pour renouveler les doses vaccinales. Donc bon, déjà, les labos, eux, ils bossent pas gratuitement, donc j'imagine que eux, ça leur permet de faire du chiffre d'affaires. Après, les vétérinaires en soi, puisqu'ils pratiquent des vaccinations à tour de bras, j'imagine aussi que les chiffres d'affaires, ce sera intéressant d'avoir les résultats, les comptes de résultats des vétérinaires aussi, parce que effectivement, ça leur permet d'avoir... Nous, normalement, les vétérinaires, on les voit une fois par an sur le bovin. Pour l'instant, il y avait aucun vaccin obligatoire sur le bovin. Et le truc, c'est que les vétérinaires, maintenant, vont avoir plus d'opérations à faire sur nos animaux, puisqu'il y a un rappel de vaccination pour l'instant jusqu'à fin 2026. Donc j'imagine que aussi, après, la finalité pour laquelle il y a une reclassification de la maladie, elle est incompréhensible. Moi, je ne comprends pas, je n'ai pas la réponse en fait, à la question, parce que c'est incompréhensible. Cette maladie est assez bénigne. Il faut savoir que les scientifiques qui font les études, sont en majorité pour ceux qui sont vraiment très compétents dans la biologie sont de notre côté. Hein. Ils ne comprennent pas cette classification de la maladie. Du coup, en ce moment, on est en train d'attaquer, de faire des recours juridiques pour essayer de déclassifier cette maladie et de la remettre dans sa classification ancienne, qui pour moi correspond tout à fait à la maladie qu'on rencontre aujourd'hui.

0: Là, tu étais en train quand même de décrire une production plutôt familiale, plutôt petite, dans le sud, de bovins. Et est-ce qu'il n'y aurait pas une volonté, surtout quand on écoute là, dans le ministère, les déclarations, qui sont faites, de supprimer, de détruire les petites exploitations pour aller, comme au Canada ou dans d'autres pays, vers des énormes productions, évidemment, nourries, pas avec de l'herbe, d'aller vers une industrialisation de la production de bovins en éliminant les plus petits.
1: Pour l'instant, le vaccin qu'on injecte ne tue pas la vache systématiquement. On a des problèmes de mortalité sur les vaches injectées. D'ailleurs, c'est des problèmes qui sont dans l'histoire du jamais vu, hein. Une vache en bonne santé qui fait une mort subite comme ça dans le champ, on n'a jamais vu ça avant. Mais par contre, nous, on a des témoignages, hein, nous relatant des témoignages sous forme de CERFA, donc sur lequel on a un engagement. On peut avoir des poursuites si on ment. Donc c'est vraiment des témoignages qui est très concret de cette mort subite des vaches. Si ça tuait systématiquement les vaches, j'ai envie de dire oui, ça détruirait les élevages. Après, d'une manière générale, en tout cas, la destruction d'un modèle agricole pérenne sur des petits élevages, c'est pas nouveau du tout. Ça remonte à plus de 50 ans, depuis les années 70. Grosso modo, on est sur une tendance au niveau de l'État et même sur des volontés plus récemment européennes de maximiser en fait la possibilité de faire du gros élevage intensif en bâtiment, voilà. Après, c'est pas du tout nouveau. C'est comme le Mercosur. Le Mercosur, c'est une des dernières actions qui a été entreprise entre la France et l'Amérique du Sud. Mais en fait, la PAC, par exemple, qui est la politique agricole commune, qui sont des subventions faites aux éleveurs, aux agriculteurs en général. En soi, c'est déjà une corde qu'on met autour du cou parce qu'il y a beaucoup de modèles aujourd'hui qui, s'ils perdent la PAC, eh ben, dépose le bilan. Donc cette PAC, finalement, à la façon dont elle est faite, est délétère pour les élevages pérennes. Voilà. Beaucoup d'éleveurs ont des gros crédits. La moyenne des crédits sur les paysans en France, c'est 260 000 euros par agriculteur. Donc quand même, c'est pas rien. Et tout ça, ça tient grâce à des subventions. Sauf que les subventions, si demain il était entrepris de les cesser ou de les réduire drastiquement d'une année à l'autre, bon, c'est finalement la corde autour du cou se serre et c'est bien le problème qu'on a dans l'agriculture. Voilà, énormément, de 80%, plus de 80% des agriculteurs ont des revenus inférieurs à 1 000 euros. Donc très très peu s'en sortent en France, en tout cas là je parle du cas français. Donc ça, c'est tout un modèle à revoir. Effectivement, on nous pousse à de l'agro-industrie alimentaire par plein de biais. Mais là, c'est la discussion économique de l'agriculture française, c'est vraiment un long débat. Ça demanderait presque.
0: Non, mais carrément, non, là, je supputais pas que la vaccination était faite pour tuer les animaux. C'est pas du tout ce que je voulais dire. Mais pour peut-être désautonomiser les éleveurs. Quand on t'entend, on sent que vous connaissez vos bêtes, que vous mettez du temps à aussi mettre en place, à créer ce cheptel, et que vous savez comment gérer les problématiques. Et là, il y a vraiment une volonté de désautonomiser les éleveurs. Puis avec tout ce contexte que tu viens de décrire, qui est vraiment aussi fait pour détruire les plus petits, pour aller vers des très très grosses unités de production, très très loin tu vois, de cette idée de produire du bon en faisant attention à l'environnement, en essayant de créer de la bonne nourriture pour les gens.
1: Tout à fait. Après, est-ce que c'est une volonté de nous abattre ou est-ce que c'est finalement la finalité qu'une politique globalisante c'est très techno. Aujourd'hui, on voudrait, dans les gros élevages, tout est robotisé. Donc effectivement, cette agriculture-là qui est promue quelque part est un train, mais je ne sais pas si c'est une finalité, mais en tout cas, elle est en train de nuire à la petite agriculture locale, raisonnable, sur laquelle on part de quelques bêtes, on agrandit les troupeaux doucement, à la taille humaine. Donc c'est sûr qu'il y a quelque chose là-dessus. Je ne sais pas si c'est la finalité ou si c'est le désir, ça, j'en sais rien. J'ose même pas imaginer qu'il y ait vraiment un désir de tuer la petite agriculture. peut-être certains le pensent. En tout cas, le résultat, c'est ça. C'est que la petite agriculture, pour s'en sortir aujourd'hui, c'est très délicat. Les modèles comme les miens, en fait, puisque moi, je suis en ruralité avec mes vaches sur des petits troupeaux, j'ai aussi tout autour de moi un portefeuille, entre guillemets, client qui permet de faire de la vente en direct. Ce modèle-là est bien plus pérenne que celui qui consiste à passer par des, comment dirais-je, des coopératives qui achètent en gros les animaux, donc qui achètent à bas prix, et en plus qui, dans le développement, vous invite à avoir de plus en plus de bêtes, finalement d'être obligatoirement subventionné. Et cette subvention, effectivement, met en péril les fermes, puisque tous les ans, elle est remise en question. Donc aujourd'hui, d'ailleurs, pour ceux qui ne vaccinent pas, on nous menace de réviser les subventions pour ceux qui les perçoivent. Alors moi, je n'ai pas de PAC, hein, je n'ai pas d'aide financière de l'Europe pour mon modèle, mais en tout cas, ceux qui en ont un et ceux dont l'économie tient là-dessus, bah, pour ceux qui ne vaccinent pas, là, c'est mis en demeure de vacciner sous contrainte de perdre cette subvention. Autrement dit, c'est entre guillemets un assassinat de ces éleveurs qui, eux, ont des modèles qui vivent grâce aux subventions.
0: C'est-à-dire que les subventions, c'est pas un droit, ça va devenir un fait du prince. Si tu te comportes correctement, si tu suis les directives, tu auras peut-être l'aide publique, sinon non. Mais ça ressemble un petit peu à l'ensemble de la logique aujourd'hui par rapport même au chômage, au RSA ou à d'autres systèmes comme ça. Je disais ça par rapport à, tu sais, la déclaration qu'a fait Duplon sur le fait qu'il y avait un tiers de petits élevages qui gagnaient moins de 15 000 euros par an et que ceux-là, il fallait les faire disparaître.
1: Oui, pas que. Il y a la Cour des comptes aussi qui avait dit qu'il fallait réduire les cheptels bovins en France à cause de pour une raison écologique. Donc réduire le cheptel bovin français de 30% à horizon 2050. Mais bon, on voit bien que ça pourrait arriver bien plus tôt que ça, surtout qu'ils ferment. Enfin, il y a beaucoup d'établissements qui ferment un peu toutes les semaines en France. Le truc, c'est que cette réduction, ce désir de réduction, si on prend là pour le coup des mathématiques pures, on est sur 17 millions de têtes en France. Donc réduire un tiers du cheptel, ça va nous amener à grosso modo en enlever 6 millions. Donc on est sur un modèle à 17 millions de têtes. On veut en enlever 6 millions pour retrouver, on va dire, 10-11 millions de têtes en France. Pour des raisons écologiques, mais à côté de ça, on va importer d'Afrique du Sud des vaches par bateau. Donc là, l'écologie serait à revoir. Et en plus, il faut savoir qu'un pays comme le Brésil, pour uniquement le Brésil, c'est 200 millions de têtes. Donc là, la proportion entre notre pays, 17 millions, et le Brésil, qui en a 200 millions, qui en plus de ça est en train de, vu qu'il y a des circuits qui sont en train de se créer sur l'Europe, sont en train même de rajouter des vaches là-bas, sur un modèle à 200 millions, on comprend bien que c'est pas en enlevant. En tout cas, moi, j'ai un problème de compréhension quand on me dit qu'il faut, pour des raisons écologiques, donc de gaz à effet de serre que produiraient les vaches, il faut réduire les cheptels en France, mais qu'à là, on invite des pays comme le Brésil à augmenter le nombre de vaches, sachant qu'ils en ont plus de 10 fois plus que nous. Donc, pour moi, et je ne parle que du Brésil, parce que sur Terre, on a 1,7 milliard de vaches. Vaches ou buffles, en tout cas bovins. Donc, je trouve qu'aujourd'hui, on marche sur la tête, et nous, on essaye de nous faire marcher sur la tête en tant qu'éleveurs, en nous expliquant qu'il faut vacciner. Par contre, ce problème de vaccination, je voulais le préciser tout à l'heure, ce vaccin n'est pas ARNM, il n'y a pas d'ARN là-dedans, il y a beaucoup de gens qui auraient des doutes là-dessus. En tout cas, ce qui est annoncé, c'est que non, c'est pas ARNM, c'est un vaccin donc diminué. Le problème, c'est déjà qu'il a des effets secondaires, qu'on peut traiter la maladie, donc il y a beaucoup déjà de problèmes de cet ordre-là. Mais moi, ce qui m'apparaît essentiel d'expliquer au niveau du collectif libre, c'est qu'on nous impose à la verticale depuis les ministères ou la Cour des comptes, des agissements sur nos élevages, donc là, ce vaccin, par exemple, sans nous consulter. Donc ça veut dire que si on se résout à accepter en fermant les yeux, parce qu'on ne nous consulte pas, mais on ne nous informe pas aussi. Nous, on a des questions précises qu'on pose sur ce vaccin et sur cette façon de procéder, auxquelles on n'obtient pas de réponse. Donc pour nous, le consentement éclairé n'est pas là. Ça veut dire que demain, si on accepte, si on se résout systématiquement à ce que nous impose l'État, moi, je me pose la question de qu'est-ce qu'on va nous imposer demain. Pour moi, c'est une façon pour eux de mettre le pied dans la porte de nos élevages pour nous dire à nous quoi faire. Alors que nous, effectivement, comme tu le disais tout à l'heure, on vit auprès de nos bêtes au quotidien. Nous, on est content de la vie qu'on mène. On se plaint pas d'être chez nous 365 jours par an presque et d'avoir une vie, du lever du soleil au coucher du soleil. On est très content de notre vie, mais là, l'État est en train de mettre un pied dans la porte pour essayer de nous imposer des choses sur lesquelles on n'est pas consulté. Et ça, c'est une atteinte grave à notre liberté d'entreprendre notre agriculture comme on l'entend. Ça veut dire que demain, un maraîcher, on va lui faire pareil. On va lui dire, bah non, mais en fait, ta serre, tu en démontes la moitié ou t'en mets une deuxième. Et si on n'est pas capable de lutter sur ces commandements verticaux sans nous consulter, moi, là, ça me pose vraiment un problème dans la vie que j'ai envie de mener. C'est-à-dire que bon, ça atteint gravement à ma liberté d'entreprendre mon agriculture comme je l'entends et avec discernement. Parce que pour le coup, c'est vrai que les éleveurs que je côtoie maintenant auprès du collectif, on est tous très renseignés, on parle beaucoup, on échange les différentes études. Enfin voilà, on n'est pas des benêts, quoi, on s'informe.
0: Si on rapporte la question de l'agriculture, par exemple, à celui de l'industrie, l'ensemble de la production industrielle a été externalisée. De la même manière, ils peuvent envisager la production de nourriture, tu vois, d'une manière externalisée qui coûtera moins cher, avec évidemment des salaires de merde dans les pays d'origine, et puis des intrants hyper problématiques par rapport à la santé. Ils peuvent continuer cette logique-là sur la question de l'agriculture. C'est ce qui d'ailleurs ils essayent de faire avec le Mercosur ou d'autres traités de libre-échange.
1: Oui, c'est déjà le cas, mais ça fait longtemps que on a des tomates d'Espagne, on importe des fraises du Maroc. Enfin, je veux dire, ça y est, la problématique est déjà là, d'avoir des intrants de l'extérieur. Après, en soi, moi, j'ai pas mal balayé le volet économique avec des gens qui ont pu m'éclairer là-dessus. Grosso modo, 80% de notre agriculture est consommée en interne. Par contre, sur le bovin, là, sur notre problématique du bovin, on exporte, on est le premier pays exportateur de bovins, et par contre, on en importe aussi grosso modo, dans les mêmes quantités normalement, et là, on est déficitaire cette année. Mais en fait, voilà, on est sur des modèles où notre agriculture, on la consomme quand même sur place. Par contre, il faut voir que la tendance globale, en tout cas, ça c'est mon avis, c'est pas celui du côté, mais la tendance globale de la consommation en France, c'est les supermarchés. Parce que finalement, on arrive sur une discussion politique où faut-il décentraliser les cœurs de village ou les cœurs de ville pour faire des grands centres commerciaux en extérieur des villes pour que les gens aillent au supermarché. Je veux dire, il n'y a plus d'artisans en France. Il n'y a plus de. Autrefois, moi j'ai grandi sur la région parisienne. Autrefois, il y avait encore des cordonniers, des miroitiers. Il y avait beaucoup de corps qui aujourd'hui me semblent avoir disparu. Parce qu'on pousse les gens à aller dans de la consommation, dans des temples de la consommation où on peut tout trouver dans le même endroit. Donc effectivement, là, du coup, les acheteurs, les coopératives qui achètent les produits pour optimiser j'imagine leur rentabilité, vont aller acheter des tomates effectivement sur des pays où les salaires sont moindres, où il y a une possibilité de maximiser les profits. Donc c'est pour ça qu'on a des tomates du Maroc et qu'on va pas inviter les agriculteurs à faire de la tomate en France. Enfin, les profits sont là, hein, pour les grosses distributions. Donc voilà, maintenant, nous, en local, en ruralité, nous, on vend en direct, hein. Si on vient en Ariège, il y a beaucoup de marchés locaux avec des producteurs qui font les marchés. Donc ça dépend aussi de où est-ce qu'on vit en France. Depuis quelques années, il y a plus de gens en ville qu'à la campagne, mais ce n'était pas le cas, je crois, jusqu'aux années 2010. C'est à partir de 2000-2010 où ça s'est inversé, où on a plus de gens en ville aujourd'hui. C'est évident, quand on va trouver moins de maraîchers, moins d'éleveurs de vaches, hein. Ça, ça me paraît évident.

0: Vous êtes toujours à l'écoute de l'actualité des luttes sur Fréquence Paris Pluriel et nous continuons cette interview avec l'un des membres du collectif Paysans Libres qui s'oppose à la vaccination systématique pour avoir leur point de vue.
1: Là, par rapport aux syndicats agricoles, la réponse, en tous les cas, de la part des têtes, parce que je sais qu'au sein des organisations syndicales, il y a débat hein, sur la question de la vaccination ou pas systématique. La réponse était, que ce soit de la coordination rurale ou de la Confédération paysanne, l'idée c'était de dire vaccination systématique, pas de problème, non à l'abattage. Bon, je laisse tomber la FNSEA de côté puisqu'ils étaient plus pour l'abattage. Il n'y avait pas cette question sur peut-être quand même qu'il y a une autre voie comme celle que vous êtes en train de sur laquelle vous êtes en train de réfléchir. Alors du coup, tu disais au début que le collectif Paysans Libres faisait pas partie d'un syndicat. Alors pourquoi vous n'avez pas rejoint les syndicats? Pourquoi vous êtes critique? Pourquoi vous avez décidé de créer ce collectif de Paysans Libres?
2: Selon moi, déjà, juste une petite rectif, on n'est pas apolitique, on est apartisan. Ah ouais, là, ce qu'on fait en ce moment de lutter pour nos droits, c'est de la politique. Et en face de nous, c'est les préfets qu'on a hein, quand même. Donc, c'est pas rien, c'est les préfets, les ministères. Et d'ailleurs, moins les ministères que les préfets, finalement, je pourrais expliquer pourquoi. Mais bon, les syndicats, eux, faut toujours, nous, en tout cas, on fait. Dans notre collectif, il y a des gens qui sont syndiqués. Par contre, le collectif, lui, est asyndical. C'est-à-dire qu'il va pas prendre la partie. Mais on a des syndiqués qui commencent quand même à se poser des questions parce qu'effectivement, les syndicats, faut toujours faire la distinction entre les instances syndicales, on va dire les chefs, et la base syndicale. Et j'ai envie de dire, là, si on part sur une comparaison, n'est pas raison, mais si on part sur une comparaison quand même avec les syndicats ouvriers, par exemple, c'est la même chose. La base n'a pas tout à fait la même idée que la tête. Bon, en ce qui concerne les syndicats agricoles, donc c'est eux qui ont permis, les barrages qui ont permis, je ne sais pas si on peut pas parler de ça, mais en tout cas qu'on motivait pour faire des barrages partout en France cet hiver, jusqu'aux montées à Paris, pour réclamer des doses. En fait, c'est vrai que eux, ce qu'ils ont fait, c'est réclamer des doses de vaccins, et ils ont tenté d'échanger contre les abattages, donc on arrête les abattages totaux des bêtes, pour avoir des doses pour tous les bovins en France. Donc ça correspond pas du tout à ce qu'on défend, parce que nous, on part du principe que notre bon sens nous indique qu'il ne faut pas vacciner, et il y a plein de raisons, hein. On n'aura certainement pas le temps de faire le tour de toutes les raisons, mais il y en a encore une qui est très importante, qu'il faut que les gens un peu lambda comprennent, c'est que si on vaccinait tous les troupeaux, la vaccination n'empêche pas la circulation du virus naturel. Par contre, elle l'occulte. Donc ça, c'est une des raisons, parmi les autres, qui font qu'on se dit qu'il ne faut pas vacciner tout le monde. Il ne faut pas faire des vaccinations obligatoires parce que ça nous empêche de voir le virus apparaître et de pouvoir identifier où est-ce qu'il est et la façon dont il agit sur nos troupeaux. Par exemple, là, il y a deux nouveaux cas de dermatose nodulaire en Espagne et on nous dit que c'est des troupeaux pas vaccinés. Alors la raison de la non-vaccination de ces troupeaux, c'est que les deux troupeaux concernés étaient en mauvaise santé. Les vaches étaient malades, mais pas de la DNC. Elles avaient des maladies autres, mais qui entraînent un peu le même genre de symptômes, à savoir de la fièvre, une perte d'appétit ou des réductions de lait. Du coup, là-bas, les vétérinaires, quand ils ont vu que l'état des vaches ne permettait pas la vaccination, ils avaient remis la vaccination à plus tard, le temps que les vaches récupèrent leur santé, en tout cas. Et il se trouve qu'entre-temps, les vaches ayant de la fièvre, il n'y avait pas de nodules, hein, il n'y a pas de nodules, on tient ça des éleveurs eux-mêmes, il n'y avait pas de nodules sur les vaches. Il y a eu des tests PCR provoqués là-bas qui ont été positifs à la maladie. Donc finalement, si c'est vrai, si ces tests PCR ont vraiment révélé la présence de la maladie, parce que là-dessus, il y a des doutes aussi. Mais bon, c'est l'objet d'études très approfondies sur la qualité des tests PCR et du nombre de cycles. On revient un peu, les gens ont peut-être entendu parler de ça à l'époque du Covid, que les tests PCR sont faits à partir de cycles. Bon, bref, je ne vais pas m'étendre sur cette question. Mais en tout cas, si les tests montrent que effectivement ces vaches avaient le virus naturel dans leur sang, ça voudrait dire que les vaches non vaccinées permettent de voir que malgré la vaccination qui est tout autour, le virus est quand même là. Donc c'est une indication très précieuse pour les chercheurs et dans l'idée d'étudier cette maladie pour mieux la contrer. Donc nous, On préférerait ça, en fait, que si des gens veulent vacciner, on n'est pas contre la vaccination. On est pour la liberté de vacciner. Le gars qui veut vacciner, vaccine. Le gars qui veut pas vacciner, vaccine pas. Il y a des gens qui sont en modèle comme moi. Moi, je suis en bio. Faut savoir que le vaccin, quand on l'injecte à la vache, on a le droit le jour même d'aller abattre la vache pour la mettre dans les circuits de consommation. C'est idem pour le lait. Donc, quand vous vaccinez une vache aujourd'hui, le lait qui sort de la vache le jour même part dans la consommation. Donc ça, on le dit très peu. Les gens ne sont pas au courant, mais pour les zones d'obligation vaccinale, on consomme de la viande aujourd'hui ou du lait dans lequel on a le vaccin. Et d'ailleurs, la notice le dit. Elle dit bien qu'on retrouve ce vaccin dans le lait, dans la viande, dans le sang. Pour revenir sur la question de la vaccination totale, donc en Espagne, en admettant que le test PCR soit faussé parce que la vache était malade, de toute façon, c'est abattage du troupeau. En Espagne, c'est un peu comme en France. Par contre, il y a d'autres pays qui pratiquent pas ça. Donc, on a vu des résultats sur des pays qui font pas de l'abattage total. Les syndicats, eux, marchent en tout cas, dans le discours que vendent les ministères et qui, à mon avis, ne correspond à aucune réalité scientifique et biologique. Parce que les biologistes et les scientifiques, je le répète, sont de notre côté, hein. Ils nous étayent et ils renforcent même notre connaissance en contact direct avec eux. Donc voilà.
1: D'accord, donc du coup, vous êtes un regroupement d'éleveurs, syndiqués ou pas forcément, et tu as vraiment bien raison de faire la distinction entre la base et la tête des organisations, et vous avez décidé de vous associer pour essayer de vous battre auprès des préfectures et des ministères pour que la vaccination ne soit pas obligatoire.
2: Imposé, tout à fait. Voilà. Et par contre,

0: tous les ans chez nous pour les prophylaxies, donc pour justement vérifier l'état de santé des bêtes. Maintenant, on est en train de se demander si on peut si on a envie de les laisser rentrer chez nous, parce qu'ils peuvent déclarer, même si nos vaches sont en bonne santé ou même vaccinées, du jour au lendemain, on peut vous obliger à abattre tout votre cheptel. Donc ça commence à poser des problèmes aux gens même qui ont primo-vacciné. Donc dans le collectif libre aujourd'hui, on a ces éleveurs-là qui ont déjà vacciné une fois, qui sont en train de nous rejoindre pour partie en tout cas, des gens parfois syndiqués, hein, parce que nous, les gens peuvent être syndiqués, on est libre. Donc l'idée, c'est pas de trouver nos différences, c'est de nous unir sur justement sur ce qui nous rassemble et sur la défense de nos intérêts communs. Donc aujourd'hui, on peut compter sur personne pour défendre le bien commun. Je veux dire, quand on regarde ce qui se passe au niveau de cette DNC, on peut pas dire que l'État est bienveillant pour nous et protège le bien commun. Dans l'étude qu'on peut faire nous et dans ce qu'on a comme argument scientifique, on se rend bien compte que c'est pas du bien commun qui est en train d'être pratiqué, c'est justement traiter tout dans la violence. Le simple fait de pas répondre aux questions qu'on pose au préfet, à force de pas nous répondre, si on nous tue nos cheptels, qu'on nous vaccine de force et qu'on nous répond pas et qu'on nous plie les bras comme ça, qu'on nous contraint à tout, je ne sais pas où ça va finir. Mais il y a des éleveurs et certainement des consommateurs aussi qui peuvent, si on n'a plus de recours dans le droit commun, bon, mais faut s'attendre à ce que ça fasse rien de bon.
1: La colère qui a existé là ces derniers mois et qui ne s'est pas éteinte, hein, puisqu'il y a toujours, il continue à y avoir des barrages, des histoires, des manifestations, des regroupements, des volontés de se retrouver aussi pour essayer de réfléchir différemment. Donc tout ça n'est pas du tout éteint, hein, la colère elle est là. Justement, je voulais aussi parler du fait que le 16 février, vous aviez appelé, parce que c'est pour dire aussi que votre collectif, à la fois on voit bien, il cherche, puis il essaye de rencontrer d'autres éleveurs pour être plus nombreux, mais aussi il a proposé de faire une manifestation, enfin en tous les cas un rassemblement près de Tarbes, hein, c'est ça, à Tarbes d'ailleurs, ouais. Pour défendre un couple d'éleveurs qui refusait la vaccination. Tu peux nous parler, nous dire un peu comment ça s'est passé ?
0: Alors, ce qui s'est passé, c'est qu'il y a eu une contrainte sur ces éleveurs de vacciner de force. Donc, c'est le juge des libertés. Donc, il faut savoir, pour les gens qui ne savent pas, le juge des libertés, c'est celui qui détermine, par exemple, les sorties des gens de prison avec bracelet électronique, ce genre de choses. Hein. On ne s'attendait pas à ce que le juge des libertés statue pour organiser une perquisition, donc un droit de rentrée des forces de l'ordre et des vétérinaires pour vacciner de force les troupeaux. Et donc, c'est tombé comme un cheveu sur la soupe. Ça nous est tombé dessus. On avait des contraintes par amende, donc on nous menaçait d'amende. Pour l'instant, on les a pas encore, les amendes, hein, on nous en parle, mais on les a pas encore. Par contre, d'un coup, on nous a dit, en fait, on vient, on vaccine de force. Alors, on avait vu les articles qui concernaient, c'est l'article 223-4 du Code rural et de la pêche maritime, en fait, qui autorise, dans des cas de maladies graves, donc qui peuvent s'en prendre à la santé, donc sur les maladies vraiment très graves, quoi, hein, la santé de tout le monde, ils peuvent faire ça. Donc, c'est l'article 223-4. Il y a toujours des références d'autres articles dans les articles de loi. Et si on regarde en profondeur, en fait, ça nous ramène à des lois qui ont été faites, qui ont été modifiées pour pouvoir intervenir comme ça de force avec les militaires, les gendarmes, sur nos exploitations. Ça remonte à 2021, à septembre 2021. C'est Véran, Castex et ces gens-là qui ont mis ça en place en 2021. Les gens qui ont fait la gestion du Covid ont au même moment gérer ces permissions de rentrer sur nos exploitations pour vacciner de force nos troupeaux. Bon, donc c'est arrivé effectivement en 65 à côté de Tarbes. Ce qui s'est dit, c'est que les éleveurs voulaient pas d'échauffourées et que ça pose un problème, sur la voie publique. On a fait un communiqué de presse pour demander aux citoyens, aux consommateurs de venir nous soutenir devant la DDPP, qui est un peu l'organisme d'État entre la préfecture et nous, éleveurs, pour tout ce qui est sanitaire. C'est pas que pour les vaches, hein, c'est aussi pour les hommes, mais bon. Donc on a fait une... On a entrepris de rassembler les consommateurs à Tarbes devant la DDPP, donc pour montrer qu'on a des consommateurs aussi avec nous qui étaient contre ces lois iniques de pénétrer comme ça sur les élevages pour procéder à des vaccinations de force. Et d'un autre côté, nous, éleveurs du collectif libre, nous sommes réunis à l'exploitation en attendant cette opération. Il se trouve que notre avocate, donc on a plusieurs avocats, mais on a une avocate sur Paris qui est Diane Prota, qui est descendue en personne, donc qui elle est allée à

0: arabe et a rencontré donc les renseignements territoriaux qui sont venus savoir ce qui se passait, qui nous ont interrogés. Mais ce jour-là, il ne s'est rien passé. Personne n'est venu à l'exploitation, donc on a attendu toute la journée jusqu'à la tombée de la nuit et personne n'est venu. Okay. Par contre, le jeudi qui a suivi, ça c'était un lundi, et le jeudi qui a suivi, ils ont prévenu la veille, ils sont venus le lendemain et ils ont pratiqué donc cette vaccination forcée. Voilà.
1: Il y a une cinquantaine d'éleveurs hein, qui ont rejoint le collectif Paysans Libres.
0: Oui, on est plusieurs dizaines et en fait c'est en train de monter parce qu'aujourd'hui on a des éleveurs de partout en France. On a créé une plateforme qui va permettre de rassembler les consommateurs libres, donc on appellera les citoyens libres, on l'est tous en fait, avec les éleveurs, les maraîchers, voilà. Donc on a aussi des maraîchers, on a des éleveurs vaccinés, des éleveurs comme nous pas vaccinés. On est en train de communiquer sur le national, donc notamment à travers ce genre d'interview, pour dire qu'on existe en fait, qu'on est en train de se créer, et que nous, on défend donc la liberté individuelle d'entreprendre chacun nos métiers. J'ai envie de dire, ça pourrait concerner demain des infirmières, des pilotes de ligne, des taxis, peu importe. L'idée, c'est que l'État arrête d'intervenir sans notre consentement et sans nous éclairer d'une manière verticale avec des codes de loi qui tiennent pas la route. Parce que, alors les codes, eux, ils tiennent, mais par contre, ce sur quoi ils s'appuient comme raison ne tiennent pas la route. Donc voilà, nous, on revendique le fait de pouvoir être libre d'entreprendre nos agricultures, nos élevages, éventuellement, comme je disais, différents métiers, quoi. Donc il y a beaucoup de consommateurs qui se sentent concernés et qui nous rejoignent à travers un site internet bientôt. Pour l'instant on avait un simple mail, mais très bientôt il y aura un site internet qui paraîtra, sur lequel tout le monde pourra se faire connaître afin de rentrer en contact avec les éleveurs et paysans locaux autour. Voilà.
1: Ok, alors je le dis hein, c'est collectif paysans libres au singulier @gmail.com. Sur cette même question, vous pouvez écouter l'interview que nous avons réalisée de Yannick Ogor du 19 décembre 2025.

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0: Tu étais sur Mars le mois dernier.
1: J'ai failli ne pas revenir. Une panne électronique qui a duré une heure.
0: Oh.
1: Puis la machine s'est remise en marche.
0: Mourir pour Mars, quelle impression ça fait-il?
1: Oh. J'ai d'abord pensé que le 21e siècle était fou de nous envoyer mourir si loin. Mais je me suis rappelé que ce siècle était le nôtre et qu'au fond, je l'aimais bien. Alors je me suis contenté d'avoir peur.

0: Hello, hello, hello, bonjour à toutes, bonjour à tous, vous êtes à l'écoute de l'opération Kangourou. Opération Kangourou, un programme radiophonique de micro-sillon hors d'âge avec aujourd'hui Charlie aux manettes.
1: Eh ouais, salut.
0: Et le colonel au micro et aux platines.
1: Salut colonel.
0: Nous faisons l'économie parce que c'est la crise, on n'a pas les moyens de payer tout le monde, donc on fait l'économie du tourlourou. Ouais. Voilà, il nous reviendra la prochaine fois.
1: Les lignes téléphoniques sont bouchées.
0: Bah, il y a eu une éruption solaire, je crois, qui fait que toutes les relations avec dans l'espace-temps, avec les années 30, surtout.
1: Ça a cramé
0: la ligne avec les années 30.
1: Toute la câblasse en cuivre qu'on utilise, le 22 à Asnières a disparu. Nous n'avons plus du tout de nouvelles de Notre-Dame qui route les appels. bref, le central téléphonique.
0: C'est foutu, quoi.
1: N'est plus là.
0: Voilà, donc le tourlourou nous reviendra la prochaine fois, en pleine forme, il se sera économisé. L'incohérent travaille.
1: Ouais, il est peut-être avec l'opératrice.
0: On appelle ça une excuse. Enfin, lui appelle ça une excuse, mais bon.
1: Il sera pardonné.
0: Ouais, mais bien sûr.
1: On vous l'aime, monsieur le cohérent.
0: Il nous reviendra pendant ses vacances. Il ne devrait pas tarder à arriver. Opération Kangourou, voilà, une émission qui va nous durer une petite heure, hein, maintenant qu'on a commencé depuis quelques minutes.
1: Exactement.
0: Hein, si on calcule bien.
1: Exactement.
0: Et puis on va commencer peut-être avec vous, puisque le tourlourou n'est pas là.
2: Je ne suis pas prêt.
0: Et vous êtes proposé pour, non pas pour le remplacer, mais pour faire le bouche-trou.
1: Ben ouais, puisque monsieur le tourlourou m'a converti à ce plastique gramophonique, dire, à ce chaleureux son du crin-crin d'un pavillon. Et donc, du coup, hier après-midi, dans une errance musicale, puisqu'il fallait que je recharge un peu le programme musical de ma radio, et je suis tombé sur une compile de 1930 avec des titres. Et je me suis fait un plaisir de découvrir Madame Nita Jones. Alors, on sait des choses sur cette dame. Elle s'appelle Jeanne d'Aflon. Donc, Nita Jo comme pseudonyme. Elle serait née en 1890. Hein.
0: Ah oui, oui.
1: En tout cas, elle est née, ça c'est sûr.
0: Elle est encore vivante, ça
1: Alors, si on met tout au conditionnel, elle serait morte. Mais... elle a sévi début 20e, 1910, pas mal d'enregistrements en France. On la retrouve à San Francisco en 1919 où elle chante là-bas. Et donc voilà, elle a tout un répertoire. Pas beaucoup de disques produits dans les débuts de sa carrière, 9 à peu près. Mais puis après, elle a chanté pas mal de choses comme La Toquette au chant du Bignou, Le jeune homme du métro. Ce qui a inspiré Téléphone. Après, Métro, c'est trop.
0: D'accord.
1: Ouais, bon, ça, je viens de l'inventer. Ouais, mais en Apollinette aussi, est-ce que c'est une chanson qui se moque de Napoléon ? Ça, je ne sais point. Ah. Mais ce n'est pas tout ça que j'ai choisi.
0: Non, vous avez choisi un thème beaucoup plus...
1: Complètement autre chose, plus tendancieux comme thème. Mais il faut se rappeler que les années 30, les années folles, on se baladait les seins nus dans les soirées.
0: Oui.
1: À fêter. Alors bon, les années folles, il faut savoir que ça reste quand même un petit groupe de personnes parisiens, mais qui a quand même...
0: Le fin fond du Berry, c'était pas la même histoire.
1: Non, c'était pas les années folles. Vos arrière-grands-parents s'en mettaient pas plein le pif dans le Berry, oui, puisque la consommation de cocaïne à l'époque n'était pas interdite.
0: Ça a été le cas, ouais.
1: On n'était pas encore...
0: On a du mal à imaginer.
1: Aussi un trafic et bon bref, quoi, tout ce qu'on connaît maintenant. Et c'est assez drôle d'entendre Nita Jo chanter son addiction à la cocaïne en 1931. Donc voilà, un titre. J'ai pas, comme Monsieur le Tourlourou, et j'en suis désolé, le numéro du disque, etc. Mais c'est un chouette titre qui nous parle de cette consommation de cocaïne dans les années 30. Nous n'en faisons pas la promotion, bien sûr.
0: Bah non, ça va nous mettre la pêche.

0: Et voilà, 1932, donc superbe titre de Nita Jo, et écrit et composé par Monsieur Rodor et Bonin.
1: Merci.
0: 1932. C'est
1: Merci.
0: Un plaisir de partager.
1: On n'est pas obligé de citer deux autres marques de drogue, vu qu'on en a...
0: Si tu as envie, Crystal Meth et Subutex.
1: Voilà.
0: Non, Subutex, c'est légal.
1: C'est légal,
0: moi,
1: ouais.
0: Bon,
1: oui,
0: bref,
1: une ordonnance, quoi.
0: Tout ceci n'est pas une incitation.
1: Merci bien, Monsieur Charlie.
0: Ben, service.
1: Pa pa pa pa pa pa pa pa pa pa pa pa pa pa. On continue avec... on reste dans les vieilleries, hein. Bien sûr, vous êtes à l'écoute de l'opération Kangourou.
0: Tu crois quoi?
1: Avec Juano Bidoni. Juano Bidoni s'est fait faire enregistrer un disque, c'est un chanteur, c'est le nom du chanteur, accompagné par Loulou Gasté, guitariste de jazz.
0: Et mari
1: de Lynn Renault.
0: Et ouais.
1: Ouais, ouais. Bravo, on doit citer d'autres marques de voitures.
0: Talbot et Matra.
1: Voilà. Une très belle pochette. Juano Bidoni s'est fait faire une pochette par un artiste, regardez-moi ça, qui a tout dessiné à la main et qui a agrémenté le tout de, je crois, des lettres à 7. Hein. C'est, c'est des trames.
0: Exactement.
1: Mais il a fait ça, la lettre à 7, c'est pour faire très sérieux, très, pour les architectes et tout.
0: C'est graphique.
1: Mais là, lui, il s'en est servi comme... comme un artiste. Il a fait derrière une pochette où il a écrit les... Tout était fait à la main dans cette pochette, à part les tracettes.
0: Ouais, c'est chouette, c'est
1: très
0: vivant.
1: Beau. Pour annoncer un deuxième disque de Juano Bidoni, derrière, le dessinateur a dessiné une trompette. Vous voyez, ça, c'est une annonce qui claironne. C'est un label que je crois qu'il n'existe qu'un disque. C'est le numéro 1 du label Microdisque, avec une étiquette où il y a un micro, mais un micro des années 30, hein, 40. Les micros qu'il y avait dans les studios à l'époque, le micro unique. Tout
0: j'en rêve de ce truc.
1: Très jolie étiquette de label, très jolie pochette recto verso. Et la musique, bah, c'est Juano Bidoni qui chante une chanson. Alors là, on n'est plus dans la drogue, on n'est plus dans les paradis artificiels, on est dans la réalité.
0: C'est-à-dire l'alcool.
1: Un truc, l'amour. Ah oui, on oublie souvent.
0: Ah.
1: C'est une chanson d'amour qui s'appelle « Pour toi ». Et c'est accompagné par un petit orchestre un peu chaloupé, un peu jazzy. C'est pas mal. Le nom, Juano Bidoni, oui, il y a un petit côté gitan. Et
0: faut citer d'autres marques.
1: Un peu jazzy. Et c'est écrit pour la musique par Loulou Gasté et pour les paroles par Simonin. Vous connaissez Monsieur Albert Simonin?
0: Non,
1: c'est lui. Si, vous le connaissez parce qu'il a écrit un roman dans les années 50. En 53, il écrit Touché pas au Grisby.
0: Ah, bah oui.
1: Alors,
0: qui donnera un film. Hein.
1: Voilà. Qui donnera un film. Et après, il a participé pour les scénarios au Cave se rebiffe, au Tonton Flingueur, tout ça. Donc, c'est soi-disant l'initiateur en France du polar de gangster qui parle argot, vous voyez, avant tout le monde. Voilà.
0: C'est le Audiard avant Audiard.
1: Voilà, c'est ça. Mais il a collaboré après avec Audiard pour les films et tout. Mais
0: tu
1: lui était plus ancien. Il est né en 1908, je crois, par là. Et voilà. Bon, après, il a un passé collabo. Il a fait 5 ans de prison.
0: Moins drôle.
1: Mais quand il est sorti, il a écrit un roman. Il est devenu célèbre. Voilà.
0: Oh, merde.
1: Monsieur Simonin, le morceau, c'est « Pour toi ».
0: Allez hop, que d'amour.
1: L'amour.

0: Je termine mon martini dry avec une petite olive au bar du Charlie's Bar.
1: Ouais. Ah oui, j'ai mixé au Charlie's Bar.
0: Bah voilà, tu vois.
1: Zoot Sims, le morceau, un disque brésilien de Bossa Nova avec Marianne Ingham, ce morceau. C'est mon hommage un peu tardif à Brigitte Bardot. Parce qu'elle a chanté ce morceau, c'était une dame.
0: D'accord.
1: Elle a chanté ce morceau dans la langue d'origine, en portugais, en brésilien, sur un 25 cm que j'ai, qu'il faudrait qu'on écoute un jour. Mais comme je n'ai pas remis la main dessus, je me dis, tiens, je vais passer l'instrumental. Et il est pas mal. C'est Zoot Sims, c'est un saxophoniste qui a commencé dans les années 40 avec Benny Goodman, Stan Getz et tout ça. Et il a enregistré aussi un truc spécial, c'est il a joué derrière Kerouac qui lit ses haïkus et ses poèmes.
0: Ouh.
1: Et avec un autre, je crois, en duo, ils ont fait la musique pour que Monsieur Kerouac puisse déclamer ses poèmes très courts, pour une fois.
0: Non, on ne fera pas plus long que lui.
1: Non, voilà. Non, voilà, c'est sur le label de Colpix. On passe au rock, parce que là, on a commencé doucement. Hein,
0: exactement.
1: On sort
0: du bar.
1: C'est vrai qu'on est dimanche. Ah non, on est samedi. On continue dans la folie et la fureur avec Hubert Rostin. Hubert Rostin.
0: Il faut aussi citer trois marques.
1: Clarinettiste de jazz qui a enregistré pas mal de trucs sous son nom et sous le nom de Earl Cadillac pour les choses les plus commerciales.
0: Pourquoi j'ai l'impression que tous les noms sont des marques.
1: C'est vrai. Il n'y a que ça.
0: Je sais pas.
1: Il a commencé par faire du jazz dans les années 30. Après, il a fait partie du Hot Club de France. Bon, donc c'est quand même une pointure dans le jazz français. Et il a fait de la variété. Et il a fait ce quatre titres de rock'n'roll à l'époque où le rock'n'roll est devenu à la mode, à l'époque où Boris Vian et Salvador ont fait connaître ça au grand public de Saint-Germain-des-Prés.
0: Ouais, voilà, on réduit encore.
1: Et Hubert Rostin, ben voilà, il joue du rock'n'roll, il joue de la clarinette. Donc là, il chante des morceaux en rock'n'roll français. On va écouter J'ai perdu la tête, chanté par une dame, je vais regarder le nom.
0: Ça n'a pas été repris par...
1: Par Anita Love.
0: J'ai perdu la tête.
1: Ah ouais, sûrement, ouais.
0: Ouais, bref.
1: Ouais, ouais.
0: J'ai honte de connaître.
1: Non, pourquoi pas, c'est une référence. Hein.
0: Il est tout petit, je l'ai croisé une fois, à Montmartre d'ailleurs.
1: Ah ouais. Comment il s'appelle déjà?
0: Danny Brillon.
1: Ah oui, voilà, c'est ça. Ouais.
0: Le mec qui... Brillon.
1: Le mec qui met des brillants dans les cheveux.
0: Brillants
1: dans les cheveux.
0: Écoute, il est arrivé au moment où il y avait les four bandes, donc tu vois le paysage rock'n'roll, quoi.
1: Ouais. Oui, il y a quand même Jesse Garon, qui est une pointure à l'époque.
0: C'est vrai.
1: Qui est quand même un peu au-dessus du lot.
0: Ouais, il avait
1: un petit truc.
0: C'était notre Elvis.
1: Ouais. Rock'n'roll, on est dans le rock'n'roll. Donc, Hubert Rostin, J'ai perdu la tête. Et ça sera suivi de Benny Rock et son trombone, qui nous jouera un Benny Rock Blues. Vous voyez, là, c'est vraiment rock'n'roll. Alors, éloignez les enfants du poste, hein, parce que ça fait mal aux oreilles.
0: Allez, hop.

0: Ouais, exactement. Ouais. Benny Rock et son trombone. Il s'agit en fait de Benny Vasseur. Une très belle pochette où l'artiste qui a fait ça a pris des photos de Benny Rock dans différentes positions et les a mis sur la même pochette en découpant, en mettant des couleurs et tout. C'est très joli, regardez.
1: Vous êtes aujourd'hui dans votre sélection, monsieur le colonel, très dans le collage, dans le détourage.
0: Et dans le jazz et dans les jazzmen qui jouent du rock.
1: Ouais, c'est. Vous avez un fil rouge.
0: Ah ouais,
1: on reconnaît bien votre patte.
0: Ah, j'ai la braguette ouverte.
1: Non.
0: Alors,
1: Benny Rock. À la radio.
0: Benny Rock. Benny Rock, quand il était jeune, il voulait jouer de la trompette et son père lui a dit, tu joueras du trombone. Et du coup, il a joué du trombone.
2: C'était moins cher.
0: Il a joué, je sais pas. Ah oui, tu joueras du trombone comme ton frère.
1: Donc, ah merde.
0: Peut-être qu'ils avaient un trombone pour deux.
1: C'est ouais, c'est peut-être ça.
0: C'est
1: ouais.
0: Peut-être ça, l'économie. Il a joué avec Bowling, Sorry, Pierre Spears, tout ça. Il est musicien de studio qui joue partout. Il est connu quand même pour avoir joué de l'ondioline. Vous savez, cette espèce d'ancêtre du synthétiseur qui était dans les studios dans les années 50 quand Charles Trenet enregistrait L'âme des poètes. Et ils ont fait plusieurs de. Ils étaient convoqués pas mal de jazzmen pour faire l'accompagnement de Trenet pour L'âme des poètes. Et puis il y avait Django Reinhardt et tout ça. Puis en fait. Un par un, ils étaient tous au bistrot, ils n'ont jamais pu enregistrer, ça ne s'est pas bien passé. Et il s'est retrouvé que Benny Vasseur s'est retrouvé avec l'ondioline qu'il a essayé. Ils ont trouvé ça super pas mal comme le son. Et puis ils ont enregistré le morceau, puis c'est devenu un énorme succès avec un son assez particulier.
1: Ouais, que tu retrouves si jamais vous voulez faire la vache et le prisonnier, utilisé dans Spartacus aussi de Stanley Kubrick.
0: Ah ouais ?
1: Ouais. C'est un instrument fait
0: à la même époque.
1: Georges Génie, 1941, français.
0: Ah oui, mais on doit... les ondes Marteneau, l'ondioline, tout ça, ça découle de tout ça, ouais, bien sûr. On va rester dans les studios. Le fil rouge devient orange, là, tout d'un coup. Avec, alors, une nouveauté, un disque que je viens d'acquérir chez Chocoblast Record.
1: Là, on ne cite pas trois marques.
0: Je suis content. Si,
1: Détour.
0: Mélodie en sous-sol.
1: Exactement, ben voilà, on a les trois.
0: C'est quand même l'album de Napoléon XIV. Donc, vous voyez, c'est quand même important dans la vie d'un disc jockey d'avoir,
1: un Napoléon
0: d'avoir
1: XIV,
0: cet album. Hein. Moi, j'ai un 4 titres, un EP, et puis l'original de They Are Coming to Take Me Away de Napoléon XIV.
1: Mais est-ce qu'on l'a pas déjà eu
0: Avec en face B l'album.
1: Ouais. Ah, bah, cette pochette me dit quelque chose.
0: Ah ben elle est connue. Alors il pose effectivement, il a un masque, hein, genre le masque de fer mais en cire.
1: C'était pas.
0: Il pose pour la photo avec un chien en laisse, mais un chien invisible. Donc on ne voit que la laisse. Donc c'est sur le thème. Toutes ces chansons sont sur le thème de la folie. Hein.
2: Pourquoi je le connais, celui-là, Napoléon XIII.
0: On en a déjà parlé, pas mal. Il y a des versions françaises. Il y a aussi.
1: Oui, ça a été une reprise.
0: Édouard qui a fait une adaptation,
1: voilà,
0: etc.
1: C'est une reprise qu'on a eue dans l'opération Kangourou et je compte pour nos auditeurs et auditrices d'aller fouiller dans les archives.
0: L'album date de 66 et il a été réédité, c'est l'exemplaire que j'ai, en 85 par Rhino Records. Et là, c'est une séquence un peu de sorcier de studio, parce que Napoléon XIV, c'est un peu tripatouillage de studio, hein, avec tout ce qui va, hein, écho, tout ça, quoi. Reverb,
1: collage, sonore,
0: re-recording, tout ça. Et puis après, on entendra Joe Meek, enfin une production de Joe Meek, on en reparlera après. Mais pour Napoléon XIV, et c'est aussi une séquence avec Joe Meek et Napoléon XIV qui est aussi un peu c'est la séquence d'horreur. Parce que nous avons comme titre La Nuit du Vampire pour Joe Meek et la Bats in My Belfry, je crois. Bats in My Belfry, c'est. Chauve-souris dans mon beffroi.
1: Ok.
0: Autant dire une araignée au plafond.
1: Mais il aime bien l'histoire.
0: Quelque chose comme ça.
1: Hein, il avait refait Joe Meek une reprise sur le pont d'Avignon.
0: Ah bon ?
1: Ouais.
0: Ah ben Joe Meek, bon, on en parlera après. Là, on va rester sur Napoléon XIV.
1: Oh,
0: Bats in My Belfry. 33 tours Rhino de réédition de 85 enregistrement en 1966. Tous les thèmes des chansons sont sur les mecs un peu zinzin, hein, qui vont à l'asile. Il a un deuxième album qui est sorti beaucoup plus tard dans les années récemment, mais... 2023, mais d'enregistrements anciens, sur, pareil, sur des thèmes encore plus trash, sur le viol, le suicide, etc.
1: Je viens de faire le lien, c'est avec l'empereur. Ils finiront par m'enfermer. Haha.
0: Vous faites le lien avec Napoléon avec l'empereur, mais vous êtes un génie.
1: Parfois, merci.
0: Bon, il a une vie pas facile, hein. Il a enregistré ce disque, un deuxième qui n'est pas sorti parce qu'il était, ça ne s'est pas fait. Et puis, vous ne devinerez jamais, il est mort à la fin de sa vie de démence, en fait. Donc voilà, pour dire qu'il n'y a pas de fumée sans feu.
1: Mais ils chantaient, ils finiront par m'enfermer. Hein.
0: Oui, et sur ce disque, on l'entendra dans un autre épisode d'Opération Kangourou, il y a la réponse de Joséphine. Je suis bien content qu'il soit venu t'enfermer.
1: Ah, ces histoires d'empire, d'empire en pire.
0: On va écouter l'histoire de Chauve-souris dans le beffroi. Par Napoléon XIV. C'est Tipard, presque. Ouais.
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0: voir.
1: Les Moontrakers, c'est le nom du groupe qui interprète ce morceau produit par Joe Meek, produit et tripatouillé par Joe Meek, avec entre autres de plein d'instruments. Joe Meek aimait bien tripatouiller toutes les choses, hein, vous voyez, avec de la compression, distorsion, écho, machin, tout ça. Mais par contre, il n'était absolument pas musicien, mais il écrivait des arrangements. Donc, il avait un collaborateur qui connaissait la musique, et c'est Charles Blackwell, qui est chef d'orchestre également. Enfin, qui est chef d'orchestre. Et il lui chantait les trucs, et l'autre faisait les partitions pour les musiciens.
2: Voilà, génial.
1: C'est une collaboration.
2: C'était l'IA avant l'IA.
1: Ouais, ouais. Bon, après, il prenait beaucoup de drogue, il était parano, il s'est suicidé. Bon, il pensait que Decca mettait des micros derrière son papier peint pour enregistrer toutes ses créations.
2: Il était
1: et tout.
2: Un peu parano.
1: Ouais.
2: Et puis il s'est suicidé en fait juste 8 ans, jour pour jour, après la mort de son idole.
1: Buddy Holly. Ouais.
2: À 37 ans.
1: Buddy Holly lui parlait quand il était sous le casque dans son studio et tout. Il parlait avec.
3: Il n'est pas le seul. Moi ouais, aussi, il me parle.
1: Ouais. Non, mais il était un peu perturbé, on va dire. Il a commencé sa. Son métier d'électronicien dans l'armée, il était dans les radars et puis il s'est intéressé à l'espace, tout ça. Et puis voilà, il était assez doué dans le fait de construire des machines et de les manipuler. Il a enregistré un disque que j'aimerais bien avoir, c'est I Hear a New World. Une espèce de... un truc
2: cosmico futuroïste c'est avec, là-dedans
1: c'est j'ai écouté ouais. c'est très beau, j'aimerais bien avoir ça avec mon disque de Napoléon XIV, ça s'enchaînerait très bien
2: parfaitement. Oui,
1: ouais, voilà. Joe Meek, un des premiers paraît-il producteurs indépendants, c'est-à-dire qu'il faisait ce qu'il voulait, et comme il a arrangé des morceaux un peu de soupe, des tubes qui ont marché, mais que c'était lui l'arrangeur. Et si les tubes ont marché, c'est pas seulement à cause de la composition, mais aussi à cause du son qu'il avait su créer derrière les artistes. Il était beaucoup demandé. Il a produit des centaines et des centaines de trucs. Son gros tube, hein, c'est Telstar par les Tornadoes. Voilà.
2: Parfait.
1: Bon. Il s'est suicidé avec le fusil du bassiste des Tornadoes.
2: Non.
1: Allez, je crois qu'ils étaient amants en plus.
2: Un petit tip enfin, bon. Plus sur la légende.
1: Ouais. Il lui avait confisqué parce que le mec des Tornadoes, il aimait par la fenêtre, il tirait sur les oiseaux. Alors il trouvait que c'était pas
2: dessus,
1: bien.
2: Ouais.
1: Et puis du coup, il s'en est servi quand même.
2: Ouais, c'est lui qui a fait l'oiseau.
1: Un drôle d'oiseau, oui. On continue avec les drôles d'oiseaux avec Michel Thor. Michel Thor, connu dans les années 70 pour ses romances.
2: Parce que Thor est facteur.
1: Oui, c'est bien sûr. Oui, oui.
2: Pardon.
1: Il n'y a pas de mal. Faites donc. Pour ses romances, pour qui s'adresse à qui, je ne sais pas, qui écoute Michel Thor, les mères de famille un peu, qui se sentent un peu seules, des choses comme ça. Quoi. Bon. Les dames un peu âgées.
2: Je n'aurais aucune étude
1: mais
2: sociologique.
1: Dans les années 60, elle a tout essayé, comme beaucoup, enfin tout essayé en musique. Et là, c'est une reprise de Donovan, c'est Monsieur Superman, ça s'appelle en français, c'est un super 45 tours Mercury, une version française donc de Donovan, qui est le Sunshine Superman.
2: Allez hop,
1: voilà, allez Michel.

0: Hoye, The Ventures. Les Ventures, c'est les Ventures. On n'en dira pas plus.
1: C'est un groupe de papier peint.
0: Un groupe de guitare.
1: Non, c'est du papier peint.
0: Ah bon?
1: Ouais, mais j'aime bien. Non, mais j'adore. Ah, c'est du beau papier peint.
0: Oui, avec cette guitare qui sonne un peu sitar.
1: Ouais, je sais pas, c'est une espèce de musique d'ameublement, mais chatoyante.
0: Oh, ils ont fait beaucoup de choses. Hein. C'est des influences pour beaucoup de gens.
1: Exactement.
0: Ils ont beaucoup, dans les premiers, utilisé des pédales fuzz, etc. etc. Mmh. C'est un groupe instrumental.
1: Mais magnifique. Américain. Les guitares sont géniales.
0: Expo Seven Ho, c'est un single Liberty. Voilà. On passe à la country, parce que je me suis mis à la country. C'est peut-être sous l'influence de mon collègue Nico Moquette, avec qui je mixe au surnaturel. Ouais. On aime bien passer un peu des fois des petits passages country, mais spécial, hein, pas la country pour rouler sur les autoroutes américaines. Hein, des choses hein, ouais, bien choisies.
1: Roots.
0: Là, c'est le Sir Douglas Quintet. Alors, c'est un groupe américain, comme son nom ne l'indique pas, parce que le Sir Douglas, hein, tout de suite, ça fait
1: ça
0: noble,
1: un sapin.
0: Noble anglais. Oui.
1: Oui.
0: En fait, c'est parce que c'est leur producteur qui les a baptisés comme ça. Avant, ils s'appelaient Little Doug. Puis ils se sont dit, on va faire comme les Beatles et tout ça, les groupes anglais, ça marche, on va vous prendre un son pour faire croire que vous êtes anglais. Et en fait, ils sont du Texas. Ils sont du Texas, ils ont été pris aussi en flagrant délit de consommation de cannabis juste avant le disque qu'on va écouter. Et du coup, ils ont immigré vers la Californie où c'était plus simple pour eux.
1: Il y avait plus de hippies.
0: Ouais, c'est mieux. Voilà, Sir Douglas Quintet, I Wanna Be Your Mama Again, une phase B de 45 tours, super. Et ça sera suivi d'un autre Doug, c'est le Champion Doug Vetch. Alors lui, c'est un Écossais. Je vous présente les deux morceaux hein, enchaînés qu'on va entendre. Champion Doug Vetch, c'est un Écossais qui fait une espèce de country. Sur la pochette, il pose en kilt, il est au bar. Il a posé son accordéon sur le bar et sa contrebasse de l'autre côté. Et puis derrière, il y a un mec qui prépare des cocktails et lui, il est en kilt.
1: Lui est obèse.
0: Non. C'est un barman en veste blanche, black en veste blanche, très bien. La photo est très jolie. Et une particularité quand même de cette country, de cette musique, de ce folk écossais, matinée de country, c'est que c'est produit par Matt Professor et du coup, c'est du dub country.
1: Ouh.
0: Donc,
1: je suis curieux.
0: Et c'est un peu unique en son genre et le monsieur n'a fait que ça. Que ce quelques disques à cette époque-là.
1: J'essaie dans ma tête de projeter du dub country,
0: oui,
1: j'ai du mal.
0: Vous allez entendre.
1: Ben, j'ai hâte.
0: Il a fait donc ces disques, une carrière musicale très courte. Après, il a fait un doctorat de gestion forestière. Hein. Voilà, on reste dans l'Écosse profonde.
1: Dans le Douglas.
0: Voilà. Et puis, après, il a essayé de refaire de la musique, ça n'a pas trop marché. Puis, apparemment, actuellement, il est laveur de carreaux. Voilà,
1: bah,
0: et c'est un champion Doug Vetch. Voilà, séquence Doug, donc, avec le Sir Douglas Quintet,
1: allez,
0: champion
1: hâte,
0: Doug
1: j'ai
0: Vetch.
1: J'ai hâte.
0: C'est hyper, c'est
1: youpi.
0: Pas là.

0: Oh yeah.
1: Quelle surprise.
0: Ah, c'est bon, hein.
1: Bah, moi, j'ai l'impression, je te disais, c'était... Tu vois?
0: Je vois. J'entends aussi.
1: C'est que différentes propositions de fin. Voilà comment on pourrait finir. Encore un autre... C'est que ça. Merci, bonsoir.
0: Alors, pour la photo de la pochette, ouais, il a un espèce de grand chapeau. Il est en kilt, hein, son tartan, ça, tout ça. Et puis, j'avais oublié... Enfin, j'avais pas vu au début. C'est qu'il a une bouteille de bière... qui ressemble à une bouteille que je connais, mais je ne vois plus trop ce que c'est. Mais, et une chope et une petite photo d'une femme posée contre la chope vide. Et il regarde avec nostalgie la photo de la femme.
1: Il a un chagrin amoureux.
0: Voilà. Et cette pochette a un truc aussi, c'est qu'elle se déplie. C'est, vous voyez,
1: ah, ça fait
0: poster. En fait, c'est qu'une seule image.
1: Pliage,
0: voilà,
1: c'est
0: grand, et c'est un grand pliage fait en pointe.
1: Mais
0: et tout.
1: Qu'est-ce que c'est malin.
0: Ah, c'est très beau. C'est très beau. Je mettrai toutes les images sur la page Facebook de l'opération Kangourou. Hein, n'hésitez pas à aller voir les images de cette chose, parce qu'il vous manque la moitié de votre perception.
1: Ouais, vous n'avez pas les images à la radio.
0: On envoie l'indicatif.
1: Je crois qu'on peut faire ce genre de choses dans ce studio.
0: Yeah !
1: Voilà.
0: Ah ben voilà. C'est comme ça que ça se termine.
1: Bonne mise en boîte.
0: Bah ouais. Écoutez, c'était plutôt sympathique. Nous avons entendu des choses plus ou moins...
1: éclectiques.
0: Hein, on a commencé par de la drogue.
1: Ah, oh, c'est sale.
0: De l'amour.
1: Oh, c'est sale.
0: Du saxophone.
1: Aussi. C'est encore moins
0: sale. Du rock'n'roll.
1: Un peu moins sale.
0: De la saturation, de la distorsion, de l'écho, de la réverbe, de l'ondioline. Oh, ah oui, je ne vous ai pas parlé de la clavioline.
1: La clavioline.
0: C'est Joe Mick qui... c'est un instrument dérivé hein, de l'ondioline, mais c'est...
1: Ondioline.com.
0: C'est une marque.
1: Ondioline.com, voilà. Ça a été fait par un des créateurs.
0: Après, on a eu de la pop avec Michel Thor. Voilà.
1: Et Factor.
0: Du sitar avec les Ventures. De la country avec... avec des faux anglais du Texas.
1: Avec ce dub bizarre.
0: Et ce dub écossais.
1: Pépite.
0: Par Matt Professor sur le label Drum Records. Drum avec un point d'exclamation. Voilà, c'est ainsi que se termine l'opération Kangourou pour cette semaine. On se retrouve peut-être avec plus de participants la prochaine fois.
1: Là, les troupes seront rassemblées aux ordres du colonel.
0: Je vais faire jouer la trompette et les tambours pour rappeler tout le monde.
1: Je crois qu'en ces temps obscurs, il est temps de rassembler les troupes.
0: Debout là-dedans, ça commencera.
1: File, Jaja.
0: Allez, à bientôt.
1: À tantôt.
0: Salut les amis.
1: Ciao.

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0: Bonsoir et bienvenue dans la salle 101, salle 100, l'émission science-fictionnesque de Fréquence Paris Pluriel 106.3, présentée comme tous les jeudis de 18h à 19h par la famille Abdalouf au grand complet et enregistrée en public dans les conditions du direct tous les mardis de 21h42 à 22h42 au Bouillon, 6 rue Planchat dans le 20e arrondissement de Paris devant un public de feu ce soir. Public de folie. Eh oui, incroyable. Une ambiance. Oh, pardon, si tu... Juste, non, il fait quand même très chaud dans cette salle, tu peux éviter de t'agiter. Ça nous permettrait de ne pas mourir tout de suite. L'émission clôt la saison 2025-2026 de la salle 101. Elle clôt la 23e année de présence sur les ondes de la salle 101, et notamment sur les ondes de Fréquence Paris Pluriel 106.3, et également sur les ondes de l'Internet, les autoroutes de l'information 3615, émission.salle101.org. C'est ça qui est fou. Nous reviendrons l'année prochaine, enfin, l'année prochaine au sens scolaire du terme. Nous serons là dès le 1er septembre, qui est un mardi, ça tombe bien, puisque comme tu le sais, nous enregistrons le mardi pour une diffusion donc le jeudi 3 septembre, reprise pour la 24e saison, 24e année de la salle 101. Si les différentes canicules qui s'annoncent nous prêtent vie. Voilà. Alors, pour cette émission, pour cette dernière, nous allons parler enfin d'un art populaire qui t'intéresse public, parce qu'évidemment, je te rappelle que la littérature, c'est compliqué, il n'y a pas d'image, mais grâce à la salle 101, nous allons donc parler des images, oui, des images qui bougent, pas n'importe lesquelles, des images qui bougent parfois avec trop vite, et avec du son. Nous allons donc parler ce soir de cinéma, une émission entièrement consacrée au cinéma, et nous ne parlerons pas, non, Odile, de Gaulle, car ça n'est pas la ligne éditoriale de FPP, en tout cas pardon, de la salle 101. Il n'y a pas dans De Gaulle d'éléments science-fictifs ni fantastiques. Mais, ah si, alors le public dit que l'armée française est antiraciste. Ça, effectivement, c'est tout à fait fictif, donc c'est peut-être de la SF, donc on en reparlera. Mais sans doute à la semaine prochaine, à la sortie de De Gaulle 3, la mission. En attendant, le programme est vraiment, vraiment, vraiment consacré principalement aux petits réalisateurs. Vous allez voir qui débute. Hein. Nous allons parler de Disclosure Day d'un certain Stéphane Spielberg.
1: Oui, Stéphane.
0: Je crois, c'est ça. C'est vous qui allez en parler, Natacha?
1: Bah oui, on peut, mais tous ensemble. En fait,
0: j'interviendrai, bien sûr.
1: Je crois que vous avez beaucoup de choses à dire sur ce film.
0: Non, juste
1: vous
0: que c'est vraiment
1: adoré.
0: Profondément de la merde et qu'il faut que Spielberg arrête le cinéma une bonne fois pour toutes.
1: Ah, c'est moi qui vais devoir résumer le film.
0: Exactement, mais si vous voulez, je le ferai. Ça sera assez rapide. Nous allons parler d'un film que Lenina a qualifié, je cite, de l'adjectif chelou. Quel est ce film,
2: exactement,
0: Lenina?
2: C'est un film canadien qui s'appelle Buffet Infinity.
0: Vous voulez dire le buffet à volonté?
2: Le buffet infini. Bah, ça parle de buffet à volonté, effectivement.
0: C'est trop
2: bien. Mais ça n'a rien à voir avec les films Marvel Infinity War.
0: Ok, mais c'est chelou.
2: Et c'est hyper chelou.
0: Et c'est
2: oui.
0: Un film.
2: Et je l'ai regardé à cause de ça, parce que c'était annoncé comme un film chelou.
0: Et c'est un film de quelle nationalité?
1: Canadien.
2: Je viens de dire que s'il était canadien.
0: Ah, pardon. Et c'est un film qui est...
1: Canadien du Canada.
2: Mais... C'est canadien anglophone, c'est réalisé par Simon Glassman.
0: Glassman,
2: comme un homme de glace.
0: Comme un homme de glace.
2: Ah non, un homme de verre.
0: Un homme de verre.
2: Et sorti en 2025, donc relativement frais. En fait.
0: Parfait. Et c'est un film qui vient de quel pays? Pardon. Alors, nous allons aussi parler d'un petit film réalisé par un petit jeune qui débute, dont j'ai oublié le nom, mais ça n'a aucune importance parce que ce qui compte dans le cinéma, c'est l'œuvre. C'est pas le nom, c'est pas celui qui fait l'œuvre.
1: C'est collectif, en fait.
0: Le film s'appelle Backrooms et c'est une histoire fantastique, bizarre et extrêmement effrayante. Et vous verrez aussi pourquoi et comment c'est principalement, essentiellement, de la merde. Nous allons aussi parler d'un autre film vraiment très peu connu, hein, l'histoire d'un chasseur de primes qui adopte un petit singe vert avec des grandes oreilles, le Mandalorien et Grogu dans l'univers Star Wars.
2: Mais on dit Grogu. Grogu ou Grogu?
0: Alors on dit Grogu en français et en américain on dit Grogu.
2: Mais ça s'écrit avec un U.
0: Oui, vous savez, il y a des tas de gens qui prononcent le U en OU. Vous-même, Lenina, ça vous arrive de prononcer le U en OU?
2: Et
0: oui.
2: Je demande des exemples.
0: Je vous en donnerai tout à l'heure quand j'en aurai trouvé. Et donc sinon, en dehors de ça, nous avons parlé d'autres films aussi, je crois, des films bien par contre.
1: Alors,
0: il y a des questions.
1: Moi, j'avais noté la série Spider Noir, donc avec Nicolas Cage.
0: On avait dit films bien.
1: Bah, vous l'avez mis dans le programme, alors oui. Moi après, je suis votre programme. Hein,
0: si oui, mais on avait dit films bien.
1: Et Project Hail Mary.
0: Oui.
2: Donc, ça, c'est un dernière petit chance. Film indépendant. Là.
1: Petit ouais. Film indépendant d'un petit duo qui perce, Phil Lord et Chris Miller. Voilà.
0: Oui, c'est ça. On en parlera évidemment tout de suite. Mais avant de parler cinéma, il est quand même temps, je crois, de décerner nos derniers testicules d'or de l'année.
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5: Cette année, les testicules, enfin cette fin d'année, les testicules sont assez étonnants. Nous avons évidemment un superbe testicule d'honneur à décerner à notre ami Luc Ferry. Au cas où vous posiez la question, Luc Ferry est encore en vie. Hein. Luc Ferry, c'est un ancien ministre de l'éducation, je crois. Et il a décrété, il a été interviewé récemment et il a dit que vraiment, dans quel monde on vit, il fait chaud, ben oui, c'est quelques jours de chaleur. Regardez mon père, il s'est échappé 5 fois des camps nazis. Il avait chaud, il avait aussi chaud dans le four qu'on lui avait préparé. Et vraiment, la ministre, pourquoi elle est ministre, c'est incroyable. Elle dit des bêtises aussi grosses qu'elle, sachant que la ministre est en surpoids. Bref, enfin, tout est parfait. Vraiment, Luc, ça faisait quelques années que Luc sucrait les fraises.
1: Parce qu'il y a une suite à l'interview, il enchaîne après. Quand on lui demande après pourquoi la gauche aime beaucoup Samuel Paty, il répond parce qu'il est juif.
5: Mais oui, bien sûr, Luc Ferry, et oui. Notre nouveau phare d'intelligence.
1: Samuel Paty n'est pas juif. Hein,
5: dans cette nuit, il a dit
1: ça.
5: Luc
1: Ferry a dit ça, effectivement.
2: Je propose qu'il change Samuel. De nom et pour s'appeler Luc Fury.
5: Oui, c'est bien. Luc quoi ?
2: Fury.
5: Oui, c'est.
2: Comme Nick Fury.
5: Oui, on avait compris, Olga. Pour enchaîner sur ce moment de cringe extrêmement gênant, nous allons. Nous avons quand même un dernier testicule d'or à décerner. Vous le connaissez peut-être pas. Philippe Brun, ça vous parle ? C'est un député PS. Eh bien, sachez qu'il est candidat à la présidentielle 2027. Pendant que le PS est en train de débattre pour savoir s'ils vont mettre en candidat officiel du Parti Socialiste soit Glucksmann, soit Cazeneuve, soit Hollande.
2: Bah finalement, c'est peut-être une bonne alternative.
5: Oui, potentiellement, c'est une bonne alternative. Voilà pour nos testicules d'or, voilà pour notre sommaire. Je vous propose une première pause musicale. On se retrouve juste après pour parler. Allez, c'est vous qui commencerez, Lina, avec ce film chelou. Un film, on vous avait dit
2: donc. Perfect Infinity.
5: Un film indonésien, donc, qui s'annonce vraiment super.
1: Du Canada.
5: Et ce sera après ceci.
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1: De retour dans la salle 101, salle 100, l'émission science-fictionnesque de Fréquence Paris Pluriel 106.3, présentée comme tous les jeudis de 18h à 19h par la famille Abdaloff au grand complet, enregistrée pour la dernière fois cette année en public tous les mardis de 21h42, on est très en retard, à 22h42 au Bouillon sur rue Planchat dans le 20e arrondissement de Paris devant un public de feu ce soir, mais tu le sais, tu l'as déjà dit. De feu dans cette cave moite et chaude pour assister à cet extraordinaire spectacle de Lenina qui va te parler de ce film japonais qui s'appelle Glassman.
2: Vous confondez tout.
1: Glassman Fury, je sais plus de quoi ça parle. Expliquez-moi, parlez-nous un petit peu de ce film, Lenina.
2: Donc c'est un film canadien de Simon Glassman qui s'appelle
1: Le buffet.
2: Mon micro ne marche pas. Ce film est un film canadien de Simon Glassman sorti en 2025 qui se nomme Buffet Infinity, et bien qu'il soit canadien, j'ai pas trouvé, ou plutôt j'ai pas pensé à chercher s'il y a un titre québécois, donc on va garder le titre
1: probablement
2: anglais.
1: Le buffet infini, puisque les Québécois ont tendance à traduire mot pour mot
2: probablement,
1: voilà, absolument.
2: Et la raison pour laquelle j'ai découvert ce film et décidé de le regarder d'abord puis de le chroniquer, c'est que le concept du film a attisé ma curiosité, puisqu'il s'agit d'un film entièrement fait de spots publicitaires imaginaires.
1: Ah, intéressant.
2: Oui, et il s'agit par ailleurs d'une histoire d'horreur impliquant une guerre entre deux restaurants.
1: Pas mal, d'où le concept Buffet Infinity. Donc j'étais pas complètement à côté en parlant de buffet à volonté.
2: Absolument, ouais. Vous étiez même pile au centre du sujet.
1: Parfait,
2: donc
1: c'est drôle.
2: C'est plutôt très drôle et très, très bizarre et décalé. Le film a donc, enfin l'histoire que nous suivons à travers ces spots publicitaires, car oui, il y a une vraie histoire qui se déroule devant nous, se passe à Westridge, une ville petite ou moyenne du Canada. Et dans cette ville, il y a des petits commerçants locaux qui font de la pub pour leurs boutiques, agences, des lieux de vente de voitures d'occasion. Toutes ces publicités passent à la chaîne télé locale et sont filmées avec très peu de budget, donc sont d'une qualité visuelle assez ignoble.
1: Oui, un petit peu comme quand vous allez au cinéma en province et que pendant la publicité, vous avez la boucherie Chevaline sans eau vous accueille tous les samedis une équipe de professionnels chevronnés.
2: Vous n'avez même pas besoin de quitter l'Île-de-France pour voir ce genre
3: c'est vrai
2: de
3: que
2: choses.
3: Oui, il y a ça à Ruel notamment, mais sinon c'est exactement ça dans le film.
1: À Versailles, le cabinet Lantier pour vos achats, vos expertises, vos locations. C'est assez formidable. Le cabinet Lantier à Versailles.
2: Ça met en mode canadien.
1: C'est génial.
2: Et d'une manière totalement kitsch. Donc la plupart du temps, les commerçants jouent eux-mêmes dans leur publicité. Et donc un jour, un nouveau restaurant s'installe et donc commence à faire de la pub lui aussi. Et plus de la pub, à faire de la concurrence féroce à un autre restaurant, un restaurant de sandwichs familiaux. Comment se passe cette concurrence? Le nouveau restaurant est un buffet à volonté qui offre une offre hyper variée à des prix absolument cassés. Et très vite, on comprend qu'il y a anguille sous roche, voire baleine sous gravillon, puis que déjà, les publicités ont l'air très chelou. On croirait presque qu'elle serait faite par une IA, ou en tout cas une intelligence qui n'est pas tout à fait humaine. Et par ailleurs, personne n'a jamais vu les employés du restaurant. Et pourtant, ce restaurant s'ouvre. Visiblement, il fait pression sur le restaurant de sandwich qui, lui, répond en sortant d'autres publicités dans lesquelles il critique le restaurant qui vient de s'installer. Le resto Infinity, Buffet Infinity, puisque c'est son nom, sort à son tour une publicité et encore une fois, c'est hyper dérangeant parce que c'est une publicité qui a eu le temps d'évoluer un petit peu, donc ressembler un peu plus à une création d'humain, mais quand même, c'est hyper cringe et bizarre. Et ainsi, cette guerre commerciale s'engage et se poursuit avec les publicités des autres commerçants également qui vont se lancer dans cette histoire, sachant que très vite, les choses commencent à devenir étranges. D'abord, au même moment où Buffet Infinity s'installe en ville, on constate qu'il y a une formation de trous sur le parking juste à côté. Ensuite, un son bizarre se met à se faire entendre en permanence, ce qui fait que les gens ne peuvent plus dormir. Et ce n'est que le début, et à la fin, je vous dévoile pas la fin, mais il s'agit d'un film d'horreur.
1: Justement, ça se termine comment ?
2: c'est très difficile à décrire, d'autant plus que à la fin, les événements qui se passent dans la ville causent certaines disruptions du signal de la chaîne télé. Mmh. Et donc, en plus des publicités absolument immondes au niveau de l'image, on commence à avoir des effets de son et d'image de plus en plus horribles et insupportables. Ce qui fait que, à cette esthétique kitsch et volontairement laide, s'ajoute en plus une espèce de surcharge sensorielle.
1: Est-ce que ça rappelle un petit peu les pauses musicales de la salle 101 ou...
2: Un peu, oui. D'accord. On n'est pas loin de là, mal, surtout dans le dernier tiers du film. Mm-hmm. Et donc, ça crée un objet esthétique, filmesque, cinématographique, que j'ai trouvé assez unique et finalement plutôt réussi.
1: Oui, c'est un film qui tient la route.
2: C'est un film qui tient la route. Il y a une vraie histoire avec des personnages assez hilarants. Je pense notamment à la séquence des pubs de l'agence
3: d'assurance
2: c'est la même femme qui se met en scène avec une perruque affreuse et un sourire
3: carnassier. La carène américaine. Quoi. Enfin,
2: Et à chaque fois, en fait, il lui arrive un truc horrible dans la pub. Tantôt, son mari meurt parce qu'il s'électrocute dans la salle de bain. Tantôt, il a un accident de voiture et donc elle finit avec un visage en sang, mais elle sourit tout le temps et dit « Eh ben, si j'avais pris le plan d'assurance, ce ne serait pas passé comme ça. »
1: Et oui. Ça, c'est un film, donc c'est une ambiance très japonaise, vous disiez, avec

0: Oui, et il joue effectivement un rôle assez important. Comme j'ai dit, l'histoire marche très bien. Il y a juste un tout petit peu problème de rythme vers le milieu, parce qu'on sent que le coup des spots publicitaires en mode zapping arrive un peu à son terme, quoi.
1: Oui.
0: Mais finalement, le film ne dure qu'une heure et demie, donc
1: c'est bien. Prenez-en de la graine,
0: ça tient bien.
1: Amis réalisateurs.
0: Absolument. Donc,
1: faites des films qui durent une heure et demie.
0: Je vous le conseille, sauf si vous êtes hypersensible au son et aux images, parce que honnêtement, moi, à la fin, j'ai eu besoin de souffler un peu pour ressortir de cette ambiance qui m'a vraiment pris, qui m'est vraiment un peu monté au cerveau.
1: Eh bien, nous allons voir ça avec plaisir. Merci beaucoup, Lenina. Buffett Infinity. C'est trouvable, évidemment, sur les ondes de l'Internet. On fait une deuxième pause musicale et ensuite, on va partir sur un long tunnel avec vous, Natacha, parce qu'on va parler de Spider Noir, on va parler de Disclosure Day et un troisième film, peut-être, non ? Quelque chose ?
2: Projet Dernière Chance.
1: Projet Dernière Chance, exactement.
2: Je mettrais bien Spider Noir et Projet Dernière Chance ensemble.
1: Eh bien, on va faire ça ensemble, pas de problème. De toute façon, c'est un petit peu votre émission et puis comme vous allez créer la vôtre prochainement, vous êtes un petit peu aux commandes. Ce sera
2: je
1: après ceci.
2: Je prends le pouvoir.
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4: De retour dans la salle 101, salle 100, l'émission science-fictionnesque de Fréquence Paris Pluriel 106.3, présentée comme tous les jeudis de 18h à 19h par la famille Abdaloff au grand complet et enregistrée en public dans les conditions du direct tous les mardis de 21h42 à 22h42 dans la joie et le bonheur et la moiteur du bouillon sur rue Planchet dans le 20e arrondissement de Paris. C'est la dernière émission de l'année, on se retrouvera, lors de l'enregistrement du 1er septembre prochain, pour une diffusion le 3 septembre. En attendant, nous allons donc donner la parole principalement à Natacha, même si je viendrai l'embêter un peu, qui va nous parler de cette curiosité Spider-Noir, donc une série avec Nicolas Cage, où Nicolas Cage joue Spider-Man, à la fois en noir et blanc et en couleur.
5: Tout
4: c'est
5: à fait.
4: Disponible sur, en téléchargement illégal c'est... partout dans, sur l'Internet.
5: Sur
4: simplement.
5: Internet, oui, tout à fait.
4: Et elle aussi nous parler du projet Dernière Chance, Dernière Chance, traduction littérale foireuse d'ailleurs de Project Hail Mary, ce serait plutôt projet merde, démerdez-vous. Et voilà. Et vous allez aussi nous parler, et nous allons parler ensemble de ça, le dernier film évidemment d'un petit réalisateur qui débute, que personne ne connaît. Après, vous voulez dire
5: après la pause?
4: Non, on va enchaîner.
5: Ok, on va enchaîner
4: avec le dernier film d'un petit réalisateur qui débute, qui s'appelle Steven Spielberg. Mais vous avez raison, on en parlera après la pause.
5: On a des choses à dire.
4: Allons-y. Commencez donc. Alors, quelle n'a pas été ma surprise quand j'ai découvert l'existence d'un truc qui s'appelait donc Spider Noir. Et j'ai cru, honnêtement, je peux vous le dire, j'ai cru que c'était une blague. J'ai cru que c'était un,

0: Je pense que beaucoup de gens.
1: Voilà.
0: Et c'est à peu près commencé comme une blague, on va dire.
1: Alors, on sait bien que Nicolas Cage est une blague par lui-même, mais qu'est-ce qu'il...
0: Une blague de qualité. Par contre.
1: Oui, ça dépend. Ça, sur l'échelle de Kropotkin, par exemple, on est où sur la blague de qualité? On est ramassé
0: par. Vous savez, il y a deux types de films. Il y a les films avec des images qui bougent et les films avec Nicolas Cage.
1: Ouais.
0: C'est comme ça qu'on classe dans la recherche.
1: Il y a aussi les films exceptionnels avec les images qui ne bougent pas, comme par exemple La Jetée de Chris Marker.
0: Mais il y a pas Nicolas Cage.
1: Et il y a pas Nicolas Cage, c'est vrai. Mais
0: par contre, dans L'Armée des Douze Singes, qui est un remake, il n'y a pas Nicolas Cage non plus.
1: Non, mais il y a Bruce Willis. Alors voilà, ça va. Voilà. Et Brad Pitt. Bon, continuez. Qu'est-ce que c'est que
0: Spider Noir? Donc c'est une série créée par Steve Lightfoot et Oren Uziel, qui en fait développe le personnage, la version film noir du personnage de Spider-Man, qui était apparu à l'origine donc dans un comics en 2009 par David Hein et Fabrice Pouraski, je crois. C'est
1: oui.
0: Comme je l'ai écrit.
1: Oui, c'est donc, lui. Hein.
0: En 2009, qui était en fait une collection Marvel qui a décidé de remanier leur personnage dans une ambiance film noir, prohibition, tout ça.
1: Oui.
0: Alors, on surnageait de cette collection donc le Spider-Man et je crois le Punisher, mais sinon après le Iron Man était nul. Enfin, c'est un espèce d'Indiana Jones un peu foireux. Les X-Men, c'est incompréhensible. Enfin,
1: ils avaient fait il y a quelques années un truc très drôle qui était Marvel Zombie.
0: Oui, c'est le même genre de collection.
1: Sur
0: c'est...
1: un tome. Après, ils ont fait 12 tomes et c'était vraiment très mauvais.
0: Mais ils avaient fait aussi Oldman Logan par exemple, donc en mode post-apo, et Marvel 1602 donc par Neil Gaiman, qui était assez rigolo.
1: Oui.
0: Alors le truc c'est que c'est sorti en 2009, voilà, c'est un peu passé comme ça chez les fans de comics, puis la version Spider-Man Noir est ressortie par un jeu vidéo qui s'appelle Spider-Man Dimension en 2010.
1: Okay.
0: Ce qui a eu un certain succès chez les fans, et donc en 2018, le film Enter the Spider-Verse de Phil Lord, enfin produit par Phil Lord et Chris Miller, a ressorti le personnage en demandant à Nicolas Cage de le doubler. De faire la voix, parce que c'est un film d'animation.
1: Oui.
0: Voilà. Donc ça devrait en rester là.
1: Oui.
0: Le personnage devrait revenir dans les suites qui vont sortir en animation. Mais ils se sont dit, tiens, si on faisait une série.
1: Avec Nicolas Cage.
0: Avec Nicolas Cage sur ce personnage.
1: Mais pourquoi?
0: Eh ben je sais pas.
1: Eh oui.
0: Ouais. Il est vieux. Alors ils essayent d'en jouer en mode. Du coup, il s'appelle pas Peter Parker dans la série, il s'appelle Ben Reilly.
1: Oui.
0: Parce qu'ils se sont dit que ça faisait plus détective film noir. Mais la vérité, en fait, c'est parce que contractuellement, ils ont pas le droit de montrer Peter Parker qui boit, qui fume et qui fait des trucs de prohibition dans les films noirs. Donc du coup, c'est Nicolas Cage. Alors c'est très drôle parce qu'il y a des scènes de vol de Spider-Man quand Spider-Man fait de la toile, mais on voit que c'est une doublure.
1: Oui.
0: Du coup, parce que Nicolas Cage, tout gentil qu'il est, enfin tout sympathique qu'il est, il a quand même un petit bidou là en ce moment. C'est assez rigolo.
1: Je vois pas ce que vous avez contre les petits bidous.
0: Mais bref. La série s'est vendue principalement sur un gadget, on va pas se mentir, qui est qu'elle a été proposée en noir et blanc et en couleur.
1: Eh oui.
0: Ce qui nous, si vous faites comme moi et que vous regardez la série en alternant un épisode couleur, un épisode noir et blanc, ça vous pose deux questions fondamentales. La première, est si Jacques Tourneur avait fait un Spider-Man?
1: Oui,
0: qui ne mène pas très loin comme question, mais c'est amusant de se la poser.
1: Ou Wim Wenders.
0: Et le noir et blanc est assez joli. Ou alors l'autre, si le Dick Tracy de Warren Beatty en 97 avait été un succès.
1: Oui, on peut aussi citer quand même le film Sin City.
0: Alors oui, mais non, parce que
1: Sin City... couleur bizarre.
0: Ouais, mais Sin City jouait beaucoup sur le numérique et il y avait des touches de couleurs quand même. Et Jessica Alba aussi, il y avait Jessica Alba. Il n'y a pas Jessica Alba dans Spider-Man.
1: Tous traumatisés. Ouais. Alors c'est dommage parce qu'on imagine que si c'était Spielberg qui avait réalisé ce Spider-Noir, il y aurait juste eu Spider-Man en rouge dans un New York très crépusculaire, ça aurait été magnifique, non?
0: Alors peut-être, ouais. Mais ça aurait été peut-être intéressant de jouer un peu plus sur des scènes en noir et blanc, des scènes en couleur, plutôt que de faire cette espèce de choix un peu bizarre de laisser au spectateur choisir. Mais bon, de quoi ça parle? Alors c'est une enquête en fait, en mode film noir avec Spider-Man. Et c'est là que la déception arrive, c'est que le scénario, c'est divertissant, mais c'est pas.
1: Mais
0: c'est pas terrible, terrible. Il y a des références alors des films noirs, il y a des références à Freaks, il y a des références à évidemment La Dame de Shanghai à la fin parce qu'on y passe, on passe jamais à côté. Et pourquoi c'est décevant? Parce qu'à la production, on retrouve donc Phil Lord et Chris Miller qui étaient occupés en fait, peuvent faire beaucoup mieux, mais étaient occupés justement sur projet Hail Mary, donc adaptation d'un roman de, j'ai plus le nom de l'auteur.
1: De quelqu'un qui s'appelle. Projet Andy Weir, celui qui avait Seul sur Mars.
0: Qui avait fait Seul sur Mars.
1: Fait.
0: Et donc, Projet Hail Mary, alors ça parle de quoi? Ça va être un peu compliqué à expliquer, mais en gros, l'humanité est face à un problème. Des champs de particules se baladent d'étoile en étoile et dévorent les étoiles.
1: Oui.
2: Mais on dirait le roman Slow Gods de Claire North.
0: Oui. Alors, il y a sûrement des liens.
1: Quelques liens, ouais, c'est vrai. Ouais. Ouais.
0: Et donc, le personnage principal, dont j'ai oublié le nom d'ailleurs, parce que je l'ai vu il y a Ryan Gosling, est un prof de physique chimie, ancien scientifique pur, un peu radié de l'université, qui est embauché par une femme mystérieuse qui travaille pour tous les gouvernements du monde pour faire des recherches sur ce faisceau de particules.
1: Et qui est joué par Sandra Hüller, magnifique.
0: Joué par Sandra Hüller, effectivement, très bonne actrice. Et Bon, il se passe beaucoup de choses, mais il va finir par trouver quelque chose. Et en fait, le film commence, Ryan Gosling se réveille dans un vaisseau, tout seul, et il va se souvenir donc, de ces moments-là. En fait, progressivement, on va essayer de comprendre comment il en est arrivé là, tout seul dans ce vaisseau, à aller vers, vers le système de Tosetti, je crois. Non, c'est pas Tosetti.
1: Je sais plus bien ce que c'est, mais c'est pas
0: si, je crois que c'est celle-là. Bref, et en chemin, il va rencontrer notamment un être d'une autre galaxie.
1: Un petit caillou sympathique.
0: Un petit caillou sympathique, oui. Qu'il appelle Rocky, et que nous, on va traduire par Pierre, je pense, ça s'impose.
1: Oui.
0: Et les deux vont apprendre à se connaître et à essayer de résoudre ensemble, en fait, ils vont se rendre compte qu'ils ont le même problème.
1: Exactement.
0: Parce qu'il n'y a pas d'univers B.
1: Et non, non, il n'a pas d'univers B.
0: Et c'est un film que j'ai trouvé très très bonne surprise de mon côté en fait.
1: Et ben exactement, voilà. Pareil.
0: Enfin, je me suis dit ok, j'en attendais pas grand chose et on m'a dit si, va le voir, il est quand même marrant, donc je vais voir. Et non seulement c'était marrant, mais en plus, je sais pas, on retrouvait plein de trucs qui manquent un peu dans la science-fiction actuelle, je trouve. Le sense of wonder dans l'espace, enfin c'est.
1: Un peu d'humour aussi.
0: De l'humour, de l'émotion, de la. Non, pas de romance.
1: Un petit peu quand même.
0: De la bromance.
1: De la bromance, ouais.
0: Mais en même temps, oui, des scènes où des fois il y a juste des trucs assez fous. Quoi. On se dit on y va, on s'en fout, on est dans l'espace.
1: Et on précise aussi un élément intéressant, mais c'est pour faire le lien avec la chronique tout à l'heure, c'est que j'ai vu une interview où Ryan Gosling avec le réalisateur expliquait que leur ambition, étant donné qu'ils avaient vu E.T., donc E.T. l'extraterrestre de Spielberg quand ils avaient une dizaine d'années, leur ambition c'était de recréer l'émerveillement qu'ils avaient eu quand ils avaient vu E.T. Et c'était de faire leur propre E.T. à eux, et je trouve que c'est tout à fait réussi.
0: C'est assez réussi à ce niveau-là, et en même temps il y a aussi, sans aller jusqu'au côté métaphysique, mais il y avait un côté, moi ça m'a évoqué aussi des scènes de 2001 l'Odyssée de l'espace par moment, juste visuellement en tout cas, mais à certains points, pas le côté métaphysique et on va jusqu'aux confins de l'humanité et de l'univers.
1: Non, c'est pas un film très métaphysique.
0: Ça va pas non plus aussi loin que ça, mais ça reste quand même bien écrit, assez bien fichu. Ça m'a pas provoqué le même agacement par exemple que Seul sur Mars, adapté du même, mais Paris de Lescott qui pose d'autres problèmes. Là j'ai trouvé que ça se tenait bien.
1: Lescott qui était à l'époque en plein deuil parce que son frère Tony s'était jeté du haut d'un pont après avoir lu le scénario de Top Gun 2, donc on peut comprendre. Évidemment,
0: c'est méchant,
1: pourquoi...
0: j'aime bien moi Tony Scott. Enfin, j'aime bien certains films de Tony Scott. J'aime pas tout Tony Scott.
1: Mais... Vous aimez les Prédateurs parce que vous êtes un gothique.
0: Ouais, puis c'est David Bowie, il est
1: exactement,
0: sexy.
1: Exactement.
0: Et puis il y a Suzanne Sarandon qui fait des bisous à Catherine Deneuve.
1: C'est vrai.
0: Ouais.
1: Et ça, c'est bien.
0: Les Prédateurs.
1: Voilà. Voilà.
0: Et au final, donc, pour moi, ça fait partie un peu. Pour moi, c'est un grand film de science-fiction qu'on n'avait pas vu. C'est tout à fait bien et très bien mis en scène. Et puis en même temps, avec un très bon travail niveau technique aussi. Parce que du coup, pour la créature, donc Pierre, c'est un marionnettiste dont j'ai oublié le nom, qui peut potentiellement être nommé aux Oscars d'ailleurs. Ils sont en train de réfléchir à quelque chose là-dessus, ce qui serait assez nouveau. Et donc, de la part de Phil Lord et Miller, je trouve qu'ils continue sur une très bonne lancée en fait, à chaque fois qu'ils arrivent toujours à me surprendre en fait.
1: Mais pas dans Spider-Man noir.
0: Spider-Man noir en fait, c'est juste à la production parce qu'ils produisent les films d'animation Spider-Verse, mais en fait je pense qu'ils ne sont pas occupés plus que ça de quoi que ce soit.
1: Donc je résume, projet Hail Mary, projet Dernière Chance, c'est super. Et
0: ouais,
1: Spider-Man
0: franchement,
1: noir,
0: c'est recommandé.
1: Parfait.
0: Spider-Man noir, c'est moyen, on va dire. C'est vraiment très moyen. Ça...
1: C'est surtout risible. C'est une
0: vous
1: erreur.
0: L'avez vu ou pas?
1: Non, mais je veux dire, j'ai vu la bande-annonce, ça m'a
0: suffi. Vous pouvez vous amuser, vous pouvez le prendre comme un objet pulp un peu.
1: Oui, mais un objet pulp qui a coûté beaucoup d'argent et qui va en rapporter
0: c'est
1: beaucoup.
0: C'est vrai qu'il a coûté beaucoup d'argent parce qu'il a coûté deux fois plus cher vu qu'ils ont dû retourner.
1: Série. Moi j'aime le côté pulp dès lors qu'il est cheap.
0: C'est vrai.
1: Et là c'est blindé pour faire pulp, c'est pas du tout pareil.
0: Ouais, c'est vrai.
1: Moi je pense que c'est un film qui ment sur ce qu'il. Enfin, une série, vraiment,
0: ment
1: sur ce qu'il prétend être. Et de fait, ça fait des créateurs et de tous les gens qui y travaillent des nazis.
0: C'est une série américaine donc.
1: Ah, exactement, voilà. Mais des nazis américains, il y en a. Voilà, merci beaucoup Natacha. On fait une deuxième pause musicale et on se retrouve après. Pour enchaîner quand même avec trois films, ça va être chaud, ça va être beau, et ce sera juste après. Ceci, c'est pour Kropotkin, ça.
3: Tout va dépendre de la conjoncture, mais avec un peu de bonne volonté, ce gouvernement s'en sortira.
4: Sale son.

0: C'est pas ainsi qu'on va s'en sortir.
1: Rachel, tu n'as pas encore remarqué, tout est fini. Ça n'a plus aucune importance. Plus rien n'a d'importance.
0: Vous avez peut-être envie d'abandonner, mais moi pas.
1: Eh bien, au moins, tu es cohérente. Seulement tuée, tu resteras une connasse.
2: Sale sang.
3: Sale sang. 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
4: De retour dans la salle 101, salle 100, l'émission science-fictionnesque de Fréquence Paris Pluriel 106.3, présentée comme tous les jeudis de 18h à 19h par la famille Abdaloff au grand complet, enregistrée en public dans les conditions du direct tous les mardis de 20h40. 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Bien, alors nous allons parler cinéma comme on le fait d'ailleurs depuis le début de cette émission, avec notamment donc trois films qui n'ont pas du tout fait parler d'eux, trois films très très peu connus, totalement indépendants. Vous allez voir, je suis sûr que ça n'est pas resté plus de deux jours à l'affiche dans un cinéma à Paris, dans l'arrondissement le plus obscur de Paris, sans doute le cinquième, hein, puisqu'il s'agit du Mandalorian et Grogu, un film, je ne sais même pas qui l'a réalisé d'ailleurs.
5: C'est John Favreau.
4: Voilà, en même temps, vous savez.
5: Réalisateur de Iron Man 1 et Iron Man 2.
4: Et oui, quel incroyable pédigré.
5: Aussi Elf avec Will Ferrell.
4: Fantastique, que des bons films qui à chaque fois ont fait vibrer mon cœur d'intellectuel qui aime Bergman et Tarkovsky. Et il s'avère que, contre toute attente, je peux le dire, je peux l'avouer, et sans honte.
5: Vous avez aimé ?
4: Non, pas ce film. Non, ça c'est vraiment de la merde. J'avais beaucoup aimé la série, notamment la première saison du Mandalorian. J'avais trouvé ça très drôle. C'était une sorte de Sergio Leone dans l'espace. Ils arrivaient à s'affranchir tout en conservant un peu une sorte de lore Star Wars un peu décalé. Ils arrivaient à s'affranchir, disais-je, de la famille Skywalker et du canon en fait Star Warsesque, avec quelque chose d'assez drôle, l'intervention de cette toute petite créature très mignonne qui rappelait beaucoup les Gremlins, pour ceux qui ont vu ce film ou qui l'ont vu quand ils étaient adolescents.
5: Werner Herzog.
4: Et oui, Gremlins de Werner Herzog, exactement, et Gremlins 2 de Wim Wenders, qui est vraiment aussi un très grand film. Et donc cette petite créature que nous avions assez rapidement baptisée Bébé Yoda. Bref, Star Wars, enfin les gens derrière les manettes et l'argent de Star Wars, on n'attendait pas grand-chose de cette série. Enfin, on ne sait pas pourquoi, ça s'est super bien passé. Gros succès, avec des personnages drôles, donc un personnage de chasseur de primes, hein, qui rappelle un peu Boba Fett, évidemment, hein, vous savez, ce personnage emblématique de l'univers Star Wars, joué par Pedro Pascal, à l'époque en pleine gloire, qui ne jouait pas vraiment, puisque comme il a un casque, on ne le voit jamais.
6: Je pense que l'effet Pedro Pascal a beaucoup joué
4: peut-être.
6: Sur le succès de la série.
4: Alors, comme moi, je n'avais pas vu Game of Thrones, je ne connaissais pas Pedro Pascal, donc ça n'a pas tout à fait joué pour moi.
5: Ça dit, je crois qu'il y a un épisode sur deux où c'est pas lui, en fait.
4: Oui, c'est logique, parce qu'il coûte cher, j'imagine, et donc de fait.
6: La série aurait pu avoir deux fois plus de succès.
4: Peut-être. En attendant, cette série était plutôt réussie, plutôt drôle. Et puis, patatras, comme toujours, quand une série a du succès, il va falloir faire une saison 2. Il y a une saison 2. Elle ressemblait à un mauvais jeu vidéo. Vous savez, vous aviez une mission à remplir pour un tableau. Vous remplissez la mission, vous affrontez un petit boss. Ensuite, vous passez à la mission 2 parce que pour obtenir votre quête, vous devez obtenir la deuxième partie de l'objet que vous êtes censé reconstituer. Et ce faisant, vous affrontez un deuxième petit boss. Vous passez au troisième tableau et ainsi de suite à chaque épisode. Mais ça marchait quand même encore. Bon an, mal an, il y avait des références, notamment aux 7 mercenaires, etc. Il y avait des choses assez rigolotes. Et puis, il y a eu une troisième saison, sachant que la saison 2 se terminait magistralement avec la recréation numérique d'un certain Luke Skywalker jeune. Et c'était sacrément bien. Ensuite, il y a eu une troisième saison qui était catastrophique. Il y a eu aussi le livre de Boba Fett. Tout ça, c'est
5: Robert Rodriguez.
4: Voilà, c'était pathétique. Et on s'est mis à ne plus croire dans ces personnages. Et on s'est dit, ok, c'était bien une saison, c'était pas mal une deuxième saison. C'est terminé, finissons et passons à autre chose. Mais surprise, eh bien non, car Star Wars n'en a jamais fini avec vous, n'en a jamais fini avec votre portefeuille, et continuera à vous faire rêver avec des films à la fois passionnants et drôles qui font vibrer votre cœur d'enfant. Et Le Mandalorian et Grogu, pour ne parler donc que de celui-ci ce soir, eh bien ça n'est pas du tout ça, puisque ça reprend très exactement les mêmes personnages dans le même contexte, en oubliant d'ailleurs la fin de la saison 3 qui clôt quand même un petit peu l'histoire du Mandalorian et de Grogu. C'est pas grave, les choses ont changé. Figurez-vous que le chasseur de primes Mandalorian, donc Din Djarin de son prénom, toujours joué par Pedro Pascal, donc toujours pas joué par Pedro Pascal parce que Pedro Pascal coûte cher, est toujours accompagné de son petit protégé Grogu, et tous les deux collaborent désormais avec la Nouvelle République pour traquer les derniers seigneurs de la guerre qui font régner le chaos dans la galaxie, et plus particulièrement dans la bordure extérieure, sachant que les seigneurs de guerre en question sont en général des anciens de l'Empire.
6: La Nouvelle République, c'est la République de Mélenchon ?
4: Oui, c'est... alors j'y ai pas pensé, mais non, ce n'est pas ça. Il s'avère que à la suite d'une mission donc réussie, c'est les, vous savez, les traditionnelles 5 premières minutes d'un film d'action américain où il se passe plein de trucs, eh bien le Mandalorien retrouve la colonie rebelle dans laquelle il est en quelque sorte basé, et il va discuter avec la colonelle Ward. Et la colonelle Ward, c'est Ripley, vous savez, c'est Sigourney Weaver dans Alien, et c'est une super actrice, et vous dites, waouh, c'est trop bien, je vais adorer voir Sigourney Weaver enfin dans un film de Star Wars. Et elle a littéralement trois répliques, et puis elle fait
5: souvent ça hein, dans les films de science-fiction.
4: Mais c'est
5: Weaver,
4: tellement triste, quel personnage sous-employé, c'est tragique. Bref, une nouvelle mission donc lui est confiée.
5: Je comprends pas, parce que du coup il va dans une base rebelle, mais si c'est la Nouvelle République, c'est les rebelles contre quoi?
4: Oui, pardon, je dis base rebelle, mais c'est la base de la Nouvelle République. Vous savez, ça ressemble beaucoup aux bases rebelles qu'il y a dans les films précédents. Et puis vous êtes compliqué quand même, arrêtez un petit peu. Bref, c'est là que ça se gâte, parce que jusque là à la rigueur ça peut passer. Il va falloir trouver un criminel surnommé Coin.
5: Coin.
4: Alors ça sonne mieux en français, Coin.
5: Coin.
4: Voilà, il faut trouver Coin. Et pour le trouver, évidemment, et c'est surtout parce que c'est le seul a priori capable de nous diriger vers un des derniers vraiment vrais criminels de guerre impériaux, et lui un vraiment très très méchant, il va falloir le choper absolument pour le traduire en justice. Et il s'avère que les renseignements concernant la localisation de ce fameux coin ont été fournis par des jumeaux qui sont des Hutts. Vous vous souvenez, les Hutts, c'est Jabba le Hutt, c'est une espèce de grosse limace baveuse dégueulasse.
5: Vous voulez dire Jabba le forestier?
4: Voilà, Jabba le forestier, très exactement. Allez Chico, on met la gomme avec notre Millennium Condor, bien évidemment. Bref, ce sont des jumeaux, donc cette fois qui sont des cousins de Jabba le Hutt, donc on est vraiment au niveau du fils du retour de la vengeance, hein, tout à fait, n'oubliez pas. Et figurez-vous qu'ils veulent ces jumeaux donner toutes les informations requises pour récupérer ce vilain criminel, à condition, et c'est là la quête du Mandalorien, d'aller récupérer et d'aller sauver Rota, le fils de Jabba. Et oui, Jabba avait un fils, figurez-vous, l'histoire ne dit pas s'il l'a eu avec la princesse Leia. En tout cas, il a eu un fils, Rota, qui est retenu prisonnier par un syndicat criminel dirigé par le terrible seigneur Janu. Et Rota...
5: Qui ça?
4: Comment?
5: Qui ça? Il s'appelle John Woo?
4: Janu. J-A-N-U. Je ne sais pas si c'est très important, en fait. Hein, on s'en fout. Ça n'a absolument aucune importance. Bref, le seigneur Janu ne va pas accepter qu'on libère Rota le Hutt, parce que Rota le Hutt, figurez-vous, a découvert la musculation. Et c'est donc une sorte de Jabba extrêmement musclé. Et je vous jure, c'est vrai. Il a des gros bras et il se bat dans l'arène et il éclate la gueule de tout le monde. Et quand Din Djarin lui explique qu'en fait, parce qu'il paye sa dette au seigneur du crime qui le retient prisonnier, et il sait que s'il gagne encore deux combats, il sera libéré. Mais Din Djarin arrive et lui dit: non, tu as affaire à un mafieux. Les mafieux ne laissent jamais. Ne laisse jamais partir leur proie. À la fin de ton dernier combat, il te tuera. Mais Rota, qui est jeune, donc qui est con, ne le croit pas. Il ferait mieux de croire le Mandalorien, parce que le Mandalorien n'est pas con, parce qu'il est plus âgé et il a plus d'expérience. Et donc il a beau lui dire, Rota ne le croit pas. Rota appelle la sécurité pour que la sécurité s'empare de Din Djarin, ce que la sécurité, donc littéralement trois visites de supermarché, arrive à faire. Et à partir de là, tout part en couille, évidemment. Et Din Djarin va devoir s'échapper de cette planète avant de constater qu'il a été vendu par les jumeaux qui, en fait, lui en veulent pour une raison tout à fait obscure que je n'ai pas comprise, mais on s'en fout. Et à la fin, il va péter la gueule à tout le monde et ce sera génial. Il va passer par un moment qu'il y a dans tous les films américains où il va mourir. Mais en fait, il ne meurt pas vraiment. Hein. Vous vous rappelez de E.T. Vous vous rappelez de Projet Dernière Chance? Il y a un moment où le personnage principe Matrix et Jean-Pierre Chevènement. Il y a un moment où le héros meurt.
6: À lire, assure, cette
4: et puis il meurt pendant quand même 5-6 minutes. C'est très dur, c'est très difficile. Donc là, il y a le petit gros goût.
5: C'est long pour un film américain.
4: C'est très long. Ouais. Il y a le petit gros goût qui va chercher des petites plantes médicinales avec un pêcheur local dans le marais dégueulasse de la planète où ils sont. Et il va réussir à sauver la vie de Din Djarin. Et à la fin, les deux vont triompher.
5: Vous savez que Jean-Luc Godard disait qu'au cinéma, 5 minutes, c'est une éternité.
4: Exactement. Et Jean-Luc Godard a vraiment raison. Et il s'avère que les réalisateurs du Mandalorian et de Grogu n'ont pas lu ni vu. Ils n'ont pas lu les cahiers du cinéma et ils n'ont pas vu les films de Jean-Luc Godard. C'est très mauvais. C'est une purge absolue. Et c'est dommage parce que le petit enfant qui sommeille en moi et qui aime Star Wars, qui aime les vaisseaux spatiaux et qui aime les Mandaloriens est très déçu. Et là, je crois qu'on a atteint la lie de l'humanité. Alors, il y a plusieurs niveaux de lie d'humanité. Nous avons donc Bernard Cazeneuve, nous avons Eric Zemmour. C'est vrai qu'il y avait Obi-Wan. Il y avait aussi la série The Acolyte, dont on n'a pas beaucoup parlé et peut-être c'est mieux. Bref, Le Mandalorien et Grogu, c'est un film de merde. Je vous invite à le télécharger illégalement. Qu'est-ce qu'il y a?
6: J'ai une question.
5: Ou à
4: ne pas le regarder, c'est mieux.
6: Est-ce que l'histoire est finie à la fin du film ou est-ce qu'on va avoir Grogu,
4: l'histoire,
6: et Rota?
4: L'histoire est tout à fait finie, évidemment, puisque en fait, c'est en quelque sorte, c'est un film hein, qui dure 2h30, je crois, mais qui est ni plus ni moins qu'une saison entière. trailer d'une nouvelle saison, donc du Mandalorian. Il y aura forcément une suite, il y aura le Mandalorian et Grogu 2, jusqu'à ce que les gens à la fin dégueulent de, je sais pas, leur obésité Star Warsienne. Et tout cela est très triste. Je sais pas, je crois que je préfère encore voir une interview de Luke Ferry que le
5: après,
4: Mandalorian.
5: Il semblerait en interne 2. Que Jon Favreau était pas très chaud pour en faire un film, voulait continuer sa série tranquillement. Et oui. C'est un peu Disney qui a poussé pour dire.
4: Mais n'oubliez pas que la troisième saison était déjà très mauvaise, donc je pense que Jon Favreau est quand même coupable de ce point de vue-là. Voilà donc pour le Mandalorian et Grogu, c'était très mauvais. Mais faisons une petite pause avec un autre film très mauvais qui voit le retour de Steven Spielberg après quelques années d'errance cinématographique où il a parlé de sa famille, il a parlé de je sais plus trop quoi.
5: Alors il avait fait, si on remonte, il avait fait The Fableman avant, donc son qui avait film été biographique.
4: Qualifié de film pas si mal, m'a-t-on dit.
5: Moi j'ai trouvé ça intéressant. Il y a des trucs intéressants.
4: Je vous soupçonne d'être complaisant avec Steven Spielberg.
5: Vous trouvez complaisant. Après, avant, il y avait West Side Story, le remake.
4: Qui était tragique.
5: Qui, je n'ai pas vu. Mais on m'a dit du bien, mais après on m'a dit que c'était à peu près presque le même que l'original plan par plan. Et oui. L'original.
4: Il y avait eu aussi Cheval de Guerre qui était une pure
5: c'était
4: infâme.
5: C'était il y a beaucoup plus longtemps. Oui, voilà. C'était 2015, Cheval de Guerre.
4: Moi j'ai arrêté Spielberg à partir du moment où il a repris le scénario perdu de Kubrick, Intelligence Artificielle.
5: C'était il y a encore plus longtemps.
4: C'était une catastrophe et c'est la dernière fois que j'avais vu un Spielberg. J'avais juré de ne plus jamais en voir parce que c'était trop mauvais.
5: Non, parce que sinon avant West Side Story, il avait fait Ready Player One.
4: Oui, qui était pas bon déjà.
5: Non, qui n'était pas très bon,
4: non,
5: mais
4: voilà.
5: Qui était adapté d'un bouquin qui était très mauvais.
4: Oui, mais oui, c'est ça. Alors le problème qu'on a, c'est que Spielberg aujourd'hui a quand même plus de 70 ans.
5: 72.
4: Il fait des mauvais films. Disclosure Day, qui promettait beaucoup, qui s'annonce, et il ne fait pas que s'annoncer, il est littéralement la suite de Rencontre du Troisième Type, qui était un bon film, qui lui est sorti en 76, je crois.
5: Ou la suite d'E.T.
4: La suite d'E.T. ou une sorte de mélange un peu entre E.T.
5: Thématiquement, et, oui, voilà. ça se suit.
4: Et c'est un film catastrophique, alors expliquez-nous, Natacha.
5: Catastrophe ou catastrophique ?
4: Les deux.
5: Non, mais. Non, alors c'est un film, donc ça raconte l'histoire de personnages qui vont se croiser en fait et qui vont avoir la preuve en leur main que les aliens ont débarqué Terre
4: et
5: un
4: oui.
5: jour, peut-être.
4: Et pas n'importe où.
5: Mais il
4: à
5: y a
4: Roswell.
5: À Roswell, en
4: et
5: plus.
4: Oui.
5: Et Nixon est même invité des copains pour voir les aliens.
4: Exactement.
5: On le voit ça à la fin. Néanmoins, il voudrait révéler tout ça, mais il bossait à l'origine pour une agence dont j'ai oublié le nom. Je crois que c'est X ou X.
4: Aucune
5: qui
4: importance.
5: Est dirigée par nul autre que Colin Firth.
4: Oui.
5: Dans son premier rôle de méchant, je dirais.
4: Oui,
5: ah
4: qui...
5: non, dans Shakespeare in Love, il était méchant aussi.
4: Mais que pas
5: mais
4: si méchant.
5: Shakespeare in Love.
4: Oui.
5: Bref, donc, qui va le traquer donc, du coup, c'est lanceur d'alerte, littéraux. Et au même moment, on a une présentatrice météo, donc jouée par Amy Adams, je crois.
4: Emily Blunt.
5: Emily Blunt, pardon, oui. Je confonds.
4: Célèbre pour son rôle extraordinaire de secrétaire dans Le Diable s'habille en Prada,
5: oui.
4: Souvenez-vous.
5: Et aussi Le Diable s'habille en Prada 2.
4: Exactement.
5: Mais bon, Emily Blunt, donc, effectivement, qui se retrouve à parler différentes langues et avoir des espèces de flash et d'absence et de choses comme ça. Serait-elle en contact avec une intelligence supérieure ? Nous, vous
4: oui.
5: le saurez plus tard.
4: Oui,
5: en enfin, suivant.
4: Vous l'avez compris dès la deuxième minute,
5: c'est
4: mais ça
5: vrai.
4: N'est pas grave.
5: Alors, c'est un film qui est assez étrange. Moi, je pense qu'il l'a écrit... Alors, c'est pas un bon film d'Alien, c'est pas un très
4: non.
5: bon film de science-fiction, c'est même pas
4: non
5: un
4: plus.
5: Très bon Spielberg.
4: Non.
5: Mais j'ai trouvé ça assez intéressant quand même sur certains points. On va dire que je pense qu'il l'a écrit comme Hitchcock le faisait à l'époque. C'est-à-dire que Hitchcock, en fait, il avait des idées de scènes clés, de séquences clés. Il disait, je veux faire une séquence comme ça, je veux faire une séquence avec une poursuite en avion, je veux faire un meurtre dans un escalier. Soit. Puis il allait voir son scénariste, et le scénariste disait, et ça raconte quoi ? Il fait tu te démerdes.
4: Et oui, ouais. Et ça donnait à la fin un bon film car il avait, vous avez trouvé le mot magique, il avait un scénariste.
5: Voilà, alors là, le et scénariste oui. en l'occurrence chez Spielberg, c'est David Kopp qui s'était déjà occupé de, je crois, des Jurassic Park,
4: aïe.
5: La guerre des mondes, tout ça. Ce
4: une
5: genre
4: catastrophe
5: de choses.
4: Ce film.
5: Alors qu'il y a un scénariste qui est assez efficace quand il s'agit de faire des poursuites. Des scènes, des films d'action un peu poursuite et tout, s'il peut se débrouiller.
6: En même temps, c'est facile. Il court, elle court.
5: Ah, mais ça se met pas
6: ensemble.
5: En scène n'importe comment.
4: Eh oui. Voilà. Exactement.
5: Et
4: oui, le public dit que la poursuite est triviale. C'est,
5: voilà,
4: c'est lamentable.
5: Triviale poursuite, ouais. Oui, triviale poursuite. Jeu inventé au Canada d'ailleurs. Ce qui
4: exactement.
5: Nous
4: au Japon.
5: Au Japon aussi.
4: Oui, si c'est le Japon.
6: En Indonésie.
4: Je sais pas, ou en Indonésie, enfin ce pays lointain là.
5: Donc le film de Spielberg ne se passe pas au Canada d'ailleurs. Et on va avoir en fait, contrairement à ce qu'annonçaient les bandes annonces, une poursuite en fait, travers une partie des États-Unis, hein, je pense pas tout. Filmé de manière assez dégueulasse.
4: Oui,
5: c'est assez moche.
4: Pas très bon effectivement.
5: Et en même temps, ça m'a intéressé parce que ça commence, je sais pas si vous vous souvenez du début du film, ça commence par une scène de catch.
4: Oui.
5: Et le catch, si vous avez lu Roland Barthes, vous savez que c'est le combat du bien contre le mal mis en scène.
4: Exactement, avec la mère de Roland Barthes qui arbitre.
5: Aussi, ouais.
4: Parce qu'il y a toujours la mère de Roland Barthes quelque part, faut jamais l'oublier.
5: c'est vrai qu'il aimait beaucoup sa maman.
4: Toujours là, ouais.
5: Et aussi, Spielberg aussi aimait beaucoup sa maman.
4: Oui.
5: On le voit dans ses derniers films.
4: Mais bien sûr.
5: Et c'est aussi un spectacle faux, et c'est un peu l'empire du faux. Et tout paraît faux dans le film. Ça m'a un peu frappé comme ça. Et notamment, je ne sais pas si vous vous souvenez, il y a des personnages, notamment les gentils, qui reconstruisent littéralement une maison des années 80 dans un studio.
4: Tout à fait. Et on ne sait pas bien pourquoi.
5: Ah, on ne sait pas bien pourquoi. Au niveau narratif, c'est assez chelou. Mais au niveau thématique, ça m'a fait rire parce qu'en fait, ça fait 4 films, donc depuis Ready Player One, que Spielberg semble un peu obsédé par sa propre nostalgie.
4: Oui.
5: Et en même temps, dire, mais un peu, c'est un peu de la merde. Et en même temps, je vis avec ça, c'est un peu une malédiction.
4: Oui.
5: Et on a un peu ces deux personnages, donc de démiurges, donc Colin Firth d'un côté et Colman Domingo de l'autre, qui a reconstruit la maison, qui sont un peu deux facettes du réalisateur, le gentil bonhomme et tout, et l'espèce de salopard manipulateur.
4: Oui, mais qui au fond est gentil, parce qu'il a subi un traumatisme dans sa vie.
5: Oui, sa femme l'a quitté. Non, sa femme est morte.
4: Sa femme est morte, donc effectivement, oui, elle l'a quitté. Oui, oui, définitivement, coup,
5: factuellement.
4: Oui, tout à fait.
5: Oui. Factuellement, mais c'est un peu la opposition entre pulsion de mort et pulsion de vie, et je me suis dit, à la fin, c'est marrant, c'est un peu genre malaise dans la civilisation de Freud. Il a dû le lire
4: ça, vous...
5: et en se disant, il manque un truc.
4: Ok.
5: Des aliens.
4: Alors vous avez des références intellectuelles, parce que moi, quand j'ai vu ça, je me suis dit, ça me fait surtout penser à mon vomi de la veille. En fait, c'est vraiment une sorte de globi-boulga dégueulasse.
5: Peut-être que si vous auriez eu Freud, vous auriez eu des choses à dire sur votre vomi de la veille.
4: Peut-être, ouais.
5: Donc, ouais. Mais en vrai, non, c'est un film qui thématiquement, en fait, théoriquement, je trouve ça passionnant à regarder par rapport à ce que Spielberg fait dernièrement. Narrativement, divertissement, c'est nul.
4: Nul.
5: Mais en même temps, voilà, moi, ça m'intéresse de voir où il va dans ses réflexions sur lui-même.
4: Je tiens à dire quand même qu'il y a trois scènes touchantes, faut quand même le préciser.
5: Ouais, et en même temps, moi, il y a une référence, notamment, à un moment, je me dis, il claque carrément une référence à Blanche-Neige et les Sept Nains.
4: Oui, parce que les extraterrestres ont choisi de communiquer avec les humains via les animaux.
5: Oui.
4: Et donc, les animaux peuvent entraîner un peu les enfants qui sont sélectionnés par les extraterrestres pour communiquer avec eux. Et donc, les enfants sont en lien avec des animaux ou les adultes parfois. Et après, vous vous demandez, mais alors, si les extraterrestres sont obligés de coloniser le cerveau des humains pour pouvoir communiquer avec les humains, pourquoi ils communiquent pas direct? En fait, enfin, il y a des tas de trucs comme ça qui paraissent un peu bizarres.
5: Mais ça lui permet de refaire une scène à la Blanche-Neige.
4: C'est ça, qui est foireuse au-delà du foireux.
5: Ce qui est très, très, très, ouais, très numérique. Très,
4: voilà.
5: Et pour moi, ça m'a fait un peu l'effet, genre, en fait, Ready Player One, on partait dans une simulation.
4: Mm.
5: Et là, en fait, on n'a même plus besoin. Le monde est moche.
4: C'est ça.
5: Tel qu'il est, en fait. Et je me dis, c'est assez passionnant comme.
4: Mais ce qui est pas passionnant, c'est qu'il refait la même chose que Rencontre du Troisième Type, qui lui était un film plutôt bien. Qui
5: mais
4: se
5: ça,
4: terminait.
5: C'est parce qu'il y a François Truffaut et vous aimez bien François Truffaut.
4: J'adore François Truffaut. Voilà. Et qui se terminait plutôt bien, où les extraterrestres arrivaient dans un grand halo de lumière, avec de la musique. Et c'était des extraterrestres un peu filiformes, un peu visqueux.
5: Là, il y a quelque
4: presque
5: chose
4: tout nu, il y a un peu
5: là,
4: de ça.
5: Parce
4: ouais.
5: qu'il y a les extraterrestres qui arrivent à la fin. Et alors, autant dans E.T., c'était un extraterrestre enfant, on va dire. Et là, c'est un extraterrestre, c'est un vieux avec presque un déambulateur. L'idée que Spielberg est vieux maintenant. Et en même temps, il y croit encore à cette histoire de. On va révéler la vérité, les gens vont l'accepter.
4: Oui. Bah oui.
5: Et en même temps, il y a quand même cette idée que c'est quand même un monde où les IA balancent des fake news tout le temps. Donc en fait, il n'y a aucun moyen. Aujourd'hui, que s'ils balançaient tout ça, il n'y aurait pas des gens qui diraient non, c'est faux.
4: C'est certainement faux.
5: Et donc, voilà, donc c'est assez marrant. Je trouve que le film est assez, en même temps, soi-disant, avec de l'espoir et en fait, pas tant que ça. Enfin, je trouve qu'il est assez.
4: Non, mais c'est surtout un film totalement raté avec un scénario absurde.
5: Oh, mais des films ratés, vous savez, on a des pelles qui
4: sortent. Mais c'est pas grave, c'est pas une raison.
5: Voilà, faut apprécier les choses aussi.
4: Ben non, moi je suis désolé. Quand il y a autant d'argent, autant de talent, parce qu'il y a quand même beaucoup de talent, des acteurs qui sont vraiment très bons, je n'arrive pas à croire que les producteurs continuent à financer des films qui n'ont pas de scénario. Ça me dépasse complètement.
5: Ah, mais ils se financent même Spielberg.
4: Mais vraiment, ça me désespère. Bref, je suis consterné par ce film.
5: C'est comme Coppola qui fait Mégalopolis.
4: Bah voilà.
5: Mais ça c'était hyper consternant.
4: Et c'était, ouais, qu'est-ce que vous voulez que je vous dise? En tout cas, j'arrête définitivement Spielberg, ça commence à bien faire. Il nous reste juste quelques minutes quand même
5: dans pas longtemps aussi.
4: Pour parler, oui, il serait temps, pour parler de Backrooms, qui est un film peut-être à regarder, à mettre en rapport avec le film dont vous parliez, le film japonais dont vous parliez tout à l'heure, Lenina, donc Buffet à volonté. Et donc ce film, c'est Backrooms, au pluriel, donc, qui a été réalisé par quelqu'un qui s'est illustré en créant un univers Backrooms, une espèce de série sur internet.
6: On dirait le nom d'un escape game.
4: Alors c'est un petit peu ça, d'ailleurs c'est littéralement un escape game, mais sur à peu près 2 heures de temps, donc c'est très très long. C'est un film, Ken Parson dit le public, le réalisateur, c'est un film qui part d'un truc un peu obscur, une sous-culture internetienne comme il en existe des centaines, qui est né sur 4chan, où en 2002 un forumer de 4chan donc, a publié une image d'une espèce d'entrepôt jaune au mur tapissé de moquettes assez bizarre, avec des néons verdâtres et c'est une image qui a été prise en 2002 avec un appareil Sony CyberShot DSC-110, figurez-vous. Et à partir de là, il a créé un thread, un fil, où il expliquait qu'il demandait voilà, qu'en fait, il existait des espèces de mondes un peu parallèles connectés au nôtre qui ressemblaient à cet univers représenté par la photographie et des endroits extrêmement angoissants qui vous mettent mal à l'aise où probablement vivent des créatures qui sont au-delà de notre compréhension et qui s'explorent tel un labyrinthe.
5: Des espaces liminaux.
4: Des espaces liminaux exactement.
6: Est-ce que le siège du PS en fait partie?
4: Et le siège du PS en fait tout à fait partie.
5: Alors le QG du Parti communiste.
4: Ce qui en fait évidemment partie, c'est surtout le pompage, je pense pas tout à fait assumé, de l'excellent livre de Marc Z. Danielewski, La Maison des Feuilles, où des gens explorent une maison qui est parfaitement impossible, qui possède des espaces bien supérieurs, des espaces intérieurs qui sont bien supérieurs à sa superficie extérieure, et qui découvre des
5: comme
4: puits,
5: dans Doctor Who
4: peut-être, qui découvre des puits littéralement sans fond, des couloirs qui n'étaient pas là la veille mais qui apparaissent soudain. Et à chaque fois dans le livre de Marc Z. Danielewski qui multiplie les trames narratives mais qui pourtant reste extrêmement lisible et pour le coup extrêmement divertissant, il y a les meilleurs passages qui sont effectivement les explorations de ces fameux espaces liminaux. C'est tout le propos et le projet de Ken Parsons avec une série de courts-métrages qu'il a publié sur YouTube qui ont rencontré un grand succès, où des êtres humains, des jeunes rentrent dans ces espaces liminaux de façon plus ou moins magique et se perdent dans ces espaces géométriques qui se répètent à l'infini, dans lesquels, je le répète, donc des créatures très complexes vivent et sont extrêmement hostiles. Et tout ça est très très effrayant. Tout ça a eu beaucoup de succès, ça lui a permis de, je dirais, de récupérer un petit peu d'argent, de mettre des producteurs sur le coup et de réaliser donc son film Backrooms, qui reprend tout ça dans un seul long métrage d'à peu près 2 heures, où on va suivre les aventures d'un vendeur de meubles qui a beaucoup de problèmes pour assumer son célibat récent, puisque sa femme s'est barrée, qui va avoir une psy qui essaye de lui exprimer sa colère et qui essaye de faire survivre son magasin, qui est un magasin dans une banlieue quelconque du Wisconsin, paumé, où il essaye de vendre des meubles d'occasion ou des meubles vraiment pas chers à bas coût.
6: Vous voulez dire qu'il essaye de sauver les meubles?
4: C'est exactement ça qu'il essaye de faire, c'est très beau. Bravo. Bravo. Non, vraiment, je crois que pour la dernière émission de l'année, on atteint une sorte d'acmé, quoi, de summum. On va peut-être nous aussi passer dans des espaces liminaux, on ne sait pas. Et je pensais à vous, Lenina, parce que figurez-vous que pour essayer de relancer un peu les ventes, il décide de réaliser des publicités où il se déguise en capitaine pirate, où il se fait une fausse jambe de bois, enfin, etc. Et il parle à la télévision. Enfin, en gros, la télévision, c'est juste son employé qui le filme avec une pauvre caméra vidéo, parce que tout ça se passe dans les années 90, évidemment.
6: Ça pourrait avoir lieu dans Buffett Infinity.
4: Exactement. C'est pour ça que les deux films, à mon avis, ont plus d'un point commun. Et ce monsieur, à mesure qu'il devient vraiment tragiquement triste, eh bien passe à travers un mur de façon, je le répète, totalement magique. Et derrière ce mur, il y a le début des Backrooms, un univers très bizarre qui rappelle donc, je le répète, Marc Z. Danielewski, mais aussi d'une certaine façon La Fièvre d'Urbicande, une BD franco-belge due à la plume et à la tête de Françoise Keuten et de Benoît Peters, qui raconte l'apparition sur Terre d'une espèce de cube qui se multiplie et dont les lamelles apparaissent soudain à travers les constructions, à travers la Terre, et grossissent, puisque les espaces liminaux découverts par le personnage principal dans Backrooms, eh bien, sont comme pris dans une espèce de réalité qui est bizarre, puisqu'il y a des morceaux de meubles qui pendent du plafond, qui sont complètement coulés dans le plafond. Il y a des choses qui sortent à moitié du sol, et il va explorer en essayant d'embarquer ses deux employés, qui le prennent pour un taré, évidemment, dans l'exploration de ces espaces avec des cordes. Donc là, encore une référence directe à Marc Danielewski, avec bien sûr une caméra vidéo, puisque ça permet d'aller sur le principe très américain du found footage, ouais, qui a donné lieu à, depuis le projet Blair Witch, à des dizaines de films en général assez consternants.
5: Ça s'est un peu calmé quand même.
4: Oui, bah, il était temps. Et avec Backrooms, on revient un peu dedans. Et ce qui aurait pu être un film vraiment génial, ça démarre très très bien, d'exploration de quelque chose qu'on ne comprend pas, qui est un espace mental projeté, on y vient assez vite. Parce qu'on a vu Planète Aternite quand on était plus petit aussi, et on sait ce qui se passe quand on projette ces créatures mentales qui prennent vie soudain. On a vu et lu aussi Solaris, donc on sait ce qui se passe. Donc on devine que les créatures bizarres qui vivent dans cet espace sont simplement les créations malsaines et très en colère qui t'en veulent de ton esprit. Et Scoop, ah bah ouais, c'est exactement ça, dites donc, quelle incroyable surprise.
6: Et puis ça pourrait aussi faire office de home décor, vu que c'est un vendeur de meubles, il pourrait meubler ses espaces liminaux.
4: Oui, effectivement.
6: Puis ça pourrait faire des trucs cosy à la fin.
4: C'est vrai, il pourrait changer les néons et mettre des lumières un peu sympas, ouais, c'est vrai, et puis de la musique. Bref.
5: Est-ce que ça fait pas aussi penser à Cube 2 Hypercube?
4: Alors oui, aussi. Non mais c'est clairement un film qui se nourrit de toutes les références précédentes, bien sûr. Mais je répète, je pense que les 20-30 premières minutes sont vraiment exceptionnelles, parce qu'il y a vraiment une grosse angoisse d'aller explorer ce truc complètement improbable dans des couloirs bizarres, dans une lumière pisseuse, avec un néon permanent qui fait genre... Et puis des bruits bizarres, des échos. Évidemment, on est dans un film de monstres. On voit pas trop le monstre, un petit peu comme dans Alien ou dans Jaws, ce qui rendait la chose extrêmement flippante. À partir du moment où on voit le monstre, parce qu'il apparaît, parce qu'on est dans un film américain, ça devient ridicule. On est à peu près à la moitié du film et le reste n'est que purge. On a vraiment affaire à un film lamentable, comme le film de Spielberg, comme le film de Favreau. Néanmoins, là, on est un peu plus en colère contre ce film parce que on avait un bon début. On avait quelque chose qui aurait pu être bien, qui est justement venait un peu du cinéma indépendant, du cinéma autoproduit, du cinéma autoréférencé, et on a une énorme bouse formatée pour que le dernier débile du fin fond du Wisconsin comprenne tout.
5: Après, à la différence de Spielberg, le réalisateur, c'est son premier film. Là.
4: Oui, mais ça n'est pas une excuse. Le premier film d'un certain Jean-Luc Godard, c'était À bout de souffle et Pan dans ta gueule. Voilà,
5: c'est un peu vieilli.
4: C'est pas du tout, ça ne vieillit jamais, comme Jean-Pierre Chevènement. Alors, maintenant que l'émission est terminée pour l'année, je vous propose de crier, car oui, nous nous retrouvons en septembre. Le 1er septembre, j'espère, nous espérons que vous serez nombreuses et nombreux à nous accompagner pour notre 24e année, 24e saison. Et oui, nous étions jeunes et beaux, maintenant nous sommes vieux et moches. Mais heureusement, grâce à vous, la génération sera jeunie. Et ça, c'est beau. Passez un très, très joli été. N'oubliez pas de brûler le capitalisme et de crever à la chignole les coques des bateaux de milliardaires que vous croiserez, évidemment, je n'en doute pas, au bord de la mer. Salut, merci.

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0: aujourd'hui, j'ai le plaisir de recevoir en plateau les pôles accompagnement du comité des familles, l'association qui produit cette émission depuis 31 ans. Bienvenue. Bienvenue à toutes et à tous.
1: Merci.
2: Merci. Sina.
0: Merci. Ils ont du mal à se donner la parole. Là, ils ne savent pas qui doit commencer d'abord. Du coup, c'est moi qui vous présente. Déjà, bonjour à Isabelle Labasso, assistante des services sociaux.
2: Bonjour.
0: Bienvenue.
2: Merci.
0: Je suis contente. Première fois à l'antenne avec moi. Dorothée Pazzo, médiatrice en santé. Vraiment, là, c'est une vraie, vraie première.
1: Oui, bien sûr.
0: Bonjour, Dorothée.
1: Bonjour, Christina.
0: Et bonjour à Gaëtan Stéphane Megapché, médiateur en santé, qui est déjà venu juste au début de cette saison 2025-2026.
3: Coucou Christina.
0: Ça va Gaëtan?
3: Ça va très bien et toi?
0: Alors, pourquoi aujourd'hui les comités des familles en force, le pôle accompagnement du comité des familles ici? Justement pour essayer de parler du terrain, de comment on peut accompagner une personne qui vit avec les VIH, mais pour de vrai, c'est-à-dire nous savons qu'est-ce qu'on peut écrire dans les différents rapports d'activité, mais qu'est-ce qui se passe au terrain avec les moyens que nous avons réellement. Déjà Isabelle, est-ce que tu veux nous présenter un peu qu'est-ce qui fait un pôle accompagnement au comité des familles, mais aussi tu peux te référer à tes différents travaux?
2: Bien sûr. Alors, comme le nom le dit, déjà le pôle accompagnement a pour première mission d'accompagner. Accompagner, c'est quelque chose qu'on fait depuis le début de l'association, sauf que là, vraiment, nous, c'est notre mission principale de nous trois, avec des nuances, chacun et chacune a son rôle. Déjà, le pôle accompagnement s'occupe du premier accueil de la personne. Donc, quand quelqu'un vient, cherche l'association, des informations, Gaëtan et Dorothée sont là pour accueillir la personne. Et ensuite, la personne, si elle relève, disons, de l'accompagnement de notre association, elle sera prise en charge. Et ce qui est très important, c'est que l'accompagnement, c'est vraiment médico-social. Donc le médical, on le dit très souvent, le côté médical et le côté social, on ne peut pas les séparer. Donc c'est vraiment les deux piliers du pôle accompagnement au comité.
0: Parmi vous, Dorothée, tu es la plus ancienne des... Pas ton âge, je ne sais pas, je demanderai jamais quel âge tu as.
1: Ouais.
0: Mais tu es là depuis plus longtemps. Tu es presque depuis autant de temps que moi.
1: Ouais.
0: Tu étais bénévole pendant combien de temps d'ailleurs?
1: Pendant 2 ans, j'étais bénévole au comité.
0: Et ensuite?
1: Et ensuite, j'ai été engagée par Eva Somerlat. J'étais bénévole. Quand j'étais bénévole, j'avais commencé avec Yann. Alors, j'allais sur le terrain avec Yann. Je faisais un tout petit peu... je coanime l'accompagnement, c'est-à-dire l'accueil, tout ça là, avec lui. Du coup, je connais un tout petit peu comment ça se passe. Et j'avais commencé comme ça.
0: Oui, tu as commencé comme ça, mais maintenant, tu as fait une formation médiation.
1: Oui, bien sûr. J'ai fait une formation en DU médiation et j'ai mon diplôme de DU médiation.
0: Bravo, Dorothée. C'était une vraie réussite.
1: Oui.
0: Et depuis, tu accompagnes en particulier, tu suis les femmes du comité des familles.
1: Oui.
0: Est-ce que tu veux nous dire un tout petit peu qu'est-ce que tu fais en particulier?
1: D'accord. Alors, quand on parle des femmes du comité des familles, ce n'est pas toutes les femmes. C'est les femmes qui viennent d'apprendre leur séropositivité en étant enceinte, ou soit qui ont le désir d'allaiter, le désir d'avoir des enfants. Donc, c'est particulièrement ces genres de femmes que j'accompagne. Et c'est un pôle qu'on a... C'est un projet, plutôt, qu'on appelle le projet Grande Sœur, Petite Sœur. Alors, Grande Sœur, ce sont les mamans qui ont déjà fait l'expérience en étant enceinte, qui ont eu des enfants, qui ont allaité. Et les Petites Sœurs, ce sont les mamans qui viennent d'apprendre leur séropositivité.
0: Voilà. On va rentrer plus tard un peu plus dans les détails.
1: Okay.
0: La personne aussi qui a une ancienneté un peu plus petite, c'est Gaëtan, je pense. Gaëtan est arrivé avant Isabelle. Gaëtan, toi, tu fais quoi au comité des familles?
3: Comme Dorothée, hein, mais je ne m'occupe pas du projet Grande Sœur Petite Sœur. Ce que je fais au comité de base, c'est comme Isabelle l'a dit, quand les personnes arrivent, il y a le premier accueil qu'on appelle l'entretien d'accueil. Et après, il y a le BEP. BEP, c'est quoi ? Dresser les besoins de la personne. Parce qu'il est important de préciser que c'est en fonction des besoins, les besoins identifiés par la personne, qu'on construit un parcours adapté. Je dis adapté parce que adapté aux besoins de la personne. Parce qu'il est important de préciser que pour l'accompagnement, ça veut dire quoi ? Se tenir aux côtés de la personne dans un moment de sa vie où il traverse des difficultés. Donc, voilà un peu ce que je fais. Et aussi, sans oublier qu'au quotidien, il y a l'écoute active, en fait, parce que c'est ce qu'on fait, l'écoute active et un soutien moral. Et aussi, on fait parfois des orientations vers l'assistance sociale Isabella et aussi des orientations externes vers des partenaires avec qui on travaille. Et aussi, la plupart du temps, co-animer des ateliers, organiser des ateliers où on a des intervenants externes. En gros, c'est ce que nous faisons au courant de nos journées, quoi.
0: Après, on va essayer de développer plus. Mais je peux déjà dire que beaucoup de poids repose sur tes épaules parce que tu es vraiment une porte d'entrée pour les comités parce que presque tous les membres doivent passer par toi.
3: Ou tous les membres passent par les médiateurs. Oui. Parce que la porte d'entrée avant d'arriver chez Isabella, avant de rencontrer le médecin, avant de rencontrer la psy, la porte d'entrée c'est les médiateurs.
0: Oui, du coup on a poussé la porte d'entrée et enfin on peut arriver chez Madame Isabella.
2: Exactement.
0: Qui fait quoi Isabella ?
2: Alors, comme je disais au début, c'est vrai que la porte d'entrée c'est plutôt le côté médical, donc... ce que disait Gaëtan, le fait de discuter, de parler, de pouvoir dialoguer avec la personne. Et c'est vrai que très souvent, les besoins médicaux vont ensemble avec des besoins sociaux. La plupart du public qu'on accueille, c'est des personnes qui sont en exil ou en tout cas qui sont venues en France et qui ont malheureusement des problèmes, ne pas seulement sociaux, mais liés à la régularisation administrative. Donc mon rôle, c'est de faire ce que moi j'appelle, disons, une deuxième évaluation plutôt de mon point de vue social. Donc tout ce qui est la situation, disons, le parcours social de la personne depuis qu'elle est arrivée en France et également les besoins qu'il y a de point de vue administratif, social, ce qui peut être des ouvertures de droits, ce qui peut être des demandes d'asile, des titres de séjour autres que ce qu'on peut obtenir quand on fait une demande d'asile. Et en général, le soutien et le lien aussi, parce que c'est vrai que l'accompagnement social, il y en a qui est généralisé. Mais quand une personne est séropositive, ce n'est pas évident de se livrer, de s'ouvrir à des personnes qui peut-être s'occupent de l'accompagnement social de la personne. Donc souvent, il y a aussi une médiation avec d'autres professionnels qui peut-être accompagnent déjà la personne. De discuter un peu des spécificités de la situation. Donc, c'est beaucoup, beaucoup de dialogue avec les membres ou les personnes qui vont devenir membres et également avec d'autres professionnels du même secteur.
0: Mmh. On dit souvent que c'est difficile de s'occuper de sa santé, de se prendre en charge quand on a d'autres poids sur soi, la maison, les papiers. C'est quoi votre ressenti par rapport à ça? Est-ce que vraiment vous avez plus l'impression de recevoir des personnes qui viennent avec une charge qui est très forte au-delà du VIH ou vraiment le VIH, c'est la chose qui les amène chez vous? Chacun peut me répondre selon c'est son expérience, en fait.
2: Pour moi, c'est des choses qui ne peuvent pas se séparer. Et c'est très souvent difficile de comprendre qu'est-ce qui a commencé, où les difficultés commencent, parce que tout est très entrelacé. C'est sûr que les difficultés sociales, ça veut dire la précarité, qu'elle soit sociale ou qu'elle soit administrative, elle alimente énormément l'anxiété, donc l'état psychologique, qui après a aussi un gros impact sur la santé. Et ce qui, par exemple, peut amener à des cas d'inobservance dans la prise des médicaments. Ça nous arrive très souvent. Et c'est pour ça qu'il est fondamental qu'on puisse travailler ensemble. Parce que comme moi, je travaille sur le côté social, Gaëtan et Dorothée vont plutôt s'assurer que la personne elle soit à point avec la prise des médicaments, avec ses rendez-vous et avec tout ce qui est santé. Donc pour moi, c'est compliqué de savoir ce qui vient avant.
0: Mm-hmm. Et pour vous, pour toi?
1: Alors moi, comme nous faisons la première accueil, comme l'a dit Gaëtan, on identifie déjà les besoins de la personne. Donc, la personne dit, moi, je suis venue aujourd'hui au comité des familles parce que j'ai besoin de ci, de ça. Et puis, après, on verra si. Est-ce que les besoins que la personne a besoin, est-ce qu'on peut vraiment l'aider ou pas? Sinon, on l'oriente ailleurs. Et si on peut, on commence à l'aider. Mais souvent, la plupart des personnes qui arrivent, ils ont plus besoin, ils ont plus des besoins sociaux, c'est-à-dire le logement et les titres de séjour, voilà, ils ont plus ces genres de besoins. Et ces personnes sont souvent aussi orientées par les professionnels de santé. Et ça veut dire qu'ils ont déjà une prise en charge côté médical très bien, ils prennent déjà leurs médicaments. Seulement, nous, on s'assure que, est-ce que le côté, est-ce qu'ils prennent bien leurs médicaments? Voilà. L'observance, voilà, c'est le mot même. On s'assure que, est-ce que la personne prend bien ses médicaments? Il n'y a pas de comorbidité? S'il y a des comorbidités, qu'est-ce qu'il faut faire? Voilà. C'est ce qu'on fait. Mais la première des choses qu'on fait, c'est qu'on s'appuie surtout sur les besoins de la personne.
0: Oui, vous essayez de comprendre selon la parole que la personne décide de vous partager.
1: Voilà.
0: Parce qu'après, il y a des choses que peut-être ils ne vont pas vous dire tout de suite, ils vont vous dire après. Il y a beaucoup de questions liées à ça que j'ai dans la tête, mais j'essaie de me retenir pour vous les poser un peu après. Okay. Je voudrais terminer le tour de table avec Gaëtan, si tu as des choses aussi à nous faire remonter.
3: Je vais redire la même chose que Dorothée.
0: Okay.
3: Il est peut-être important de préciser que l'une des missions du comité, c'est de contribuer à la sortie de l'isolement.
0: Voilà.
3: C'est ce qu'on sait faire. Je veux dire, limite, c'est notre chasse gardée, de sortie de l'isolement. Tout ce qui est suivi médical, c'est fait à l'hôpital. C'est fait à l'hôpital, Donc, quand la personne est orientée au comité, c'est peut-être pour un suivi social, un suivi psychologique, un suivi moral. C'est le suivi médical, oui, juste, c'est peut-être sur des questions liées à peut-être la comorbidité, la littératie en santé, pour ces questions. Mais de base, quand la personne est orientée, c'est pour bénéficier de nos activités, l'écoute, soutien moral, parce qu'il est important de dire que juste le fait d'écouter quelqu'un, c'est déjà en soi un médicament, on va dire ça. Ouais.
0: Est-ce que par rapport, je veux juste rester un tout petit peu sur cette première rencontre que vous faites avec les patients, les personnes qui viennent au comité. Quand vous les rencontrez pour la première fois, est-ce qu'il y a des choses qui peuvent créer un blocage? C'est-à-dire, est-ce qu'ils arrivent à vous parler, par exemple, de l'orientation sexuelle de manière libre, ou ils se sentent comme face à une administration? Est-ce qu'il y a cette... comment ils vous voient, les personnes qui viennent au comité, comme des potentiels alliés? Ou il faut d'abord travailler avant que la parole se libère?
2: Je pense que ça dépend de... Moi, ce que j'aime penser, c'est que la façon dont la personne, elle va se livrer ou pas, évidemment, ça dépend d'elle, mais ça dépend aussi beaucoup de comment l'entretien est mené. Donc, c'est aussi une responsabilité qu'on a de s'assurer que la personne elle puisse se sentir dans un environnement où elle peut parler de ce qu'elle veut. Elle peut vraiment nous dire qui elle est, sans qu'il y ait des blocages, sans qu'il y ait de freins. Et c'est pour ça, bah, effectivement, que c'est un métier. Ce qu'on fait, c'est... ça prend beaucoup de temps, ça prend beaucoup d'expérience, et chaque personne est différente. Donc c'est aussi une flexibilité qu'il faut savoir avoir de... Peut-être cet argument-là, je sens que c'est un peu tendu, donc je vais l'aborder une prochaine fois, ou dans 2 mois, ou... Voilà, ça dépend vraiment des personnes. Donc... je crois vraiment que c'est une des capacités les plus importantes qu'il faut savoir acquérir, c'est l'intelligence contextuelle de la personne que tu as devant.
0: Et vu que j'avais dit en début d'émission qu'aujourd'hui je veux vraiment terrain concret, parce que je pense tout bêtement que même pour une chose comme ça, pour un accueil adéquat, il faut des lieux adéquats, il faut de l'espace, il faut de la confidentialité. Et nous savons, notre association est basée à Paris, la ville où, au mètre carré, je pense, le plus cher parmi, je sais pas, après New York, peut-être, il y a Paris. Du coup, comment vous faites concrètement? Est-ce que vous demandez à votre collègue, bah, sors un peu, comment ça fonctionne? Je ne vous observe pas trop quand il y a ces moments. Vous vous disputez pour garder une place pour
1: un...
2: Non.
1: On s'entend très bien, on se comprend très bien. Par exemple, moi, je suis très souvent... Il n'y a pas de bureau attitré. Hein. Bon, je suis très souvent...

0: tu as posé la question de savoir quand les gens arrivent, comment on s'y prend.
1: Oui.
0: Je vais redire la même chose qu'Isabella, mais peut-être en d'autres termes. Quand quelqu'un arrive, en fait, ce que j'ai appris de par mon expérience, il est important de prendre quelqu'un de façon entière. Pourquoi je dis ça ? De prendre quelqu'un tout en pensant que la personne a un passé, la personne a une expérience, la personne a un vécu. Si c'est dans la prise en charge, si c'est omis, tu risques de passer à côté de beaucoup de choses, en fait. Parce que la personne pourrait arriver devant toi, elle est détruite. Enfin, elle a rencontré peut-être un professionnel de santé qui n'était pas très au point au niveau de l'accompagnement. Je pense qu'il serait d'abord... Enfin, il est important de construire une relation de confiance déjà avec la personne. Moi, par exemple, dans ma façon de... Ma technique d'approche, c'est vraiment quelque chose de light, quelque chose de détendu. On n'est pas dans un cadre... on est dans un cadre formel, mais pas carré.
1: Oui.
0: Tu vois, oui, c'est OK, c'est l'entretien d'accueil, très clairement, mais c'est détendu, c'est light. Et puis, même si l'outil qu'on utilise, Mano, même si ça a des termes plutôt carrés, moi, j'essaie plutôt... En fait, quand je pose la question, c'est vraiment de façon... par exemple, l'une des questions, est-ce que tu as des enfants au pays? Je ne vais pas la poser tout de suite de but en blanc comme ça.
1: Oui.
0: Ça veut dire que, est-ce que tu as laissé peut-être des petits moments en Afrique? Tu vois, des petites questions comme ça qui participent à détendre l'ambiance, quoi.
1: Oui. Ouais. D'ailleurs, tu viens de citer, tu as cité un logiciel de récolte des données. Parce qu'en fait, tout ce que vous faites, après, il faut les traduire en chiffres parce qu'il faudra demander des financements selon ces chiffres. Alors, ça, c'est un passage très important, vital pour le survie d'une association, mais c'est un passage très déshumanisant pour la personne, mais pour vous-même aussi. Comment vous vous prenez ? Gaëtan vient de le dire, il dit, moi, je ne pose pas vraiment la question exactement de Mano. Mano, c'est ce logiciel, mais ça s'appelle n'importe lequel. Comment vous vous adaptez ? Comment vous faites ? Mais je parle vraiment de vous-même. Comment vous vous sentez face au fait que vous avez des chiffres, mais vous avez de l'humain devant.
2: Les chiffres, c'est pas... Bon, Mano, c'est pas les chiffres tout de suite. On récolte juste les informations. Donc, si la personne... Une première accueil d'une personne, bon, on lui explique un tout petit peu les choses. Nous allons vous poser quelques questions ou bien nous allons récolter quelques informations. C'est pour ça que nous sommes devant un ordinateur. Donc, ne t'inquiète pas, c'est confidentiel, tout ça là. Tu mets la personne en confiance. Voilà, tu mets la personne en confiance. Et nous ne sommes pas à la police pour poser des questions, non.
1: Aussi parce que ces personnes, ils ont peut-être déjà été à l'OFI, d'autres lieux, ce n'était pas très agréable.
2: Voilà. Alors nous, par exemple moi, je vais dire moi, mon entretien d'accueil, je le fais en discutant. Bon, on discute, comment ça va, comment tu te sens. Et en discutant, je récolte au fur et à mesure les données. C'est-à-dire, au pays, comment ça va au pays? Tu es arrivé en France il y a longtemps? Des trucs comme ça. Ok, les questions sont là, toc, toc, toc. En quelle année tu es arrivé en France?
1: Oui.
2: Bon, si tu poses la question comme ça, c'est comme si tu es à la police, quoi.
1: Oui.
2: Voilà. Oui. Pour détendre l'ambiance, il faut juste discuter, causer, et puis tu en profites pour récolter les infos.
3: Oui, le logiciel, c'est déjà, c'est très important parce que ça permet aussi de mettre en confiance... Quand on explique ce qu'on fait, ça met en confiance la personne. Et déjà, la partie, pour moi, la plus importante de l'entretien, c'est de poser le cadre au début. Déjà, d'expliquer qui je suis, pourquoi je suis là, quand est-ce que je travaille, pourquoi je pose des questions et qu'est-ce que je peux faire pour la personne. Donc, je crois que ça, c'est... Et moi, j'ai souvent eu, dans ma vie, même dans des entretiens d'autre nature, dans ma vie personnelle, le sentiment d'être très perdu devant quelqu'un qui, peut-être médicalement, commençait tout de suite à me parler sans même me dire qui il ou elle était. Et je peux que imaginer comment tu te sens quand, du coup, tu as un parcours derrière toi de personnes qui se sentent... légitime à te poser des questions qui en fait sont très personnelles. Donc ça c'est très important et je pense que c'est un peu une anecdote, enfin une façon de sortir de ce que tu disais tout à l'heure, de déshumaniser la personne. Enfin finalement c'est vrai que c'est des chiffres et malheureusement dans l'associatif on dépend de subventions qui nous demandent d'avoir d'être performatif en fait. Donc ça

0: c'est assez fatigant, mais au même temps, l'anecdote, c'est, enfin, le, comment dire, le, la façon de vraiment aller au-delà de ça, c'est de savoir de qui on parle. Et au comité, on connaît tout le monde par prénom. On se rappelle de presque toutes les histoires. Donc ça, je crois que c'est aussi une façon qu'on a de se préserver de, justement de, bah, du burn-out, de se dire bah, « j'ai devant moi juste des chiffres, je dois juste faire mon travail et, mm-hmm. et voilà quoi
1: oui. ».
2: Peut-être revenir sur ce que Isa a dit. Je suis d'accord avec ce que, enfin, déshumanisé. On a d'un côté le membre qui est là. On a au milieu Mano. On a de l'autre côté le partenaire. Mm. C'est dans cette équation qu'on est tout le temps plongé. Mais la véritable question qui que moi je pense qu'il faudrait se poser. Est-ce que si on ne fait pas ça, on aura des financements? Pour moi, c'est la question. Avec l'enveloppe budgétaire qui se fait de plus en plus petite, qu'est-ce qu'il faut faire? Maintenant, c'est peut-être au niveau de la pratique, au niveau de la pratique, en fait, qu'il faut humaniser la chose. Parce que s'il n'y a pas de financement, le comité n'existe pas. Dorothée n'est pas là, elle est chez elle. Isa non plus n'est pas là. Moi également, je ne suis pas là. Nous ne sommes pas là, en fait, même au niveau de la radio. Mais je pense que c'est au niveau de la pratique vraiment qu'il faudrait humaniser les choses. Et je peux vous dire qu'au comité, c'est encore... c'est plutôt humanisant.
0: Oui.
2: Je travaille dans certaines assos où on ne parlait pas... Au comité, par exemple, c'est Aminatou, c'est Jules. Mais dans certains assos où j'ai travaillé, c'était un code, en fait. On reconnaissait un membre par un code. C'était Redo 0191.
0: Ah ouais.
2: C'était comme ça qu'on identifiait les bénéfices, qu'on identifiait les membres. C'est assez difficile. C'est compliqué d'accepter ça, mais c'est la triste réalité. Pour avoir des financements, il faut tout numériser. Il faut avoir des chiffres. Combien de personnes sont arrivées, pour quelles problématiques. C'est dur, quoi, mais c'est la triste réalité.
1: On va toucher un mot au baisse des financements qui touchent désormais toutes les associations de la santé, de la culture. On va en parler un peu plus tard. Mais restons un peu encore sous l'accueil, parce que vous parlez tellement bien de votre travail. Ça donne beaucoup envie et envie de connaître de plus en plus. Dorothée, je m'ai posé la question dans ton projet, le projet Grand Sœur. C'est un projet, tu disais, d'accueil des femmes qui sont enceintes ou ils ont accouché. Du coup, est-ce que ce moment, c'est un moment séparé? Est-ce que les hommes peuvent venir, peuvent être acceptés, ou c'est qu'avec les femmes? Et si c'est avec que les femmes, pourquoi, à ton avis, il faut ce moment séparé?
3: C'est avec les femmes. Pour l'instant, je n'ai jamais reçu une femme avec son conjoint. Et moi, je pense que c'est avec, si je fais l'entretien avec les femmes, c'est mieux, parce que elles seront libres de dire tout ce qu'elles veulent. Il n'y a pas de barrière, il n'y a pas de blocage. Peut-être qu'il y a des choses qu'elles ne veulent pas que le mari sache. Donc,
1: Jamais une femme est venue accompagnée par son conjoint, compagnon.
3: Durant l'entretien, non.
1: Oui.
3: Non, mais pour la distribution, oui. Un compagnon peut venir chercher les denrées alimentaires pour le bébé. Mais durant l'accompagnement, non. Non.
1: Parce que pour toi, c'est nécessaire, ça, de garder cette...
3: Pour moi, oui. Bon, sauf si la maman même veut, si elle veut, bien elle sûr. Sent que, bon, avec mon mari, il n'y a rien de caché, je n'ai rien à lui cacher. Si elle le propose, on peut le faire.
1: Est-ce que ça t'arrive de rencontrer beaucoup de femmes qui n'ont pas dévoilé leur statut sérologique à son conjoint?
3: Oui. J'ai rencontré beaucoup.
1: C'est un peu plus plutôt ça, c'est plutôt la réalité.
3: Ouais, c'est plutôt ça. Surtout que ces femmes-là savent que I égale à I,
1: indétectable, égale intransmissible.
3: Elles
1: sont au courant de cette information scientifique.
3: Et elles savent que non, elles ne vont pas contaminer leur mari.
1: Et surtout, savent que leur bébé aussi est en bonne santé. Ça, il faut bien le dire aussi pour nos auditeurs.
3: Et puis, ce n'est pas que ça, parce qu'il y en a d'autres durant nous, les ateliers qu'on fait avec les femmes. Il y en a des femmes, bon, ça dit, elles discutent entre elles. Et il y a des témoignages. Il y en a d'autres qui disent, moi, je l'ai dit à mon mari, ça s'est passé comme ceci, à la longue, ça ne s'est pas bien passé du tout. Après, on s'est séparés. Voilà, je suis seule avec mon enfant. Voilà, bon, donc ça ne les incite du tout pas à dire ça à leur mari.
1: Est-ce que vous pouvez, mais très brièvement, nous parler chacun d'un peu sa journée typique? Qu'est-ce qui se passe vraiment du terrain quand vous arrivez? En retard, en avance. Moi, je connais très bien qui est bien à l'heure, qui est souvent en retard. Mais vous êtes, on peut dire, tout le temps tous à l'heure. Bon, ça, c'est notre cuisine interne. Pas important pour nos auditeurs. Mais alors, vous-même, un peu en quelques phrases, votre journée typique.
0: Moi, je suis là à la fin de la semaine, donc j'arrive toujours les jeudis où il y a un moment de réunion, ce qui est très important et pratique pour moi parce que ça me permet d'être à jour avec ce qui s'est passé pendant la semaine. Et après, j'aime toujours dire qu'au comité, on ne sait jamais comment notre journée va être. Déjà parce qu'on est très sollicité par téléphone, par email. On est une petite équipe sur place. Souvent, on n'est que nous trois et moi qu'en fin de semaine. Donc, il y a tellement de choses à faire. Peut-être qu'il y a des petits soucis au local. Du coup, il faut qu'on gère. Il y a des personnes qui se présentent sans rendez-vous. Je reviens à la flexibilité dont je parlais du début, ce qui est vraiment nécessaire pour travailler dans ce milieu. Et après, ma journée, ça va être des entretiens sociaux. Donc, je vais rencontrer de deux à trois personnes par jour, le jeudi et le vendredi, et faire ce qu'il y a besoin de faire.
1: Ça t'essouffle le temps que tu as?
0: Non, ouais. Absolument.
1: Désolée,
0: pas.
1: Je posais la question bête avec la réponse déjà.
0: Non. Je pense que là, du coup, il faut avoir une... C'est un travail que je suis encore en train de faire, d'être réaliste par rapport à ce que je peux vraiment faire avec le temps que j'ai. Est-ce que ça me suffit par rapport à ce que je voudrais faire? Non, ça me suffit par rapport à ce que je décide que je suis en capacité de faire.
1: Exactement. Et pour les autres, à part le début, l'incognito, quand on arrive au comité, déjà, il y a des éventuelles choses qu'on peut pas, on découvre sur le terrain. Et après, qu'est-ce qui se passe? Après qu'on a géré les choses imprévues, pour toi, Dorothée, et pour toi, Gaëtan?
3: Alors, quand on arrive, quand j'arrive le matin au comité, la première des choses que moi je fais, c'est que je fais mon café.
1: Ça, c'est bien.
3: Oui, ça, tout le monde le sait. Je fais mon café, je prends mon café. S'il y a des rendez-vous, tout de suite, tu regardes si ton rendez-vous, il reste 5 minutes, la personne n'arrive pas, peut-être... 5 minutes, il dépasse 5 minutes, la personne n'arrive pas, tu es obligé d'appeler la personne. Tu l'appelles pour savoir s'il est en route ou pas, s'il ne va pas venir. Voilà.
1: Parce qu'il y a des fois des oublis des personnes,
3: ouais,
1: des rendez-vous prises.
3: Oui,
0: beaucoup.
3: Très, très souvent, oui. Qu'ils oublient.
1: Pourquoi, à votre avis, il y a tous ces oublis?
0: C'est une grosse question.
3: Ouais, on ne peut pas savoir ça.
0: Après, je pense que c'est aussi...
1: C'est les vies, peut-être,
0: ça
1: de
0: dépend.
1: Ces personnes.
0: Oui,
3: ouais,
0: il y a
3: aussi,
0: ça.
3: Ouais.
0: Il y a aussi le fait que, justement, en étant qu'on est très... Enfin, on a cette familiarité aussi avec les personnes. Parfois, elles peuvent se permettre
1: d'être
0: un peu négligeables. Okay. Non, on ne se laisse pas trop faire, je pense, nous trois. Mais bon, parfois aussi, c'est nécessaire de s'adapter.
1: Et ensuite, Dorothée?
3: Et ensuite, on fait notre entretien tranquille. Des fois, cela dépend des entretiens aussi. Des fois, il y a des entretiens qui durent... plus d'une heure, et tu es obligé de au lieu de faire l'entretien une seule fois, tu le fais en deux temps, parce que cela dure très longtemps, surtout pour ceux qui viennent apprendre récemment leur séropositivité. Il faut être à l'écoute, il faut vraiment consoler la personne si la personne se met à pleurer par exemple, et ça prend du temps. Des fois, pour libérer la parole aussi, ça prend du temps. Et ensuite, notre pause, on le prend toujours ensemble. Ça, j'aime bien ça parce que y a personne qui prend sa pause dans son coin, dans son bureau là-bas, non? On se concerte. Tu as fini, toi? Bon, je vais prendre ma pause. Ah oui, j'arrive tout de suite. Voilà. Et on prend toujours la pause ensemble. Et tranquille, on se repose et après, on reprend. Voilà.
1: Comme ça jusqu'au soir.
3: Jusqu'au soir. Mmh. Et le soir, souvent aussi, on fait la route ensemble. Hein. On s'attend, tu as fini? Bon, je t'attends pour fermer. Et puis, on sort ensemble. Ouais. Quoi.
0: On se soutient.
3: Ouais.
1: Et Gaëtan, est-ce que tu peux rajouter des choses à ce qui a été dit?
2: Ouais. Le matin, dès qu'on arrive, c'est envoyer des messages. Mmh. Parce qu'il faut, ouais. Il est important de préciser que tous nos membres, en fait, sont dans des forums qu'on a créés. Mmh. Et dans ces forums, enfin... Tu ne peux que recevoir le message du comité, tu ne peux pas voir les autres membres les autres membres du groupe en fait. C'est un groupe qui a été créé par le pôle communication. Donc le matin, dès qu'on arrive, c'est envoyer des messages. Le podcast c'est le vendredi à partir de 10h. Voilà le thème qui sera abordé. Pensez à vous connecter. Donc le matin, on commence par ça. Et puis ensuite, chacun va regarder son agenda, ce qu'il a à faire.
1: Oui.
2: Oui, regarder son agenda. Si il a un entretien, s'il peut appeler la personne, est-ce que tu viens toujours? Tu es en route? Ok, est-ce qu'on reporte ou on annule l'entretien? Si au cours de la journée, on a des ateliers, peut-être en fin d'après-midi, allez faire les courses. Parce que je reviens sur ce que Isa a dit. Isabelle, il faut être flexible. La flexibilité. Mais là, maintenant, on a la chance qu'on a des supermarchés pas très loin. Mais avant, dans l'autre local... Il fallait marcher un tout petit peu. Mais oui. Là, on a des supermarchés pas très loin. Il faut faire des courses. Et les courses, c'est quoi? Les membres vont te dire que non, ne nous prends plus des chips. Prends-nous des noix de cajou. Prends-nous des jus pressés, ça fait 2 heures de temps. Donc, il faut penser à tout ça. Et puis, dès que tu reviens, peut-être appeler l'intervenant pour savoir est-ce qu'il vient toujours, est-ce qu'il est en route, préparer la logistique. Et si le quota de personnes qu'on vit à l'atelier n'est pas atteint, il faut faire du phoning pour dire « Ah, on a envoyé des messages. Est-ce que tu as vu? Est-ce que tu es intéressé à venir à l'atelier? » Parce que faire venir un intervenant externe, ça demande des sous, quoi. Mmh. Il va pas venir pour deux, trois personnes, quoi. Mmh. Donc, il faudrait faire du phoning pour ramener des gens à l'atelier, installer le vidéoprojecteur. Dès que les personnes ont fini, distribuer des outils d'évaluation pour que les membres évaluent l'atelier, aller renseigner ces outils dans le fichier destiné et puis commencer à nettoyer un tout petit peu la salle après le passage de l'intervenant. Flexibilité, flexibilité. Jusqu'à 18h, flexibilité.
1: Merci beaucoup parce que Gaëtan en particulier, mais toutes, vous aidez vraiment nos auditeurs à rentrer, à se plonger dedans les activités, dedans le cœur d'une association qui reste humaine. Et on a dit que ce n'est pas très habituel en cet temps historique. Et justement, avant de passer aux choses plus positives, parce qu'on termine toujours avec du positif,
0: bien sûr,
1: mais je vous pousse à aller un peu plus vers le négatif. C'est-à-dire, tout à l'heure, quand vous parlez de vos missions, de ce que vous proposez, de ce que vous demandent les membres, est-ce qu'il y a des moments de frustration de votre part? C'est-à-dire, je ne suis pas capable d'aider cette personne. Ça vous arrive? Ça vous arrive dans quel cas? Est-ce que vous avez des exemples que vous voulez nous citer? Vous pouvez commencer. Qui a la première idée peut prendre la parole.
0: Bah, moi, j'y pense souvent, évidemment, parce que je dis toujours que pour faire ce travail-là, il faut apprendre à vivre avec la frustration. Moi, pour donner des exemples concrets, les difficultés, j'aime bien les individuer de deux points de vue. Le premier, c'est des difficultés objectives et systémiques. Ça veut dire que, par exemple, ça m'est arrivé, et pas qu'une fois évidemment, d'accompagner des personnes qui, par exemple, obtenaient un titre de séjour. La délivrance était extrêmement en retard et après, il ne restait que 4 mois de validité du titre de séjour. Donc il fallait déjà imaginer de faire une autre demande, sauf que peut-être la personne elle ne remplissait plus les critères de délivrance. Donc ça, c'est ce que j'appelle des situations, enfin, c'est vraiment des difficultés systémiques. C'est comment bah, l'État est construit et comment on veut pas justement que les personnes elles puissent rester en France de façon régulière. Ça, c'est très difficile et je dis toujours que mon travail, c'est du bricolage. Je trouve des solutions qui n'existent pas. Quand j'ai commencé ma mission, quand j'étais plus jeune, je pensais toujours qu'il fallait que j'apprenne une façon de faire les choses et j'ai vite appris qu'il n'y a pas parfois de façon de faire les choses, il faut juste inventer. La deuxième catégorie de difficultés, c'est les difficultés psychologiques des personnes. Nous, on n'est pas, étant assistantes sociales et même les médiateurs et médiatrices, on se retrouve souvent à faire les psychologues. Moi, je n'ai pas de formation de psychologue. Je n'ai jamais, à part 2-3 jours... de temps en temps, j'ai jamais eu de formation à comment est-ce que je gère quelqu'un qui a des gros traumas, qui a des grosses difficultés. Et donc au moment où la personne elle n'adhère pas à la façon que je propose de l'accompagner, c'est très difficile. Et justement là, je me retrouve à batailler avec mes propres sentiments de frustration, de rage, d'énervement, de tristesse, parce qu'il y a beaucoup de ça aussi. Par exemple, j'ai accompagné une personne qui ne venait jamais au rendez-vous que je proposais et qui après se pointait dans d'autres moments en me demandant de l'aide. Et j'avais très envie de lui dire que je n'avais pas envie de l'aider, mais ça se voyait que c'était un cri d'aide, justement un appel à l'aide. Je dirais ces deux domaines-là.
1: Pour vous ?
3: Alors, pour compléter ce qu'a dit Isabella, elle vient de dire tout à l'heure que si elle propose des rendez-vous à des personnes qui ne viennent pas et qui se pointent
1: à n'importe quel
3: moment qu'elles veulent, moi, ça m'énerve. Ça m'énerve. tout le monde le sait. Ça m'énerve parce que tu proposes un rendez-vous à une personne une fois, deux fois, trois fois. La personne ne vient pas, la personne ne prévient pas non plus. Je ne peux pas venir. Tu l'appelles, la personne ne répond pas. Et puis après, la personne se pointe ou bien appelle une autre fois. Voilà, je veux avoir un rendez-vous. Là, moi, je n'ai pas envie de répondre même. Je n'ai pas envie de répondre. Voilà, moi, ça m'énerve.
1: Mais ça, justement, ça montre la grande précarité des personnes qui s'adressent au comité des familles.
3: Oui, bien sûr.
1: Précarité de tous sens.
3: Oui, mais notre accompagnement aussi, ça consiste à amener ces personnes à l'autonomie, c'est-à-dire à les apprendre, à les montrer que c'est comme ça que ça se fait. Il faut un respect mutuel quand même. Vous nous respectez et nous, on vous respecte. Pour moi, c'est que tu ne me respectes pas. Si moi, je te propose des rendez-vous, tu ne peux pas venir. Peut-être que première fois, tu as oublié. Deuxième fois, troisième fois. Non, ça ne peut pas se faire comme ça. C'est ce qui m'énerve, moi.
1: Et Gaëtan, pour toi ?
2: Oui, j'ai beaucoup de frustration. De frustration. Peut-être, si on va dire au niveau associatif, au niveau comité, c'est quand tu as en face de toi une personne et que tu ne peux pas apporter de l'aide, en fait. Parce qu'on va te dire que quand je vais orienter vers Isabella, elle va me dire que okay, ce mois-ci, elle a bénéficié de recharge Navigo. Le mois prochain, oui. 3 mois après, il ne peut pas. Parce que l'enveloppe budgétaire a été réduite pour X ou Y raison. Là, c'est dur, quoi, quand tu vois que la personne est vraiment, vraiment dans le besoin. Et l'autre frustration, c'est vraiment au niveau étatique, au niveau de la défaillance. Je vais prendre un cas qu'on a eu, ça fait moins de 2 semaines, là, une de nos membres. En février de cette année-là, elle va récupérer son récépissé qui ne lui autorise pas à travailler. OK ? Et puis, on lui envoie un message pour lui dire que... On lui envoie le message en mai de cette année, que votre titre de séjour est disponible. Pensez à venir le chercher. Quand elle va récupérer son titre de séjour qui est disponible, elle se rend compte que le titre de séjour est disponible depuis décembre. Décembre 2025. Pourtant, un récépissé lui a été remis en février qui ne lui autorise pas à travailler. Donc, quand elle va récupérer son titre de séjour qui est disponible depuis décembre 2025, en mai, le titre de séjour lui autorise à travailler. Donc, ce qui veut dire que de décembre en mai, elle n'a pas travaillé. Le document qu'on lui a remis ne lui permettait pas de travailler. Pourtant, le titre de séjour qui était en préfecture depuis plus de 6 mois lui autorise à travailler. Donc, ce qui fait qu'il ne lui reste plus que 6 mois pour fournir des fiches de paie et tout. Et le renouvellement se fait 3 mois avant. Donc, elle n'a plus que juin, juillet, août pour fournir des fiches de paie qui lui permettront de renouveler, qui lui permettront de faire un renouvellement à partir de septembre ou octobre. À ce moment, on se pose la question, mais qu'est-ce qui se passe en fait?
1: Oui.
2: Qu'est-ce qui se passe?
1: Un dysfonctionnement qui a eu un poids lourdissime sur la vie d'une personne.
2: Exactement.
0: Et surtout en étant que c'est nous les personnes qui sont... Enfin, nous, on porte les nouvelles. Ça veut dire que ce n'est pas nous qui prenons les décisions, mais c'est notre visage qui est devant la personne quand on lui dit qu'on ne va pas pouvoir faire le renouvellement et que ça n'a aucun sens de le faire. Et bien là, ce qui est très difficile, c'est de voir les réactions des personnes et même de recevoir la rage. Parce que je crois que vous aussi, moi, il y a eu beaucoup de moments où j'étais où je recevais en fait toute la rage, la frustration qui est légitime et qui n'a pas été créée par nous, justement. Mais quand il n'y a pas d'interlocuteur ou d'interlocutrice, les seules personnes qui le font, donc nous, et bien là, tu dois tout prendre. Et tu dois même avoir le... montrer que ça te fait de la peine, mais que justement, oui, comme disait Gaëtan, il n'y a pas de solution.
1: On va rester brièvement dans les côtés négatifs pour laisser la place aux bonnes nouvelles. Mais juste pour conclure la boucle, Gaëtan, on en parlait déjà au début d'émission. Depuis plusieurs années, on assiste à une diminution des subventions publiques pour les associations qui travaillent dans la santé. Nous sommes très touchés par ces coupes budgétaires aussi. Sur votre travail concret, ça a un impact que vous avez vu le long des années, aussi sur votre ressenti personnel. Comment vous sentez par rapport à ça? Essayons de répondre brièvement, comme je disais, comme ça on laissera le temps plutôt pour des bonnes nouvelles. Gaëtan, est-ce que tu veux commencer?
2: Des coupes budgétaires, comment on le ressent au niveau terrain? Comme j'ai dit, au niveau de l'octroi d'aide, en fait, au niveau de l'octroi d'aide, au niveau de quand quelqu'un vient, Isabelle va te dire que, en fonction de ce qui m'a été remis, il ne peut que bénéficier de la recharge Navigo pour 2 mois. Pourtant, la personne est vraiment dans le besoin. Après 2 mois, comment il va faire? Et dans d'autres assos, c'est pareil. Hein. Dans d'autres assos, c'est pareil. La personne va te dire que, OK, dans tel asso, on m'a dit... ils peuvent uniquement m'aider pour 1 mois. Comment la personne va faire par la suite? Et c'est pour ça qu'on se rend compte que tous nos membres, en fait, sont suivis par au moins 4, 5, 6 assos. Sinon, tu ne t'en sors pas.
1: Oui.
2: Ce n'est pas possible d'être uniquement suivi par... surtout au niveau social, en fait, par une asso. Non, ce n'est pas possible. Parce qu'ici, par exemple, il va prendre des tickets resto. De l'autre côté, il va prendre 50 euros. Dans une autre asso, il va prendre un chèque alimentaire. Dans une autre asso, il va prendre des... on va dire quoi? Des tickets pour sortir. Donc c'est la somme de tout ça qui fait en sorte que la personne puisse tenir. Pourtant, si au sein d'une asso on a du gras au niveau du budget, ou bien l'enveloppe budgétaire est plutôt importante, là on peut offrir un accompagnement global, vraiment un accompagnement holistique. La personne n'est pas obligée de faire le tour des assos pour pouvoir tenir, quoi.
1: Alors, vu que le temps file trop vite, je propose qu'on coupe, nous aussi, par rapport à cette coupure budgétaire, et on passe, pour terminer cet entretien avec vous, aux bonnes nouvelles, ou plutôt à votre plus belle réussite. Moi, je donnerai la parole à Isabelle, parce que récemment, elle nous a partagé une très belle nouvelle de quelqu'un qui était suivi au comité des familles. Je te laisse...
0: Oui, heureusement, ce n'est pas la seule bonne nouvelle qu'on a eue. C'est vrai qu'on en a, et c'est même un effort de reconnaître que c'est une bonne nouvelle, parce qu'on est tellement habitué aux mauvaises qu'on s'y fait pas. Il y a une personne qui est venue, c'était en octobre 2025, donc on venait de déménager à Saint-Blaise. C'était une personne vraiment qui venait d'arriver, ça faisait 2 semaines qu'il était arrivé sur le territoire français, et il était très perdu. niveau médical, niveau social. C'était quelqu'un qui avait, qui connaissait son statut depuis le pays, donc qui venait pas de l'apprendre, mais qui avait eu des grosses difficultés au niveau de discrimination, violence au pays. Donc voilà, l'entretien que c'était Gaëtan qui l'avait accueilli. L'entretien que j'avais fait, ça m'avait mis un peu en difficulté parce que je voyais que le titre de séjour, c'était pas une bonne possibilité. Et du coup, on s'est dit pourquoi pas faire une demande d'asile. Et bah là, il vient de nous appeler. Ça fait une semaine qu'il a appelé Dorothée et Gaëtan aussi. Et ensuite, il nous a communiqué qu'il a eu le statut de réfugié. Et il est très content. Ça se voit que même au niveau médical, il est bien, voilà, avec l'observance et tout. Et donc, ça fait vraiment plaisir parce que ça nous donne... ça a été même rapide, en vrai, comme bonne nouvelle. Donc, ça nous a donné beaucoup d'énergie.
1: Est-ce que vous avez d'autres belles réussites pour vous? Comment les ressentez, des choses qui vous ont touché?
2: Une autre belle réussite, ça, je vais toujours le dire. Hein, on l'a mis dans le rapport... dans le rapport annuel 2025, c'est une dame. Quand j'arrivais au comité, il y a de là deux ans et demi, elle était là. Enfin, niveau... c'était pas trop ça, en fait. Vraiment, c'était pas ça. Je vais pas rentrer dans les détails. Mais lors de notre soirée de fin d'année de décembre 2025, elle est arrivée. Très, très belle robe rouge. Très, très endimanchée. Très, très belle. Elle était limite. J'ai posé la question. Est-ce que c'est la représentante d'un candidat à l'élection présidentielle et tout? Elle était super belle en fait. Et puis quand on a fini la soirée, enfin, on avait fini un peu plus tôt. Elle nous a posé la question. Donc rentre. Donc je me suis fait belle pour rien et tout. Donc ce sont des réussites comme ça que nous avons quoi.
1: C'est magnifique.
2: Oui.
1: Mais la première chose que ça me vient de penser, que cette belle réussite, elle a failli du temps.
2: Oui.
1: Et ouais, pour avoir du temps, il faut de l'argent.
0: Ouais.
1: Et du coup, c'est exactement ça qui nous manque.
2: Ouais, c'est ça.
1: Pour arriver à ce genre de résultats, il faut beaucoup, beaucoup de temps. Votre travail, c'est un travail dans le temps.
0: Oui, ouais, tout à fait.
1: Qu'il faudrait pérenniser et non précariser.
0: Oui. Et c'est ce qui est drôle, c'est de aider les précaires dans des conditions précaires.
4: Quoi.
0: Je pense que c'est vraiment ce que l'État fait, donc il faut bien le dire.
1: Oui.
0: Mais on est là, hein, on continue.
1: Et on continue comme ça. On résistera jusqu'à la fin. Hein.
0: Bien sûr.
1: Jusqu'à quand on pourra. Merci beaucoup à Isabelle, à Gaëtan et Dorothée, l'équipe vraiment de feu du comité des familles. Merci beaucoup.
0: Merci à toi.
2: Merci à toi.
1: Et maintenant, place à une toute nouvelle rubrique d'En vivre avec les VIH. Deux fois par mois, nous retrouvons Christophe Marté, président de Vert Paris sans SIDA et figure incontournable de la lutte contre les VIH. Cette rubrique s'intitule « Vivante », une chronique pour parler à haute voix. Et pour cette première, on fait le point sur l'AFRAVIE.
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6: Aujourd'hui, je souhaite vous parler de la conférence AFRAVIE 2026 qui s'est tenue début mai à Lausanne, en Suisse. Et comme c'est ma première chronique dans l'émission Vivre avec le VIH, je tiens tout d'abord à remercier chaleureusement Christina et toute l'équipe du comité des familles pour me permettre de m'exprimer librement pendant ces quelques minutes. Alors, l'AFRAVIE, c'est la conférence francophone sur le VIH. Elle se tient tous les deux ans et réunit chercheurs et chercheuses, médecins, soignants et soignantes du monde francophone, ainsi que des membres d'associations communautaires et des personnes vivant avec le VIH. En tout, ce sont plusieurs dizaines de pays et quelques centaines de participants et participantes qui y prennent part. Si je tenais à vous en parler aujourd'hui, c'est parce que la riposte globale au VIH a été profondément bouleversée depuis la dernière édition à Yaoundé en 2024. Et ce, principalement à cause de l'arrivée de Donald Trump au pouvoir aux États-Unis, mais pas seulement. Dès son retour à la Maison-Blanche en début 2025, il a annoncé mettre fin à des décennies de coopération internationale. Résultat, les budgets des organismes américains engagés dans la lutte contre le VIH ont fondu comme neige au soleil. Mais le désengagement ne vient pas que des États-Unis. De nombreux pays européens, dont la France, ont dramatiquement réduit leur aide au développement. Ainsi, la contribution française au Fonds mondial devrait subir une réduction de 60% au cours des trois prochaines années. C'est la baisse la plus forte parmi tous les pays du G7. C'est d'autant plus grave que la France avait été, il y a plus de 20 ans, à l'origine de la création du Fonds mondial, qui a depuis sauvé des millions de vies. Quel gâchis! Ce désengagement des pays les plus riches a été au cœur des discussions à l'AFRAVI. De nombreuses présentations y ont d'ailleurs porté sur les conséquences concrètes de ces coupes budgétaires. Des programmes de prévention, d'accès à la PrEP ou au traitement ont été réduits, voire stoppés. Des équipes entières se sont retrouvées sans emploi du jour au lendemain, dans des pays du Sud. Ce manque de solidarité s'accompagne également d'une vague réactionnaire qui menace tous les programmes liés à la diversité et à l'inclusion. Dans de nombreux pays dépendants de l'aide américaine, aborder les questions de santé sexuelle, de contraception ou d'avortement devient risqué. Le retour du masculinisme freine aussi les actions en faveur de la santé des femmes. Or, dans la plupart des pays du Sud, les populations clés restent marginalisées. Les hommes gays, bisexuels et autres hommes ayant des relations sexuelles avec les hommes, les travailleurs et travailleuses du sexe, les personnes trans, les usagers et usagères de drogue. On ne peut pas lutter efficacement contre le VIH si l'on ne peut pas agir directement avec et pour ces populations. On en est donc réduit à mettre en place des stratégies pour mener des actions, mais sans pouvoir afficher clairement à qui elles s'adressent. Quelle régression! Pourtant, à l'AFRAVI, et c'est aussi pourquoi j'ai aimé cette conférence, l'heure n'était pas au découragement. C'est le sens de l'appel de Lausanne, signé par de très nombreux participants. Il rappelle notamment, et je cite, « C'est dans la rencontre entre la science, la mobilisation citoyenne et la détermination politique qu'un monde où la santé ne sera plus un privilège mais un droit partagé doit émerger. Trump sera un jour remplacé, et en Europe, rien ne dit que l'égoïsme l'emportera. » Le dernier jour de la conférence, une présentation m'a particulièrement marqué. Elle s'intitulait « Vivre après l'enfermement, expérience post-carcérale des HSH au Sénégal » par le chercheur Pierre Tiouti-Sarr. Elle reposait sur des témoignages d'hommes arrêtés sous prétexte d'homosexualité et placés en détention, parfois pour de très longs mois. Les récits étaient glaçants. Depuis la réalisation de cette étude, le Sénégal a encore durci la répression de l'homosexualité en votant une loi promulguée le 30 mars 2026. Cela a entraîné de nouvelles vagues d'arrestations. Cette loi cible aussi les HSH vivant avec le VIH, les accusant, je cite, de transmission volontaire du VIH. Cette présentation nous rappelait que la lutte pour les droits humains est indissociable de l'accès à la santé pour toutes et tous. En tant qu'homme gay depuis toujours et en tant que personne vivant avec le VIH depuis 1984, la situation tragique de mes frères sénégalais ne fait que renforcer ma détermination à témoigner et à agir. »

vous êtes arrivé à la fin, nous sommes arrivés à la fin de vivre avec les VIH d'aujourd'hui. Rendez-vous à la semaine prochaine. Portez-vous bien. À bientôt.

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4: Bonjour à toutes et à tous et bienvenue dans cette émission du mardi 24 mars 2026. En seconde partie d'émission, nous nous rendrons sur le rassemblement qui se tenait le 12 février 2026 devant le siège d'Amazon à Clichy. Et ce rassemblement avait pour but de contrer la répression syndicale que met en œuvre la direction d'Amazon. Et dans cette première partie d'émission, nous allons parler de la situation des salariés de la société de sous-traitance Arc-en-Ciel. En effet, depuis octobre 2026, cette même société a mis fin au contrat de plus de 60 agents et agentes de l'entretien chargés de la propreté au conseil départemental de Seine-Saint-Denis depuis des décennies suite à un changement de prestataire. Les salariés, en grande majorité des femmes et des personnes racisées, se retrouvent depuis plus de 3 mois dans une situation extrêmement précaire, sans salaire ni droit au chômage. Si 20 d'entre elles et d'entre eux sont repris par la société Atalian pour assurer les missions de propreté dans les bâtiments départementaux de Bobigny, 40 restent à ce jour sans situation stable. Le tribunal de commerce a établi que les choix de réorganisation du département ont empêché le mécanisme de transfert du personnel, un jugement qui a eu lieu au tribunal de commerce de Bobigny le 15 janvier 2026, et ainsi le département a été débouté. Nous sommes rendus à la Plaine Saint-Denis où se tenait le 11 mars 2026 une mobilisation de soutien pour ces femmes et hommes de ménage en demande de leurs droits et nous entendrons leurs paroles ainsi que celles de leur soutien. Bonne écoute.
15: Ce 11 mars 2026, on est devant le bâtiment Pulse à la Plaine Saint-Denis. Et depuis plusieurs semaines, il y a des salariés qui sont en grève et elles vont nous dire pourquoi.
16: C'est Madame Xavier. déficit. J'ai travaillé au Conseil général depuis 22 ans. Maintenant, depuis le mois d'octobre, on n'a pas de travail, on n'a pas touché 2 mois de salaire. Il y en a encore, ils ont pris 20 personnes, encore 40 personnes qui n'ont pas trouvé de travail. Pour ça, nous, on est laissés ici. Pour nous. Oui, c'est ça.
15: Vous travaillez
16: 5h30 par jour.
15: Vous travaillez 5h30 par jour.
16: Le matin, de 6h à 8h, 9h. Le soir, de 17h30 jusqu'à 20h30.
15: Vous êtes à combien être en grève?
16: Presque 60 personnes.
15: 60 personnes, d'accord.
16: Ça va, c'est mieux avant que maintenant. C'est un syndicat qui est derrière avec nous.
15: D'accord.
16: Il a fait bien tout, il lui fait bien.
15: D'accord.
16: Et il y a encore 40 personnes, pour ça nous allons battre pour les 40 personnes qui trouvaient le travail.
15: D'accord, parce qu'il y a 40 personnes qui n'ont pas de travail.
16: Oui, que 20 personnes seulement. En plus, il n'y a pas de chômage, ils n'acceptent pas. Ils ont demandé tous les papiers, tout ça, ils ont refusé, tout ça.
15: D'accord.
16: Oui, oui, il n'y a pas de chômage.
15: D'accord. Je crois que c'est important quand même, parce qu'on le remarque à chaque fois, c'est les gens les plus précaires qui se mettent en grève. Et, votre salaire moyen, c'est combien à peu près?
16: C'est 1200.
15: Pour donc combien d'heures?
16: 5h30.
15: 5h30, d'accord.
16: 1200.
15: C'est votre première grève?
16: Oui, voilà, oui, dans ma vie, c'est première grève, oui, c'est ça.
15: Comment vous le vivez?
16: C'est un peu dur, hein.
15: C'est un peu dur.
16: Mais pas de salaire depuis 2 mois, oui, mois de novembre, décembre, janvier. C'est que toucher un mois de chômage, 800 €, c'est pas assez.
15: Il y a un peu d'aide extérieure, une caisse de solidarité, quelque chose comme ça?
16: Si, si, il y en a, il y a des cagnottes. Voilà. Bon, il a payé, oui, 87 € pour tout le monde.
15: Ouais,
16: ça va, oui, c'est mieux, oui.
15: Ouais, c'est un peu léger.
16: C'est mieux
15: bon.
16: Que rien, oui.
15: C'est sûr, c'est sûr.
16: Ouais.
15: Donc là, vous allez, donc on est devant ce bâtiment. Qu'est-ce qu'il y a à l'intérieur de ce bâtiment?
16: C'est tous les départements, il y a des MDPH,
15: D'accord.
16: Il y en a plusieurs. Hein.
15: Il y a plusieurs bureaux.
16: Voilà, c'est ça.
15: D'accord. Parce que moi, en 2024, j'ai un peu ce souvenir de ce bâtiment, c'était pour les Jeux Olympiques.
16: Les Olympiques, maintenant, ils sont venus ici. Ouais.
15: Ah,
16: J'ai travaillé pour le président.
15: D'accord.
16: Ah bon, oui. Depuis 2019, j'ai travaillé pour lui.
15: Est-ce que vous avez été reçu par justement le président de région?
16: Oui, c'est deux fois, on a participé. C'est pas lui, c'est la directrice qui est venue la parler avec nous pour les 20 personnes qu'ils vont prendre pour travailler.
15: D'accord.
16: Oui, c'est tout. Lui n'est pas venu parler.
15: D'accord. Quand même. C'est M. Troussel, hein, c'est ça, je crois. Parce que ça fait quand même plusieurs mois que vous êtes en grève.
16: Depuis le 1er 3 novembre.
15: 3 novembre.
16: Oui, oui.
15: 2025.
16: 25, oui, 2025 novembre.
15: Ça fait quand même beaucoup.
16: Oui, oui, oui.
15: Mais vous continuez.
16: Oui, obligé. Il y en a encore 40 personnes qui restent. Oui.
15: Comment les 40 personnes, elles vivent actuellement?
16: C'est ça, ils se sont dit qu'il n'y a pas d'argent, il n'y a pas touché sur moi. Ils ont tout le temps envoyé le message à syndicat.
15: D'accord.
16: Oui.
15: J'imagine qu'en majorité, vous êtes des femmes.
16: Oui, voilà, c'est ça, beaucoup de femmes. Oui. Il y en a 10 messieurs, hommes. D'accord. Il y en a beaucoup de femmes. Oui.
15: Ah, vous savez, la société sous-traitante, c'est Arc-en-Ciel.
16: Ah bon, Arc-en-Ciel, oui.
15: D'accord. Ça a toujours été la société sous-traitante.
16: Ça existe, oui, il y en a encore, oui, il ne répond pas.
17: Avec les camarades au niveau du conseil départemental, nous, on défend l'emploi public, forcément. Le syndicat CGT du conseil départemental, le syndicat Sud et le collectif Dignité au travail, très inspirant dans la recherche des propositions de mobilisation. On les remercie vivement. La revendication première et principale, c'est la défense de l'emploi public. Le problème auquel on est confronté, c'est que on est dans un déni de la part du président du conseil départemental de Seine-Saint-Denis. Hier encore, à la journée de l'Observatoire des violences faites aux femmes, il a été fortement interpellé sur la situation des salariés d'AEC. Il se met en colère de façon disproportionnée et avec un déni incroyable. Il dit avec force que ça n'a jamais existé au conseil départemental, l'emploi public dans les missions d'entretien et d'emploi et de ménage. Or, c'est faux. Pour ma part, j'en suis un témoin direct. Je suis au conseil départemental depuis l'année 2000. Au service social de la Courneuve, sur sa circonscription, les collègues qui faisaient le ménage avaient le même en tête que moi sur leur bulletin de salaire. C'était des agents publics. Donc ça a existé. Du coup, il s'est très fâché. Je lui ai dit, mais vous voulez effacer la mémoire des luttes, la mémoire communiste de cette collectivité, de ce département, c'est pas possible. Il dit non, j'en suis le digne prolongateur, mais c'est faux. On demande qu'il renoue avec cette politique de défense de l'emploi public et que les collègues, après avoir tant enduré dans le service avec un employeur voyou, parce que c'est aussi une autre susceptibilité qu'a le président Stéphane Troussel, il considère qu'on l'attaque, lui, employeur public, et qu'on est très lâche face à l'employeur, au patron voyou d'AEC. C'est faux, sauf que nous, au conseil départemental, notre place est de défendre depuis notre place de syndicat du conseil départemental, la réinternalisation. Il se trouve que les camarades de FO Nettoyage font un travail remarquable d'accompagnement pour les défendre au niveau de toutes les procédures civiles. Il y a les camarades de l'inspection du travail qu'on va revoir ce vendredi. On a une visio grâce au travail aussi d'une camarade qui s'appelle Nadine Lotelier, qui n'est pas là aujourd'hui. On a réussi à relancer l'inspection du travail pour avoir un accompagnement avec leur capacité d'expertise pour faire plier du côté d'AEC toutes ces obligations. Donc on tient les deux bouts et on s'est répartis comme ça. Et nous, le rôle de la CGT au conseil départemental et Sud au conseil départemental, c'est de défendre l'emploi public. Voilà pour l'état de la mobilisation.
18: Bonjour à tous et à toutes. Je m'appelle Danielle Cheton. Je fais partie du collectif Nettoyage de la CGT Paris. Et votre lutte, elle nous a parlé tout de suite. Pourquoi ? Parce que Arc-en-Ciel, on connaît très bien. C'est une société voyou. Et on a soutenu les salariés, vos collègues qui travaillaient pour Arc-en-Ciel à l'université de Jussieu, qui ont été obligés de faire grève en 2021, 2022, 2023 pour obtenir leurs droits. Et il a même fallu, et il y a eu des licenciements abusifs, et il a fallu aller devant les prud'hommes, devant les tribunaux, et la moitié des collègues ont pu obtenir satisfaction. Mais on connaît, c'est vraiment la pire des pires. Et si elle est en redressement judiciaire aujourd'hui, c'est qu'à force de ne pas respecter le droit du travail, elle a eu beaucoup, beaucoup de procès. Et elle avait énormément d'argent à payer parce qu'il y avait des pénalités, il y avait les salaires qui étaient dus. Et donc, à la fin, ils ont eu ce qu'ils avaient récolté. Voilà. Donc, nous sommes vraiment solidaires de votre lutte. Et on voit bien que c'est à la fois la responsabilité de l'entreprise de propreté Arc-en-Ciel, mais c'est aussi la responsabilité du conseil départemental qui n'a pas complètement assumé ce qu'il aurait dû faire, c'est-à-dire proposer un reclassement à tous les salariés concernés, tous, sans exception. Et la vraie solution de fond, et là je rejoins les camarades qui ont parlé avant moi, la vraie solution, c'est l'internalisation, c'est-à-dire que les salariés du nettoyage soient embauchés directement par l'administration cliente. Ouais, ça serait la seule solution. Sinon, à chaque changement, à chaque appel d'offres, à chaque déménagement, c'est des batailles à mener, c'est des situations dramatiques. Et donc, la seule solution, c'est de mettre fin à la sous-traitance. Bravo pour votre lutte. Nous allons la faire connaître dans notre petit bulletin et nous allons faire connaître la caisse de solidarité. Et on espère vraiment que vous allez gagner et on sera à vos côtés.
19: Donc moi, c'est Camille du point levé de l'EHESS, donc du campus juste à côté. On est là aujourd'hui en soutien aux travailleurs et aux travailleuses d'AEC depuis le campus Condorcet parce qu'on pense que c'est crucial que la jeunesse et le mouvement étudiant soutiennent les luttes des travailleurs et des travailleuses précarisées, opprimées. Avec Le Point Levé, on était aux côtés des travailleurs d'arc-en-ciel à Tolbiac en 2022, qui se battaient pour des meilleures conditions de travail et pour la réintégration d'une collègue qui avait été licenciée. Nous, on dénonce la sous-traitance qui précarise les travailleurs et les travailleuses les plus précaires et qui dégrade les conditions de travail dans les secteurs qui sont déjà les plus difficiles. Pour les collectivités publiques, pour les universités, pour les mairies, la sous-traitance, c'est toujours un moyen de réduire les coûts en faisant payer le prix de l'austérité aux travailleurs. À Saint-Denis, le maire PS, Anotin, a mis en place la sous-traitance du ménage dans les écoles, par exemple, pour mieux financer la police et les caméras de surveillance dans une politique de gentrification sécuritaire dans le contexte des Jeux Olympiques. Notre campus, à nous, le campus Condorcet, il a été construit dans le cadre d'un partenariat public-privé avec Vinci. Plusieurs services sont donc en sous-traitance, notamment la logistique et le ménage. Donc ça veut dire que dans notre école, on a plusieurs entreprises de ménage différentes, ce qui donne des collectifs de travail atomisés et des conditions de travail dégradées, puisque les prestataires demandent parfois aux agents d'aller travailler à l'autre bout de Paris sur des horaires complètement éclatés. L'internalisation du ménage, c'est une revendication qu'on porte sur les facs avec Le Point Levé. Avec Le Point Levé à l'EHESS, on est du côté des travailleurs du campus, comme ceux de la cantine, du Crous, qui travaillaient l'année dernière sans ventilation, sans chauffage, en sous-effectif et qui ont toujours des problèmes de retard de paiement importants, de retard de salaire. On se bat aussi avec les chercheurs et les étudiants réprimés pour leur soutien à la Palestine dans un contexte de répression politique qui est toujours plus intense. Je parle aussi en tant que militante féministe. Depuis le collectif Du Pain et des Roses qui s'est créé en 2017 au moment de la grève des travailleuses du ménage d'Honnête, qui avait occupé la gare de Saint-Denis et mené une grève victorieuse de 45 jours. Là, aujourd'hui, on est trois jours après l'énorme réussite du 8 mars, où ce sont 200 000 personnes qui ont défilé en France autour de mots d'ordre très progressistes contre la guerre, contre le racisme, contre l'extrême droite. Contre Macron aussi, qui se présente comme le plus féministe d'entre nous, alors qu'il instrumentalise les droits des femmes pour justifier les bombardements en Iran et qu'il mène la pire offensive contre les services publics. On sait bien que ce sont les travailleuses précaires qui sont en première ligne de ces attaques. Nous, avec Le Point Levé sur le campus et avec Du Pain et des Roses, on apporte tout notre soutien aux salariés d'AEC et on appelle les étudiants, les doctorants, les chercheurs, les personnels du campus à rejoindre la mobilisation. On pense que c'est en faisant front commun avec le mouvement étudiant, le mouvement féministe et les organisations syndicales et politiques qu'on est fort. Et du coup, je vais donner la parole à Laura et à Awa pour vous parler de la grève des Honnêtes.
20: Bonjour à toutes et à tous. Moi, c'est Laura. Du coup, je suis cheminote embauchée par la SNCF et Awa qui, pour moi aussi, est cheminote embauchée dans la sous-traitance au nettoyage. Si on est venu aujourd'hui, c'est parce que pour nous, c'était très important d'être présent à vos côtés aujourd'hui, de vous féliciter, de vous dire bravo pour la lutte que vous menez. Elle est exemplaire. Et vous avez raison de vous battre. En fait, que ce soit dans le public ou dans le privé, on fait face à des patrons voyous qui nous oppriment, qui nous exploitent et qui sous-traitent les travailleurs et les travailleuses. La sous-traitance, pour nous, c'est de la maltraitance. Nous, on disait, en fait, quand on était dans la grève des travailleurs du nettoyage, on disait honnête, malhonnête, SNCF complice. Parce qu'en fait, la direction de la SNCF aussi est complice de cette situation de sous-traitance, comme le département est complice aussi des boîtes et des directions, des patrons voyous qui sous-traitent les travailleurs et qui les laissent dans la précarité. Donc, vous avez raison de vous battre. Nous, on est fiers d'être là aujourd'hui, on est fiers de pouvoir partager l'expérience tout à l'heure pendant le film que vous allez voir. C'est une grève de 45 jours, qui a duré 45 jours quand même. On a fait une énorme caisse de grève, on a milité, on a parcouru les sites, les gares. On est parti partout pour essayer de renflouer la caisse de grève et faire tenir les grévistes. Ils ont quand même tenu pendant 45 jours, c'est un exploit. Ils ont réussi à faire plier deux géants, pas un seul, deux, SNCF et Honnête. Et du coup, pour nous, c'était important d'être là aujourd'hui, de pouvoir partager avec vous cette expérience-là. Moi, je suis militante à Révolution Permanente aussi, comme disait ma camarade tout à l'heure. Donc voilà, tout notre soutien, en tout cas, je ne sais pas si... Allez, on lâche rien, bravo à vous, et on est avec vous, on sera toujours avec vous tant qu'il le faudra.
21: Moi, je suis dans le collectif Dignité au Travail 93, et c'est juste pour vous dire qu'on va soutenir la lutte, on continue à soutenir la lutte. Il y a beaucoup de gens de la PMI qui sont là, je travaille aussi à la PMI. L'idée, ça serait qu'il y ait d'autres services qui s'y impliquent. Si vous êtes d'autres services, n'hésitez pas à en parler à vos collègues. Il faudrait qu'il y ait de plus en plus d'agents du département qui s'y impliquent. C'est comme ça qu'on obtiendra des choses auprès du département.
22: Bravo,
15: suis avec un syndicaliste donc qui suit cette grève et qui va se présenter, mais j'aimerais aussi que vous nous expliquiez qu'est-ce qui se passe exactement. C'est difficile à comprendre quand on n'est pas dans la grève. Ouais.
0: Alors bonjour, je m'appelle Najib, je suis le représentant de Force Ouvrière Propreté. Alors aujourd'hui c'est un rassemblement, alors qu'on ne peut même pas dire grève, parce que grève c'est en face d'un patron, alors que ces salariés depuis 4 mois ils sont sans salarié, sans entreprise, et depuis le 3 novembre exactement. Alors suite à une résiliation anticipée par leur propre entreprise AOC,
15: Arc-en-ciel,
0: exactement, que le département a pris acte de cette résiliation, et ils ont même reconfirmé qu'il y a une société prestataire qui reprend le marché, c'est Atalian. Malheureusement, cette société Atalian a fait marche arrière en désistant, que le donneur d'ordre doit lancer normalement un appel d'offres. Finalement, ces salariés se retrouvent d'un côté leur entreprise qui disent que pour nous, ces salariés sont transférés, leur contrat a été résilié. Et de l'autre côté, le département, ils disent que non, ce n'est pas nos salariés, il faut que reste sur la responsabilité de Arc-en-Ciel. Ça dure depuis 4 mois. Alors, bizarrement, au bout de 3 mois, Atalian revient suite au mouvement et rassemblement avec une proposition d'une reprise de 20 personnes sur 60. Mais malheureusement, il y a les 40 restes d'or. C'est pour ça qu'on est là aujourd'hui pour soutenir ces 40 personnes jusqu'à la reprise et pourquoi pas l'internalisation de ces gens-là, parce qu'ils ont donné quand même leur vie pour le département depuis plus de 35 ans. Et là, il y a le donneur d'ordre qui doit prendre sa responsabilité. Parce que c'est lui qui fixe les règles. C'est l'arc-en-ciel, s'il a été là, parce qu'il a été choisi par le donneur d'ordre. Et les salariés sont à aucun moment responsables de ce choix-là.
15: Mais comment est-ce possible que, comme ça, qu'il ait disparu sans ce que des femmes me disaient nous, on arrive un matin comme ça devant l'entreprise, c'est fermé et il n'y a personne.
0: Oui, c'est comme je vous ai dit, la société Arc-en-Ciel a fait savoir qu'il résiliait le contrat alors que le donneur d'ordre doit anticiper pour lancer un appel d'offres, ce qu'on appelle dans le cadre de l'article 7 de la Convention collective de la propreté, qui garantit la reprise de l'ensemble des salariés avec leur continuité de contrat. Mais malheureusement, ce donneur d'ordre a fait le choix de rien faire et d'engager une société d'insertion qui n'a pas l'obligation d'appliquer cet article.
15: D'accord.
0: Voilà.
15: C'est possible de faire ça.
0: Oui, exactement. Ça, c'est un choix politique du département. D'accord. À partir du moment où on ne choisit pas une société de la propreté qui peut appliquer l'article 7 de la convention collective, mais malheureusement, ce choix-là de confier la prestation à une structure d'insertion, il n'a pas l'obligation d'appliquer cet article. Ça veut dire de ne pas reprendre. Il n'a pas l'obligation de reprendre l'ensemble des salariés.
15: Donc ça veut dire que ça, il peut le faire à l'infini, en fait.
0: On est confronté dans la propreté, on est confronté toujours à ce problème. C'est pour ça qu'il y a beaucoup de mouvements par rapport à ça, de mobilisation. C'est toujours les plus précaires qui payent le prix. Malgré les années qu'ils ont données de leur vie, et finalement, on les jette comme ça, comme des malpropres.
15: Alors ça pose, nous on avait suivi la grève des femmes de chambre de l'hôtel Ibis Batignolles notamment. Ça pose, ça a été un peu dit dans les prises de parole, mais l'internalisation de ces emplois.
0: Oui, c'est possible. Oui, comme vous l'avez évoqué, Batignolles ou Holiday Inn à Clichy aussi, il a été internalisé. Et d'autres services publics aussi qui a été internalisé. C'est-à-dire, il y a cette possibilité de l'internaliser. Il y a de la place, que ce soit dans les cantines, dans les crèches, dans les écoles.
15: Qu'est-ce qui fait que le département ne le fait pas ?
0: Leur argument qu'ils ne savent pas faire, qu'il faut...
15: Ils savent exploiter, mais ils ne savent pas...
0: Ouais, exactement, voilà. Voilà. Exactement, c'est le monde à l'envers. Là. Mmh. On sait engager des prestataires, de la sous-traitance, on sait faire, mais d'internaliser en interne, c'est compliqué pour eux. C'est ingérable.
15: J'imagine que vous avez rencontré les gens du département. Qu'est-ce qu'ils disent ?
0: Ah ben justement, on les a confrontés parce que grâce à ce mouvement et ces mobilisations depuis, qui a rapporté ses fruits, même c'est un peu, pour nous, c'est une petite victoire, de faire reculer le département de son choix sur des bâtiments restants, d'engager une société spécialisée dans le nettoyage, comme à Talion, de reprendre les 20 salariés. D'accord. En appliquant l'article 7 avec la reprise de leur contrat.
15: Mais donc, ça serait Atalian qui reprendrait les salariés d'Arc-en-Ciel ?
0: Qui est une partie, en fait, qui ont été déjà repris depuis le début mars.
15: D'accord, ok.
0: D'accord. C'est pour ça que sur 60, il n'y a que 20 personnes qui ont été reprises.
15: D'accord.
0: Voilà.
15: D'accord.
0: L'argument ou l'explication d'Atalian disent que le surface qui a été confié, bah, ça correspond à 20 personnes.
15: D'accord.
0: Voilà, mais pas à la totalité, 60 personnes. C'est pour ça que on se retrouve avec 20 personnes qui sont reprises, un tiers, et les 40 toujours en attente.
15: Donc là, il faut poursuivre le mouvement, quoi.
0: Ça, on ne lâchera pas. À partir du moment où les salariés sont encore dehors, on restera debout et les soutenir jusqu'au bout.
15: Est-ce que l'inspection du travail, est-ce que tous ces organismes ont été mis sur le coup, si je puis dire ?
0: Malheureusement, l'inspection du travail va... Récemment, je viens d'avoir mes collègues qu'on a un rendez-vous en vision avec lui.
15: D'accord.
0: Mais actuellement, il n'y a rien de concret au niveau de la directe.
15: D'accord. Quelque chose à rajouter qu'on aurait oublié ?
0: Bah, écoutez, moi, je... remercier l'ensemble de la collectivité quand même qui nous ont soutenus et leur soutien, hein, que ce soit matériel et moral.
1: Le travail de milliers de femmes et d'hommes qui font le ménage en France n'est pas du tout valorisé.
3: Dur ménage.
1: Et pourtant, sans eux, on vivrait dans la saleté.

0: 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Nous quittons la plaine Saint-Denis pour nous rendre du côté des Hauts-de-Seine, à Clichy. Car ce 12 février 2026 se tenait un rassemblement devant le siège social d'Amazon, où des salariés se sont rassemblés pour lutter contre la répression syndicale que met en œuvre la direction d'Amazon. En effet, depuis que des équipes du syndicat solidaire se sont implantées dans les entrepôts et sociétés de la galaxie Amazon en France, la multinationale n'a de cesse de tenter par tous les moyens de s'en débarrasser. D'autant que depuis la crise de la Covid, l'équipe syndicale, lui, a démontré qu'il y avait de sérieuses limites à l'exploitation des travailleuses et travailleurs et que ceux-ci avaient des droits qu'Amazon n'avait d'autre choix que de respecter. Et donc nous allons entendre ce reportage, donc réalisé ce 12 février 2026, où nous allons entendre les prises de parole de salariés d'Amazon et un entretien que nous avons réalisé avec le représentant syndical d'Amazon Lille.
1: On a initié suite aux divers rassemblements qui ont été faits l'année dernière dans les divers sites d'Amazon où nos camarades et nos représentants ont été particulièrement victimes et le sont toujours évidemment, voire plus encore par rapport à la répression antisyndicale particulièrement par rapport à Solidaire. Alors évidemment, aujourd'hui, on est sur un site emblématique, puisqu'il s'agit, comme vous l'avez toutes et tous vu, même si, effectivement, on m'a dit, dis donc, il n'y a pas beaucoup de signalétique d'Amazon dessus, et pourtant, là, c'est bien le siège social d'Amazon France. Aujourd'hui, on est là aussi parce qu'on a envoyé, suite au rassemblement et aux diverses répressions qui ont été contre nos représentants, on a envoyé un courrier au siège justement et en commun avec l'Union Sud Transport et Solidaire, et on attend toujours la réponse. On va vous le lire très rapidement parce que peut-être qu'on va avoir la réponse pendant notre rassemblement. En tout cas, on est là pour ça, on est à disposition. C'était à l'attention du responsable des relations sociales, le DRH d'Amazon France. Monsieur, nos organisations syndicales sont alertées par des équipes présentes chez Amazon Logistique, notamment sur les sites de Lowin Planck, qui est Douai, à Saran et à Brétigny-sur-Orge, en but à des pratiques managériales s'apparentant à du harcèlement, allant jusqu'au licenciement de plusieurs salariés adhérents à nos organisations. Tout cela pour des faits, semble-t-il, parfaitement inexistants, voire servant de motif à des sanctions disproportionnées. La coïncidence de ces pratiques sur ces sites où notre organisation est solidement implantée porte à croire qu'une politique visant et discriminant explicitement nos équipes syndicales est menée par votre entreprise. Ce n'est pas tolérable. Nous vous demandons par conséquent de faire cesser immédiatement cette politique attentatoire aux intérêts des salariés et qui nuise grandement au climat social de votre entreprise. Nous vous enjoignons de respecter la réglementation du travail et comptant sur votre sens du dialogue social pour permettre que celui-ci se déroule dans un esprit de sérénité. À défaut, nos organisations engageront les démarches et recours nécessaires pour faire cesser ces pratiques délétères pour les conditions de travail et de vie de nos adhérentes. Il y a une démarche aujourd'hui, puisqu'il y a ce rassemblement auquel vous avez bien voulu participer, nous remercions bien. Et on adresse ce courrier qui a été adressé depuis le 25 novembre, donc ça fait plus de 2 mois. Donc on attend quand même une réponse. Il paraît qu'elle devait venir, elle n'est jamais arrivée. Mais pendant nos prises de parole, notre rassemblement, peut-être que la société Amazon va daigner nous répondre. Donc la parole maintenant est au site camarade de Brétigny. Je sais que ce sera une double voix. Joseph et Rita, la parole est à vous.
2: Nous, salariés d'Amazon Brétigny, nous tenons tout d'abord à vous remercier pour votre présence dans ces rassemblements. Et nous remercions aussi et énormément le secrétariat national de l'Union syndicale solidaire, vraiment pour avoir pris cette initiative d'organiser ces rassemblements pour défendre nos droits salariaux. C'est vraiment pas facile, c'est très très compliqué. Je voulais lire un peu le texte que j'ai préparé, mais je trouve que je pourrais être en dehors de mon texte, puisqu'il faut vraiment que je dise les choses telles qu'elles sont. Écoutez, vous savez, chez nous, chez Amazon, je vais pas être ici trop technique et tout ça, mais je vais vraiment vous expliquer ce qui se passe réellement chez nous. Lorsqu'un salarié arrive, on lui fait signer un contrat, on lui dit ici, tu auras toutes les merveilles de la terre. Tu seras très bien rémunéré. C'est une boîte américaine. Et ils vendent du rêve. Ils vendent du rêve américain aux gens. Et dès que tu arrives, tu te dis, tu vois Amazon, tu vois l'entrepôt, tu vois tout le monde là, tu te dis, là ici, il va se passer vraiment, je pense, quelque chose, quoi. Mais une fois à l'intérieur, c'est là qu'on se rend compte que ces rêves-là, c'est rien du tout. Et dès que tu arrives, au départ, il n'y a rien qui va se passer. Au départ, tu es formé, tout. Et deux jours ou trois jours après, il y aura déjà des managers, des leads qui seront derrière toi en tant que salarié pour commencer maintenant à te pousser à y aller. Il faut comprendre que chez nous, nos conditions de travail sont tellement dures. Pourquoi ? Puisque Amazon exige à ses salariés d'atteindre leur objectif de productivité. Donc cet objectif de productivité est établi par heure. Par exemple, le salarié est appelé à réaliser 300 colis. Il faut compter les 300 colis, vous les multipliez par 8 à la fin de la journée. Donc 300, vous les multipliez par 8. Et ils mettent la pression aux salariés pour qu'ils y arrivent. Et si les salariés n'y arrivent pas, et là, en tout cas, à ce moment-là, ils vont commencer à avoir des problèmes. Ils vont commencer à avoir des problèmes. Et les managers, ils sont là tout le temps, derrière les salariés, leur mettre la pression. Et cela engendre très souvent des accidents de travail. Nous avons pas mal de nos collègues qui sont actuellement en arrêt de travail. Il y en a ceux qui ont des problèmes de dos, des problèmes de tendinite. Et c'est très compliqué. Il y a même un collègue à moi qui est ici. Donc, il a eu un problème avec son genou. Il se fera opérer d'ici quelques jours. Et c'est très compliqué lorsque vous êtes là. Et nous, en tant que représentants des salariés, nous ne sommes pas là pour voir les choses se passer ainsi. À chaque fois, on essaye quand même de faire quelque chose. Chez nous, à Bretigny, nous avons organisé plusieurs rassemblements, dont celui du 10 septembre 2024. Nous avons organisé un grand rassemblement. Juste après ce rassemblement-là, il y a eu une répression de la part de notre direction envers tous les mandatés de Solidaires. Et nous avons eu deux camarades qui ont été licenciés, sans cause, mais réelle et sérieuse. Ils ont été licenciés et il y a eu d'autres dont on a essayé quand même de les changer de shift, sans pour autant regarder leurs conditions sociales, familiales. Et ils ont commencé à s'en prendre à nos adhérents. Et nous avons organisé encore un autre rassemblement le 28 novembre. C'était le jour du Black Friday. Et ce jour-là, il y avait quand même quelques membres du secrétariat national qui sont venus nous soutenir sur le piquet de grève.
3: Ils ont vu ce qui s'était passé. Ils ont mis un dispositif policier. C'est comme si on était à la guerre. Donc, ils ont même fait survoler des drones pour juste empêcher les salariés de ne pas se rendre sur le point de rassemblement. Et je pense que par rapport à ça, c'était tout à fait normal, tout à fait logique que le secrétariat national puisse mais vraiment prendre cette initiative pour que nous puissions venir ici leur dire qu'on en a ras-le-bol. Qu'on en a ras-le-bol. Voilà. Donc c'est nous qui produisons les richesses. C'est nous qui produisons les richesses qui les fait enrichir. Donc il faut comprendre que c'est une grande boîte qui fait des bénéfices colossaux. Mais quant à ce qui concerne la répartition des richesses, les dividendes, ce n'est pas pour nous. Ce n'est pas pour nous, les salariés. Ce n'est pas pour nous qui sommes sur la chaîne. Ce n'est pas pour nous qui sommes sur les stations en train de travailler durement. Les dividendes, c'est pour eux et leurs actionnaires. Donc par rapport à ça, comme l'a dit mon collègue Jérôme, donc nous n'allons pas nous arrêter là. Nous allons continuer notre combat jusqu'à ce que vraiment les choses vont changer. Je tiens à vous remercier. Je n'ai pas lu vraiment, j'ai laissé mon texte de côté. Donc comprenez-moi.
4: Merci, cher camarade. Je sais que Amazon n'appréciera pas ce que nous sommes en train de faire, mais comme il a dit, Joseph, nous n'avons rien à faire. Voilà. Et certains diront certainement, pourquoi vous restez dans l'entreprise ? Eh bien, nous restons chez Amazon parce qu'il faut bien que les choses changent. Et je pense que le changement, il viendra par nous, solidaires. Nous sommes forts et nous ne reculerons pas devant Amazon. Qu'elle soit multi, une puissance, je ne sais pas quoi, nous sommes aussi une puissance. Et nous, solidaires, nous allons leur faire tête, nous allons leur tenir tête jusqu'à ce que les choses changent. Nous voulons un changement, nous voulons les meilleures conditions de travail pour les salariés Amazon. Nous voulons que le droit du travail français et européen soit respecté. Ici, nous ne sommes pas aux États-Unis, nous sommes en France, nous sommes en Europe. Et le droit des travailleurs, il faut que le droit du travail soit respecté. Le droit du travail français et européen, je précise bien, soit respecté. Nous ne pouvons plus accepter qu'Amazon se croit tout permis, qu'ils se permettent de faire tout ce qu'ils veulent et d'étériorer, excusez-moi, la santé des travailleurs. Et ne même pas considérer les conditions de travail, ils disent la safety avant tout. Mais la safety n'est même pas respectée par eux-mêmes et ça, ce n'est plus acceptable. Voilà, donc nous sommes là et nous reviendrons s'il le faut, tant que les choses ne changent pas. Merci.
1: La parole est à Xavier, donc de l'Union syndicale solidaire 92 et du syndicat Sud-Poste 92. Très impliqué sur ce sujet.
5: Donc effectivement, on est les régionaux de l'État, on est du 92, donc on a aidé modestement à faire que ce rassemblement se tienne. Mais si je prends la parole ici aujourd'hui, c'est pour souligner simplement deux choses. La première, et ça se reflétait déjà dans les interventions précédentes, des camarades d'Amazon en particulier, c'est que là où il y a répression, la répression elle est toujours à double face. Bien évidemment, il y a la face qu'on se prend en pleine gueule, j'ai envie de vous dire. La face hideuse, la face dégueulasse, celle qu'on dénonce de la répression, celle qu'on se mange dans la gueule et dans laquelle toujours tu perds des plumes. C'est jamais facile de faire face à un licenciement, c'est jamais facile de faire face à des mises à pied. Nous, chez nous, on a des mises à pied qui vont jusqu'à 3 mois, jusqu'à 2 ans. On sait ce que ça veut dire. Bon. Mais la répression, elle est toujours à double face. Elle révèle toujours une résistance. Elle ne s'abat jamais sur quelqu'un par hasard. Là où il y a répression, c'est là où il y a résistance, c'est là où il y a lutte, c'est là où il y a détermination. Et chacun d'entre nous, les camarades qui sont visés, on incarne ces deux faces. On incarne ces deux faces. Et nous, on est à la fois, comment dire, extrêmement révoltés de ce qui arrive à notre camarade. Ça n'est qu'un exemple. Notre secrétaire du syndicat Sud-Poste 92, Gaël Tirand, vous êtes nombreux à le connaître ici. Pour simplement une grève, être allé au siège social, être entré dans un bâtiment comme celui-là, lors d'une grève, 6 mois de prison avec sursis pour soi-disant violation de domicile. Voilà.
6: Mais Gaël, c'est pas simplement il faut sauver le pauvre soldat Gaël. Gaël, on est très fiers d'avoir arraché, y compris face aux tribunaux, par une grève acharnée, on a réussi à maintenir son intervention dans les centres postaux, même s'il a été licencié. Même s'il a été licencié. Et on est très fiers de réussir à maintenir son salaire et à maintenir son activité syndicale. Mais ça n'est qu'un exemple parmi d'autres. Et c'est pour ça que c'est très important que tous les secteurs présents ici, toutes les organisations syndicales, il y a les camarades étudiants de l'UNEF, il faut qu'ils parlent. Il y a des organisations politiques, il faut que tout le monde prenne la parole ici. Parce qu'on a besoin de tout le monde. C'est ça la deuxième chose que je suis venu dire. On n'est pas simplement là pour témoigner d'une détermination. C'est très important, c'est la base. S'il n'y a pas le carburant, il n'y a rien là. Ça n'avance pas. Mais on ne veut pas simplement témoigner. On veut gagner. On veut les faire reculer. Et comment reculer? Eh bien, il n'y a pas d'autre chose que regrouper les forces. On avait été parmi les initiateurs d'une réunion unitaire. Il y avait Taïeb qui était là, le camarade de l'Union solidaire. Toute une série de structures syndicales, y compris pas simplement Sud et Solidaire, les camarades de la CGT, les camarades d'autres structures. On fait une proposition, c'est voilà, on va faire une manif, la manif qu'on vous propose, elle va partir du siège de la banque postale. On a quelque chose, un compte à régler avec eux, vous comprenez évidemment. Mais l'idée, c'est que la manif, elle aille vers le ministère du Travail. C'est-à-dire un lieu de pouvoir qui concerne l'ensemble des travailleuses et des travailleurs et l'ensemble des travailleuses et des travailleurs réprimés. Il n'y a que comme ça qu'on gagnera, c'est en rassemblant les forces. Donc on met cette proposition au débat le 20 janvier de tous manifester vers le ministère du Travail. Et au-delà, on aurait bien besoin à un moment donné, parce qu'on est tous pris dans 50 000 affaires de répression, de bagarres, etc. À un moment donné, d'élaborer une stratégie sur comment on fait pour renverser la table. Et ça veut dire quoi? Eh bien, ça veut dire faire un peu comme aux États-Unis. On parle des Américains. C'est pareil, c'est la double face, c'est la lutte de classe. Il y a l'Amérique qu'on déteste, celle du patron de l'Amazon, mais il y a aussi la double face de la répression. C'est Minneapolis, la première grève générale aux États-Unis depuis 1946. On voit que la force de résistance, elle existe dans notre classe. Et ça, pour ça, il n'y a pas à chier. Il faut se regrouper à un moment donné, discuter plan de bataille et comment on s'y met toutes et tous ensemble.
7: Ce 12 février 2026, on est à Clichy, devant le siège d'Amazon. Alors, voilà, un siège d'Amazon, mais il n'y a pas d'inscription, donc on ne sait pas, mais c'est le siège d'Amazon. Et puis là, il y avait un rassemblement cette fin de matinée qui vient de se terminer. Et puis, il y avait plusieurs délégations d'Amazon qui étaient là, plusieurs syndicalistes d'Amazon. Et là, on est avec le syndicaliste d'Amazon Lille, mais qui va se présenter.
8: Donc, bonjour, moi, c'est Jérôme Guilin. Je suis secrétaire de la section de Sud Solidaire Amazon à Louvain-Planque, à côté de Lille, élu CSE aussi.
7: Depuis quand est implanté Amazon Lille?
8: Alors, Louvain-Planque, ça fait 13 ans qu'il est implanté. Amazon en général en France, ça va faire pas loin de 25 ans, je pense.
7: Donc aujourd'hui, bon, le cœur du rassemblement, c'est la répression syndicale. Vous pouvez me dire un peu comment ça fonctionne à Lille?
8: Ben, tout simplement, hein, dès que vous êtes affilié à notre syndicat, plus particulièrement, un syndicat combatif, hein, de classe, comme j'appelle le dire, on n'est pas très bien vu parce que forcément pour eux on est violent, on est virulent parce qu'on revendique un peu plus

0: On a dû aller au tribunal et la décision a fait en sorte qu'ils ont fermé 8 sites en France et qu'ils nous ont forcément mis ça sur le dos. On en est fiers s'ils veulent, oui ou non, hein, c'est pas le fait. C'est que de toute façon, il fallait qu'ils respectent la loi. Et depuis ce temps-là, ben, forcément, Sud Solidaire est devenue la bête à abattre.
1: Qu'est-ce qui a fait que ces 8 centres ont fermé ?
0: Ah ben, il y avait, pour revenir sur cette crise, ben, de toute façon, c'est simple. C'est que Amazon pensait être comme tous les commerçants, c'est-à-dire qui se disait être un acteur essentiel, vu qu'à l'époque, il n'y avait plus que les acteurs essentiels et les produits essentiels qui devaient être vendus. Donc, eux, tout simplement, comme c'était un commerce, un e-commerce, ils disaient qu'ils pouvaient produire à outrance, vu qu'ils étaient essentiels à la France. Sauf qu'on leur a dit, oui, vous pouvez vendre de la farine, vous pouvez vendre des couches, vous pouvez vendre ça. Mais... Des objets sexuels, des déguisements, des vinyles, tous ces trucs-là n'étaient pas, peut-être pas forcément essentiels à la vie de tous les Français, quoi.
1: Et donc, de fil en aiguille, il y a eu cette mobilisation. Alors, c'est vrai que ça a été quand même une période où des gens allaient livrer des repas et tout ça. Il y a eu vraiment un espèce de boom qui s'est fait. Qu'est-ce qui s'est passé après ?
0: Après la période du Covid ? Ben, tout simplement, la direction a mis en place tout un système, on va dire... ils ont multiplié par deux, voire par trois, les mesures qui leur étaient imposées. Donc, pour montrer encore une fois, parce qu'ils aiment bien se montrer. Hein. C'est pour ça qu'aujourd'hui, nous, maintenant, le rassemblement, c'est bien qu'il y ait des médias, parce que ça, ils n'aiment pas. Hein. Et nous, on est là pour leur prouver que quoi qu'il arrive, on ne les lâchera pas. Mais eux, ils aiment bien se montrer. Ils aiment bien montrer le côté bénéfique d'Amazon. Sauf que tout ce qu'ils font, c'est tout le temps grossi. C'est-à-dire que là, cette période du Covid... On a vécu, nous, au goulag. C'est-à-dire que là où il fallait un mètre de séparation entre les collègues, eux, ils en mettaient deux. Là où il fallait un masque pour se protéger, alors que 6 mois avant, nous, on les avait réclamés, les masques. Ils avaient dit non, c'est pas essentiel. Et par contre, si on voit quelqu'un avec le masque, il sera puni parce qu'il fait peur aux travailleurs. Et là, par contre, c'était l'inverse. C'est comme ils ont été punis par le... Ben, fallait mettre le masque. Et si le masque, ils l'avaient pas, ils étaient... punis. Donc vous voyez, ils aiment bien grossir, mais pour sanctionner derrière, obligatoirement. C'est tout le temps pour eux, c'est tout le temps la faute du travailleur. Pour eux, ils instaurent des règles, il faut les respecter à 100%, voire les démultiplier.
1: Donc aujourd'hui, en 2026, comment ça se passe ?
0: En 2026, maintenant, c'est les scans qui jouent les rôles de surveillants. Hein. C'est-à-dire que les scans, c'est notre outil de travail. Hein. C'est nous, on a un scan pour scanner des articles et tout. Grâce à ça, ils savent où on est, ils savent à la seconde près si on travaille ou pas. Donc c'est un peu un GPS qui est un peu interdit d'amener un GPS aux travailleurs. D'ailleurs, ils ont été condamnés une première fois par... Enfin, ils ont été condamnés. Le CNIL leur a réclamé une amende de 38 millions d'euros.
1: C'est la Commission nationale informatique
0: et
1: liberté.
0: C'est ça. Qui leur ont mis une amende de 38 millions d'euros justement pour leur dire vous n'avez pas à suivre les travailleurs comme ça, quoi, à la lettre. Alors eux, ils se cachaient derrière de dire on suit pas le travailleur, on suit l'article. Bon, à chaque fois que vous devez vous poser un article, vous devez le scanner. Donc, ils savent très bien où est-ce qu'il est scanné, à l'heure qui est scanné, à la seconde qui est scanné. Donc, c'est un peu joué au chat et à la souris. Donc, voilà. Donc, nous, maintenant, c'est ça qui joue. Et puis, c'est des managers qui sont constamment derrière vous, qui sont à la pointeuse pour voir si vous ne pointez pas une seconde avant, une seconde après. Si vous venez pas, si vous tenez bien les rampes d'escalier, les cadences. Si vous avez fait 100% de cadence la veille et que vous ne le faites plus le lendemain, c'est des réprimandes aussitôt. C'est la vie à Amazon, quoi.
1: Comment on peut accepter ce genre de contrôle dans son travail ?
0: La plupart du temps, c'est des premiers jobs. La plupart du temps, parce qu'Amazon accepte tout le monde, personne avec ou sans diplôme. Donc souvent, la plupart du temps, c'est les premiers jobs. C'est des mères de famille qui doivent reprendre le travail et qui n'ont pas forcément retrouvé, donc ils viennent là. Donc ces personnes prennent Amazon comme un messie, entre guillemets, au début. Hein. C'est-à-dire que tout ce qu'ils font, tout ce qu'ils disent, c'est bien. En plus, de temps en temps, il y a des petites fêtes, il y a des donuts. Amazon fait des petites fêtes, des have fun, comme ils aiment ça appeler ça. Hein. Donc c'est vraiment l'américain, quoi. Donc... au début, tout est beau, tout est sauvage, mais une fois que vous refusez un truc, une fois que vous faites autrement que ce que vous avez l'habitude de faire, et comme c'est plus pareil, là, ça change du tout au tout. Donc voilà comment on embobine un peu le travailleur et qu'on lui fait comprendre. Ou alors on vous met dans un poste un peu plus tranquille, enfin un process un peu plus tranquille, où vous êtes moins suivi par le scan. Donc voilà, là la personne va dire, bah non, je suis bien chez Amazon, c'est faux. Mais s'il y a le malheur une fois de contredire,

0: dire son chef ou autre, mais il se retrouve vite fait en indirect parce que c'est pas un poste et c'est pas acté sur le contrat de travail. On a tous le même process en fait. On a tous le même poste mais pas le même process.
1: Les salaires en moyenne?
0: Alors les premiers salaires c'est entre 1004 et 1005 et net, oui bien sûr net. Hein. Bien sûr net, ça peut monter jusqu'à 1007, 1008 après 10 ans. Avec quelques primes à droite, à gauche, qu'ils enlèvent ou qu'ils remettent selon les négociations salariales. Quoi.
1: Les horaires à peu près, c'est quoi, 35 heures
0: c'est... Ouais, c'est 35 heures, sauf pour l'équipe de nuit qui est à 40 heures. Et il y a 7 postes, il y a 7, 7 postes différents, matin, après-midi, après-midi, équipe de nuit, équipe SD, équipe VS. Enfin voilà, il y a 7 équipes différentes. C'est 24-24 en fait. Les seuls jours d'arrêt, c'est le 1er mai. C'est le 25 décembre et le 31 et le 1er janvier.
1: La suite de cette journée du 12 février, qu'est-ce qu'elle va être?
0: On verra s'ils répondront à notre union syndicale, vu que la mobilisation est faite par rapport à notre union syndicale. S'il n'y a pas de réponse, ben on verra vraiment que là, ils veulent pas dialoguer, ils veulent pas communiquer, ou pour eux, comme toujours, ils ont raison, donc ils n'ont pas lieu de parler. Ben on ira un peu plus loin, on verra quoi. On verra la suite.
1: Alors le patron de cette entreprise, c'est M. Bezos, hein, que tout le monde connaît. Alors, publiquement.
0: Il ne se dit plus patron hein, parce qu'il n'est plus dirigeant, mais il y a quand même encore 51% des actions. Il est quand même actionnaire majoritaire. Donc on sait très bien qui tire les ficelles en fait. Hein. C'est son bébé, donc il ne va pas le laisser crouler.
1: Alors 51%, mais le reste c'est quoi?
0: Des actionnaires?
1: Les 49%.
0: Ouais, ça doit être tous des gros volumes. Avant les travailleurs avaient accès à l'actionnariat, donc qui donnait une ou deux, trois actions. Ils ont arrêté ça l'année dernière, ils ont arrêté ça dans la plupart des pays. Donc je suppose qu'ils sont distribués à de plus grosses mains, qu'ils ont plus d'argent pour les dividendes.
1: Est-ce que justement les salariés ont accès à ces bénéfices?
0: On a, parce que c'est obligatoire en France, hein, on a une prime au bénéfice, mais qui est très basse parce que cette prime doit être calculée et doit, ce système de calcul est négocié. Ce système de calcul a été négocié il y a 20 ans quand la boîte a été créée en France, donc forcément avec des bénéfices minimales, et maintenant qu'ils sont beaucoup plus hauts, c'est toujours le même mode de calcul. Donc on va dire qu'une entreprise comme la nôtre, je ne vais pas vous dire le nombre de zéros qu'il y a derrière leurs bénéfices, qui paye très peu d'impôts en France, parce que pour eux, les cotisations salariales, c'est des impôts, ça n'a rien à voir, qui touche aussi le CICE. Donc le CICE, c'est ce qui avait été mis en place, voilà, et que tout employeur touche. Eux disent non, on n'a pas d'aide de l'État, mais si, vu que c'est sur nos fiches de paye, donc forcément tu en touches. Donc, mais eux, ils profitent de tout ça, mais à côté de ça, ils arrivent à envoyer leur argent au Luxembourg. Et par rapport à, comme vous pouvez le savoir, comme tout grand patron, comme tous ces GAFA et tout, ils arrivent à mettre de l'argent, à passer par le Luxembourg, par la Suisse et ainsi de suite. Donc nous, tous salariés, là où on devrait toucher des milliers d'euros en bénéfices, on touche entre 600 et 800 euros de primes de bénéfices tous les ans.
2: Si les patrons, les moyens qu'ils ont aujourd'hui, ils ont les lois avec eux, les médias avec eux, le gouvernement avec eux.
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0: Ils m'ont fait des propositions, mais c'est toujours l'amélioration dans la misère ou la misère qui les améliore.
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5: Le 27 octobre 2006, Les Périphériques vous parlent et Génération Chaos ont interviewé Gérard Mauger, sociologue et directeur de recherche au CNRS. Il venait de publier l'ouvrage intitulé « L'émeute de novembre 2005, une révolte proto-politique ». L'occasion donc de revenir sur les différents discours politico-médiatiques entourant ces révoltes de 2005 dans les cités.
6: Les jeunes des cités constituent sans doute aujourd'hui l'exemple par excellence de la classe objet. Contrainte de former sa propre subjectivité à partir de son objectivation, dépossédé du pouvoir de définir sa propre identité, mais aussi objet des offres de représentation au double sens du terme les plus incompatibles, figure de l'autre, figure du même, traditionnalisme archaïque, avant-garde postmoderne, immigrés folklorisés, français intégrés, néolibéraux, révolutionnaires, individualistes, solidaires. Donc vous revenez bien évidemment sur les faits. Et vu que les faits sont inséparables de la médiatisation, donc ça pose quelques problèmes. Et il y a aussi une très belle introduction dans votre ouvrage sur justement quel est le rôle du savoir historique ou du savoir de la sociologie par rapport à comment on traite de l'actualité, juste d'un événement. Alors là, c'est des questions de méthode, peut-être qu'on aura l'occasion sur lesquelles on aura l'occasion de revenir. Alors peut-être une petite introduction donc par rapport à cet ouvrage. Vous dites « Le récit du déclenchement et de la propagation de l'émeute ne suffit pas à comprendre ce qu'elle dit, surtout quand les émeutiers ne disent rien. » Et là, vous citez en partie un sociologue, Patrick Simon. « On verra ultérieurement que ce silence des émeutiers a poussé à rechercher frénétiquement des explications ou du moins une bande-son qui n'était pas fournie avec les actes. » Donc c'est quand même une jolie formulation du problème. Alors, est-ce que vous pensez que, on pourrait peut-être commencer par ça, que la pléthore de discours, tout ce régime de discours qui s'est emballé, et qui a été frappant d'ailleurs à l'occasion des émeutes, s'est produit justement parce que les émeutiers n'ont rien dit eux-mêmes, c'est-à-dire qu'ils ne transpiraient pas grand-chose qui pouvait nous donner finalement un mobile expliquant ou éclairant leurs actes.
7: Oui, je pense qu'effectivement, c'est un problème tout à fait central que chacun s'est posé. Donc moi aussi, je n'ai rien fait d'original de ce point de vue-là. Je n'ai fait que moi aussi me poser la question de comment comprendre ce qui s'est passé. Bon, pourquoi effectivement est-ce qu'il y avait un problème ? À la fois parce qu'on avait un phénomène, classique dans une certaine mesure. Il s'inscrit d'évidence, d'une certaine façon, dans la série très très longue de ce que les renseignements généraux en France, parce que c'est eux qui ont inventé le label, donc laissons-le leur, les violences urbaines, donc il s'inscrit dans la longue série trentenaire à peu près des violences urbaines en France. Mais en même temps, il était différent de ces violences urbaines, au moins de deux façons, par l'ampleur du phénomène. Ça ne se limite pas à une cité ou deux, trois cités autour, périphériques, mais c'est France entière, 300 communes touchées. Et puis d'autre part, la durée, ça ne dure pas 3-4 jours, ça dure quand même 3 semaines, en gros. Donc on a un phénomène qui, vous voyez, à la fois récurrent, bien connu, et en même temps, évidemment différent par son ampleur et sa durée. D'où l'interrogation. De quoi s'agit-il donc ? Que s'est-il donc passé dans les banlieues ? Donc tout le monde s'est posé la question, certains faisant comme s'ils avaient d'emblée la réponse, parce qu'ils ont des réponses toujours à tout, des réponses toutes faites. Je pense en particulier aux réponses, policières, par exemple, parce qu'il y a une longue tradition une longue tradition d'interprétation policière aux insurrections populaires sous toutes leurs formes. C'est les émeutiers professionnels, les émeutiers de profession, qui sont tapis dans l'ombre et qui tirent je ne sais quelle ficelle. Il y a cette idée d'interprétation rocambolesque, mais si on laisse ça de côté, on est quand même bien embarrassé, parce qu'effectivement, il y a une difficulté majeure par rapport à d'autres phénomènes de protestation populaire ou d'émotion collective, comme disent les historiens, qui est que, en l'occurrence, les émeutiers n'ont pas de porte-parole. désignés, n'ont pas de slogan, à part bon, quelques démissions, Sarkozy démission. Quoi. Bon,
4: c'est le seul.
7: C'est à part pratiquement le seul qu'on ait pu trouver. Quoi. Il y a eu des tas de journalistes qui ont essayé hein, d'aller faire parler des émeutiers, mais enfin bon, ils se sont fait recevoir un coup de caillou, ce qui n'est pas très surprenant. Bon, enfin, c'est une situation d'enquête difficile, c'est facile à comprendre. Donc, bref, on a le silence, en fait, des émeutiers. Donc, en face du silence, on est réduit, effectivement, à l'interprétation, essayer de comprendre ce qui a bien pu se passer. Par rapport à ça, donc, si vous voulez, c'est peut-être l'originalité de ce livre par rapport à ceux qui ont été faits. C'est pour ça aussi qu'il m'a pris un peu plus de temps que les autres, qui sont parus plus tôt. Moi, je pensais qu'il arriverait, comme d'habitude, après la bataille. Bon, voilà, qu'on en reparle un an après.
4: Il arrive pour l'anniversaire.
7: Oui, voilà, je ne savais pas. J'y avais pas pensé, uniquement parce que je n'avais pas pensé qu'on ferait anniversaire. Enfin, bon, voilà, c'est comme ça, tant mieux pour ce petit livre. Dans une certaine mesure, bon, pour les événements, j'en sais rien. Pour ce qui se passe dans les banlieues, je veux dire, j'en sais rien. En tout cas, bon. J'ai perdu le fil de ce que je disais, du coup.
4: Oui, vous parliez justement de la prolifération.
7: De la prolifération.
4: Avant, les discours policiers
7: voilà, étaient évidents. Prolifération, donc, des interprétations qui sont produites, donc, sur le coup, et puis en différé. Hein, bon, voilà, il y a un petit décalage, il y a une double émeute, c'est un peu ce que je raconte dans le livre, quoi. Il y a en même temps que se déroule l'émeute dans les banlieues, quoi. Bon, il y a une émeute de papier hein, qui se déroule sur la scène politico-médiatique où s'affrontent des représentations, des interprétations de ce qui s'est passé, parce qu'il y a un problème pour comprendre ce qui s'est passé, quoi. Voilà. Bon, alors, il m'a semblé qu'effectivement, le problème majeur, ou le conflit majeur, l'enjeu majeur de ce conflit de papier, celui-là, était la position du label politique, c'est un événement politique, hein, ou bien c'est non, ça n'a rien à voir avec un truc politique, c'est un truc de droit commun, grosso modo, hein, c'est, ouais, on va dire ça, droit commun, politique, donc disqualification politique ou habilitation politique. Bon, donc c'est ce conflit que j'ai aussi essayé d'étudier, après essayer d'établir un récit des faits comme font les historiens, c'est-à-dire avec les éléments qu'on a, avec les lacunes qu'il y a d'ailleurs dans les connaissances, parce que bon, parce qu'il y a ce qu'il faut, il y a ce qu'il y a comme source, il y a aussi donc ce qu'il n'y a pas comme source. Je pourrais en indiquer quelques-unes, quoi. Hein. On manque le rapport de l'inspection générale de la police sur ce qui s'est passé à Clichy-sous-Bois. Ce serait intéressant d'en savoir un peu plus précisément les choses. Il y a les moyens de le savoir. Les policiers le savent. Hein. L'inspection générale de la police le sait. Enfin, moi, je ne sais pas. Bon, on peut se faire une idée, mais enfin, bon, voilà, ça, on ne sait pas. De la même façon, il y a aussi, par rapport à une question lancinante, qui est la question de l'identité sociale des émeutiers. Qui étaient-ils, ces émeutiers ? La police le sait, ou en tout cas, la police a les moyens très bien de le savoir. Ils ont arrêté 4770 émeutiers. Oui, c'est un échantillon représentatif, hein, d'un point de vue de sociologue. Bon, ça fait au moins un échantillon au dixième. Hein. C'est sans doute pas plus de 50 000. Bon, donc on peut imaginer que c'est aussi un échantillon aléatoire. Ils ont attrapé ceux qui courent le moins vite ou les plus téméraires. Enfin, bon, ils n'ont aucune propriété particulière, ceux qui se sont fait prendre. Donc on en a là un échantillon représentatif de la population. Alors, en dépouillant les informations recueillies à propos de ces émeutiers qui se sont fait attraper, on pourrait très bien savoir qui c'est. Bon, le problème, c'est que, voilà, cet échantillon, personne ne le connaît. Enfin, moi, je ne le connais pas. En tout cas, je n'ai pas pu y avoir accès. Bon, alors, il y a quelques collègues qui ont travaillé sur des données qui ont été délivrées, j'ai eu comme tout le monde, par le tribunal de Bobigny, donc qui a livré un sous-échantillon, effectivement, de cette population d'émeutiers. Qui sont ceux donc, qui ont été déférés en Île-de-France au tribunal de Bobigny. Donc c'est un sous-échantillon qui est deux fois biaisé, quoi, à la fois parce que ce sont ceux qui ont été déférés, pas simplement ceux qui se sont fait attraper. Donc on peut penser ceux qui se sont fait déférer, que ceux qui ont été déférés au tribunal, c'est pour des faits plus graves. Bon, pas sûr, mais enfin bon, voilà, en tout cas, ouais, c'est un premier biais d'échantillonnage. En plus, c'est Île-de-France. Bon, hein, c'est pas France entière. Bon, voilà. Donc ça pour dire que, vous voyez, il y a des données qui seraient bien utiles pour comprendre quelque chose, quoi, pour essayer de comprendre quelque chose qu'on n'a pas ou qui sont partielles. Bon, voilà. Et évidemment, on comprend aussi par là même que si on ne les a pas, ça n'a rien de fortuit. C'est parce que ces données sont des enjeux, parce que ce sont des enjeux d'interprétation, justement. Hein, savoir qui ils sont, 80% de délinquants, comme disait le ministre de l'Intérieur, ou bien, comme semblent l'indiquer les statistiques de Bobigny, 80% de non-délinquants, ou de primo-délinquants, c'est-à-dire d'arrêter pour la première fois. Bon, c'est pas la même chose, c'est exactement le contraire. Quoi. Bon, vous voyez, donc la thèse, les faits, en l'occurrence, qu'on pourrait établir, et qui compte, pèse très fortement dans les interprétations, sont pas tous forcément disponibles. Donc bon, alors, dans ces limites-là, j'ai essayé d'établir un récit contrôlé, comme font les historiens, en essayant de croiser mes sources à travers ce qu'il y avait comme récit. C'est une première partie du travail. Ça me semblait nécessaire de faire ce travail-là parce que si je voulais aussi non seulement comprendre les prises de position, les interprétations, etc., il me semblait nécessaire de pouvoir aussi les confronter, ces interprétations, par rapport à un récit plausible des faits, c'est-à-dire par rapport à ce qu'eux-mêmes, chacun de ces interprètes, pouvait avoir dans la tête. Bon, alors, ils savent ce qu'ils savent, comme moi, je savais ce que je savais. Mais j'ai fait un effort particulier, quoi. J'ai passé du temps, voilà, donc à établir un récit aussi contrôlé, plausible des faits. Donc c'était aussi un espèce de contrôle, hein, en tout cas de référence par rapport à laquelle comparer ces interprétations qui étaient livrées, c'est-à-dire pour aussi juger de leur caractère plus ou moins vraisemblable, plausible ou moins, quoi. Donc vous voyez, ça avait deux fonctions, quoi. Au fond, l'établissement de ce récit, c'est à la fois raconter ce qui s'est passé pour essayer de comprendre, mais aussi d'autre part confronter ces interprétations à ce récit tel qu'on peut l'établir, quoi. Voilà.
6: Et après, vous montrez bien comment, à partir d'un fait qui est établi déjà d'une manière un peu falsifiée, puisque l'étincelle qui aurait déclenché l'émeute, c'est la fuite donc de ces trois jeunes, dont deux succombent des suites d'une électrocution. Mmh. Et tout de suite, ce qui transparaît, est-ce que c'était concerté entre les services de police et les médias pour que cette thèse se propage? C'est-à-dire, ils ont fui, donc ils ont quelque chose à se reprocher.
7: Oui.
6: Donc du coup, en quelque sorte, leur mort n'est pas fortuite, leur mort est la conséquence d'un acte de délinquance qui s'avérera par la suite totalement infondé.
7: Oui, alors voilà, par exemple, par rapport à l'établissement des faits, oui, il y a deux éléments tout à fait importants. Hein, je pense que si on veut comprendre le mécanisme du déclenchement de l'émeute, il y a une intervention policière qui tourne tragiquement. C'est toujours le cas pour toutes les violences urbaines là dont on parle aux renseignements généraux. C'est toujours comme ça que ça commence. Vous voyez, c'est une mort tragique d'un jeune des cités à la suite d'une intervention policière plus ou moins malheureuse, bavure, pas bavure, etc. Mais c'est toujours le même scénario. Dans ce cas-là, c'est le scénario. Comme d'habitude. Ce qu'il y a de spécifique dans ce scénario, d'abord, c'est deux pauvres mômes qui vont mourir d'un coup, quoi. Les réactions aussi immédiates du ministre de l'Intérieur, je pense que ça compte. Bon, c'est faire de l'histoire par le petit bout de la lorgnette. Je crois pas. Je pense que si on veut comprendre réellement le déclenchement d'une émeute, c'est faire un récit vraisemblable d'une émeute. Bien sûr, faut s'interroger au fait de structure, hein, à les structures sociales propres à ces cités sensibles, etc. C'est évidemment important. Mais ça explique pas directement en quoi et pourquoi à ce moment-là il va se produire cette émeute et cette émeute-là, hein, avec ce caractère et cette trompe-l'œil-là. Je pense qu'un élément important, là, en l'occurrence, c'est aussi de comprendre les réactions justement du ministre de l'Intérieur. Qu'est-ce qu'il fait, le ministre de l'Intérieur? Il fait des trucs relativement classiques, mais jusqu'à un certain point quand même. Hein. C'est un, blâmer les victimes. Il sait rien, mais au lieu d'avoir un mot de compassion à l'égard des victimes et de leurs familles, on va blâmer les victimes, on va les accuser d'un cambriolage. Il n'a pas le début d'une preuve de quoi que ce soit qui ressemble à une affirmation, enfin qui vienne justifier une affirmation de ce type-là. Deux, c'est aussi, et il maintiendra ça coûte que coûte, quoi, hein, c'est d'emblée l'impunité policière. C'est les jeunes n'étaient pas poursuivis pour la police, qui est quand même c'est un défi au bon sens aussi. Bon, vous voyez, pourquoi les pauvres hommes auraient franchi un mur de 3 mètres ou à se réfugier dans un truc comme ça s'ils n'avaient pas été morts de peur, poursuivis par des policiers? C'est évidemment idiot, quoi, vous voyez. Mais bon, voyez, et ces deux thèses qui sont tout à fait classiques, vous voyez, c'est à la fois, vous voyez, une espèce de mépris affiché, ou d'insulte affichée à l'égard des victimes, et d'autre part, l'impunité policière qui va de soi. Ils peuvent bien faire quoi que ce soit, les policiers, en l'occurrence, sont toujours dédouanés par leur ministre, quoi. C'est important parce que, d'une certaine façon, je pense qu'il y a, c'est propre, si vous voulez, au-delà de l'émotion que suscite la mort de ces jeunes, quoi. Bon, c'est aussi propre à renforcer l'indignation populaire, la colère populaire contre une forme d'injustice de principe, quoi, hein, qui consiste à blâmer les victimes et exonérer les coupables, quoi. Bon, comme ça, quoi. Bon. Je pense, dans un contexte, ce que je raconte aussi, qui me semble aussi important, de déclarations immédiatement antérieures du même ministre qui s'est s'était quand même singularisé avec ses déclarations sur la racaille à Argenteuil, les cités à nettoyer au Karcher, à la Courneuve, peu de temps auparavant. Bon, c'est anecdote, mais c'est pas des anecdotes. C'est pas des anecdotes, au moins dans la mesure où ces déclarations ont au moins trois caractères. La première, c'est qu'elles ont été très très largement médiatisées. Alors, il faudra se demander pourquoi et comment. Ça, c'est une autre affaire, hein, l'écho extraordinaire qui a été donné à cette déclaration d'un ministre de l'Intérieur. Deux, c'est le caractère insultant de ces déclarations, quoi. Bon, raciste, quoi, question, hein, racaille, Karcher, bon, quand même, c'est du Le Pen, ça, bon, je pense, on peut dire ça sans exagérer, je crois. Et trois, si vous voulez, c'est aussi un lexique très peu familier dans la bouche d'un ministre. Hein. Il parle pas comme ça, le ministre, d'habitude. En fait, il parle littéralement, et je sais pas s'il le fait exprès ou pas, j'en sais rien, si c'est ses conseillers en com' qui lui ont dit, vas-y, coco. Bon, en tout cas, il cause comme un chef de bande, quoi. Bon, et je pense que, là encore, il y a un aspect aussi symboliquement très, très important, si vous voulez, c'est que en employant ce lexique de chef de bande qu'il dénonce, vous voyez, il s'inscrit dans la logique aussi de agonistique de la culture de rue, quoi, de ce qu'on peut appeler comme ça. Vous voyez, c'est-à-dire que d'une certaine façon, il s'inscrit dans un code directement intelligible, mais qui appelle aussi des réponses. Hein, c'est quand on, si tu me parles comme ça, alors tu sais à quoi tu t'exposes, tu me cherches, quoi, tu me trouves. Vous voyez, c'est ce qui est très très inhabituel et formidablement maladroit, on pourrait aussi dire ça, de la part d'un ministre de l'Intérieur. Formidablement maladroit. Bon, ça dépend. Hein. On peut dire c'est formidablement maladroit du point de vue du maintien de l'ordre. C'est-à-dire si on veut semer la merde et faire être fauteur d'émeute. Alors je pense que c'est très très habile. Je suis pas sûr qu'il voulait faire ça. Enfin, j'en sais rien. Si on veut jouer les matamores et jouer les monsieur sécurité qui n'a pas peur de ces, parce que les autres sont censés avoir peur. Bon, j'en sais rien, quoi. Bon, si on veut faire la surenchère sur Le Pen, en clair, peut-être c'est efficace. J'en sais rien. En tout cas, je pense que cet accompagnement, cette mise en scène, si vous voulez, ces réactions hein, des plus hautes autorités de l'État, le ministre concerné en l'occurrence, ont joué, à mon avis, un rôle tout à fait important si on veut comprendre l'intensité et aussi, pour partie, l'ampleur que va prendre cette émeute.
6: Alors, il y a peut-être deux procédures de disqualification de l'émeute qui émanent pas forcément de la droite, hein, ou des sensibilités de droite, mais aussi de sensibilités de gauche, hein, vous le soulignez, qui vont être deux entreprises, à mon avis, je pense, principales, sur lesquelles que vous analysez, c'est-à-dire, d'une part, vous dites, bon, comment faire la part entre violence d'expression et violence urbaine. Donc il est clair que dans la première partie de l'émeute, on met en avant une pathologie sociale. Donc, et après, il va y avoir d'autres facteurs de perplexité qui vont peut-être amener à considérer que, bah, justement, il y a peut-être quelque chose de proto-politique, comme vous le dites. Oui. Donc, en premier temps, recouvrement total, ce sont des criminels, ce sont des délinquants. Oui. Et la deuxième procédure, ça va être justement l'ethnicisation du phénomène et voir s'il n'y aurait pas quelques rebuts d'islamisation à travers une forme d'organisation un peu larvée qui rendrait compte de l'ampleur de l'émeute et de son caractère systématique. Alors peut-être qu'on pourrait déjà revenir sur le premier point qui est justement violence urbaine, délinquance, ce sont des criminels. C'est la thèse.
7: Voilà. Oui, je pense que c'est important. Alors, côté disqualification, effectivement, bon, la première forme de la disqualification, c'est juridique. Elle est juridique. Juridique à deux niveaux, d'ailleurs, qui sont un petit peu distincts. Hein, il y en a une qui consiste à dire je disqualifie l'émeute par les acteurs de l'émeute. Ce sont des délinquants. Hein, ce sont des bandes mafieuses. C'est ce que dira le procureur de la République, je crois. C'est ce qu'on prendra à son compte le ministre de l'Intérieur, lui aussi. Donc il va disqualifier non pas les pratiques des émeutiers, mais vous voyez, l'identité sociale des émeutiers qui sont présumés être, ou dont on dit, pour 80%, ce sont des délinquants. Pourquoi est-ce que d'ailleurs les délinquants feraient des émeutes? Ça, c'est une autre question. On a rarement vu des délinquants émeutiers, hein, soit dit en passant. Enfin, bon.
6: Ça nuit au commerce, quand même.
7: Oui, non, bah exactement, je veux dire, pour des raisons, je ne sais pas, triviales, hein, je ne dis pas qu'il n'y a pas des délinquants dans les banlieues, bien sûr, il y en a, quoi, des délinquants quasi professionnels qui font du petit business en général, plutôt que, bon, mafieux, c'est peut-être un mot un peu grandiloquent pour parler de ce dont il s'agit, enfin, qu'il s'agisse du business de cam ou du business dans tout genre qui se développe, effectivement, dans ces banlieues. Bon, dire qu'il s'agisse, vous voyez, de bandes mafieuses, bon, ça me semble un peu du cinéma, quoi, bon, je ne dis pas que ça n'existe pas, hein, mais je pense qu'il y a de l'inflation là-dedans. Bon, d'une part, et d'autre part, en tout cas, ce qui est sûr, c'est que ceux-là ne sont pas des émeutiers. Quoi. Ils n'ont aucun intérêt, évidemment, à venir perturber leur petit commerce par des interventions policières de masse. C'est évidemment trivial. Bon, donc, mais voilà, il y a donc disqualification vous voyez, des acteurs de l'émeute, ou bien disqualification, qui est un peu différente, des pratiques même des émeutiers, c'est-à-dire de ce qu'ils ont fait pendant qu'on durait les émeutes. Ça, c'est ce que faisait un magistrat qui s'est d'ailleurs fait rappeler à l'ordre pour d'autres raisons par Sarkozy, c'est un magistrat de gauche, Didier Perra, qui a un jugement de magistrat et dit bah, brûler une voiture, moi j'appelle ça un délit, brûler une école maternelle, j'appelle ça un délit, etc. Bon, voilà, c'est un magistrat qui juge donc les pratiques émeutières du point de vue du droit, qui peut évidemment dire, difficilement dire autre chose que de dire voilà, ce sont des délits. D'accord ? Bon, donc voilà, il y a un premier type de disqualification, si vous voulez, qui consiste à juger du point de vue du droit soit les émeutiers, soit les pratiques émeutières. D'accord ? Bon. En sachant que ça, on le trouve, vous voyez, à droite et à gauche, quoi. Je viens de l'indiquer très, très rapidement. Il y a la version, je l'indique, qui est un petit peu dérivée de celle-là, qui est la version un peu plus grandiloquente. Aïe, aïe, aïe. Je suis désolé. On fait une pause, hein, il faut, je suis désolé.
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9: Et ce morceau tout particulièrement, je le dédicace à ces petits là qu'on aime bien appeler les petits sauvageons, qui même s'ils ont brûlé des voitures, ils ont fait bouger les choses. Ils ont pris leurs couilles, ils sont descendus et ils ont fait bouger les choses. Parce que moi aussi j'ai du mal à me contenir, j'ai parfois du mal à garder le fusil dans l'étui et pas péter un plomb. Donc voilà. Au revoir.

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2: Vous êtes toujours sur Fréquence Paris Pluriel, vous écoutez une archive de 2006. Le 27 octobre 2006, les périphériques vous parlent et Génération Chaos ont interviewé Gérard Moget, sociologue et directeur de recherche au CNRS. Il venait de publier l'ouvrage intitulé « L'émeute de novembre 2005, une révolte proto-politique ». L'occasion donc de revenir sur les différents discours politiques médiatiques entourant ces révoltes de 2005 dans les cités.
1: Parmi les différentes catégories de professionnels de la représentation du monde social, certains ont donc travaillé à disqualifier toute prétention à attribuer un quelconque label politique à l'émeute et aux émeutiers, cantonnant l'événement à la sphère du droit commun. Il n'y a là, disent-ils, en substance, que les agissements de groupes délinquants. Ils peuvent évidemment argumenter leur thèse en mettant en évidence le répertoire d'action des émeutiers, en omettant toutefois de mentionner la remarquable rareté des pillages. Incendie des véhicules, des habitants des cités et des équipements publics, dont tous s'accordent à déplorer la rareté ou l'insuffisance. Cette criminalisation de l'émeute et des émeutiers vise explicitement à creuser le fossé entre les jeunes des cités et le peuple, quitte à distinguer chez les premiers le bon grain de l'ivraie. Finalement, ces entreprises de disqualification sont juridiques, morales, culturelles et ethnico-religieuses. Extrait du livre de Gérard Moget, « L'émeute de novembre 2005, une révolte proto-politique ».
3: Bon, donc à cette disqualification juridique, donc il y a une forme, correspond aussi une forme plus emphatique, morale, si on veut, philosophique, hein, qui est celle qu'on trouve sous la plume de Glucksmann, quoi, bon, pour qui voilà, on a aujourd'hui une nouvelle incarnation du mal avec un grand thème chez les jeunes des cités. Quoi, bon, voilà, donc c'est une autre version d'un peu la même chose. On a des versions dérivées, elles aussi, hein, la disqualification culturelle, c'est des barbares, quoi, les barbares sont à nos portes. Bon, c'est Redeker qui s'était illustré déjà dans ce registre-là, jusqu'aux disqualifications à caractère explicitement raciste, ou pas explicitement, d'ailleurs, parce qu'on euphémise, on dit ethnico-religieuse. Voilà, c'était la Finkielkraut qui avait trouvé cette délicieuse épithète pour pas dire arabe, quoi, bon, ou un musulman. Quoi, bon, voilà, des disqualifications donc à caractère raciste qui sont un petit peu différentes, d'ailleurs. Hein, je pense que ne sont pas toutes équivalentes, étant entendu que bah, souvent elles se recoupent plus ou moins. Bon. Alors, ceci dit, vous me posiez la question d'autres aspects, d'autres thèmes qui vont apparaître, parfois chez les mêmes, parfois chez d'autres. Par exemple, ce thème que vous évoquez de l'islam, des musulmans, qu'on trouve voilà, avec Finkielkraut. Alors, parmi, d'ailleurs, dans la série des théories du complot qu'avaient inventé nos experts en complot dont je vous parlais tout à l'heure. Bon, il n'y avait pas seulement, c'est vrai, les bandes mafieuses. Hein. Il y a eu donc celle-ci, il y a eu le complot des bandes mafieuses, mais il y a aussi le complot des groupes islamistes. Et pour finir, le complot de groupes de rap, d'ailleurs, ben, ils se sont trouvés être aussi des chefs d'orchestre occulte de l'émeute. Bon, pour ce qui est des groupes islamistes, ben, écoutez, je ne sais rien, mais en tout cas, ce qu'on peut voir, en tout cas, si on consulte ce que j'ai fait activement Internet pour essayer d'identifier tous les groupes, etc., et de voir leurs déclarations, on peut dire que, bon, c'était toutes pacifiantes. C'est, moi, je cherchais plutôt la pacification que le contraire, ça me semble l'évidence, dans toutes leurs composantes, hein, aussi diversifiées que soient ces univers. Autant qu'on puisse savoir ceux qui ont pu ou ceux qui ont les moyens ont tenté d'intervenir pour pacifier les esprits, enfin bon, et les renseignements généraux, parce que, voilà, pour finir, on peut se réfugier derrière eux, parce qu'eux sont censés connaître le terrain, disent en tout cas que non, ils étaient complètement hors de cause, c'était tout à fait idiot, d'aucune façon, non, incité, ni provoqué, ni à force ressuscité l'émeute en question. Donc c'est une hypothèse, bon, tout simplement absurde. Il resterait d'ailleurs les groupes de rap.
4: Une hypothèse un peu paranoïaque, quoi, dans le contexte international, non plus.
3: Oui, voilà, dont on voit bien d'où elle émane, quoi. Bon, hein, c'est cette espèce de. Oui, ceux qui croient, bon, qu'on est entré dans un conflit de civilisation mondiale, donc qui serait aussi transporté dans nos banlieues, quoi. Bon. Ouais, bon, enfin, je crois qu'il y a trop à télé, il devrait sortir plus, quoi, et essayer de passer le périph' un coup de temps en temps pour aller voir ce qui s'y passe, quoi. Bon, je pense que, voilà, bon, on arrêterait de dire totalement n'importe quoi, quoi. Bon, je ne dis pas que ce qui se passe internationalement ne passe pas le périph', hein, mais enfin, bon, pas comme il l'imagine, quoi. Je pense que, bon, enfin, c'est tout simplement idiot. Enfin, je dis comme ça, c'est idiot, voilà. Enfin, je crois. Hein. Je crois sur la base d'enquête, hein. Je dis, c'est pas une croyance comme ça, quoi. C'est pour avoir quand même passé quand même pas mal de temps à essayer de comprendre quelque chose à ce qui se passait, justement, dans ces cités de banlieue. Non, d'ailleurs, d'une certaine façon, si on doit retenir cette théorie du complot, la plus folklorique, d'une certaine façon, celle des groupes de rap, elle n'est pas la plus idiote, hein, à tout prendre. Au sens où on peut croire que les groupes de rap en question ont certainement plus d'audience, hein, auprès des jeunes des cités en question, auprès des jeunes émeutiers tels qu'on peut imaginer qu'ils sont, que vraisemblablement ne peuvent en avoir les imams en tout genre. Quoi. Ça, je pense effectivement qu'il n'y a pas photo. Hein.
4: Ouais, voire Marx, parce que...
3: Oui, bon...
4: Vous dites aussi qu'il y a eu des versions, c'est-à-dire qu'il y a une gauche radicale qui va aussi s'emparer du phénomène,
5: oui.
4: Et on va voir aussi une gauche républicaine qui va surenchérir, qui va abonder dans le sens de... Il y a un véritable problème de communautarisme, d'ethnicisation des conflits sociaux,
5: oui.
4: Et on assiste quelque part à... une sorte d'attitude sécessionniste qui est une sorte de déni donc des valeurs de la République.
3: Oui. Alors oui, c'est vrai. Si on essaye de repérer comme ça les
4: arguments. Ils attaquent des écoles, ils s'en prennent à l'institution.
3: Voilà.
4: Etc.
3: Voilà. Alors du côté effectivement, si on rentre du côté des interprétations, quoi, des tentatives d'interprétation, alors on y est déjà. Hein, on y est, mais tout simplement du côté des entreprises de disqualification, du côté des entreprises d'habilitation politique, que ce soit pour les stigmatiser ou pour s'en réjouir. Quoi. Je pense que on peut identifier à mon avis trois thèses, quoi, bon, que j'ai essayé de développer, qui me semble avoir tout un petit bout de vérité, mais être aussi toute fausse, quoi. Bon, désolé, mais enfin, c'est voilà, d'avoir l'air de faire le malin, quoi. Mais enfin, c'est pas exprès. Hein, bon, voilà. Alors, il me semble, voilà, les trois thèses, les trois argumentaires que moi j'ai pu identifier, c'était le thème que cette émeute exprime la révolte d'une nouvelle avant-garde du prolétariat moderne, le précariat, quoi, la révolte du précariat.

0: Nous écoutons un entretien avec Gérard Moget, sociologue. Il est l'auteur de l'émeute de 2005, une révolte proto-politique, dans la collection Savoir Agir aux éditions du Croquant. Gérard Moget.
1: Ces jeunes émeutiers auraient donc été la pointe avancée d'un nouveau prolétariat, celui qui est soumis au chômage, à la précarité, etc. Alors, je ne dis pas qu'il n'y a pas de chômage, qu'il n'y a pas de précarité, etc., en particulier dans ces cités en question. Hein. Ça me semble l'évidence, quoi. Mais je pense que cette thèse, est énoncée sous cette forme-là, très peu vraisemblable, au moins pour deux raisons. Une raison factuelle, hein, c'est d'une part pour ce qu'on sait de ces jeunes émeutiers. Ce n'est pas des précaires, ce n'est pas des jeunes travailleurs précaires. Ce n'est pas vrai. Ils sont à l'école encore. Ils étaient très jeunes, quoi. Hein. Une des choses que révèlent les quelques données dont on dispose, c'est leur très jeune âge, 16 ans en moyenne, quoi. Hein. C'est des mômes pour beaucoup. Ils sont encore scolarisés, ils sont en LEP. Où ils sont en apprentissage, ils y vont pas beaucoup d'ailleurs, parce que c'est pas des bons élèves, il y en a hein, dans les jeunes des cités, mais c'est pas eux, justement, apparemment, pour ce qu'on sait, hein, avec les données dont on dispose. Bon, c'est dire que, aussi on voit pas nulle part, aucun moment, des mots d'ordre apparaître sur le thème de, je sais pas quoi, on veut un emploi, pas la précarité, machin, etc. Non, c'est pas un thème qui apparaît, je dis pas qu'il serait infondé, hein, il serait bien fondé. Mais il n'est pas revendiqué par les jeunes en question à aucun moment. Donc ça, c'est un premier argument, je dirais, factuel, hein, en disant que moi, j'y crois pas trop. Quoi. Bon, y en a un deuxième, c'est à mon avis, une erreur, une faute de pensée théorique qui est dérivée d'une forme de pensée marxiste schématique, enfin très très schématique, enfin, c'est pas gentil avec Marx, quoi, parce qu'il était plus malin que ça, quoi. Bon, la faute consiste à déduire une espèce de conscience de classe d'une condition de classe. Quoi. Donc, vous voyez, plus l'idée, ça serait... plus vous êtes exploité, plus vous êtes révolté, quoi, grosso modo. Malheureusement, voilà, l'histoire, la sociologie, les enquêtes montrent que c'est pas comme ça que ça se passe. Non, c'est pas vrai. On peut le regretter, mais c'est faux. Quoi. Bon, c'est pas les plus révoltés sont rarement les plus exploités, les plus dominés, les plus laminés, etc. Et je pense que pour avoir enquêté aussi auprès de ces jeunes des cités, en situation de précarité, de chômage de longue durée, etc., dire qu'ils ont une conscience de classe qui en ferait l'avant-garde d'un nouveau prolétariat des temps modernes, je pense que c'est rêver, littéralement. Quoi. On peut le regretter, mais c'est pas comme ça.
2: Surtout, comme vous dites, comme j'avais cité là, c'est-à-dire c'est la classe objet, pas la classe sujet, c'est pas
1: oui,
2: la,
1: voilà,
2: la classe
1: c'est
2: qui
1: pas...
2: a conscience d'elle-même.
1: Voilà,
2: qui compte.
1: Voilà, ça supposerait peut-être, hein, je dis pas, et qu'il faudrait peut-être hein, entreprendre un travail de politisation, mais qui est nécessaire. Indispensable même pour que ces jeunes exploités, précarisés, exploités pour ceux qui ont la chance de l'être, hein, plus souvent au chômage, précarisés, etc., acquièrent quelque chose qui ressemblerait à une conscience de classe. Mais ce travail de politisation, il y a bien une belle lurette qui est abandonnée, on pourrait y revenir. Je reviendrai d'ailleurs ultérieurement, parce que ça me semble une chose tout à fait importante. Hein. Bon, la deuxième thèse, ça a été c'est la forme, en fait, cette émeute exprime la révolte des ghettos. Voilà, un ghetto, bon, vous voyez, c'est là, il y a une espèce de glissement d'interprétation entre la première et la seconde. Hein, on déplace la question sociale vers une question spatiale. Quoi. En quelque sorte, on dirait la forme même. Hein, d'ailleurs, c'est les théoriciens, parce qu'il y a des théoriciens pour tout ça. Hein, les théoriciens de ce type de thèse disent, en fait, voilà, la question sociale s'est désormais transformée en une question spatiale. Bon, donc on aurait les ghettos contre le centre. Quoi, bon, avec l'image du ghetto qui est en rien innocente, parce que après tout, c'est un concept, c'est aussi une réalité. Un mot sur ghetto, quoi. Qu'est-ce que ça veut dire au juste? Ghetto, c'est Venise, hein, c'est le lieu où on confine les juifs parce qu'ils sont juifs à Venise. C'est-à-dire que c'est une procédure de ségrégation spatiale à base explicitement raciale. Vous voyez, c'est-à-dire, le principe de la séparation, il est racial. On vous met là, et vous n'avez pas besoin d'en sortir, parce que vous êtes juif en l'occurrence. D'accord ? Bon. Les formes contemporaines du ghetto, Vacant a travaillé là-dessus depuis quelques années, il a sorti un livre récemment sur la question, qui est fort intéressant, où il raconte, en fait, les formes contemporaines les plus visibles du ghetto aujourd'hui, c'est le ghetto noir américain, mais dont le principe aussi de constitution est du même type. C'est... tu habites là parce que tu es noir. C'est-à-dire, le ghetto, il est 100% noir. Vous voyez, c'est-à-dire que le principe de la ségrégation spatiale, là encore, il est explicitement racial. Est-ce qu'on peut dire en France que nos us, là, nos zones urbaines sensibles, nos cités à problème, les quartiers, comme on dit tout court, sans même avoir à préciser lesquels, tout le monde comprend. Bon, est-ce que ce sont des quartiers qui sont constitués sur une base de ségrégation raciale? Je ne crois pas. Je ne pense pas. Je ne pense pas qu'on puisse dire ça. D'abord parce que, bon, il faudrait le montrer. C'est qui déciderait qu'on va empiler tous les Arabes ici, tous les Blacks là, etc. Et puis d'autre part, c'est faux, parce qu'on peut constater que c'est plus compliqué que ça. Clichy-sous-Bois, c'est un merveilleux exemple. Là où ça commence, il y a tout à Clichy-sous-Bois. Hein. D'ailleurs, les trois victimes, on a un Turc, un Sénégalais, si je me souviens bien, et un Maghrébin. Bon, voilà. Et puis il y a aussi bien d'autres. Il y a aussi des Franco-Français, il y a aussi des Bretons... des Basques, il y a tout ce que vous voulez, bon, des Polonais, enfin, bon, bref, il y a la terre entière. En fait, le principe, je crois, bon, pour faire simple, le principe justement de cette ségrégation spatiale à laquelle on assiste de plus en plus en France aujourd'hui, il est fondamentalement social. C'est la misère, voilà, la sélection par la misère, c'est la relégation par la misère, ou plus exactement, sont restés dans ces cités ouvrières construites dans les années 50 ou au début des années 60, qui étaient, rappelons-le, c'est une histoire déjà ancienne, un lieu de promotion ouvrière. Hein. C'était, autrefois, ce n'était pas la relégation, c'était l'accès au confort moderne, hein. C'était quitter les taudis des centres-villes, hein, ou de l'immédiate périphérie pour accéder à des endroits clairs et spacieux avec une salle de bain. Quoi. Bon, ce qui était, bon, c'était vachement bien à l'époque. Bon, il faudrait faire l'histoire longue, hein, du logement social et de ces cités populaires. Que ça, bon. Qu'est-ce qui s'est passé avec, je dirais, le mouvement qui s'est inversé, je dirais, au milieu des années 70, hein, dans l'histoire longue des classes populaires, avec une période d'ascension et puis une période de déclin très très fort qui s'amorce dans la deuxième moitié des années 70, on a quoi? On a deux éléments très importants, je crois. C'est d'une part le chômage de masse qui s'étend et la précarisation qui s'étend. Hein, très très fortement, qui va toucher violemment les classes populaires. D'autre part, on a la mise en place d'une nouvelle politique de logement social, hein, c'est le remplacement de l'aide à la pierre par l'aide à la personne, qui va favoriser l'accès à la propriété des couches supérieures des classes populaires. Hein. C'est à peu près au même moment. Et grosso modo, concrètement, ça va vouloir dire quoi, pour les cités en question? C'est la classe ouvrière stable, established, vous voyez, bon, pour reprendre l'opposition de Elias et Scottson, là, vous voyez, qui opposent dans le monde des classes populaires les établis aux marginaux, established outsiders. Bon, grosso modo, la classe ouvrière établie, hein, si on veut, la plus stable, les OP, souvent français, effectivement, hein, qui vont quitter les cités en question pour aller s'installer en pavillon. Ils vont faire construire, s'installer en pavillon. D'accord ? Ceux qui restent dans les cités, c'est ceux qui n'ont pas les moyens de partir. Hein, c'est les plus pauvres. C'est ceux qui sont OS au lieu d'être OP, c'est ceux qui vont être les premiers au chômage, les premiers licenciés, les premiers précarisés, etc. Et il se trouve, de fait, pour des raisons faciles à comprendre là aussi, c'est lié à l'histoire de l'immigration française, que ceux-là sont surtout immigrés. Pas seulement immigrés, ça dépend des régions, ça dépend des coins. Dans le nord de la France, c'est pas vraiment comme ça, en Lorraine non plus, c'est un peu plus compliqué que ça. Hein. Mais grosso modo, je dirais, vous voyez, c'est le mode de constitution de ces us, c'est une forme de ségrégation sociale, et spatial, mais pas à base raciale. Il se trouve que, vous voyez, souvent...
2: Sauf que la discrimination par le logement existe, mais simplement, elle n'est pas organisée étatiquement.
1: Oui,
2: ce confinement n'est pas organisé étatiquement. C'est-à-dire voilà. Que c'est une ségrégation de type culturel, parce qu'on vit dans un état post-colonial, où, justement, au niveau des représentations, on a des discriminations de fait qu'il est très difficile de corriger par le droit.
1: Alors, c'est vrai que par ailleurs, il y a effectivement tout un ensemble de discriminations qui fonctionnent au niveau du logement. C'est vrai. Alors, il faudra regarder de près, vous voyez, les politiques d'attribution des logements à HLM, machin, etc., et de voir effectivement...
2: On parle plus davantage du parc privé, là, bien
1: évidemment. Alors, le parc privé, effectivement, plus que du parc public, là, pour le coup, bien sûr. En tout cas, la discrimination au logement, c'est de fait, elle existe. Elle existe aussi à l'emploi, ça me semble évident, en tout cas, dans certaines catégories d'emploi. Elle existe pour les loisirs, c'est bien connu, avec les trucs d'entrée en boîte, etc. Bien sûr, tout ça, ces phénomènes de discrimination, c'est-à-dire cette espèce de racisme latent, inégalement... développé dans la société française existe et produit, renforce en quelque sorte, vous voyez, ce phénomène à base sociale que je viens de décrire, quoi, si vous voulez. Mais je pense qu'il est important de dire à base sociale, vous voyez, d'abord, parce que sinon on ne comprend pas, par exemple, pourquoi les cités du nord de la France, vous voyez, autour de Lille, ben, bon, où là, pour le coup, on avait 80% des métiers franco-français. Hein, voilà, c'est pas, ils ne sont pas maghrébins du tout, ceux-là. Bon, vous voyez, ils sont émeutiers quand même, quoi. Ils ont participé quand même à l'émeute. Parce que ben, je crois que... Ils sont aussi d'ailleurs considérés par les autres et leurs copains, je veux dire, aussi comme les mêmes. Mais en tout cas, ils peuvent s'identifier les uns aux autres sans trop de difficultés. Voilà c'est ce que je voulais dire. Enfin bon, c'est trop simple, mais enfin bon, grosso modo, voilà ce que je voulais dire sur le thème du ghetto. Enfin, la troisième forme, c'est la forme c'est la troisième thèse, quoi. C'est la thèse de la révolte des minorités visibles. Alors, elle ressemble aussi très fortement à cette thèse des ghettos. Mais bon, elle prend une forme un peu spécifique parce que, pour le coup, elle n'insiste pas tant sur l'aspect spatial, hein, que directement sur l'aspect racial, disons, ou ethnico-religieux, si on veut, quoi.

rapport à cette thèse-là, que dire ? Je viens de dire tout à l'heure qu'évidemment, elle n'était pas tout à fait sans fondement. Hein. Bien sûr, elle n'est pas tout à fait sans fondement, comme toutes les autres d'ailleurs. Hein. Aucune ne sont totalement sans fondement. Bon, les discriminations multiples, etc., on vient de le rappeler, ça existe en France, bien sûr. Néanmoins, voilà, alors j'ajoute un néanmoins. Il faut bien constater, d'une part, élément de fait, je renvoie au récit réel, je viens de le faire, je ne vais pas insister plus lourdement, que les émeutiers, ils sont multiraciaux. Il n'y a pas que des musulmans, il n'y a pas que des maghrébins, il y a aussi des blacks, certes, mais il n'y a pas non plus que des arabes et des blacks. Il y a aussi, ça dépend des régions, hein, des gens qui viennent d'un peu partout. Ceux qui se retrouvent, c'est les jeunes des cités, dans leur diversité. On pourrait dire cette émeute, elle est, petit un, multiculturelle. Voilà, moi je dirais ça. Le deuxième aspect, qui me semble important de souligner, c'est que

0: ils peuvent de toutes sortes, hein, c'est un univers très, très, très.
1: Là, juste une petite parenthèse, j'ai justement une citation que j'avais relevée sur cette question-là. Vous dites, outre que la revendication d'une identité d'indigène de la République conduit en quelque sorte à vouloir imposer la reconnaissance d'une identité dont on réclame par ailleurs l'abolition, donc paradoxe, contradiction, parce qu'elle est au principe de discrimination. D'ailleurs, c'est une contradiction dans laquelle les indigènes eux-mêmes se sont souvent empêtrés, même au niveau médiatique. Donc cette revendication d'identité méconnaît les multiples clivages qui séparent et parfois opposent les enfants, petits-enfants et arrière-petits-enfants d'immigrés, en prétendant les créditer d'une identité culturelle partagée qu'ils ne sont évidemment pas toutes et tous disposés à endosser.
0: Oui, ça je crois. Oui, là c'est vraiment bon, c'est exprimé de façon un petit peu ça généralisante comme ça. Mais je pense que là je pourrais mobiliser des tas d'éléments d'enquête. Hein. J'aurais enquête sur ce petit monde-là depuis quelques années. Bon, le fait est que c'est un monde extrêmement divers, les jeunes des cités. Alors je peux dire par ailleurs. Oui, il y a aussi des principes d'unité, hein, ne serait-ce que le fait d'être issu de familles des classes populaires, paupérisées, etc., ce que je dis tout à l'heure, ils ont tous ça en commun. D'avoir vécu dans les mêmes écoles, d'avoir vécu dans ces mêmes cités, d'avoir été les mêmes victimes aussi de ce type de ségrégation, des effets négatifs d'adresse, quand ce n'est pas des effets purement de discrimination raciale, etc. Tout ce qu'on, bon. Il y a tous ces facteurs d'unité. Mais au-delà de ça, il y a aussi des clivages extrêmement importants, à commencer par les clivages scolaires, par exemple. Hein. Parmi les jeunes de cité, il y a ceux qui réussissent à l'école. Il y en a quand même, hein, ça se trouve. En général, d'ailleurs, on ne les revoit plus dans les cités. C'est quand ils réussissent, ils se tirent. Hein. Bon, enfin, il y a ceux qui réussissent un peu aussi, moyennement, qui sont toujours là. Il y a les garçons et les filles. Bon, c'est pas pareil. Il y a ceux qui sont en échec. Il y a les délinquants, les pas délinquants. Il y a plein de clivages à l'intérieur de cet univers-là. Il y a ceux, effectivement, qui font leur retour religieux. Il y en a, ça se trouve, effectivement, mais il y en a plein, c'est des mécréants parfaits. Enfin, on n'a rien à foutre de toutes ces histoires-là, de toutes ces histoires. Donc, comment dire ? Je pense que voilà, la moindre enquête de quelqu'un qui va faire un tour, qui connaît un petit peu, on s'aperçoit que non, c'est pas comme ça, quoi. Bon, la vérité, c'est que c'est un univers composite, disparate, culturellement en tout cas disparate, ou si on veut parler en termes d'identité, alors qui regroupe des identités extrêmement diversifiées. Voilà. Ça aussi, j'y crois pas trop, quoi. Voilà, je pense que c'était des fantasmes intellectuels, quoi. La réalité permet mal de valider ce genre de thèse.
1: Ouais, justement, vous le montrez très perplexe par rapport justement à l'épistémé de la sociologie, en disant mais qu'est-ce qui justifierait de prétendre à un moment donné vouloir procéder à une sorte d'unification du divers et du disparate en postulant qu'il y a quelque chose, une motivation consciente, formulable, analysable, diagnostique-là, qui lui préside à ce phénomène-là.
0: Ça, oui, c'est... Alors, le problème, si vous voulez, effectivement, il y a une espèce de tension, si vous voulez, entre un travail proprement sociologique, c'est-à-dire qui essaie de décrire le réel et de comprendre pourquoi il est ce qu'il est, si vous voulez, et un type de travail qui s'apparente à celui-là, qui ressemble, évidemment, quel travail politique de mobilisation, qui, bien sûr, tout travail politique de mobilisation tente, lui, d'être... Tout travail de mobilisation est aussi un travail d'unification. Vous voyez, à la fois, on trouve un label, une cause, une revendication, un slogan, etc., qui permet de rassembler les gens et de s'en faire le représentant en leur proposant une représentation d'eux-mêmes, si possible, favorable. Bon, voilà. Donc, si vous voulez, il y a toujours une tension entre le travail proprement politique de représentation et un travail sociologique de représentation qui se veut scientifique, qui essaye de livrer une représentation, lui aussi, bien sûr, mais qui ne se donne pas comme fin première, en tout cas explicite, un travail de mobilisation. Du coup, on est amené, en tant que sociologue, en tout cas c'est moi ce que j'ai essayé de faire, j'en veux à personne là-dedans, en tout cas pas à tous, c'est simplement tenter de, évaluer, on peut dire autrement, la pertinence, je dirais, d'un certain nombre de thèses, donc aussi, par là même, leur chance de trouver un écho auprès de ceux qu'elles visent. Bon, ma conclusion à moi, c'est que aucune de ces thèses-là, que ce soit la thèse de la révolte du précariat, la révolte des ghettos, la révolte des minorités visibles, etc., aucune de ces thèses n'a réellement de grandes chances de se faire entendre. Voilà, c'est parce que je pense que, le réel, voilà, tel qu'on peut l'observer, correspond guère, ou correspond pas vraiment, à ce qu'ils disent. Ça correspond un petit peu, hein, c'est totalement à côté de la plaque. Mais grosso modo, je pense que c'est...

0: Au côté de la plaque, c'est pas vraiment le problème. Alors, vous me direz, c'est quoi le problème?
1: L'hypothèse d'une identité commune aux gènes des cités pose la question de la résection et de l'appropriation des représentations proposées par les diverses catégories d'entrepreneurs d'identité. Tant que les identités produites ne sont pas intériorisées, réappropriées comme autodéfinition de soi par les populations à qui on les impose, on ne peut pas parler d'identité ou de tradition. En l'état des enquêtes disponibles, rien ne permet de conclure que ce serait aujourd'hui le cas. Le scepticisme s'impose d'autant plus que le pouvoir de faire ou de défaire les groupes est très inégalement distribué dans l'espace social. Démunis du capital culturel indispensable, les émeutiers sont voués à être parlés par les détenteurs de capital culturel. Comme le note Bernard Girard, ces violences sont passées du statut de phénomène de société à celui de problème politique lorsque l'on a commencé à les interpréter. Elles le sont devenues lorsque la télévision a choisi d'inviter ces Français qu'on ne voyait pas souvent à l'écran. Ils ont saisi l'occasion qui leur était donnée de s'exprimer. Ils ont pu d'autant plus facilement mettre en avant leurs revendications que les jeunes qui mettaient le feu aux voitures sont restés totalement silencieux. Ils ont, d'une certaine manière, détourné les violences à leur profit. Extrait du livre de Gérard Maugé, L'émeute de novembre 2005, une révolte protopolitique. Vous êtes toujours sur Fréquence Paris Pluriel 106.3 pour l'émission des Périphériques vous parle et de Génération Chaos. Ainsi se termine cette première heure d'émission. Nous nous retrouvons dans quelques instants, donc avec notre entretien avec Gérard Maugé,

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1: Vous êtes toujours sur Fréquence Paris Pluriel, vous écoutez une archive de 2006. Le 27 octobre 2006, les périphériques vous parlent et Génération Chaos ont interviewé Gérard Moget, sociologue et directeur de recherche au CNRS. Il venait de publier l'ouvrage intitulé « L'émeute de novembre 2005, une révolte proto-politique ». L'occasion donc de revenir sur les différents discours politiques médiatiques entourant ces révoltes de 2005 dans les cités.
0: Maintenant, nous allons reprendre l'écoute de nos entretiens avec Gérard Moget à l'occasion de la parution de son livre intitulé « L'émeute de novembre 2005 » avec en sous-titre « Une révolte proto-politique ».
2: Justement, il y a peut-être un volet qu'on pourrait aborder, c'était notamment par rapport à un constat qui était une sorte de mea culpa de la classe politique, des analystes, en disant voilà, ça c'est la vérification flagrante que notre modèle d'intégration républicaine est une faillite, est un échec total. Donc à partir de ce diagnostic qui devient consensuel progressivement, ça permet aussi à des forces politiques de tirer des conclusions sensiblement différentes, qui vont définir des orientations complètement différentes. Ça serait...
3: oui, vous avez raison de souligner ça. J'ai oublié de le dire par rapport à cette thèse, de la thèse des minorités visibles, là, dont je viens de parler un instant. Une des choses qui m'a frappé, c'est que cette thèse était défendue, reprise à son compte, par des gens très très dispersés dans l'éventail politique. Ça, c'est une chose que j'ai trouvé particulièrement fascinante. Je l'avais déjà dit pour la disqualification juridique, on pouvait voir des gens de droite et de gauche prendre ça à leur compte, pas exactement sous les mêmes formes, mais quand même. Bon, mais par contre, pour ce qui est de la thèse des minorités visibles, alors là, c'est vraiment, moi, c'est une chose qui m'a frappé, en faisant ce travail un peu méthodique, besogneux, de fourmi, comme ça, où on lit des papiers, bon, voilà, c'est de voir qu'à la fois, on trouve cette thèse-là, explicitement reprise à son compte par Nicolas Sarkozy. Lui, il n'a rien contre l'idée que notre société est composée de communautés ethnico-religieuses distinctes. Et ma foi, il trouve que c'est très bien comme ça. Il est même favorable à faire ce qui est dans son pouvoir de faire pour soutenir leur existence. Voilà. Il le dit, il l'a répété, il ne le dit pas depuis hier, d'ailleurs, hein, mais avant l'émeute, j'ai trouvé des textes, effectivement, bon, des entretiens où il disait, voilà, bon, notre modèle républicain, laïque, machin, gna gna, il faudra peut-être le revoir, évoluer vers un modèle à l'anglo-saxonne, etc. On trouve ça, effectivement, dans la bouche de Nicolas Sarkozy. Bon, mais bon. À l'autre pôle, je pense, de l'éventail politique, un truc, j'ai mentionné tout à l'heure le mouvement des indigènes de la République, dit quelque chose qui n'est pas très très différent de ça. Il revendique finalement un principe de clivage de nos sociétés qui ne serait plus essentiellement des clivages de classe, mais qui serait des clivages ethniques, ethnico-religieux. Ils disent comme figure de compte, ils disent ouais, c'est vrai, on a des clivages très importants qui sont maintenant aujourd'hui ethnico-religieux, donc qui revendiquent une espèce d'identité collective fondée sur une histoire commune, aux besoins très anciennes, que les gens seraient censés partager, qui en tiendraient, qui vivraient encore aujourd'hui à travers des mémoires, qui serait un principe suffisant de mobilisation et d'unification collective. Bon, voilà, c'est l'appel des indigènes de la République. Le fondement, c'est là, c'est nous sommes tous d'anciens colonisés, des descendants de colonisés, etc. Et d'ailleurs, ça continue.
2: Ce qu'on voit aussi très victimaire, quoi.
3: Oui, alors, et d'ailleurs, ça continue. Alors, c'est pareil, là aussi, ça continue. Alors, c'est la France postcoloniale, quoi. Bon. J'ai du mal aussi avec ça. Bon, il se trouve que j'ai travaillé sur les politiques, il y en a, les politiques, ce que j'appelais les politiques d'encadrement des quartiers sensibles, en question, de ces zones urbaines sensibles. Trois volets à ces politiques. Les politiques d'insertion, qui naissent en 1981, la politique de la ville, qui va naître peu de temps après, et puis les transformations des politiques sécuritaires, c'est les trois volets de ces politiques. On peut les critiquer de bien des façons, et je m'en suis pas privé. J'ai essayé d'étudier ça de près, d'en étudier la sociogénèse, le fonctionnement, comment ça marche, etc. Je suis pas tout seul, il y en a plein d'autres qui ont fait ce genre de travail. Bon, j'ai vu des analyses critiques de ces politiques de toutes sortes, mais néocoloniales, ça, j'avais jamais vu. Honnêtement, ça, c'était venu jusqu'à il n'y a pas longtemps à l'idée de personne. Là, on pouvait les critiquer de bien des façons, mais dire que elle soit néocoloniale, ça franchement je trouve ça honnêtement assez fantaisiste.
2: Bah, c'est-à-dire que je pense qu'il y a une confusion entre d'une part ce qui relèverait d'un état de fait en France, c'est-à-dire nous sommes dans une société où il y a des gens qui ont fait la guerre d'Algérie, où il y a des gens qui ont vécu la colonisation et la décolonisation, où il y a beaucoup, il y a des millions de gens qui sont racistes, il y a beaucoup de gens qui ont une vision excessivement dépréciative des étrangers, et ça, c'est la réalité de la société française dans sa complexité. Oui. Ce qui est le dire qui est du racisme, qui est de la disqualification, de la discrimination au quotidien par rapport à des comportements erratiques dans la France, oui, ça c'est vrai. Dire qu'ensuite, présupposer qu'à partir de là, il y a une politique de gestion néocoloniale des populations immigrées en France au regard du droit social, ça, c'est peut-être, à mon avis, là où on est un peu dubitatif. Quoi.
3: Moi, je pense que ça dérape. Quoi, si vous voulez. Mais en clair, ça dérape même. Je veux dire,
2: là, on peut dire
3: bien des choses sur la politique d'insertion, quoi, telle que l'avait conçue Bertrand Schwarz, telle qu'elle a été modifiée ensuite, etc. Enfin, à dire qu'elle est néocoloniale, c'est une blague. Quoi.
2: Les immigrants ont des droits, comme n'importe qui.
3: Oui, enfin, c'est pas sérieux. Quoi. Bon, c'est une blague. Là. Non, c'est vrai. Là. Bon, faut dire bien des choses. Moi, j'ai été très critique. J'ai fait un article dans Acte assez violent, trop même, assez polémique. Bon, enfin, je le regrette parce que c'était trop, quoi. Mais bon, ça, non. Franchement, non, quand même, quoi. La politique de la ville, je sais pas. Sylvie Tissot a fait une jolie thèse là-dessus. Elle en dit bien des choses très intéressantes, tout ça. Mais ça, ça lui était pas venu à l'idée à l'époque. Enfin, bon, quand elle a écrit sa thèse, j'ai pas remarqué qu'elle avait dit ça. Bon, vous voyez, bon, enfin, voilà, quoi. Bon, et sur ces politiques sécuritaires, bon, c'est peut-être là où ça serait plus complexe. Ça faudrait voir, bon, le poids, effectivement, vous avez raison de le dire, bien sûr, hein. Bon, des groupes racistes dans la police, la présence du FN dans la police, des choses comme ça, ça existe, bien sûr. Bon, maintenant, dire que purement et simplement, il s'agit là, vous voyez, de politique de type néocolonial, bon, enfin, je trouve que c'est faire, à mon avis, un peu vite en bourgogne, c'est sûrement pas le meilleur adjectif, en tout cas, il est vraiment très, trop, trop, très vague, vous voyez, pour permettre réellement de penser que ce soit une caractéristique absolument essentielle de cet univers-là. Mais enfin, je reviens à mes moutons. Quoi. Je disais donc que cette thèse, si vous voulez, des minorités visibles, quoi, on la trouve chez Sarkozy, on la trouve à l'autre pôle, dans une extrême gauche radicale, celle du mouvement des indigènes de la République, avec des signataires de tout poil, très très divers eux-mêmes, d'ailleurs, c'est un monde compliqué, hein, que celui des signataires de l'appel. Bon, et puis, mais c'est pas tout. On la trouve aussi, ça c'est ce qui m'a peut-être le plus surpris, on la trouve aussi reprise chez ceux qui ont été longtemps les penseurs de la deuxième gauche, vous savez, de la gauche rocardienne quoi, du PS. Quoi. C'est, on la trouve reprise par, je sais pas, chez Touraine et les gens qui travaillent avec lui. Quoi. On la trouve dans les, vous voyez, dans les cercles qui gravitent autour d'Esprit. Eux aussi reprennent, en tout cas une bonne partie d'entre eux, reprennent aussi cette thèse-là. C'est-à-dire qu'au fond, voilà, que cette émeute, revenons à l'émeute, que cette émeute exprimait bon, la révolte voilà, ethnico-religieuse de groupes maltraités en France. Bon. Alors, on peut se demander pourquoi, d'ailleurs. Hein, moi, c'est une des choses que je me suis demandé, au fond. C'est comment comprendre que cette même thèse soit reprise par des gens très, très différents. Bon, avec son corollaire, qui est intéressant, d'ailleurs, hein, c'est que tous, du coup, sont des critiques féroces de la soi-disant République. Hein, voilà, on va donc opposer le modèle anglo-saxon, ça c'est vachement bien, communautaire, machin, gna, gna, au modèle républicain, laïque, etc., qui n'est pas ce qu'il dit qu'il devrait être, ça c'est sans doute vrai, hein, et qui n'est jamais aussi bien que ce qu'il prétend qu'il devrait être, ça je pense qu'on ne peut pas en douter. Je pense que si on s'interroge, si on veut comprendre, à mon avis, ce que peuvent avoir en commun tous ces gens-là, je pense que, j'aurais deux caractères qui permettent de comprendre cette aussi large dispersion que, vous voyez, politique de cette thèse. C'est d'une part une forme d'anti-étatisme que tous partagent. Alors, vous me direz l'anti-étatisme de Sarkozy, parce que néolibéral, moins d'État, moins il y a d'État, mieux on se porte. Hein, l'anti-étatisme versant anarchiste de l'extrême gauche, ou l'anti-étatisme versant contre l'État jacobin de la deuxième gauche, etc., sont des anti-étatismes différents, mais ils ont au moins ce caractère-là en commun. C'est, ils n'aiment pas beaucoup, disons, l'État jacobin, centralisateur, qu'ils prêtent à la République, d'une part. Hein, c'est, à mon avis, une des choses qu'ils partagent. Il y a une deuxième chose qu'ils partagent aussi, je crois. Hein, c'est un espèce de, comment dire, d'anti-marxisme sommaire, viscéral, hein, que tous, je crois, aussi partagent. Là encore, sur des modes très, très différents. anti-marxiste, Sarkozy, on s'en serait douté, c'est pas la peine d'assister, quoi. Bon. Mais que l'appel des indigènes, hein, avec ce qui va avec, vous voyez, multitude, la gauche négriste, etc., là, c'est l'anti-marxiste, des marxistes de choc, repentis. Hein, mais on fait jamais mieux que les défroquer pour rejeter aux orties, vous voyez, bon, jeter aux orties qu'ils ont adoré, quoi. Bon, vous voyez, c'est une forme de, d'anti-marxisme militant, virulent, bon, qui conduit bien souvent à jeter le bébé avec l'eau du bain, quoi. Bon, et je pense que bon, ils sont pas exempts de ce genre de choses. Quant à la deuxième gauche dont je parlais aussi, c'est aussi eux des anti-marxistes de toujours. C'est la social-démocratie française qui ont toujours été bon des anti-marxistes. Vous voyez, en tout cas le marxisme de la lutte de classe. Bon, alors je pense que c'est important de dire ça aussi. C'est le deuxième trait qu'ils ont en commun. C'est un anti-marxiste qui déteste rien de plus. La vision d'une société, je vais regarder, de Marx, pas grand-chose, hein, la vision d'une société dont le principe des clivages essentiels serait les classes sociales. Voilà. Hein, c'est-à-dire finalement un principe de vision sociologique du monde, qui est, je pense, qui est tout simplement récusé par tout ce monde-là. C'est-à-dire qu'ils acceptent, ils veulent bien entendre parler de n'importe quel conflit dans le monde social, les hommes contre les femmes, les provinces contre Paris, les jeunes contre les vieux, les Français contre les immigrés, les homos contre les hétéros, enfin tout est bon, quoi, hein, sauf les bourgeois contre les prolétaires. Quoi, voilà. C'est, vous voyez, tous les clivages aujourd'hui, à leurs yeux, ils sont prêts à leur trouver du sens et de l'intérêt, mais sous condition, et d'ailleurs c'est peut-être une des fonctions centrales qu'ils remplissent, d'occulter ce conflit dont tous pensent, ou prétendent, qu'il est passé, qui est un conflit de classe. Alors, moi, j'ai du mal.
2: En tout cas, la réalité de l'exploitation économique.
3: Voilà, voilà, et de la domination sociale, culturelle, politique, etc., hein, tout ce qui va avec.

0: Oui, bon, moi je pense, oui, que voilà, dire que ça s'est disparu, ça me semble une thèse difficile à tenir. Vous savez, elle semble une thèse évidente aujourd'hui, c'est la doxa, quoi, bon, qui s'est imposée partout. Enfin, bon, alors j'ai des hernies fossiles en disant ça, tant pis, j'assume, quoi. Bon, oui, ça me semble jamais avoir été aussi vrai. Bon, parler de rapport de domination et d'exploitation dans le monde dans lequel on vit, parler, oui, de rapport de domination de classe dans ce monde, même s'il s'agit de classes, alors effectivement, il faudrait dire des classes en soi, et très peu des classes pour soi, hein, c'est-à-dire constituée comme classe et consciente d'elle-même. Alors si, il y en a bien une qui est quand même assez organisée et consciente d'elle-même, c'est du côté des classes dominantes que ça se situe. Alors là, de ce côté-là, on a une classe organisée, consciente d'elle-même, en lutte extrêmement active, politique, symbolique, économique, sur tous les fronts, présente sur tous les fronts, et en face, on a ce que j'avais appelé une fois un monde défait. Un monde défait,
1: C'est cette
0: c'est-à-dire
1: classe-là qui peut répandre
0: défait.
1: l'illusion qu'il n'y a plus une classe unique
0: Voilà.
1: de travailleurs consommateurs
0: Voilà.
1: et où le seul problème consisterait à faciliter l'accès à l'emploi ou à
0: Voilà.
1: faciliter l'accès à un niveau de vie suffisant pour finalement se vouer des pratiques de consommation nivelantes et qui rassembleraient la société et qui lui trouveraient une sorte de cohésion autour de valeurs socio-économiques, quoi.
0: Voilà, on aurait une société d'individus, comme on dit, hein, voilà, la société des individus, bon, voilà, où finalement toute espèce de collectif serait disparu, et il serait d'autant plus disparu. C'est pas faux, c'est évident, vous voyez, ce genre d'énoncé n'est même pas faux. Hein. Quand on travaille effectivement à faire disparaître les collectifs, bon, on peut y réussir, quoi. Il y a des énoncés, des formes de lutte symbolique. Hein, et politiques qui sont performatifs, c'est-à-dire qui produisent les effets qu'elles annoncent, quoi. C'est-à-dire à force de dire qu'il n'y a plus de classe ouvrière, il n'y a plus de classe populaire, etc., ça finit par devenir vrai. Bon, je ne dis pas qu'il suffit simplement de le dire, hein. Mais il y a des tas de mécanismes à l'œuvre, mais bon, ça serait rentré dans un autre débat important, d'ailleurs, hein, je pense tout à fait central, qui est celui, effectivement, de la désagrégation des classes populaires. Hein. Alors, je ne dis pas qu'il n'y a pas. Hein, même s'il y a une condition objective des classes populaires qui s'est pas améliorée, tant s'en faut, elle s'est aggravée, quoi, bon, depuis 30 ans. Hein, mais par contre, ce qui est vrai, c'est que ces classes populaires se sont désagrégées en tant que classes conscientes d'elles-mêmes, c'est-à-dire à la fois dotées de représentations politiques. Le PC était à 3%, hein, bon, voilà, 25 à 3, c'est bon, bon, voilà, tout le monde sait ça, hein, CGT, bon, effectif, bon, chute libre, etc., bon, enfin, voilà, c'est une réalité, donc la perte de représentation politique, bon, on peut difficilement croire que le PS tel qu'il est en état de représenter aujourd'hui politiquement ces classes populaires, ils s'en foutent, ils sont convaincus qu'il n'y en a plus, d'ailleurs, de toute façon, bon, je pense, aussi, bon, perte de représentation symbolique aussi, hein, dans l'univers théorique, c'est le déclin du marxisme dont je parlais à l'instant, ça compte aussi, vous voyez, dans les représentations, quoi. Les représentations, c'est des mots, des chaînes de pensée, bon. Donc c'est aussi une victoire, enfin une défaite totale, hein, aussi de symbolique, aussi, qui fait que les classes populaires sont disparues des représentations mentales, y compris même chez les intéressés, qui sont convaincus que ça n'existe plus, tout ça c'est fini, c'est passé, dépassé. Bon, alors, c'est important. Par rapport, si je reviens à l'émeute, si je reviens à l'émeute, j'ai l'air de m'en être éloigné beaucoup, mais ça explique, à mon avis, très fortement, mon sous-titre, qui a l'air un peu pédant comme ça, je suis désolé, je n'ai pas fait exprès, mais je n'ai pas trouvé mieux, quoi. Pourquoi j'ai appelé ça une révolte proto-politique? Bon, je vais faire un petit détour encore. Bon, pourquoi proto-politique? Ben alors, proto-politique, il y a politique et puis proto. Bon, alors, je veux dire, pourquoi politique? Est-ce que je pense qu'il y a un principe d'unification qui est proprement politique chez les émeutiers. Je le dis, c'est une hypothèse que je fais, parce que je n'ai pas fait d'enquête auprès des émeutiers, il faudrait la faire, personne ne l'a faite. Hein, à part une journaliste que je connais, j'aimerais bien qu'elle publie le bouquin qu'elle annonce, mais personne n'a fait cette enquête auprès des émeutiers, pour en parler, c'était pas facile, difficile de la faire, etc. Mais enfin bon, voilà. Faute d'enquête chez les émeutiers, on peut quand même faire des hypothèses sur ce qui vous semble vraisemblable, compte tenu de ce que j'ai pu, moi, reconstituer des faits tels qu'ils se sont déroulés, et d'autre part, tel que je connais ce monde-là pour y avoir enquêté. Je dirais que cette révolte est politique au sens où, je dirais, elle était une protestation populaire, par son origine, collective, c'est pas de personnes isolément, contre ce qu'on pourrait appeler une violence d'État illégitime. Voilà. Protestation collective contre une violence d'État illégitime. De ce point de vue-là, je pense que, il s'agit bien, d'une révolte à caractère politique. C'est-à-dire que son mobile, profond, essentiel, c'est ça, c'est la violence d'État illégitime. Alors, c'est simple, c'est rudimentaire, mais je crois que c'est profondément vrai. C'est-à-dire ce contre quoi protestaient vraiment d'abord ces jeunes émeutiers, c'est à la fois contre les contrôles policiers à répétition, les descentes de police dans les cités où on ramasse tout le monde, n'importe qui, n'importe comment. Voilà, c'est une espèce de ras-le-bol, quoi, d'être l'objet de ces vexations permanentes, d'une forme d'exercice du pouvoir d'État, d'une politique policière particulière qui est liée là, à une conception de ce que c'est qu'une politique policière, voilà, une politique sécuritaire particulière, qui est celle de Sarkozy, avec tous les désastres, à mon avis, qu'elle engendre, entre autres celui-là, d'avoir créé un climat de tension formidable entre ces jeunes des cités et les policiers qui débarquent là-bas morts de peur. Et ça, quand je dis ça, c'est pas seulement une blague, ça a des effets, le fait qu'ils débarquent morts de peur, ça aide pas à ce que ça se passe bien. Il y a tout ça qui est important à comprendre. Donc je dis une violence d'État, vous voyez, qui leur apparaît, vous voyez, légitime à travers au quotidien, dans des conditions spectaculaires, la mort des jeunes avec des flics qui sont toujours hors de cause, et eux, ils sont toujours, vous voyez, ils peuvent être déviants, insultés, embarquer n'importe qui, etc. Ils ont toujours raison. Donc vous voyez, il y a le sentiment du. Dans ce sens-là, c'est illégitime. Vous voyez, c'est illégitime dans la façon d'agir. Quand ils font des conneries, ils ne sont jamais inculpés. Les bavures policières, ça n'existe pas. Vous voyez, voilà. Dans ce sens-là, je pense que c'est une protestation qui est d'abord, je crois, tout simplement dirigée contre ça. Et c'est pas rien, et c'est pas la politique. C'est important, après tout, la façon dont Weber définissait l'État comme le monopole de la violence physique légitime. La façon dont l'État exerce ce monopole de la violence physique légitime qu'il a conquis, c'est-à-dire la force policière d'abord, dans la vie de tous les jours, c'est important. Il y a des façons, il y a différentes façons d'exercer, il y a différentes modalités de la politique policière. Je pense que les modalités contemporaines récentes d'intervention policière dans les cités sont jugées, et à mon avis non sans bonne raison, illégitimes par les jeunes des cités. Et c'est contre ça, à mon avis, que s'exerçait cette protestation. Alors, de ce point de vue-là, on peut dire que c'est politique. Ça vise l'État, l'action d'une prérogative essentielle, même puisqu'elle elle peut même, aux yeux de Weber, en tout cas, définir ce que c'est que l'État. Donc rien n'est plus politique que ça. Alors, pourquoi proto-politique ? Proto parce que les formes de l'action, l'émeute telle qu'elle s'est passée, l'absence, le silence, pas de déclaration, pas de porte-parole, pas de mots d'ordre, etc.
1: Pas de communiqué de presse.
0: Pas de communiqué de presse, pas de délégation à la mairie, rien, quoi. C'est tout ça qu'on a dit. Une émeute, pas une manifestation, avec un parcours, des banderoles, il n'y a rien qui ressemble. C'est des voitures brûlées, celles du voisin, souvent, l'école brûlée à côté, la plus proche, souvent une école maternelle, des actes qui, dans leur forme, s'inscrivent résolument en dehors de ce que j'appelle, c'est pas moi, c'est Charles Silly, un historien politiste, ce qu'il appelle le répertoire d'action collective politique légitime. Ça fait référence à quoi ? C'est-à-dire que à chaque étape, dans une société donnée, à un moment donné, on peut dire qu'existe, c'est parce que ça s'est stabilisé au cours de l'histoire, au cours du temps, un répertoire d'actions politiques légitimes. C'est-à-dire, vous avez le droit, enfin en tout cas dans un pays comme la France aujourd'hui, vous avez le droit, si vous n'êtes pas content, vous avez le droit de faire une pétition, par exemple, et de l'adresser à votre député ou à votre maire, vous avez le droit de faire une délégation, voir les mêmes, vous avez le droit de faire une manifestation. Donc là, il faut contacter la police, établir un service d'ordre, un cortège, un parcours avec des banderoles, mots d'ordre, des tracts, des machins, etc. Bref, oui, vous pouvez. Il y a un répertoire d'actions autorisées, qu'on trouve normales dans une démocratie, comme on dit, qui sont donc les formes autorisées, légitimes de protestation. De ce point de vue-là, nos jeunes protestataires, ils ne sont pas dans les clous. Ils sont en dehors de ce répertoire de toute évidence. Ce registre-là, non, il n'est pas, il ne fait pas partie. Donc il est disqualifiable et disqualifié de façon très évidente. Alors la question, mais pourquoi donc ? Pourquoi donc se trouvent-ils en dehors de clous ? Pourquoi est-ce qu'ils ne sont pas foutus si leur protestation est bien fondée, ce que je crois, de bien des façons ? Pourquoi est-ce qu'ils ne sont pas foutus de l'exprimer dans les formes légitimes de la protestation ? Alors ça renvoie à ce que je disais tout à l'heure. En fait, là, ça renvoie à nos classes populaires défaites politiquement. Hein, la débandade politique, la débandade organisationnelle, politique, culturelle, symbolique hein, des classes populaires, et des jeunes des classes populaires, et de ces cités-là, dans les classes populaires en particulier, voilà, à mon avis, l'explication. Hein. La clé, c'est que c'est le déficit total, l'absence totale d'encadrement politique de ces jeunes, l'incapacité de trouver parmi eux des porte-paroles politiques qui soient capables de mettre en forme politiquement, c'est-à-dire d'inscrire dans le registre d'action politique légitime cette protestation on ne peut plus légitime contre une violence d'État illégitime. Voilà, c'est ça, à mon avis, c'est tout le problème. Si ça a cette forme, en définitive, je crois que ça renvoie à ça. Hein, c'est l'absence, la désertification politique, en fait, vous voyez, de ces quartiers populaires les plus déshérités. Voilà, alors ça, c'est un vrai problème. Bon,
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0: Vous êtes toujours sur Fréquence Paris Pluriel. Vous venez d'entendre une archive de 2006. Le 27 octobre 2006, les périphériques vous parlent et Génération Chaos ont interviewé Gérard Mauger, sociologue et directeur de recherche au CNRS. Il venait de publier l'ouvrage intitulé « L'émeute de novembre 2005, une révolte proto-politique ». L'occasion donc de revenir sur les différents discours politico-médiatiques entourant ces révoltes de 2005 dans les cités.
1: La culture sous serre est une pratique de plus en plus répandue dans le monde entier, en raison de ses nombreux avantages pour les producteurs, les consommateurs et l'environnement. Quelles sont donc les raisons pour lesquelles il faut cultiver sous une serre ? L'une des principales raisons de cultiver sous serre est de pouvoir contrôler l'environnement de culture. Les serres vous permettent de réguler la température, l'humidité et la lumière, ce qui peut être bénéfique pour les plantes. Cela signifie que vous pouvez cultiver des plantes qui ne sont pas adaptées à votre climat local ou même cultiver hors saison. Cultiver sous serre peut également augmenter la productivité des plantes. Les serres permettent également d'économiser de l'eau car l'arrosage peut être contrôlé de manière plus précise. Enfin, cultiver sous serre peut conduire à des plantes plus saines et plus savoureuses. Voilà, vous savez maintenant pourquoi l'on doit penser à investir dans les serres agricoles. Ceci n'est pas une obligation mais c'est très bénéfique.
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15: Salut, vous êtes bien branchés sur Radio Piquet pour Du pain et des parpaings, une émission mensuelle sur les luttes contre l'accaparement des terres, la gentrification, l'agro-industrie, le capitalisme vert, le pourrissement des écosystèmes, le colonialisme et l'extractivisme des corps et des matières. Sur le plateau,
16: Elsa,
15: Romain,
17: Étienne,
18: Nico,
19: David.
16: Chère auditrice, Du pain et des parpaings t'a beaucoup fait grogner sur les cochons, pleurer sur les saumons, bassiner avec les bassines et donner envie de péter du béton et ou des préfets, des juges, des ministres et ou de planter des arbres. Choisis ton camp. Mais aujourd'hui, on s'attaque à un nouveau sujet et on va crever un plafond de verre, celui des serres agricoles. Parce que nous, en Bretagne, on ne se contente pas d'élever 3 fois plus de mammifères et 30 fois plus de volatiles qu'il n'y a d'humains pour en faire de la viande. On est aussi les champions de la tomate. C'est peut-être étonnant, mais oui, on produit en Bretagne une tomate française sur 4. Et si le Léon, le Nord Finistère, est spécialisé dans les légumes en général, c'est parce qu'il y a des sols généreux. Mais pour la tomate, il n'y a plus trop de lien avec le sol. C'est plutôt une histoire de stratégie industrielle, de prise de part de marché, de dynamisme, d'innovation. Toujours plus haut, toujours plus fort, toujours plus gros, toujours plus high-tech. Bienvenue dans le monde de la serre agricole bretonne.
17: À croire les textes que l'on trouve sur le site de la coopérative Saveol, les tomates, fraises et légumes qu'elle produit sous serre sont des modèles d'écologie. Déjà, ces fruits et légumes sont produits en France, dans le Finistère même. Ensuite, ils n'ont pas besoin de beaucoup d'intrants, puisqu'ils bénéficient d'une solution au goutte à goutte faite d'eau, d'engrais, de minéraux et de nutriments amenés au pied de chaque plant par un réseau de tuyaux. Leurs besoins en pesticides sont également limités puisqu'ils poussent dans des blocs de laine, de coco ou de roche aseptisée et que l'on préfère au traitement chimique la lutte biologique par l'introduction de prédateurs, des insectes nuisants aux plants. La coopérative agricole Saveol est leader national de la production de tomates et de concombres et c'est un exemple parfaitement local du greenwashing auquel se livrent désormais les grandes entreprises pour verdir leur image sans changer de pratique. car tous ces arguments sont avancés pour faire oublier le fait absurde que ce mode de production a été avant tout adopté pour pallier un climat peu favorable à ces plantes.
15: Effectivement, pour contrer ce petit bémol environnemental, il faut cultiver la tomate sous serre, dans un environnement parfaitement hors sol, où tout doit être contrôlé par l'humain, avec l'objectif de produire le plus possible. Puis, comme il faut garantir aux consommateurs, soi-disant, la possibilité d'avoir accès à tout, tout le temps, on va alors aussi produire des tomates en hiver, en chauffant ces serres, qui font plusieurs hectares. Niveau passoire énergétique, on est pas mal là, vu que les parois de verre sont conçues à la base pour laisser entrer la chaleur.
16: Et comme en hiver, les jours sont courts, que le temps c'est de l'argent et que la lumière c'est de la tomate, on va aussi les éclairer toute la nuit avec des jolies lampes jaunes et violettes.
10: La tomate est originaire du Mexique, mais grâce à toutes ces techniques, la Bretagne est devenue depuis les années 90 la première région productrice de tomates en France. Mais grâce aux équipes de communication, ces entreprises sont transcendées par l'esprit de la durabilité, de l'écologie et de la biodiversité. En communiquant sur les petites améliorations de ces usines à légumes, qui souvent par intérêt économique ou contrainte technique correspondent aux attentes de la population sur ces sujets-là, on fera oublier que l'on nous vend des tomates dont le mode de production ressemble plus à celui d'une pièce automobile qu'à un produit du jardin. On mettra aussi beaucoup de verre dans l'identité visuelle, et voilà.
16: Et aujourd'hui, on est avec David Derrien. Bonjour David.
18: Bonjour Elsa.
16: Donc, tu as cofondé avec d'autres habitants de Plougastel l'association À quoi ça sert, qui est une association qui intervient sur plusieurs problématiques autour de l'environnement à Plougastel.
18: Tout à fait.
16: Est-ce que tu peux nous présenter en quelques mots la problématique des serres sur ce territoire du Finistère ?
18: Alors donc, c'est historique, parce que Plougastel accueille depuis longtemps une des premières coopératives de Bretagne qui s'appelle Saveol, si on peut la nommer. Elle s'est développée autour de la production de tomates et de fraises. On en est passé d'un stade de production pleine terre à un système hors sol à partir des années 90, ce qu'ils appelaient les jardins suspendus pour faire poétique. Voilà, donc il y a une quarantaine d'à peu près, pour Saveol, puisqu'on parle de Saveol, il y a à peu près une quarantaine d'adhérents autour de la production de fraises ou de la tomate. Donc voilà.
16: Et vous, avec votre association, vous menez quel type d'action ?
18: Alors, concernant les serres de production hors sol, on intervient sur des problématiques qui sont liées à l'environnement, notamment tout ce qui est rejet extérieur, soit pollution de l'air, de l'eau et de la terre. Donc ça prend différentes formes. C'est souvent des dépôts de déchets industriels verts. Voilà, qui s'amoncellent et comme il n'y a pas eu de remembrement à Plougastel, c'est assez facile d'aller essayer de camoufler des immondices dans des endroits qu'ils pensent reculer et que nous, on arrive à localiser. Donc on a aussi après des histoires avec de l'eau, puisque parfois il arrive que des bassins de rétention soient sous-dimensionnés, ce qui fait que l'eau dévale sur des bassins versants. On a aussi des problématiques liées. Alors, c'est moins vrai aujourd'hui parce qu'ils savent qu'on les surveille. Il y a une époque, en fin de saison, quand ils font le vide sanitaire, ils avaient pris l'habitude pour certains de brûler les pains de substrat avec leur plastique à l'extérieur, ce qui incommodait les riverains. Il faut savoir que l'implantation des serres sur Plougastel s'est faite dans le milieu rural. À proximité des villages et hameaux. Il y a à peu près 190 villages et hameaux sur Plougastel. Ce qui fait qu'il y a des nuisances diverses et variées par rapport à ces, comment dirais-je, cette pollution là, et quand ils vont brûler leurs déchets. Quoi.
15: Est-ce que tu sais, David, si on parlait tout à l'heure justement pour situer historiquement, il y a eu un grand boom de ces serres, là, de ces types de serres qu'on voit maintenant. Il y a eu une création de nouvelles serres ou...
18: Oui, alors ça s'est fait en plusieurs étapes, mais c'est vrai que depuis une dizaine d'années maintenant, on a vu quand même une extension, et donc forcément une artificialisation des sols sur la commune de Plougastel. Parce qu'en fait, il y avait, c'était, à ce moment-là, il y avait encore un soutien de l'Europe pour une agriculture productiviste. Quoi.
15: Ça date de quand à peu près cette époque-là?
18: Moi, je pourrais situer autour des... Bon, ça fait quoi, 10-15 ans. Donc, bon, on est dans les 2000, 2015, voilà.
15: Et actuellement, ce qu'on voit dans le paysage, c'est des serres qui... Est-ce que tu peux décrire un peu à quoi ça ressemble?
18: C'est des blocs de verre sur des dalles béton. Et en fait, ça peut... certains blocs peuvent aller jusqu'à 12-14 hectares. On a ce cas de figure-là sur... c'est un endroit qui s'appelle le Cosquer Saint-Jean. Bon, ça ne parlera peut-être pas aux éditeurs, auditrices, mais bon. Ça prend cette forme-là, quoi. Et donc, en fait, pour...
15: Et c'est très haut, en plus, hein.
18: Oui, alors...
15: Les tomates, elles poussent jusqu'à 5 mètres de haut, non, ça?
18: Oui, mais en plus, c'est, normalement, la réglementation plafonne aussi les hauteurs de serre. Si, en plus, ils sont sur du remblai. C'est-à-dire qu'en fait, on fait des extensions sur des endroits qui ne sont pas faits pour ça, en fait. Donc, on fait des remblais, on envoie des terres excavées. Et donc, ça crée d'autres problématiques, quoi.
17: Allez, on va faire un petit tour dans une serre, pour l'instant, avec Jamy Gourmaud de C'est pas sorcier, qui nous a pondu une vidéo dans laquelle il nous explique tous les avantages et les pratiques techniques des serres. Il nous partage toute sa fascination pour ces unités de production ultra-techniques, où les processus naturels sont soit inexistants, soit parfaitement contrôlés par l'homme ou la machine. Dans ce premier extrait, il nous explique avec le sourire pourquoi il faut chauffer les serres et comment l'énergie dépensée est réutilisée de manière parfaitement écologique.
19: Dans une serre, on estime que la température doit être comprise entre 15 et 25 degrés, 18 degrés en moyenne par jour. C'est à cette température que les tomates se portent le mieux. Cela dit, l'hiver, sous nos latitudes, ça ne suffit pas. Les agriculteurs sont obligés de chauffer leurs serres. Alors évidemment, ils utilisent de plus en plus les énergies renouvelables, l'énergie solaire ou le bois. Certains utilisent même des systèmes de cogénération. De quoi s'agit-il? Pendant longtemps, les serres ont été chauffées avec des chaudières qui fonctionnaient essentiellement au gaz naturel. Aujourd'hui, on peut utiliser des moteurs qui fonctionnent toujours au gaz naturel, mais qui produisent de l'électricité destinée au réseau et de la chaleur qui va servir à chauffer la serre. Autrement dit, avec la même quantité d'énergie, on produit de l'électricité et de la chaleur. Alors bien sûr, rejette toujours du CO2. Seulement, souvenez-vous, les plantes ont besoin de CO2 pour effectuer leur photosynthèse. Eh bien, on va récupérer ce gaz et l'insuffler dans la serre. Tout cela, bien évidemment, sous le contrôle de l'agriculteur qui, depuis un ordinateur, va envoyer plus ou moins de CO2 en fonction du besoin des plantes.
15: Eh ben ouais, ils sont super, ils sont trop forts. Peut-être, Étienne, tu pourrais nous dire où tu as dégoté ce son, parce que c'est pas tout à fait un C'est pas sorcier, le truc.
17: Alors, c'est pas un C'est pas sorcier, effectivement, c'est une vidéo que j'ai trouvée sur YouTube, qui a l'air d'être d'une vidéo de commande. C'est par une petite boîte de production audiovisuelle qui a l'air de, je ne sais pas, répondre à des appels d'offres. Mais
15: pour le lobby de la serre.
17: En tout cas, il nous explique tout dans cette vidéo assez longue.
15: Mm-hmm. Alors, nous, on a aussi trouvé sur Basta Media plein d'infos, super articles. Donc, une serre chauffée en fin d'hiver consomme 6 fois plus d'énergie qu'une maison correctement isolée. Voilà. Donc, selon le Centre technique interprofessionnel des fruits et des légumes, la consommation moyenne énergétique d'une serre s'élève à 300 kWh par mètre carré par an. Et une maison bien isolée, c'est à peu près 50 kWh par mètre carré par an. Ça nous donne une petite idée.
16: Une autre petite idée, c'est qu'une tomate produite en France sous serre chauffée va être responsable de 3 fois plus de gaz à effet de serre qu'une tomate importée d'un pays du sud de l'Europe et 7 fois plus qu'une tomate produite en France à la bonne saison.
17: Alors, on nous vend dans la vidéo de Jamy l'utilisation du CO2 comme l'engrais minéral, comme engrais minéral qui va favoriser la croissance des tomates et des concombres. Et donc, le CO2 qui est utilisé, il provient soit des gaz de combustion issus de ces
15: chaudières,
17: Donc ça fait partie de ce qu'ils appellent la cogénération, mais parfois pas tout le temps. Et on a aussi des bonbonnes de CO2 liquide qui sont issues de la pétrochimie, qui servent parfois à fertiliser donc les plantes super. Tomates.
15: Est-ce que tu parce que toi t'es rentré dans des serres un peu, ça ressemble à quoi là, l'endroit où ça pousse la tomate, c'est dans quoi, qu'on ait une petite idée de...
18: Oui, alors j'ai fait une visite unique, c'était des serres dans les Côtes d'Armor, un adhérent de la SICA, Prince de Bretagne. Bon, c'est très aseptisé puisque de toute façon il y avait une visite officielle d'Eau et Rivière de Bretagne, dont je participais à cette délégation. On a dit déjà pas mal de choses en préambule, c'est vrai que, mais faut pas oublier une chose, c'est que c'est un milieu confiné, et qu'un milieu confiné demande une surveillance accrue, notamment par rapport à l'usage des produits phytosanitaires, puisqu'une attaque virale sur un plant tel qu'on peut le retrouver dans les serres, ça peut être très néfaste pour la production. Par exemple, il y a...
15: Du coup, s'ils traitent, tu t'en prends 10 fois plus les gens qui y travaillent
18: Alors, ça peut arriver qu'ils ne soient même pas au courant. D'ailleurs, moi, j'ai eu le témoignage d'une personne, une femme, notamment, qui pense qu'elle a perdu son bébé, puisque quand elle est arrivée pour travailler dans les serres, il y avait un voile à l'intérieur des serres, hein, fermé. Et d'après elle, c'était éventuellement l'usage de fongicides, ce qui est aujourd'hui, le plus gros problème pour les serristes, c'est de pouvoir maîtriser les maladies.
15: Du mildiou, même
18: Le mildiou, plutôt l'oïdium. Mais le fongicide, moi j'ai encore discuté avec un ancien chef de culture, encore récemment, qui m'expliquait que c'est de la foutaise quand ils disent qu'ils n'utilisent plus de produits phytosanitaires. Alors les insecticides, oui, ils y arrivent assez correctement. Mais maîtriser un champignon, c'est un peu plus compliqué dans un milieu confiné, quoi. Surtout quand vous avez une masse végétale, telle comme ça, qui est compressée au même endroit, c'est compliqué à gérer.
15: Non, peut-être on va dire ça à Jamie Gourmaud, et puis pour le prochain spot de pub de À quoi ça sert, vous allez demander
18: Ils peuvent compter sur
15: des explications par Jamie.
17: On va le retrouver et il va nous parler un peu de la lutte biologique et de la pollinisation par des bourdons d'élevage.
20: Vous allez être bien ici. C'est une ruche. Elle est pleine de bourdons. Ils ne sont pas là pour s'amuser, ils sont là pour travailler. Ils sont chargés d'aller polliniser les fleurs de tomates. Allez, au boulot.
17: On va maintenant parler de la ferme des insectes qui est la fierté de Saveol. C'est une ferme du coup où sont élevés des milliers de bourdons et des insectes qui sont dits auxiliaires. Et derrière ça, en fait, on parle de prédateurs des insectes qui sont nuisibles aux plantes de tomates. Alors Nico, est-ce que tu peux nous dire pourquoi sont élevés ces insectes et qu'est-ce qui se cache un peu derrière cet élevage ?
21: Alors la ferme des insectes de Saveol, donc, c'est une ferme où ils élèvent d'un côté des bourdons qui vont polliniser les fleurs de tomates et de fraises. C'est des insectes pollinisateurs. Ils vont prendre le pollen sur l'étamine et ils vont l'amener sur la partie féminine de la fleur. Et ça fertilise le plant de tomate ou la fraise. C'est pour ça qu'ils utilisent les bourdons. Du coup, c'est un élevage industriel. En fait, le but de Saveol, c'est soi-disant de faire ce qu'ils appellent la protection biologique intégrée. Ça fait longtemps qu'ils font ça, ça fait plus de 40 ans, c'est pas les seuls. Hein. Mais en gros, c'est lutter grâce à la nature pour... que les plantes poussent mieux et ne soient pas bouffées par les nuisibles. Donc, alors les bourdons, c'est vraiment pour polliniser, mais du coup, dans cette ferme des insectes, ils ont aussi un élevage d'insectes auxiliaires qui sont là pour aller manger les nuisibles. En fait, ce qu'il faut comprendre, c'est que c'est un processus industriel. Ils sortent 15 000 ruches sur la saison, qui va en grosso modo de février à octobre.
17: Parce qu'ils en exportent, hein, c'est ça ?
21: Ils en exportent un peu. C'est surtout les insectes auxiliaires qu'ils exportent. Les bourdons, ça sert vraiment aux éleveurs de la de Savéole et à d'autres. Ils le vendent aussi à d'autres, quoi. Et alors c'est vraiment un élevage industriel. Vous avez des salles avec des étagères sur des dizaines d'étagères sur des grandes salles de, je sais pas, 20-30 mètres carrés où on nourrit les bourdons avec du pollen, avec du sirop. Petit à petit, on la fait grandir. On les accouple entre mâles femelles pour avoir des nouveaux bourdons, pour avoir des ouvrières et pour avoir des reines, pour créer des ruches qui vont être envoyées chez les producteurs de tomates ou de fraises.
17: Et on en fait quoi des mâles ?
21: Ils ont un rôle de reproducteur déjà. Et une fois qu'ils ont fait leur boulot, en fait, ils servent plus à grand chose. Et en grande partie, finissent par être tués. Voilà, tout simplement, d'être éliminés dans le processus. Alors, ils en gardent une partie pour reproduire leur élevage, mais ils sont éliminés.
15: Avec du raid ?
21: Alors, ils sont endormis avec un gaz, je ne sais plus c'est quoi le nom, une espèce de narcotique. Ils sont endormis et ils sont mis dans des réfrigérateurs, des congélos. Et comme ça,

0: affectée par la nature, par le climat, par le soleil, par les insectes, tout ça. Eh ben, qu'est-ce qu'on fait ? On va réintroduire une espèce de nature, les bourdons qu'on élève, pour faire le travail que normalement, en fait, les fleurs dans la nature elles font tout. Voilà, quoi. Il y a des insectes, etc. Donc c'est, déjà, l'absurdité, elle est là, d'avoir créé un truc artificiel et de devoir réutiliser un processus soi-disant naturel. Parce que l'élevage de bourdons, je ne rentre pas dans les détails, mais concrètement, c'est tout sauf écologique, protection de l'environnement, c'est complètement n'importe quoi, puisqu'ils utilisent à balle d'électricité, d'eau, de plastique, etc.
1: Je peux vous lire un petit extrait. Alors, sur Internet, on trouve un truc, c'est un fabricant qui s'appelle Copert, donc ça doit être un concurrent de Savel pour la production des bourdons. Ils ont plein de solutions comme ça, des trucs à la mode, là. Les bourdons jouent un rôle essentiel dans la pollinisation optimale des cultures de tomates. Si vous souhaitez optimiser le processus de pollinisation de vos cultures et obtenir des rendements exceptionnels, l'utilisation de bourdons commerciaux peut changer la donne. Les bourdons sont des pollinisateurs efficaces et fiables, et lorsqu'ils sont utilisés stratégiquement en combinaison avec les bonnes pratiques, ils peuvent améliorer de manière significative la nouaison et la qualité des fruits.
0: Après, juste sur ce truc de protection biologique, il y a quand même d'autres insectes qui sont utilisés par Savel. Et ce qu'on appelle là les insectes auxiliaires. Et ça, c'est aussi super c'est intéressant. Puisqu'ils élèvent des insectes. Alors, les noms scientifiques, c'est Macrolophus, qui est une punaise. Et l'autre, c'est Encarcia formosa, qui est une mini-guêpe, toute petite. Ces insectes, à la base, ils ne viennent pas du tout de l'Europe, etc. C'est des insectes tropicaux qu'ils ont achetés, qu'ils ont apportés il y a 30-40 ans quand ils ont commencé leur élevage. Donc déjà, il y a un problème, quoi. Ces insectes-là, qu'ils appellent auxiliaires, qui vont aider la culture de fraises, de tomates, ont le rôle d'aller manger les nuisibles. La mouche blanche, je crois que c'est un des nuisibles assez forts pour les plantes de tomates. Et pareil, ils sont élevés dans des conditions. Alors, c'est industriel. C'est des quand même. J'ai regardé sur le site de Savéol. Ils ont 6500 m² d'élevage de ces petits insectes, tout petits, quoi. Le processus, il est dingue, puisqu'il les élève sur des feuilles de plantes à tabac qu'ils ont achetées, je ne sais pas où, qui font des énormes feuilles. Et c'est comme ça qu'ils nourrissent leurs petites bêtes, là. En leur mettant, je ne sais pas, de la poudre, je ne sais pas quoi. Ils grandissent sur ces énormes feuilles à tabac. Donc déjà, faire pousser des feuilles à tabac sous serre, c'est complètement fou, parce que ça nécessite beaucoup d'eau. Ils importent aussi de l'engrais hein, pour ces plantes à tabac.
1: Ah oui, il y a du miel aussi, non, c'est pas ça ?
0: J'ai pas vu ça.
1: Du sirop,
0: ouais. Ça, c'est pour les bourdons.
1: Ouais, le sirop, il
0: vient d'où ? Le sirop, c'était des grandes cuves de sirop pour alimenter les bourdons, qui venaient tous les mois, à peu près. Et je crois que c'est du sirop qui venait d'Italie, ils cultivent des champs de betteraves pour ça. Donc, l'aberration.
1: Sur les bourdons, il y a des problèmes aussi de bourdons qui s'échappent des serres.
2: Ouais, je crois que, David, il me semble que vous, avec À quoi ça sert, vous êtes en train de demander un classement en institut classé pour la protection de l'environnement des serres industrielles. Est-ce que c'est donc au sujet de l'usage des insectes comme les bourdons et les insectes auxiliaires qu'ils utilisent ?
3: Alors, pour faire le point un petit peu sur la situation, jusqu'à présent, la production végétale hors sol est échappée à la réglementation des ICPE. C'est installation classée protection de l'environnement, contrairement à ce qu'on connaît en production animale, telle que les cochons sur hors sol, enfin voilà. Donc, pour essayer devoir faire face à des études d'impact, il fallait trouver un dénominateur commun à tous ces producteurs. Et donc, bon, bah, moi, étant, comment dirais-je, j'entretiens des parcelles sur la commune de Plougastel-Daoulès, à proximité des serres. Je suis à peu près 800 mètres à vol d'oiseau des serres du côté de Cosquer-Saint-Jean, là, à Plougastel. Et je me suis aperçu que sur sur ma haie de Consoude, il y avait énormément de bourdons. Alors, le bourdon commun, qu'on appelle le bourdon terrestris, qui est donc utilisé dans la ferme des insectes par Savéol. C'est celui-là, hein, c'est pas... Je remarquais quand même qu'ils étaient nombreux par rapport à d'autres types

0: de pollinisateurs. Et j'ai fait mes recherches sur Internet et j'ai découvert qu'en fait, effectivement, le bourdon d'élevage a des capacités à pouvoir. C'est une abeille. C'est une abeille. Il a le même comportement grégaire qu'une abeille mellifère. Donc à partir de là, j'ai approfondi la question et j'ai trouvé que c'était peut-être éventuellement une piste à creuser pour essayer d'obliger les industriels à adopter d'autres méthodes par rapport aux études d'impact. Donc les obliger à faire des études d'impact
1: parce que sinon ils ne sont pas soumis à cette exigence-là.
0: Non, voilà, dès les premiers mètres carrés de construction ou de production. Voilà.
2: Et donc le point de commun que vous avez trouvé, c'est donc l'impact des insectes qui sortiraient des serres qui sont utilisées à l'intérieur, qui sortiraient et qui auraient un effet sur la biodiversité locale.
0: Ouais, tout à fait. De toute façon, on sait qu'à travers le monde, on a importé pas mal de bourdons terrestres, puisque c'est le plus vigoureux, celui qui est plus efficace parmi les espèces de bourdons. Et donc, il est devenu un insecte exotique invasif. On l'utilisait notamment en Amérique latine, au Japon, en Israël. Et donc, en fait, ils ont supplanté des populations, des espèces locales, en fait.

0: Les tomates continuent de pousser pendant que les habitants dorment. L'environnement prend des allures de décor de science-fiction.
1: Je pensais pas du tout que c'était à ce point. Là, tout est éclairé, quoi. Tout le ciel est éclairé.
2: Exactement. Tout est éclairé, pratiquement tout l'hiver.
1: On a l'impression que c'est un coucher de soleil, presque.
2: C'est vrai que c'est impressionnant, c'est très grand. Et puis l'hiver, on voit surtout la fumée qui sort des gros conduits à gaz, sans doute, et qui viennent chauffer la serre tout l'hiver.
1: Et donc ça, c'est toutes les nuits?
2: Oui, toutes les nuits, 4-5 mois de l'année, à partir de décembre.
1: En fait, en hiver, ici, il n'y a plus de nuit?
2: Non.
1: Il fait jour tout le temps?
2: Exactement. C'est ça, il fait jour toute la nuit.
1: Pour les animaux, ça doit être perturbant aussi, hein?
2: Oui.
1: Les oiseaux, ils doivent se demander ce qui se passe.
2: Ouais, ça chante un petit peu, on les entend de temps en temps.
1: Les oiseaux chantent la nuit?
2: Ouais.
1: Depuis qu'il y a cet éclairage?
2: Mais oui, on les entendait la dernière fois quand on est passé exactement près de la serre.
1: On dirait presque une aurore boréale.
2: C'est ça, les aurores boréales de Carquefou.
0: Pendant que la serre est allumée toute la nuit, la mairie a décidé, dans le même temps, de limiter l'éclairage public pour faire des économies.
3: La ville de Carquefou a voté un plan de sobriété énergétique fin novembre. Et donc, on éteint les lampadaires de minuit à 6h du matin pour justement limiter la consommation.
4: Donc là, on est dans un quartier où il n'y a aucun éclairage public la nuit.
3: C'est ça.
4: En même temps, les serres, elles éclairent tellement que ça joue un peu le rôle de lampadaire.
3: Oui, on peut dire ça. On peut le voir comme ça.
0: Les quartiers voisins ont pris l'habitude de vivre avec cette drôle de couleur nocturne.
1: Là, on entre dans un brouillard rose. C'est surréaliste. On est loin du maraîchage classique.
0: Nous ne sommes pas tombés sur une exception. Ce cas n'est pas une absurdité isolée. Les serres éclairées en hiver, comme celle-ci, on en trouve aussi à Guipava, à côté de Brest. À Cléder, dans le nord du Finistère. Ou à quelques kilomètres, à Plabennec. Et c'est juste pour prendre quelques exemples. Toutes ces serres sont elles aussi, d'après nos informations, labellisées HVE.
5: Voilà, cet extrait, c'est issu d'un documentaire de la série documentaire Sur le front de France TV. Ici, c'était sur la problématique du label haute valeur environnementale. Donc, comme il l'indique à la fin de l'extrait, on trouve aussi des serres illuminées dans le Nord Finistère, donc pas très loin d'ici à Brest, et notamment à Guipava et à Cléder.
6: Et à Cléder, la serre la plus illuminée de la région émet, selon Dark Sky Lab, une lumière dont les effets sont trois fois plus importants que la lumière émise par toute la ville de Brest. Donc cet article de Dark Sky Lab précise également que, contrairement à ce qu'on pourrait penser, des sources très puissantes mais très localisées comme les serres peuvent avoir des effets aussi importants que de grandes zones urbaines faiblement éclairées, parce que la diffusion dans l'atmosphère de ces halos lumineux se propage sur plusieurs dizaines de kilomètres autour de chaque serre en se reflétant dans les nuages et l'humidité.
7: La pollution lumineuse a depuis longtemps été documentée comme une source de perturbation des écosystèmes. Elle dégrade par exemple l'orientation des oiseaux migrateurs, elle tue des grandes quantités d'insectes en les attirant, elle empêche certaines pollinisations nocturnes et peut même décaler des cycles de ponte de certains poissons. Sachant que 60% des espèces d'animaux sont nocturnes, ça fait des effets conséquents. On entend d'ailleurs dans l'extrait quand même les oiseaux se mettent à chanter la nuit.
5: Voilà, donc en plus de la pollution lumineuse, et David nous en a un peu parlé tout à l'heure, c'est surtout la pollution de la terre et des eaux qu'on peut ressentir sur la presqu'île de Plougastel.
6: Et donc on va donner la
7: parole à Nico.
6: On va revenir avec le site internet de Saveol.
8: C'est pas moi, hein, Nico, qui
7: si,
8: dit
7: si,
8: ça.
7: Si, c'est toi, monsieur Saveol.
8: Je prête ma voix. Nous avons été la première coopérative maraîchère française à recycler 100% de l'eau d'irrigation et des solutions nutritives non utilisées par les plantes. Nous avons également investi en pionnier dans des technologies novatrices ou alternatives. Écran thermique, chaudière à bois, cogénération, éco-emballage. De la graine à l'assiette, chez Saveol, rien ne se perd, tout se transforme. Substrat organique de culture, carton, papier, calories, eau pluviale. Nous faisons la chasse au gaspillage à tous les étages. C'est bon pour la planète et pour le porte-monnaie.
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5: Alors pourtant, David, vous faites régulièrement des signalements de dépôts de déchets de culture dans la nature. De quoi est-ce qu'ils sont constitués, ces dépôts de culture ?
9: Alors donc, principalement de déchets verts industriels en fin de saison de production. Donc, bon,
7: déchets verts, ça veut dire que c'est des déchets écolos ou...
9: Pas du tout, ça peut être vert, mais... Donc c'est des tiges, des feuilles, des plantes, enfin des tomates, donc avec leurs bagues, leurs ficelles. Donc ces dépôts là, quand ils sont accumulés, après peuvent provoquer ce qu'on appelle des jus fermentescibles, des lexivia, qui vont se déverser après sur les bassins versants, quoi. Donc c'est énormément d'azote, de phosphate, enfin des sels nutritifs. Voilà. Et puis aussi pour les chaudières, pour alimenter les chaudières, on avait réussi à Alpagui, un producteur qui utilisait du bois non traité et traité. Un mélange des deux, morceaux de plastique et autres pour alimenter sa chaudière, ce qui fait que ça dégageait, malgré qu'il y ait des filtres, ça dégageait des particules fines, quoi. C'était assez récurrent à une époque, quand ils utilisaient énormément de bois. Alors c'est du bois qui vient des chantiers, ils ont des accords avec... avec les gens du TP pour récupérer ce bois là qui est traité et voilà donc qui pouvait venir alimenter les chaudières. D'accord.
6: Donc effectivement il y a des situations comme ça de pollution des sols et pollution de l'air apparemment et il y a également des situations de pollution de l'eau et là on va aller faire un tour dans les Côtes d'Armor. Avec une interview de Dominique Legout, qui est animatrice territoriale et chargée de mission santé-environnement au sein de l'association Eau et Rivières. Et elle revient sur un procès qui a eu lieu en janvier 2020 au tribunal de Saint-Brieuc, qui mettait en cause un sériste producteur de tomates à Penvénant pour avoir pollué un cours d'eau par un rejet de solutions nutritives. Et elle nous donne un peu plus de détails sur cette histoire.
10: En fait, le point de départ, c'est le constat d'une pollution en bordure de littoral. Un constat qui est fait parce que, en fait, il y a une eau qui est d'une couleur très rouge, qui est caractéristique en fait des solutions nutritives qui circulent dans les pins dans lesquels baignent les dans les bains, pardon, dans lesquels baignent les racines en fait des plantes qu'on va cultiver sous serre. Et analyse faite, puisque la commune s'est saisie de cette pollution, analyse faite, et on montrera, en fait, les analyses montreront qu'il y a des très fortes concentrations en éléments nutritifs, notamment en azote et en pesticides. Donc, en fait, le lien est rapidement fait avec une pratique qui est plutôt courante pour les séristes. C'est que à un moment donné de leur fonctionnement de la serre, la solution nutritive dans laquelle baignent les racines, elle peut être recyclée, mais le système de recyclage, il atteint ses limites. Et en fait, à un moment donné, la solution ne peut plus être utilisée, sinon elle est toxique pour les plantes cultivées. Et donc, souvent rejetée directement au milieu. En tout cas, à cette époque-là, c'était très, très majoritairement le cas.
11: D'accord. Et du coup, est-ce que vous pouvez nous raconter un peu les différentes étapes de cette histoire ? Qui a constaté la pollution ? Est-ce qu'il y a eu une mobilisation locale ? Qui était dépositaire de la plainte ? Un peu les acteurs et les actrices de cette démarche judiciaire ?
10: Alors, il y avait plusieurs acteurs qui se sont saisis finalement de cette pollution. D'abord, la collectivité, la mairie, puisque en fait, il y a eu un arrêté d'interdiction de baignade quand ils ont constaté la pollution pour prévenir et préserver la santé de la population, puisqu'ils ne savaient pas à ce moment-là ce dont il s'agissait. Nous, notre association regroupe des bénévoles et donc on avait aussi été alertés de cette pollution pour laquelle on a choisi en fait de déposer plainte. Une plainte dont en fait le tribunal s'est saisi, hein, peut déposer plainte et le tribunal n'est pas forcément obligé de de poursuivre, mais c'est ce qu'il a choisi de faire. Donc, suite à cette plainte, il y avait aussi, bien évidemment, eu une enquête pour en savoir un peu plus et dénouer un peu les fils et retrouver les origines de cette pollution. Et force est de constater qu'en fait, au-delà de s'être saisi, le tribunal, il a aussi condamné en fait le sériste qui avait été reconnu donc responsable du rejet de serre directement dans la nature. Mais ce qui, enfin, au-delà de la condamnation du pollueur, si je peux dire, et de la mise en lumière de cette pratique, il y a aussi un travail en parallèle qui a été fait dans ce qu'on appelle les commissions locales de l'eau. Donc, ce sont, de notre point de vue, on les décrit comme des petits parlements de l'eau à l'échelle locale. Et donc, dans cette instance, on avait alerté en fait sur cette question des rejets, et ça avait été pris en compte dans le document en fait qui va se donner des objectifs de reconquête de qualité de l'eau et des milieux aquatiques sur le territoire. Et il y a eu un groupe de travail en fait qui regroupait les associations, les élus, les professionnels, notamment via une organisation de producteurs et de séristes, et l'administration. Et donc, en fait, il y a eu un vrai travail volontariste de fait. Il y a eu aussi des financements publics qui ont été mis sur la table pour équiper les serres en fait en système de recyclage. Donc, en fait, il y a eu un travail volontaire qui a été mis en œuvre pour améliorer la situation et donc viser à l'arrêt de cette pratique des rejets, en fait, ce qu'on appelle les eaux de drainage ultimes, que ces eaux de drainage, elles soient aujourd'hui gérées correctement et non plus rejetées directement au milieu. Donc, ça passe notamment par de l'épandage en fait de ces eaux sur des cultures en pleine terre et qui sont intégrées finalement dans la gestion des fertilisants à l'échelle globale de l'exploitation.
11: D'accord, donc ça c'est une évolution des pratiques, la mise en place de ces commissions que vous avez pu constater à ce procès, au verdict prononcé par le tribunal. Est-ce que c'est quelque chose qui est uniquement dans les Côtes d'Armor ou est-ce qu'il y a d'autres départements qui se sont inspirés de cette initiative ?
10: Donc effectivement, cette initiative, elle est sur un territoire très très très précis, hein, à l'échelle costa-armoricaine. Notre association avait aussi demandé à ce que le préfet du Finistère intervienne sur cette question sur son département, puisqu'il y a une concentration aussi importante en serre sur le département du Finistère. À ma connaissance, cette lettre est restée lettre morte et l'expérience costa-armoricaine reste unique aujourd'hui.
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0: En fait, on se rend à Ponquelec sur la commune de Plougastel là, pour faire une randonnée afin de faire découvrir un site naturel. En général, quand on parle de sites naturels, on pense qu'ils sont protégés, mais là, on va se rendre compte que ce site-là, il est pollué par des bâches agricoles qui ont été abandonnées ou rejetées dans les talus. À l'époque, on faisait encore de la fraise en pleine terre. Jusqu'à une époque récente, en fait, on n'avait pas une filière organisée pour la collecte des déchets des fils plastiques. Et donc, les producteurs laissaient dans les talus leurs bâches. Ou alors, au pire des cas, ils les brûlaient, quoi. Et donc, en fait, on trouve des morceaux, des fragments de plastique partout sur la commune. Donc, l'idée, c'est de faire venir des gens sur Plougastel pour qu'ils découvrent par eux-mêmes le phénomène et qu'on puisse essayer de sortir un peu de la banalisation d'une pollution. Bonjour.
1: Bonjour.
0: David, c'est pour la rando?
1: Ouais, c'est ça.
0: Ok. Ouais, c'est vous qui avez appelé hier?
1: Ouais, c'est moi.
0: D'accord.
1: C'est la radio?
2: Bonjour.
0: Vous allez bien?
2: Ouais.
0: David. On sera pas nombreux, mais c'est très bien.
2: D'accord. Ouais. Ils sont où les autres alors?
0: C'est peut-être là, non? Ah, ça, c'est peut-être pas pour nous. Non, mais je vais aller voir.
2: Ouais.
0: Je vais aller voir. Vous bougez pas, hein? Un petit peu d'adrénaline. Messieurs, bonjour.
3: Bonjour.
0: Je suppose que vous venez pour la marche.
3: Oui, c'est bon.
0: Allez, je vous écoute.
3: Des fouteurs de merde comme vous, hein, vous n'avez rien. Vous n'êtes qu'un fouteur de merde.
0: Oui, d'accord.
3: De toute façon, maintenant, je sais où vous travaillez. Mais on va débarquer à votre boulot. Voilà, c'est tout ça.
0: Bien, c'est bon.
4: On se calme, monsieur.
5: Je vous ai rien fait, moi. Je vous ai rien fait.
6: Il a rien fait.
7: Stop.
5: Il a rien fait.
4: Stop. On se calme. Je vous ai rien fait. Ok, vous me laissez faire mon boulot. Je vous laisse faire votre boulot. Vous me laissez faire mon boulot.
0: Bah, si jamais tu as du matériel de casse.
4: Bah ouais. Il y a un petit peu de casse.
5: Fais gaffe à ta
4: manière
5: quand même, t'as l'air.
8: Julien,
4: je peux vous demander votre témoignage?
8: Et vous êtes pour qui?
9: Tu fais que chercher la merde. Hein.
4: Je peux avoir votre témoignage, monsieur?
10: J'ai pas de témoignage à faire, moi.
8: Il fait beau, on prend l'air.
9: Il fait beau. On est à Ponquelec, ici, on est chez nous. Vous n'êtes pas chez vous.
11: Je vais encore vous demander votre truc. Hein. Non, on va
4: non,
11: vous
4: non,
11: ouvrir.
4: Mais attendez, témoignez.
11: Touche pas.
8: Témoignez de quoi?
11: Touche pas, je vais ouvrir son sac.
9: Mais vas-y, tu me touches.
11: Tu m'as touché, là.
8: Non, il veut te toucher, t'as sûr.
9: J'ai pas peur.
4: Profitez qu'il y ait la radio,
11: je vais arrêter ton truc.
9: Mais donnez-le.
4: Quand il demande
9: quelque chose, vous avez
11: touché
9: son matériel, c'est normal quand même.
11: On n'a pas touché à son matériel, il a glissé.
4: Pardon? On vient jamais dans les serres.
11: Pardon, il a posé ses mains là-dessus.
4: Non,
11: vous allez dans les propriétés privées.
4: Ah bon?
11: Oui, parce que vous avez emmené des photos à la mairie, on vous voit.
12: Là, on vient d'entendre un petit son qui ne nous rajeunit pas,
0: oh
12: David,
0: là,
12: puisque
0: non,
12: c'était il y a 9 ans. Voilà, un reportage sur la rando plastique.
0: Tu avais été courageux, Romain.
13: alors, David, est-ce que vous êtes toujours confronté à ce genre d'intimidation à Plougastel depuis...
0: Oui, c'est déjà arrivé, bien sûr. Ouais. Bon, alors, c'est pas tous les jours, heureusement, mais donc on a eu le cas de figure... dans le cadre de la cellule Déméter.
13: Ah oui, la cellule qui a été mise en place par la gendarmerie il y a un ou deux ans.
0: Ouais, il y a un accord. Enfin, c'était un accord.
13: Oui,
0: il y a plus que ça. C'était. Bon, c'était un accord entre le ministère de l'Intérieur et la FNSEA, puisque, en fait, certains éleveurs en avaient un peu marre des intrusions de militants.
12: De l'agribashing.
0: Ouais, enfin de militants, notamment par rapport au bien-être animal. Enfin, je peux citer L214. Donc dans les fermes. Donc bon, là pour le coup, on avait simplement décidé de d'inviter un élu écologiste de Fouesnant, Vincent Hainaut, à venir par lui-même constater les extensions de serres sur un remblai, quoi. Enfin, sur une prairie qui, enfin, sans autorisation, hein, tout ça se fait sans autorisation, des terres excavées qui n'ont pas été dépolluées. Alors qu'elle venait d'un ancien terrain de foot, et on sait très bien que le foot, c'est primordial, et qu'on entretient des pelouses avec des produits phytosanitaires. Enfin bref, Donc on avait, comme il a eu vent un petit peu de ce genre de situation, on avait invité à venir sur place avec un collègue. Et donc en arrivant sur la, en restant sur la voie publique, puisque de la voie publique, on pouvait observer tout ça, de cette extension-là. Enfin, en tout cas, à ce moment-là, c'était un entassement de terre, quoi. Enfin, oui. Et donc la gendarmerie nous suivait déjà depuis un petit moment à partir du bourg de Plougastel. Et elle nous a interpellés, on va dire, gentiment quand même, sur la voie publique, en nous demandant ce que nous faisions là, quoi. À quel titre, pour quelle raison. Et on surgit de nulle part une troupe de séristes furieux qui s'est joint à la gendarmerie pour nous expliquer qu'en fait, on n'avait rien à faire là, en gros, quoi. Alors que nous étions sur la voie publique, quoi.
13: Vas-y, Romain,
12: on se demandait donc comment vous organisez dans l'association et quelles sont vos actions sur le plan juridique. Peut-être on peut voir, oui. Est-ce que vous avez eu des petites victoires, est-ce que ça en est où aujourd'hui?
13: Et puis est-ce que la situation s'est améliorée depuis ce que vous avez commencé à faire?
0: Alors oui, la situation s'est améliorée du fait justement que on n'a pas lâché depuis 10 ans, on n'a pas lâché les séristes. Et on peut totaliser à peu près une quinzaine de plaintes contre les producteurs, essentiellement pour des dépôts sauvages. Hein. Donc avec une condamnation, à peine venant, c'était la première fois, je crois, en Bretagne qu'un producteur était condamné. Et là, on a eu le même cas de figure, même situation sur Plougastel. Donc il y a un producteur qui a été condamné par le tribunal judiciaire de Brest. C'est des procédures qui sont très longues, parce que nous, on a fait nos premières observations en 2015 et je crois qu'il a été condamné en 2019. Voilà, donc il a eu pour obligation de remettre en état le lieu. Alors il a fait des appels à un bureau d'études. Bon, ça lui a coûté un peu d'argent, mais tant mieux. Et à part ça, bon, en fait, après, alors il y a différentes façons de réagir, notamment de la gendarmerie qui est diligenté par le tribunal pour aller enquêter, si le procureur le souhaite, évidemment. Donc là, bah, il y a différentes attitudes. Soit il y a un jean-foutisme, soit ils font des mises en demeure. Donc dans le cas de, par exemple, on avait un cas où ils avaient entassé des mâches-fer. Donc là, le mâche-fer et puis des dépôts classiques, hein, des pots verts. Donc mâche-fer, donc là, il a eu une mise en demeure de remettre en état le terrain. Il avait un mois ou deux mois, je ne sais plus, et bon, il s'est exécuté. Donc ça va dans le bon sens, en fait. Ils savent, de toute façon, et en plus, ça viole. Puisqu'on est sur Plougastel, Saviol sait qu'on, de toute façon, on est derrière et leurs producteurs, ils ont des consignes qu'ils font passer auprès des producteurs pour essayer de rester dans les clous. Mais de toute façon, il y a toujours des délinquants. Moi, je les qualifie, pour moi, ce sont des délinquants. Donc, c'est à peu près toujours les mêmes, hein, qu'on retrouve au bout du bout, qui ont du mal à se mettre à la page. C'est pas pour rien qu'on les appelle les seigneurs de Plougastel.
13: Ah ouais, d'accord.
12: Et je voulais juste préciser que comme on a fait une émission aussi sur le Stade Brestois, dire que tu avais été engagé dans la lutte aussi sur le Stade Brestois à l'époque où il y avait le projet d'implantation à Plougastel.
0: Tout à fait, ouais, le fameux centre de formation du Stade Brestois.
12: Ouais.
0: Ouais.
12: On voulait te demander aussi quel lien vous avez avec... parce que vous êtes dans le réseau Résistance aux Fermes Usines.
0: Oui et non. Ah. Alors, j'ai préparé... Enfin, avec à quoi ça sert? On a préparé un dossier pour cette demande d'ICPE, Installation Classée Protection de l'Environnement. Donc, on a adressé au ministre de la Transition écologique, qui s'appelle... Oui. Bon, voilà. Et donc, en fait, j'ai sollicité RAFU, qui est le réseau... donc de la résistance contre les fermes usines. Donc ils ont accepté de nous accompagner sur cette démarche-là. Voilà, bon. Bah, j'aimerais bien aller plus loin avec ce collectif, ouais, sauf que bon, bah, faute d'effectifs, on est une association communale, une quinzaine d'adhérents. C'est difficile de mobiliser au-delà des problématiques sur la commune, quoi.
12: Des actus peut-être à nous annoncer, des choses
0: on va fêter nos 10 ans cette année. Donc là, on a un petit programme qu'on est en train de mettre en place. On va faire une visite une sortie botanique avec une autre association dont je suis membre aussi, qui s'appelle Il fait toujours beau à Plougastel. Le 22 juin de cette année. Okay. Voilà, donc il y aura une sortie hypodonique. Et il y aura une visite également d'un prochain projet de ZAC, ce qu'on appelle des ZAC et non pas des ZAD, malheureusement. Enfin, ZAC, c'est des zones d'aménagement concertées, puisque la mairie a fait l'acquisition de quasiment 13 hectares de terres agricoles pour l'implantation prochaine d'une ZAC. Donc on va faire une visite sur place avec accompagné d'un naturaliste. Voilà, on va faire une fresque humaine aussi, on va essayer de faire une fresque humaine, rencontrer si c'est possible le conseil municipal des jeunes. Bon, là ça va être peut-être un peu plus compliqué, mais bon, voilà.
6: En tout cas, tout un petit programme pour fêter vos 10 ans.
12: Et l'été.
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7: J'adore les frères de Bougerton ! Les frères !
6: Et on va continuer dans la série des actualités pour clore cette émission. On va commencer avec Pôle emploi. Donc, dans la catégorie annonce, chers auditeurs, chères auditrices, le maraîchage recrute et vous pourrez visiter la serre Keralet à Milizac le jeudi 8 février à 14h ou la serre Tiglas à Milizac aussi le mardi 13 février à 14h. Pour vous inscrire, envoyez un mail à recrutement.29076@pole-emploi.fr.
12: Il y a la ferme de Saverne aussi, la ferme des insectes qui fait des visites. Hein. Ouais. Vous pouvez vous inscrire si vous avez envie d'aller mettre le sbeul à Saverne.
13: À Brest aussi, il y a une exposition, aucun lien avec nous, mais ça tombe bien. C'est l'exposition Bombus Terrestris qui aura lieu au 41 rue de la Porte, 29-200 Brest. C'est dans un local qui s'appelle Au Feu à Droite et c'est sur un duo d'artistes qui a travaillé dans les serres et qui va un peu explorer avec leurs œuvres les dessous de cette culture.
12: Ok, une petite actu des soulèvements de la terre et des collectifs Bassinon Merci, puisqu'on avait dit qu'on suivrait le 17 janvier, donc il y a eu le délibéré du procès. On avait des espoirs, l'espoir que ça y soit... qui est un non-lieu, mais c'est pas du tout le cas. Hein. Le juge, il a mis le paquet, il a dit oui un peu au réquisitoire du procureur, et donc 3 condamnations, dont 12, 9 et 6 mois de prison avec sursis, et une interdiction de paraître à Sainte-Soline et à Mouzé-sur-le-Mignon pour Julien Leguet, donc ça fout un peu les boules.
6: Et l'actu, c'est aussi à Brest cet article qu'on vous invite à lire du média d'enquête breton Splend du 24 janvier qui parle de la suppression de la subvention FDVA, Fonds de développement à la vie associative, de 4 associations brestoises qui ont de près ou de loin un lien avec l'avenir, l'espace autogéré de Saint-Martin qui a été détruit par la police l'été dernier.
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13: Alors très rapidement, on a écouté dans ce numéro Bumblebee Rap de Bumblebee Unlimited, Get Unjaded de The Cool Greenhouse et là présentement Les Fraises de Plougastel de Sifar. Ben voilà.
6: Un grand merci David
0: merci
6: pour d'être
0: merci
6: venu.
0: À vous.
6: Merci
0: à votre accueil.
6: Pour ton témoignage.
0: Merci Nicolas. Témoignage précieux.
12: Merci à toi.

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1: Bonjour à toutes et à tous. Aujourd'hui, dans cette émission, on vous parle d'un livre. Ce livre, c'est l'autobiographie d'Emma Goldman, Vivre ma vie. Voici un extrait du quatrième de couverture. Née en 1869 dans l'Empire russe, Emma Goldman s'exile aux États-Unis à 16 ans. Pauvreté, exploitation et désillusion y attendent. Elle plonge alors à corps perdu dans le chaudron politique et intellectuel. Activiste et conférencière, anarchiste, aussi célèbre que redoutée, elle sillonne au gré des luttes une Amérique en pleine ébullition. Voilà une présentation de ce livre, et cette présentation se faisait à la Bibliothèque associative de Malakoff ce 18 janvier 2019. Et on était en compagnie de Laure Battier, qui est l'une des traductrices de cette somme. C'est un livre dense, l'autobiographie d'Emma Goldman, Vivre ma vie, une anarchiste au temps des révolutions, dans sa première publication intégrale en français. Et donc, l'une des traductrices, Laure Battier, était présente, mais aussi Jacqueline Ross, qui a participé à cette traduction.
2: Bonsoir à toutes et à tous. Et moi, j'aime bien venir ici, j'aime bien venir à la BAM. Donc là, c'est vraiment l'honneur pour moi de venir présenter ce livre magnifique. Déjà, en tant qu'objet, il est absolument extraordinaire. Et vraiment, il rend hommage à... ce qu'était Emma Goldman. Enfin, moi, je suis en tout cas très, très heureuse de présenter le livre. Alors, le livre, en fait, il a été écrit en 1928. Il a été écrit en 1928. Elle l'a écrit à Saint-Tropez, en France. C'est là qu'elle avait une petite maison où elle a pu écrire ce livre. Et il a été fini en 1931. Et il a été publié en 1931 aux États-Unis sous le titre de « Living My Life ». Il a été très bien reçu par la critique, par le public, mais dans l'ensemble, il n'a pas été beaucoup vendu. D'abord, le prix était très cher. Enfin, il était cher par rapport à ce que les gens pouvaient mettre. Et on était en pleine crise économique. Mais ce qu'on sait, c'est que le livre a beaucoup circulé de main à la main et aussi à travers les bibliothèques. Et puis après, il a fallu attendre plus de 40 ans. Il a fallu attendre le surgissement des mouvements de contestation aux États-Unis à la fin des années 60, une nouvelle vague du mouvement féministe pour qu'on republie Emma Goldman, on republie Living My Life aux États-Unis et qu'un public francophone découvre Emma Goldman, puisque c'est en 1979 qu'est parue la première édition qui s'appelle « L'épopée d'une anarchiste », qui est parue aux éditions donc Hachette et qui a eu ensuite un certain nombre de rééditions, dont la dernière s'appelle « De l'amour et des bombes », un titre absolument qui n'a rien à voir avec ce qu'est « De l'amour, oui, mais des bombes, non », avec ce que défendait Emma Goldman. Voilà, beaucoup d'entre nous ont probablement lu donc « L'épopée d'une anarchiste » en pensant que c'était... la traduction de l'œuvre originale. Eh bien non, ça ne l'est pas. Comme le disent les deux traductrices elles-mêmes de ce livre, ce n'est qu'une adaptation de l'œuvre originale. C'est une version extrêmement tronquée, remaniée de la version, enfin de Living My Life. Un tiers seulement de la version originale y figure. Et les plus grosses coupures, elles ont porté sur la période américaine. Or, la période américaine, c'est les années les plus essentielles dans la vie d'Emma Goldman. C'est 35 ans d'existence, c'est les années de formation. Voilà, donc c'est vous dire à quel point donc cette édition ne correspond pas du tout à ce qu'a été en fait l'image, à ce qu'a été la personnalité d'Emma Goldman. Surtout qu'à travers sa vie... c'est pas seulement sa vie qu'on traverse, mais on plonge dans l'histoire des mouvements d'émancipation qui ont eu lieu aux États-Unis de la fin des années 1880 jusqu'en 1917. On plonge en fait dans l'histoire du mouvement radical, du mouvement anarchiste aux États-Unis. Il y a pas beaucoup d'ouvrages qui traitent de cette question pour le public francophone. Il y a surtout, pour les plus récents, moi je voulais juste citer l'histoire populaire des États-Unis de Ward Zinn, que je pense tout le monde connaît. Le livre qui est paru aux éditions Insomniac, Vaubly et Hobo, qui est paru en 2015, je crois. Un livre aussi, Joe Hill, de Franklin Rosemont, qui est paru aux éditions Libertaires. Voilà. Ça, je voulais citer les plus récents, mais il y a quelques d'autres livres là sur la table qui sont aussi très intéressants. Voilà, la publication de ce livre retrace en fait la vraie personnalité de ce qu'a été Emma Goldman. Et je voulais dire un mot, avant de plonger dans son histoire, dans son histoire à elle, je voulais dire un mot sur un peu le travail de traduction. Comme Bruno a dit, voilà, c'est un travail qui nous a pris plusieurs années, plus de 4 ans. Mais je voulais surtout insister sur le travail collectif. On a travaillé collectivement, les deux traductrices, et Hervé Denès et André Bernard, que certains connaissent ici, qui ont relu et qui ont corrigé tous les chapitres. Et on a travaillé aussi très étroitement avec l'éditeur, avec l'échappé, puisqu'ils ont aussi corrigé les chapitres, fait des propositions de correction. Ils nous ont associés pour le choix du titre, pour la quatrième de couverture, pour le choix des photos dans le livret photo. Vous verrez, il y a un très très beau livret photo. Voilà, donc c'est vraiment... Ce livre existe parce qu'il y a eu un travail collectif, sinon on ne serait jamais venu à bout de 999 pages, je crois, de traduction. Alors, quand on a commencé à faire le travail, on s'est rendu compte qu'il y avait beaucoup d'erreurs dans la version originale. La première des grosses erreurs, c'est que Emma Goldman, elle a très belles images. Elle décrit quand elle arrive dans le port de New York, quand elle débarque aux États-Unis en tant qu'immigrée dans le port de New York, et elle dit qu'elle voit la Statue de la Liberté. Or, la Statue de la Liberté, au moment où elle arrive aux États-Unis, fin 1885, elle n'était pas encore sur son socle. Voilà. Et on a trouvé beaucoup, beaucoup d'autres erreurs sur les noms, sur les prénoms, les lieux, les dates, les montants des cautions. Elle va souvent en prison, donc il y a souvent des montants de caution. Voilà. Déjà, pour expliquer ces erreurs, il faut resituer le contexte dans lequel elle a écrit son autobiographie. Elle écrit donc en 1928. Elle vit en exil déjà depuis plus de 6 ans. Toutes ses archives américaines lui ont été confisquées par la police, donc elle n'a plus aucune archive. Et pour reconstituer l'atmosphère de l'époque, elle demande à tous ses amis de lui renvoyer les lettres qu'elle avait écrites. Heureusement, elle écrivait énormément. Donc voilà, je crois qu'il y a eu plus de 2000 lettres que ses amis lui ont renvoyées. Et elle a demandé aussi qu'on lui renvoie les documents de l'époque. Voilà. Et donc, elle a reconstitué l'époque aussi, beaucoup, avec sa mémoire. Et évidemment, la mémoire est très défaillante. Donc, il y a effectivement beaucoup d'erreurs. Donc, on a fait un gros travail de recherche. C'est pour ça aussi que ça nous a pris du temps. Et on a fait le choix de corriger dans le texte directement les erreurs quand elles étaient mineures. C'est-à-dire que quelqu'un qui prendrait la version originale va voir qu'il y a, les noms ne sont pas forcément orthographiés de la même manière. Voilà. Donc on a fait le choix de ne pas le signaler. Mais quand il y avait des erreurs plus importantes, là on a fait des notes. Mais on voulait éviter, sur 1100 pages, on voulait éviter qu'il y ait un appareil de notes trop important. Donc on a essayé de limiter les notes. Donc maintenant je voulais parler donc d'abord de la période américaine, après la période russe, après les années d'exil et puis après les multiples facettes d'Emma Goldman, en conclusion. Donc maintenant sur la période américaine, Emma Goldman, elle arrive aux États-Unis en début 1886, elle a 16 ans, elle vient de l'Empire russe, elle vient d'une famille juive lituanienne, elle avait dû abandonner ses études à l'âge de 13-14 ans. Et elle était devenue ouvrière dans la confection. Donc elle arrive aux États-Unis et elle n'arrive pas à New York. En fait, elle va chez un membre de sa famille qui vit au nord de l'État de New York, dans une ville qui s'appelle Rochester. Et quelques mois après, à peine après son arrivée, ce sont les événements de Haymarket Square à Chicago, c'est-à-dire en mai 1886. C'était à l'époque où le mouvement ouvrier se battait pour la revendication de la journée de 8 heures. Le mouvement ouvrier était très important à Chicago et en particulier le mouvement anarchiste. Il y avait eu une manifestation pacifique. Une bombe avait explosé dans la manifestation. Il y avait eu des morts. Et évidemment, on a immédiatement accusé 8 anarchistes d'avoir lancé la bombe. Ils ont été condamnés. Il y a eu une hystérie anti-anarchiste qui s'est développée à l'époque absolument incroyable. Donc, ils ont été condamnés. Et en novembre 1887, quatre d'entre eux donc, ont été pendus. Un s'est suicidé en prison. Et trois autres ont été condamnés à la prison. Deux à la prison à vie et un avec une forte peine de prison. Les deux qui ont été condamnés à la prison à vie ont été après libérés après de nombreuses années de lutte pour leur libération. C'est vraiment ces événements-là qui fondent la révolte d'Emma Goldman, et d'autres d'ailleurs qui ont été après dans le mouvement radical, et en tout cas qui fondent son engagement dans le mouvement anarchiste, engagement qu'elle ne va jamais renier jusqu'à la fin de sa vie. En 1889, elle a 20 ans, elle débarque à New York avec sa machine à coudre, elle est toujours ouvrière dans la confection, et le jour même de son arrivée, elle rencontre Alexandre Berkman. Donc Alexandre Berkman, il est russe, il est anarchiste, il va devenir son premier compagnon de vie et il va aussi après devenir un ami pour toute sa vie et son compagnon de lutte jusqu'à la fin de leur vie. On peut dire que leurs vies sont quasiment indissociables l'une de l'autre. Le jour même aussi, elle rencontre Johann Most. Johann Most était un ancien social-démocrate allemand qui était devenu anarchiste. C'était un très grand orateur. Il va devenir en fait le mentor d'Emma Goldman, il va la former politiquement et il va surtout découvrir qu'elle a des grands talents d'oratrice. Donc en peu de temps, elle va devenir une oratrice très reconnue, d'abord dans le mouvement ouvrier et dans le mouvement anarchiste de langue yiddish et de langue allemande. Donc il faut voir le contexte de l'époque, il y avait une classe ouvrière très importante immigrée qui venait donc des pays d'Europe centrale, de Scandinavie, d'Allemagne. Et donc le mouvement anarchiste de langue yiddish et de langue allemande était très important. Donc elle va devenir une oratrice très reconnue dans ce milieu-là. Mais Emma Goldman, elle a l'intelligence de comprendre que pour étendre la propagande anarchiste, il faut aussi s'adresser aux natifs, aux gens qui vivent là, qui sont américains. Elle avait appris l'anglais de façon autodidacte. Elle parlait déjà donc le russe, le yiddish, l'allemand, puisque c'était les langues dans lesquelles elle avait été élevée. Donc elle parlait l'anglais bien. Et à partir de ce moment-là, donc elle va vraiment sillonner les États-Unis d'est en ouest. Elle va passer vraiment sa vie dans les trains en faisant des conférences. Il y a des années où elle va donner plusieurs centaines de conférences par an. Et ces conférences, il y avait un très nombreux public qui assistait à ces conférences, des dizaines de milliers de personnes qui venaient l'écouter. On ne peut pas comprendre en fait la place et le rôle qu'Emma Goldman a eu dans le mouvement ouvrier et dans le mouvement radical sans resituer un peu le contexte à l'époque de ce que c'était la classe ou le mouvement ouvrier à l'époque. C'est vraiment une époque d'intense agitation sociale. Le taux d'exploitation de la classe ouvrière est absolument incroyable. Il y a peu d'organes de médiation, c'est-à-dire qu'il n'y a pas de social-démocratie aux États-Unis comme il existe en France, comme il existe en Allemagne. Les syndicats ne sont pas très développés. Et les grèves sont vraiment, quand il y a des grèves dans le secteur des mines, dans le secteur du textile, ce sont des dizaines de milliers d'ouvriers et d'ouvrières qui sont en grève. Donc le patronat applique une seule arme, c'est la répression. Et la répression est absolument effroyable parce que le patronat utilise des milices privées, des polices privées, et on tire à balles réelles sur les grévistes. Voilà, c'est ça la condition dans laquelle se développent les grèves à l'époque. Donc ce sont les conditions dans lesquelles Emma Goldman va intervenir en fait dans les manifestations de chômeurs, dans les grèves ouvrières, et qu'elle va devenir donc une grande agitatrice, une grande oratrice dans le mouvement ouvrier. Mais Emma Goldman, c'est aussi une femme, et c'est une femme qui revendique très tôt, qui revendique sa liberté, la liberté d'aimer qui elle veut, quand elle veut, au moment où elle le veut. Elle revendique vraiment la liberté de vivre la vie qu'elle a décidé de vivre. Et donc le thème de l'émancipation des femmes va devenir un thème, une lutte, va faire partie de ces luttes, des luttes centrales qu'elle va mener. Dans nombreuses de ses conférences, ça fait partie des thèmes de ses conférences, la femme nouvelle, la sexualité, les fondements de la morale. Bon, c'est quelques-uns des titres qui font partie de ses conférences. À l'époque, elle s'affronte avec le mouvement féministe de l'époque, qui revendiquait en fait le droit de vote et le droit de travailler. pour Emma Goldman, il fallait aller bien plus loin. La femme devait s'émanciper dans sa façon de penser, dans sa façon de se concevoir dans le monde. Et elle n'hésitait absolument pas, devant des parterres de femmes, à montrer comment les femmes elles-mêmes avaient une responsabilité dans la reproduction de la domination masculine. Et pour elle, l'émancipation des femmes ne se faisait pas contre les hommes, mais se faisait avec les hommes. Ça, c'est vraiment une question très, très, très, très importante pour elle, qu'elle a développée aussi dans des articles par ailleurs. Bon, Emma Goldman apprend la profession d'infirmière. Elle l'apprend en fait quand elle est emprisonnée. Et elle apprend aussi la profession de sage-femme. Et elle va travailler comme infirmière et comme sage-femme pendant plusieurs années dans les quartiers les plus pauvres de New York, en particulier dans le quartier juif. Et quand elle était sage-femme, elle est totalement bouleversée par la condition dans laquelle les femmes mettaient au monde leurs enfants. Et aussi, elle est totalement bouleversée par le désespoir avec lequel les femmes lui demandaient de mettre fin à cette condition et de leur procurer des moyens de contraception. Donc la lutte pour la contraception, la lutte pour le droit des naissances, la limitation des naissances, va faire partie de ces luttes pendant de nombreuses années. Mais Emma Goldman, elle est aussi antipatriote, elle est antimilitariste, très profondément. Pour elle, la guerre, ce n'était qu'une affaire de marchands de canons, dans lequel les exploités n'avaient aucun camp à choisir. Chaque fois qu'il y avait des manifestations patriotes, elle n'hésitait pas à intervenir. Même quand les patriotes étaient très véhéments ou les soldats étaient très véhéments, elle était une oratrice absolument incroyable parce qu'elle avait la capacité de retourner la foule en sa faveur. Même quand c'était vraiment très très chaud, elle était capable de renvoyer ses agresseurs, de les renvoyer à leur banc, et ils partaient souvent la queue entre les jambes parce qu'elle arrivait à retourner la foule pour elle. Elle était très admirative et elle avait de grands rapports d'affection avec Kropotkin, mais malgré ça, elle va s'opposer quand même à Pierre Kropotkin au moment de la Première Guerre mondiale, quand Pierre Kropotkin va défendre l'Union sacrée contre l'Allemagne, et elle va signer avec 34 autres militants le manifeste international anarchiste contre la guerre en 1915. Parler des années américaines d'Emma Goldman, c'est aussi parler des luttes pour la liberté d'expression qu'elle a menées à côté des IWW, et aussi de parler des luttes qu'elle a menées avec eux dans les luttes ouvrières. J'ai parlé tout à l'heure de la répression contre le mouvement ouvrier. La répression contre le mouvement radical, contre le mouvement anarchiste était extrêmement, et contre le mouvement syndical anarchiste révolutionnaire, enfin, comme étaient les IWW, était extrêmement terrible. C'est-à-dire que les meetings étaient souvent interdits, ou quand ils n'étaient pas interdits, ils étaient interrompus brutalement par la police, ou quand ils n'étaient pas interrompus brutalement par la police, la police était, les flics étaient dans la salle et a menacé à tout moment d'intervenir. Donc la question de la lutte pour la liberté d'expression, c'était une question vraiment très, très importante. Et elle va donc prendre part à côté des IWW à ces luttes. Les IWW, bon, pour ceux qui ne connaissent pas, donc c'était le syndicat qui avait été fondé en 1905 à Chicago, qui se revendiquait comme un syndicat syndicaliste révolutionnaire, qui revendiquait donc l'action directe des ouvriers, l'organisation à la base, et c'était les mêmes principes en fait que défendait Emma Goldman quand elle intervenait dans les manifestations de chômeurs ou dans les luttes ouvrières. Et c'était aussi un syndicat qui regroupait tous les ouvriers du même sexe, tous les ouvriers, quelle que soit leur origine, leur pays d'origine, ou quel que soit leur métier. Et ça, c'était complètement à l'opposé de ce qu'était le syndicat qui était dominant à l'époque aux États-Unis, qui était un syndicat corporatiste, qui était l'American Federation of Labor. Voilà, c'était donc à l'opposé de ce qui existait à l'époque aux États-Unis. Toutes ces actions vont faire qu'Emma Goldman va se retrouver beaucoup de fois en prison. Et elle consacre donc plusieurs chapitres à la situation donc des prisons, donc des prisons de femmes, puisqu'elle était dans des prisons de femmes. aux conditions de travail dans les prisons, puisque les femmes devaient travailler, et aussi donc à la situation de ces co-détenues dont elle se sentait toujours profondément solidaire et dont elle montrait sa solidarité quand elle était en prison. Quand les États-Unis entrent dans la Première Guerre mondiale en mai 1917, Emma Goldman, donc avec Alexandre Berkman et avec d'autres camarades autour, vont évidemment s'opposer tout de suite à cette entrée en guerre, au militarisme, et ils vont fonder des ligues contre la conscription. Donc c'est ce combat contre le militarisme et pour développer ces ligues contre la conscription qui leur vaudront, elle et Alexandre Berkman, 2 ans de prison et qui leur vaudront donc d'être expulsés des États-Unis vers la Russie. Donc ils sont expulsés des États-Unis vers la Russie fin 1919, voilà. Et donc ils arrivent en Russie en janvier 1920. Ils arrivent en Russie avec, donc ils sont, ça c'était, moi j'aime beaucoup parler de ça parce que j'adore ce chapitre en fait, c'est parce qu'il est tellement révélateur de l'ambiance qui régnait à l'époque. Donc ils sont expulsés avec 247 autres radicaux, c'était des Russes qui étaient considérés comme radicaux, donc on expulse vers la Russie, sur un vieux rafio qui s'appelait le Buford. Très vite, les expulsés protestent contre leurs conditions de vie à bord, s'auto-organisent. Ils étaient évidemment surveillés par des soldats. Et les soldats,

Russie, donc la Russie, c'est le pays où ils sont nés. Je parle de voilà d'Emma Goldman et Alexandre Berman, puisqu'ils arrivent ensemble. C'est le pays où ils sont nés, c'est leur pays natal. Ça faisait des années qu'ils voulaient revenir en Russie, mais ils avaient décidé de rester aux États-Unis parce qu'ils pensaient qu'ils seraient là plus actifs. Mais voilà, c'est la révolution. Donc ils arrivent, ils sont heureux de revenir et ils sont heureux de revenir pour la cause pour laquelle ils se sont tant battus aux États-Unis, la révolution. Et ils arrivent fervents défenseurs des bolcheviks. Pour eux, les bolcheviks étaient vraiment synonymes de la révolution d'octobre 1917. Le parti bolchevique vraiment était identifié avec octobre 1917. Mais évidemment, la réalité que découvre Emma Goldman quand elle arrive n'est évidemment pas celle-là. Ce chapitre sur la Russie, c'est ce qu'on appelle le chapitre 52. C'est un document historique absolument très, très important. Parce que Emma Goldman, elle est russe. Elle parle russe, elle connaît la société russe. Elle se promène évidemment énormément dans la société. Elle va dans les marchés, elle va dans les rues, elle parle aux gens. Avec Alexandre Berman, il rencontre évidemment de nombreux camarades anarchistes comme eux, des membres du parti bolchevique. À l'époque, pour circuler, il fallait avoir des laissés-passer. C'était un nombre incroyable de laissés-passer. Mais ça s'appelait les propusques. Mais elle arrive toujours à contourner les choses. Donc ils vont arriver à pouvoir aller dans des usines, aller dans des prisons, aller dans les gares. Donc ils sont vraiment... Ils connaissent bien la société russe, ils s'immergent bien dedans. Et ça, c'était pas le cas, en fait, des délégués qui venaient souvent de l'étranger, qui restaient souvent quelques semaines ou quelques mois en Russie et qui étaient vraiment chaperonnés par le parti bolchevique. Eux, ils vivent, voilà, elle et Alexandre Berman vivent de façon indépendante, en tout cas du parti bolchevique. Et ils vont rester 2 ans en Russie. C'est-à-dire qu'ils ne vont pas rester juste quelques mois, voilà, ils vont rester 2 ans. Donc vraiment le temps de s'imprégner de la société. Mais voilà, elle découvre donc la misère pour l'immense majorité de la population, une misère absolument noire. Il n'y a rien à manger, il n'y a pas de bois pour se chauffer. Les ouvriers qui travaillent dans les usines, ils ont du pain noir rassis. Et même au moment où commence la période de militarisation du travail, c'est tout ce qu'ils ont à manger. Le parti bolchevique étouffe toute tentative de forme de distribution nouvelle, ce qui fait que les marchés sont vides. Et les paysans connaissent la rasfioska, je n'arrive jamais à me rappeler de ce nom-là, c'est-à-dire qu'on leur exproprie, la bureaucratie bolchevique leur exproprie le peu de production qu'ils arrivent à faire pousser. Et elle constate que les dirigeants du parti bolchevique ou les membres importants du parti bolchevique, eux, ont des conditions de vie bien meilleures. Ils ont des rations différentes pour manger, des rations de nourriture. Ils voyagent dans des conditions autrement plus confortables que ce que voyage la majorité de la population. Voilà, donc les conditions de vie ne sont absolument pas les mêmes pour... vraiment, c'est une vie de privilège. Et ce qu'elle constate, c'est l'existence... d'une bureaucratie qui étouffe en fait toute possibilité d'initiative. C'est-à-dire qu'elle voit, c'est que de plus en plus dans les usines, c'est une multitude de gens, de parasites, qui ne font rien, mais qui sont là pour contrôler le boulot des ouvriers et qui ne permettent pas, en tout cas à la vie quotidienne, de pouvoir se faire sans problème. Elle constate aussi la corruption et surtout ce qu'elle constate, c'est la répression. C'est-à-dire qu'elle entend parler, évidemment par des camarades, de la répression de plus en plus grande, qui se fait contre tous ceux qui osent élever une voix contre les mesures qui sont prises par le gouvernement bolchevique, et surtout la répression contre les militants anarchistes qui avaient été les premiers qui s'étaient engagés avec les bolcheviques pour faire la révolution d'octobre. Et donc elle entend parler d'une répression qui se fait de plus en plus massive. Mais la grande force d'Emma Goldman, et ça, je trouve, c'est quelque chose qu'on ressent en lisant son livre, c'est qu'elle n'est pas du tout dogmatique. C'est-à-dire qu'elle a des convictions, vraiment des convictions profondes, mais elle est capable de remettre en question ses convictions quand elle voit que la réalité ne correspond pas à ses idées. Et donc, elle se rend compte de tout ça, et ça lui fait des doutes, voilà, elle a des questions, elle a des doutes, elle cherche des explications.
Et comme

Ils sont, elle et Alexandre Berkman, sont des militants. Ils étaient très reconnus aux États-Unis, donc ils sont aussi très reconnus en Russie. D'ailleurs, quand ils arrivent en Russie, ils sont accueillis officiellement par le parti bolchevique. Hein, donc ils sont accueillis voilà, officiellement. Après, eux, ils font leur vie, mais on les accueille officiellement. Donc cette situation-là leur permet de rencontrer les grands dirigeants du parti bolchevique pour les questionner sur la situation. Qu'est-ce qui se passe? Qu'est-ce que c'est cette révolution? Et pourquoi la répression? Donc ils vont rencontrer un certain nombre de membres du parti bolchevique, les grands dirigeants. Elle va rencontrer, elle, Alexandra Kollontai, la grande Alexandra Kollontai, qui dira « Oh, mais ça, c'est juste ce que vous dites là, mais c'est juste des petites taches sur la révolution. » Voilà, c'est juste le peuple russe, il est arriéré, donc c'est rien du tout. Allez, venez avec moi, venez travailler pour les femmes. Ils vont rencontrer Lénine en mars 1920, et ils vont évidemment lui soumettre les questionnements qu'ils ont, parler de la répression contre les anarchistes. Et Lénine va réfuter leurs arguments et va leur dire que ce sont que des bandits qui sont en prison, ce sont des macnovistes, ce sont des anarchistes non idéologiquement fiables. Voilà, c'est ça le terme de Lénine, idéini, non idéini, je crois que c'est ce terme-là qu'il utilise. Voilà. Et Lénine va leur proposer... la seule chose que Lénine leur propose, c'est de travailler au sein de la Troisième Internationale. Et évidemment, ils vont refuser de travailler au sein de la Troisième Internationale parce qu'ils voulaient absolument garder leur indépendance. Donc, ils cherchent vainement de se rendre utile pour la Révolution. La Révolution, c'est ça. Pour eux, c'était quelque chose d'actif, profondément actif, voilà, en mouvement. Donc, à chaque fois, ils émettent des projets. Les projets capotent parce que la bureaucratie est tellement grande que rien n'arrive à se passer. À un moment donné, Berkman, il a le projet de faire des cafétérias parce qu'il trouve que la population mange de façon... Enfin, la nourriture est absolument terrible. Donc, il a l'idée de faire des cafétérias dans les grandes villes, à Moscou, à Petrograd. Évidemment, ça n'a jamais lieu. Et la seule chose qu'ils vont accepter, c'est de participer au musée de la Révolution. C'était quand même incroyable pour eux, un musée, la Révolution, c'est quelque chose d'actif. Mais bon... Ils acceptent la proposition parce que ça va leur permettre de voyager à travers la Russie. Donc à travers ce projet, ils devaient collecter en fait tous les documents voilà, qui parlaient de la Révolution. Donc ils vont pouvoir aller jusqu'en Ukraine et après ils vont aller jusqu'au nord sur la mer Blanche, un port d'Arkhangelsk. Voilà. Donc ils vont traverser la Russie et ils vont évidemment découvrir ce qu'ils ont découvert déjà à Moscou, à Petrograd, c'est-à-dire la misère absolument noire, la bureaucratie, la corruption et la répression contre, en particulier contre les anarchistes. 1, 2, 1, 2.

0: 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Et nous poursuivons l'écoute de cette présentation qui avait lieu à la Bibliothèque associative de Malakoff ce 18 janvier 2019. Et c'était autour du livre Emma Goldman, Vivre ma vie. Donc c'est son autobiographie. Et c'est l'une des traductrices qui était présente ce soir-là, Laure Battier.
1: En février 1921, Kropotkine décède. Il était rentré en Russie en février 1917, au moment de la révolution de février 1917. Donc en février 1921, il décède. Et là, on peut dire que pour ses funérailles, les anarchistes vont organiser ses funérailles. Ça va être la dernière grande manifestation anarchiste qui va avoir lieu en Russie. Il y a énormément de monde qui vont venir à ses funérailles. Si vous avez l'occasion d'aller dans l'Internet, il y a un film qui a été fait sur ces funérailles qui sont absolument émouvantes, parce qu'on voit Alexandre Bergman et on voit aussi tous ceux qui ont participé aux funérailles. Et surtout, on voit qu'un certain nombre de ceux qui sont sur le film, parce qu'il y a les noms des gens, ne sont plus là, parce qu'ont disparu après dans les geôles de la Tcheka, ont été assassinés, réprimés. Donc c'est extrêmement émouvant de voir ce film. Voilà, mais malgré tous ces doutes, tous les questionnements qu'a Emma Goldman sur ce qui se passe en Russie, elle ne veut pas critiquer publiquement le parti bolchevique parce qu'elle pense qu'il y a des priorités, qu'il faut d'abord défendre la révolution et le parti bolchevique contre les forces à l'extérieur, contre les grandes puissances internationales et aussi contre l'ennemi de l'intérieur, en particulier contre les armées blanches. Donc elle décide de ne pas critiquer publiquement le parti bolchevique, et de taire ses doutes et ses questionnements, sauf en privé. Et on peut dire que c'est vraiment, c'est même certain, ce sont les événements de mars 1921 qui vont, les grandes grèves ouvrières à Petrograd et les manifestations de soutien des marins de Kronstadt, qui vont être qui vont marquer le point de rupture pour elle et surtout pour Alexandre Bergman avec le parti bolchevique. Parce qu'en mars 1921, ils sont présents physiquement, ils sont à Petrograd. Ils sont là, ils sont dans la ville de Petrograd. Donc ils assistent au déclenchement des grèves ouvrières de Petrograd et donc aux manifestations de soutien des marins de Kronstadt. Et ils sont présents, je crois que c'est le 4 mars 1921, donc quand il y a une réunion du soviet de Petrograd que Zinoviev préside et où Zinoviev va déclarer que si les grévistes de Petrograd et si les marins de Kronstadt ne se soumettent pas au parti bolchevique, ils vont être considérés comme contre-révolutionnaires et ils vont être massacrés. Donc ils sont là, ils sont présents physiquement lors de ce meeting. Et c'est extrêmement poignant parce que Emma Goldman dit, elle qui était une grande oratrice, quand elle s'adressait, elle était capable de s'adresser à des dizaines de milliers d'ouvriers aux États-Unis, elle dit qu'elle est incapable de prendre la parole. Tellement elle était bouleversée par ce qui était en train de se passer, et surtout par ce qui allait effectivement se passer, parce que ça va être effectivement le massacre de Petrograd et de Kronstadt, auxquels ils vont assister, ils vont être présents à Petrograd, ils vont entendre les mitrailleuses qui massacrent les ouvriers et les marins. Ils vont essayer d'intervenir auprès de Zinoviev après ce fameux meeting pour demander à Zinoviev de nommer une commission pour essayer de résoudre le conflit pacifiquement. Mais évidemment, le parti bolchevique ne va pas accepter. Voilà, donc c'est à partir de ce moment-là que Emma Goldman va rompre définitivement avec le parti bolchevique et qu'Alexandre Bergman, qui avait beaucoup plus de mal à voir la réalité en face, lui aussi va décider de rompre et qu'ils vont décider de quitter la Russie. Donc ils partent en décembre 1921 et ils décident de quitter la Russie, non pas pour fuir le pays, mais en se disant qu'à l'extérieur, à l'étranger, ils seront utiles, ils seront plus utiles, parce qu'ils vont pouvoir continuer à défendre les prisonniers en particulier les prisonniers anarchistes qui sont dans les prisons en Russie, et ils vont pouvoir dénoncer ce qui se passe en Russie et de dire donc ouvertement que c'est la dictature du parti bolchevique qui a étouffé la révolution. Et on peut dire que voilà, Emma Goldman sera une des premières voix à l'étranger qui va effectivement dénoncer donc la nature de cette révolution et surtout la nature donc du parti bolchevique. Donc à partir de ce moment-là, donc ils vont arriver en 1922 à Stockholm en Suède. Ça va marquer en fait les années d'exil pour Emma Goldman et pour Alexander Bergman, donc jusqu'à la fin de leur vie pour tous les deux. Donc ils vont durer. Emma Goldman va décéder en 1940 et Alexander Bergman va décéder en 1936. Donc en 1923, Emma Goldman écrit un certain nombre d'articles pour les journaux américains, donc pour dénoncer ce qui se passe en Russie. Et elle publie un livre sur la situation en Russie qui va être complètement saboté par l'éditeur. D'abord, il va saboter le titre et aussi il va supprimer rien de moins que les 12 derniers chapitres du livre. Donc ce livre va être réédité en 1925 et il vient d'être publié en 2017 donc, par les Nuits Rouges et ça s'appelle « L'agonie de la Révolution, mes deux années en Russie ». Voilà, donc si vous avez l'occasion de lire, c'est aussi... En fait, c'est le chapitre 52, mais elle l'avait écrit longtemps avant. Voilà, le chapitre 52, il a plus de recul, mais c'est les mêmes choses puisque ce sont les mêmes faits. Alexander Bergman, lui, publie en 1925 « Le mythe bolchevique », qui lui aussi vient d'être réédité l'année dernière, il vient d'être retraduit et réédité voilà, l'année dernière. Donc là aussi, si vous pouvez le trouver, c'est un livre évidemment très intéressant. Il couvre les mêmes faits, mais bon, avec des points de vue un peu différents. Leurs positions sont très, très, évidemment très mal reçues par l'ensemble du milieu politique, en tout cas le milieu politique radical, et évidemment surtout par le milieu communiste. Donc ils sont mis au banc du milieu politique. Et là commence la série d'exils. Leurs situations sont extrêmement précaires parce que déjà au niveau des pays dans lesquels ils sont accueillis, en général leurs visas sont renouvelés juste pour des très courtes périodes ou même pas renouvelés du tout parce que la Tcheka et le FBI sont sur leur dos. Et font pression sur les gouvernements qui les accueillent pour soit ne pas faire que leur visa soit accepté ou soit renouvelé pour des très courtes périodes. En 1925, bon, Emma Goldman essaie de contourner la situation et fait un mariage blanc avec un mineur gallois qui s'appelle James Colton, elle qui était contre le mariage, mais finalement ses amis lui disent « Mais écoute, il faut que tu fasses quelque chose pour résoudre cette situation-là, parce que grâce à ce mariage, elle a la nationalité anglaise et elle peut voyager partout, sauf aux États-Unis, où elle n'a pas le droit d'aller. » Donc les conditions de vie sont extrêmement précaires parce que les conditions financières sont très difficiles pour eux. Ils n'ont pas de travail, ils survivent. Emma Goldman donne des conférences. Elle ne vit plus avec Alexander Bergman, mais ils sont restés très très proches jusqu'à la fin de sa vie. Vie de traduction. Leurs conditions de logement sont aussi très précaires parce qu'ils sont, voilà, ils sont ballottés de pays en pays. À un moment donné, donc, elle a cette petite maison à Saint-Tropez qu'elle a achetée, en fait, qu'elle a pu acheter avec des amis dans lequel elle va pouvoir écrire ses mémoires. Et le livre, donc, lui, s'achève en 1928. Donc après, voilà, les conditions dans lesquelles ils sont jusqu'à présent, ce sont les mêmes, en fait. Mais Emma Goldman va continuer à intervenir dans la situation. Elle va continuer à donner des conférences, à parler sur la situation historique du moment. Elle parle sur la montée des dictatures, sur la montée du régime nazi en Allemagne. Et en 1934, elle arrive à enfin avoir un visa de 3 mois seulement pour retourner aux États-Unis. Elle voulait absolument retourner vivre aux États-Unis. C'était le pays où elle se sentait, où elle avait senti qu'elle avait une existence. Elle avait eu, voilà, où elle s'était développée, elle s'était formée. Elle voulait retourner là-bas, vivre. Mais on va ne lui accorder, de son vivant en tout cas, qu'un visa de 3 mois. Elle va être évidemment très bien accueillie, en particulier par les journalistes. Si vous avez l'occasion, il y a un petit, très très bref extrait dans l'internet d'un interview de journaliste quand elle arrive aux États-Unis. Ça dure 2 minutes. Voilà. Donc vous tapez sur internet interview avec Emma Goldman, voilà, qu'elle donne à ce moment-là. Après, donc elle revoyage elle vit en fait entre l'Angleterre, la France et le Canada. En 1936, en juin 1936, Alexander Bergman décède à Nice. C'est un énorme chagrin pour Emma Goldman parce que vraiment, ils étaient vraiment restés très, très, très proches jusqu'au dernier moment. Mais heureusement pour elle, quelque part, la révolution espagnole voilà, éclate un mois après. Et sur l'invitation de la CNT-FAI, donc elle va se rendre en Espagne à plusieurs reprises, à trois reprises, en 36, en 37 et en 38. À chaque fois, elle va y rester deux, trois mois. Elle n'est pas d'accord avec la direction de la CNT-FAI de participer au gouvernement de Caballero. Elle n'est pas d'accord avec la direction de la CNT-FAI d'avoir cette attitude très conciliante envers le Parti communiste espagnol et envers les communistes russes. Mais elle ne désapprouve pas la direction en public. C'est-à-dire qu'elle fait ses critiques aux amis, Rudolf Rocker par exemple, aux amis dans des lettres, mais publiquement, elle ne les désavoue jamais publiquement. Elle adopte en fait la même position qu'elle avait adoptée par rapport au parti bolchevique en Russie. Mais comme elle ne parle pas la langue espagnole, voilà, c'était une langue qu'elle ne parlait pas, elle pense qu'elle est plus utile de rentrer en Angleterre, de continuer à soutenir la cause de la révolution espagnole et après la cause des réfugiés espagnols. Donc c'est ça qu'elle va faire après, dans toutes les années qui vont suivre, puisqu'en Angleterre, en France et au Canada, voilà, elle va continuer à se battre pour eux et aussi pour lever des fonds, pour continuer à lever des fonds pour les anarchistes russes qui avaient été expulsés de Russie, qui étaient en vie, mais qui n'avaient aucun moyen de survie. Donc voilà, donc ils lèvent des fonds avec Alexandre Berkman pour soutenir ces expulsés. Donc elle meurt en 1940 à Toronto, au Canada. Elle était retournée vivre au Canada depuis un an. Et ce que le gouvernement américain lui avait interdit, enfin lui avait pas autorisé de revenir vivante aux États-Unis, il va le permettre une fois qu'elle va être décédée. Puisque sur son... Voilà, c'était ça qu'elle voulait. Elle voulait être enterrée dans le cimetière de Waldheim à Chicago, là où avaient été enterrés les martyrs, les pendus de Haymarket Square, là où avait été enterrée aussi Voltairine de Clare, qui était donc une femme très importante, une personnalité féminine très importante du mouvement anarchiste et pour qui Emma Goldman avait une grande admiration. Donc voilà, elle est enterrée donc à côté voilà, des martyrs de Haymarket Square et de Voltairine de Clare, voilà, ce qui était ses volontés. Mais voilà, Emma Goldman, c'est extrêmement riche son livre parce qu'il y a énormément de facettes, parce que beaucoup d'entre, évidemment, chacun de nous a, mais elle nous les fait partager. Une de ses grandes passions, c'était l'art, au niveau artistique, c'est-à-dire qu'elle avait une passion pour tout ce qui est au niveau artistique remettait en question l'ordre établi. Tout ce qui, au niveau artistique, essayait de chercher des formes de liberté nouvelles et essayait de préfigurer qu'est-ce que serait l'homme et la femme de demain. Et elle était passionnée du théâtre, et en particulier du théâtre moderne de l'époque, ce qu'on appelait le théâtre moderne, c'est-à-dire le théâtre d'Ibsen, le théâtre de Tchekhov, le théâtre de Strindberg, qui effectivement pose la question de l'individu, comment l'individu trouve sa liberté. Voilà, donc elle était une grande passionnée de théâtre. En 1914, elle publie d'ailleurs, on l'a traduit nous, la signification sociale du théâtre moderne, parce que c'est pas encore traduit, ça n'existe qu'en anglais, en fait, c'est pas traduit en français. Et elle, quand elle vivait aux États-Unis, donc dans ses conférences, elle donne de nombreuses conférences sur le théâtre, donc sur tous ces dramaturges, avec cet esprit-là de montrer voilà, l'esprit de liberté que ce théâtre faisait entendre. Pendant toute une période aux États-Unis, pendant plusieurs mois, elle va être un peu le manager d'une troupe russe qui était sans le sou. Voilà, donc c'était voilà, pour montrer l'importance que le théâtre revêtait pour elle. Elle était aussi passionnée de littérature, et en particulier de la nouvelle littérature. Elle était une grande fan de Nietzsche. Et quand elle partait à un meeting ou à une manifestation, elle partait jamais sans des affaires de toilette et sans un livre. Parce qu'au moins, elle disait, si je me faisais arrêter, au moins j'aurais le temps de lire, enfin, parce que quand elle était partout en conférence, elle n'avait pas le temps de lire. Voilà. Pendant 11 ans, elle va donc être l'éditrice d'une revue qui s'appelle Mauerhof, qui va durer donc de 1906 à 1917. Et son idée à elle de cette revue, c'était associer les idées sociales aux jeunes expérimentations dans le domaine artistique. Et donc, plusieurs couvertures de Mauerhof vont être faites par des grands dessinateurs de l'époque. Ben Man Ray, par exemple, voilà, Man Ray, que tout le monde connaît ici, a fait des couvertures de Mauerhof. Félix Grandjouan, qui était un anarcho-syndicaliste français aussi, a fait une couverture de Mauerhof. Et on a publié, donc, dans la partie livret photo, on a publié, voilà, on a mis trois couvertures aussi de... Il y avait un grand dessinateur américain qui s'appelait Robert Minor aussi. Voilà, on a publié des couvertures d'eux. Mais Living My Life, Vivre ma vie, pardon, c'est aussi, c'est pas un ouvrage du tout, alors qu'il traverse toute cette période de l'histoire, c'est pas du tout un ouvrage froid ni factuel, parce qu'on peut dire que ce serait une sorte de journal intime. Parce qu'Emma Goldman accordait beaucoup une place vraiment très importante au ressort de sa personne, ressort sensible de son être, à ses émotions, et donc aux émotions, aux ressorts aussi humains des personnes qu'elle rencontrait. Et elle avait une très très grande finesse psychologique. Quand elle faisait ses études de sage-femme en 1886 à Vienne, elle avait eu l'occasion d'assister aux conférences de Freud. Elle avait été complètement émerveillée, passionnée en fait par ses conférences, et elle disait « Écoutez Freud, c'est passer de la cave à la grande lumière ». Donc ça l'avait énormément formée dans sa façon d'appréhender les gens. Et elle décrit, elle fait des portraits des personnalités qu'elle va rencontrer qui sont absolument extraordinaires. Sa finesse, elle a vraiment une finesse psychologique. En peu de phrases, elle est capable de faire des portraits de Kropotkin, de Louise Michel, de John Reed, de Jack London, de Lénine, qui sont absolument extraordinaires. Voilà, pour n'en citer que quelques-uns. Voilà, Emma Goldman aussi était une grande passionnée, elle a vécu beaucoup de passions amoureuses, elle voulait vivre dans sa vie ce qu'elle développait comme idée, donc elle nous fait partager ses grandes passions, sa grande passion pour Alexandre Bergman, pour Edouard Brady, qui était aussi un anarchiste allemand exilé aux États-Unis, pour Ben Reitman, et puis pour d'autres. Et elle nous fait partager donc les joies qu'elle éprouve avec ses passions, mais aussi les doutes et les contradictions que ça fait naître en elle, que ça fait naître dans son cœur, que ça fait naître dans sa tête. Et ce qui a été un grand plaisir de la traduire, c'est que moi, j'avais l'impression que c'était une amie, en fait. C'était une amie qui, de façon comme aujourd'hui, nous parlerait en fait de comment elle voit sa vie, comment elle voit sa passion, avec les mots, les mêmes mots qu'on emploierait aujourd'hui, et une amie qui cherche comment trouver le chemin vers la liberté. Voilà, c'est pour ça que ça a été un grand, très grand plaisir de faire cette traduction. Voilà.

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0: Et c'est parti pour le Forum des associations sportives, le rendez-vous incontournable de la rentrée pour préparer votre année sportive. Cette année, le Forum des associations sportives s'installe en plein cœur du Parc des sports Auguste Delaune, site incontournable de la pratique sportive dans la commune nouvelle. Avec plus de 80 associations sportives proposant la pratique d'une multitude de sports à Saint-Denis et Pierrefitte-sur-Seine. On est avec Sam Bérandou du Lampigny Club. Bonjour Sam.
1: Bonjour.
0: Parle-nous un petit peu du Lampigny Club.
1: Le Muay Thai Lampigny, hein, donc le Muay Thai, c'est le véritable nom de la boxe thaïlandaise, créé en mai 86 à Saint-Denis. Donc on va fêter les 40 ans l'année prochaine du club.
0: Hein. Ah oui, oh. Oui.
1: C'est pas rien. On est implanté pratiquement sur tous les quartiers de Saint-Denis, hein, la gymnase La Courtille, sur le quartier Franc-Moisin, sur la Plaine, au centre-ville, au stade annexe.
0: J'ai l'impression que depuis quelques années, il y a eu une recrudescence au niveau des sports de combat, j'entends Muay Thai, etc. Est-ce que toi tu l'as remarqué au niveau des adhésions?
1: Nous, on est toujours en constante progression. Hein. Bien sûr, le Muay Thai plaît, c'est une discipline, c'est une boxe, la boxe aux 8 armes, hein, très diversifiée puisqu'on utilise des percussions de poings, de genoux, de coudes, de jambes, et il y a du corps à corps debout. Et c'est une discipline qui plaît parce que, la différence que j'ai vu, la progression, c'est au niveau du public féminin.
0: Oui.
1: Le Muay Thai qui n'est pas un sport féminin, nous à Saint-Denis, on est à peu près à 2/3, 1/3. Ah, j'ai 1/3 de filles par rapport aux adhérents.
2: Est-ce que ça permet à tous ces jeunes qui viennent d'extérioriser un petit peu quand même, de se défouler de tout ça, de pratiquer
1: oui.
2: ce sport?
1: Oui, bien sûr, c'est la première chose qu'on nous dit. Hein. Je crois, ouais, c'est bien, ça me permet de me défouler en frappant les sacs. Mais pas seulement ça, on leur donne un véritable cadre où ils peuvent s'exprimer. Oui, les notions de respect, de partage sont vraiment là. Et nous, notre transmission avant tout, c'est cela. Ça parle de partage, de vivre ensemble, etc.
0: Là, nous sommes avec le docteur Avronsart. Bonjour, docteur.
3: Bonjour.
0: Alors, vous êtes médecin du sport, de la prévention santé de la ville de Saint-Denis. Alors, peut-être, première question, peut-on faire du sport à tout âge ?
3: Oui, on peut faire du sport à tout âge, mais pas à n'importe quel sport et pas à n'importe quelle intensité.
0: Quelle est la différence entre faire du sport et avoir une activité physique?
3: Alors, faire du sport, c'est plutôt quelque chose de codifié. Le sport, il y a souvent des compétitions, il y a des règles bien définies. Et c'est souvent du coup les fédérations, les clubs qui proposent ce sport.
0: Oui.
3: Par contre, l'activité physique, c'est tout ce qui fait qu'on bouge dans la journée, on fait le ménage, on va faire les courses, on monte les escaliers, on va faire une marche avec ses enfants. C'est pas ce qu'on appelle du sport au sens littéral du terme, mais par contre, c'est de l'activité physique. Donc bouger, c'est, vous l'avez vu, hein, c'est bon pour la santé. Et donc toutes ces activités, ça peut être aussi du sport loisir, donc sans compétition par exemple. Tout ça, c'est bon pour la santé et il y a toujours une activité ou plusieurs qu'on peut trouver en fonction de ses pathologies, ses problèmes, son âge et ses goûts, bien entendu.
0: Tout à fait, oui. Est-ce qu'il y a un sport que vous recommandez, vous?
3: Alors, des sports pour tout le monde, non, il n'y a pas. C'est difficile de trouver vraiment un sport. Par contre, une activité physique, c'est vrai que par exemple, marcher, c'est quand même. Il y a peu de monde finalement qui ne peut pas marcher, mais il y en aura toujours. Ou alors, ça peut être momentané.
0: Oui.
3: Vous pouvez avoir une pathologie qui fait que pour l'instant, on vous demande de ne pas marcher beaucoup, mais en général, c'est limité dans le temps. On vous soigne, on vous rééduque. Enfin bref, on trouve une solution pour que vous puissiez finalement marcher. Maintenant, si marcher parce que vos jambes ne vont pas bien, c'est difficile, on peut trouver quelque chose de porté comme le vélo ou dans l'eau. Dans l'eau, ben, les jambes elles font plus mal puisqu'on est porté. Vous voyez, donc on trouve toujours une solution pour adapter à sa situation.
0: Alors finalement, est-ce que c'est aussi, ça fait partie de votre travail de pouvoir conseiller les personnes sur une activité particulière, physique ou un sport.
3: C'est ça. Donc, c'est-à-dire que là, on parlait de conseil du médecin. Donc moi, mon travail, c'est ça. C'est de voir en fonction de ce que vous avez, ce que vous pouvez faire et déconseiller de faire.
0: On peut rappeler l'adresse ?
3: Oui. Alors, c'est situé au centre de santé rue du Cygne, 6 rue du Cygne, à Saint-Denis, c'est en face de la mairie. Et moi, je suis située au 3e étage. Vous pouvez prendre rendez-vous au rez-de-chaussée rue du Cygne.
0: Merci beaucoup, docteur Avronstar.
3: Merci à vous.
0: Alors, Kevin de Saint-Denis Émotion.
4: C'est ça.
2: Qu'est-ce que c'est, Saint-Denis Émotion ?
4: Alors, Saint-Denis Émotion, c'est une association d'athlétisme, on va dire en général. Voilà. Qui organise en fait la Voie Royale. Maintenant, les
2: Notamment,
4: Voies Royales qui ont été rebaptisées les Voies Royales. Donc, c'est un 5 km, un 10 km, un semi-marathon, un marathon et une belle vadrouille, une course, en fait, on va dire, un peu fun qui est ouverte à tous.
2: Ah, ça, c'est bien, en famille.
4: En famille, voilà. Donc, cette année, on a des grosses, grosses ambitions, en fait. La course, elle a lieu le 26 octobre prochain. Je rajoute quand même que c'est l'une des seules courses qui termine dans le Stade de France. Donc, c'est un argument quand même qui.
2: C'est pas mal.
4: Voix, voilà, c'est ça.
2: C'est pas mal. D'ailleurs, tout de suite, comment on peut s'inscrire pour le 26 octobre ?
4: Alors, pour s'inscrire pour le 26 octobre, il faut aller sur le site de lesvoiesroyales.fr. Tout le monde est le bienvenu. Il y a même une course pour les enfants le samedi dans le Stade de France.
2: Ah yes.
4: Vraiment, comment offrir une offre sportive sur route à tous les jaunisiens ou non-jaunisiens, parce que la voie royale, les voies royales, c'est une discipline en fait, internationale. Hein. Chaque année, en fait, on accueille des athlètes du monde entier.
2: Est-ce qu'il y a des stars qui viennent à la voie royale ?
4: Tout à fait. En fait, on a des stars. Historiquement, on a eu des champions olympiques, des champions du monde. On a eu Maëline Mekissi pour ceux qui connaissent. On a eu en fait Jimmy Gressier également pour ceux qui connaissent. Etienne Daguinos, on a pas mal d'athlètes du gratin national en fait, et maintenant aussi international.
2: International.
4: Mais comme on dit, n'ayez pas peur, tout le monde y trouve sa place pour les voies royales. Alors l'athlétisme, c'est quelque chose qui s'attrape, on va dire. Comme je dis souvent, c'est le sport le plus collectif des individuels.
2: C'est pas faux.
4: Seul c'est bien, en équipe c'est mieux. Donc nous on a une approche très collective du sport individuel. Et donc voilà, le but c'est ça en fait, c'est de rendre l'athlétisme le plus accessible possible, le démocratiser, s'appuyer sur des événements vraiment totalement en fait on va dire urbains pour devenir des événements on va dire plus, on va dire entre guillemets sérieux. Il y a de la place pour tout le monde. Et si les objectifs qu'on s'est fixés à soi-même en fait permettent de faire du haut niveau, ben tant mieux. Donc voilà. Mais en tout cas, la porte est ouverte à tout le monde.
2: Comment on arrive à, par exemple, donc des athlètes qui vont faire du 100 mètres, du 200 mètres, à en faire justement des athlètes qui vont faire un relais après ?
4: C'est une très bonne question. Les relais, déjà, bon, c'est une discipline à part entière. C'est pas forcément les plus rapides d'une équipe qui seront les plus rapides avec un relais. C'est très paradoxal, mais c'est comme ça, en fait, dans l'athlétisme. C'est une histoire d'alchimie. C'est un peu comme au foot, en fait, c'est pas les 11 meilleures individualités qui font la meilleure équipe.
2: Exact.
4: Donc c'est pareil, en fait, en athlétisme. En fait, on va dire, c'est une alchimie entre 4 personnes. Dès qu'on fait du sprint, dès qu'on fait du sprint long, on est amené en fait à découvrir le sport collectif. Donc on est amené à faire des relais. Et en France, on est quand même en fait une meilleures écoles, parce que c'est un axe sur lequel en fait on travaille énormément avec les équipes en fait, nationales. Donc forcément, les athlètes, quand ils commencent en individuel, on les pousse automatiquement vers les disciplines collectives, c'est-à-dire le relais, en fait, 4x100 mètres, 4x400 mètres et disciplines mixtes.
2: Vous avez un pourcentage des filles qui viennent s'entraîner et surtout le handisport ?
4: Ben, je vais vous surprendre, en fait, à Saint-Denis Émotion, on a souvent plus de femmes que d'hommes.
2: Ah d'accord,
4: voilà.
2: Ben, ça c'est très bien.
4: L'athlète, c'est peut-être l'un des seuls sports en fait, qui respecte totalement la mixité.
2: D'accord.
4: Les filles en fait, s'inscrivent très très souvent à l'athlétisme, elles y restent. Donc peut-être contrairement aux garçons qui viennent, qui passent et qui repartent.
2: Et pour voilà. Le handisport ?
4: Alors le handisport, c'est une discipline qu'on développe. C'est une section qu'on développe. On s'est appuyé sur le vice-champion olympique 2024 pour le faire, c'est Timothée Adolphe, sur 100 mètres et 400 mètres. L'handisport, il faut le dire en fait, il faut être honnête, c'est très difficile à mettre en place.
2: Oui.
4: Tout dépend de l'handicap. Je prends l'exemple d'un athlète qui est malvoyant. Ben, au début, ben, il se dit ben, j'ai envie de faire de l'athlétisme. Sauf que tout seul, on ne peut pas faire d'athlétisme. Malheureusement pour lui, seul, ça va être compliqué. Parce qu'en fait, ben, il est non-voyant. Donc il lui faut un guide. Sauf qu'en France, on souffre du manque de guides. On n'a pas assez de personnes qui sont dévouées au fait d'accompagner un athlète tous les jours à l'entraînement pour être son guide.
0: Il y a une formation spécifique pour être guide ?
4: Oui, il y a une formation spécifique pour être guide. En fait, il faut d'abord se rapprocher du comité handisport 93. Donc je fais aussi un appel en fait, à tous ceux qui nous écoutent. Il y a de la place pour tout le monde et on cherche des guides. C'est très compliqué d'avoir des guides. Et c'est très compliqué également d'avoir du matériel de handisport.
0: Alors peut-être pour conclure, bientôt justement le championnat du monde d'athlétisme. Oui. Un petit mot là-dessus, des pronostics
4: Un mot là-dessus, les pronostics, bon, j'espère que la France va faire le maximum de médailles possibles. Personnellement j'y vais, j'ai beaucoup de chances d'y aller en fait. Je pars mardi, donc je pars mardi à Tokyo. J'accompagne un de mes athlètes en fait, béninois, qui est qualifié avec son pays. Inscrivez vos enfants à l'athlétisme, c'est pas un sport en fait qu'on voit tous les jours à la télé, mais c'est un sport qui crée des hommes. Voilà.
2: Eh ben merci.

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1: Dites-moi que vous avez déjà rêvé de voler comme un oiseau, de rester coincé avec Booba dans les toilettes du parc Astérix ou d'arriver à un examen sans votre pantalon. Ces scénarios surgissent sans prévenir et pourtant, chaque nuit, notre cerveau remet ça. Mais pourquoi ? Qu'est-ce qui se joue derrière nos paupières closes ? Nos scientifiques se sont penchés sur le phénomène et autant vous le dire tout de suite, personne ne sait exactement pourquoi on rêve. Nous allons tout de même explorer 5 théories, 5 manières d'expliquer ce drôle de cinéma intérieur. Théorie numéro 1. Le rêve servirait à faire le tri. Chaque nuit, le cerveau rejouerait les événements de la journée et déciderait de ce qu'il garde ou ce qu'il efface. C'est un peu comme un archiviste consciencieux. Ça, c'est utile, je garde. Ça, c'est douloureux. Range-le bien au fond, s'il te plaît. Et ça, c'est juste une chanson de Gims coincée depuis le mois de juillet. Pitié, supprime-le immédiatement. Je me tire. C'est une horreur. Les chercheurs parlent de réactivation mnésique. En rêvant, on consolide la mémoire et on stabilise les apprentissages. Autrement dit, pendant que l'on dort, le cerveau révise, mais sans stress ni surligneur. Deuxième théorie. Le rêve serait un simulateur de survie. Notre cerveau s'y exercerait à réagir à des situations extrêmes, dangers, pertes, conflits. Un peu comme un stage commando en pyjama. On s'entraîne à fuir, à parler, à s'adapter, mais sans le risque réel. Une sorte de terrain d'essai psychologique qui nous prépare à affronter la vie éveillée. Et vous, est-ce que ça vous arrive de faire des rêves d'action, des films catastrophes, des poursuites infernales ?
2: Alors moi, je suis une vraie James Bond girl la nuit.
3: Et moi, je suis plutôt soirée, entre amis, tranquille, ou des fois, il peut se passer un truc un peu...
1: Mais pépouse plutôt, toi, CZ, ok. Alors, troisième hypothèse, le rêve bavard. Le rêve ne servirait à rien. Ce serait juste une activité spontanée du cerveau, un bavardage neuronal. Le cerveau reste allumé, mais sans plan. Il capte des fragments de souvenirs, d'images, d'émotions, et il improvise un collage surréaliste. C'est la théorie dite de l'activation synthèse. Le rêve, c'est un peu la poésie du chaos. Une radio mentale qui capte plusieurs stations à la fois et qui fait du bruit, mais avec un peu de sens. Quatrième piste de réflexion. Le rêve serait une thérapie nocturne. La nuit, le cerveau rejoue des émotions intenses, disputes, désirs, peurs, mais dans un cadre sans danger. Comme une séance de psy gratuite, on rejoue la scène, mais sans conséquence. La neurologue Isabelle Arnulf explique que le rêve met des images sur des émotions que la journée a bâillonnées. C'est pour cela que 2 rêves sur 3 sont teintés d'angoisse. On rêve rarement d'une sieste sous les palmiers, sauf CZ. Le cerveau préfère les poursuites absurdes dans les ascenseurs. Une façon d'apprivoiser la peur, en douce. Cinquième et dernière théorie. Le rêve garde barrière, maintenir le sommeil. Et si le rêve n'était qu'un stratagème du cerveau pour nous empêcher de nous réveiller trop tôt ? Le corps a encore besoin de repos. Mais la conscience s'agite. Alors le cerveau brode un scénario pour occuper le terrain. Un peu comme un présentateur télé à qui on dit « on n'est pas prêt, meuble !» et qui commence à improviser. « Oui, alors tout à fait, ces élections promettent d'être électorales. Le président est attendu sous peu, non, rien. Bonsoir Monsieur Lecornu, numéro 2, 3, 12. » Ce serait pour cela que l'on rêve de situations répétitives. Chercher ses clés, chercher ses clés, chercher ses clés... Des boucles mentales pour maintenir le sommeil, le temps que le corps finisse sa réparation. Un peu comme notre gouvernement actuel, somme toute.
2: Ben moi, je cherche encore mes clés. Hein.
1: Au fond, toutes ces théories se complètent. Rêver, c'est trier, digérer, rejouer, simuler ou simplement laisser le cerveau respirer. Même si la science n'a pas encore tranché, une chose est sûre, le rêve reste un espace fragile, suspendu entre mémoire et imagination. Alors... Vous qui m'écoutez avant de dormir, essayez ceci. Commencez à noter vos rêves. Vous verrez. Plus vous y prêterez attention, plus ils deviendront riches, étranges et drôles. C'est une excellente matière pour aller mieux. Rêver, C'est sans doute le dernier luxe gratuit de notre époque. Un cinéma intérieur, sans abonnement, dont le billet d'entrée, c'est simplement le sommeil.
0: Bienvenue dans notre podcast Kawe Monstrum, fais-moi peur. Aujourd'hui, vous allez entendre l'histoire de Perséphone, racontée par les latinistes de première du lycée Paul-Éluard.
4: Il était une fois trois jeunes filles, Charlie, Zoé et Anne, lors d'une soirée d'hiver enneigée au cœur d'un petit village.
5: Elles passent une bonne soirée tout ensemble chez Madame Cuthbert, la mère de Anne et la gouverneure du village. Elles discutent des activités à faire pendant les vacances qui viennent de commencer. Anne se rappelle qu'elles se sont promis d'aller un jour camper dans la forêt. La décision est prise pour le lendemain.
6: Le lendemain, elles préparent donc leurs affaires jusqu'à midi, puis se mettent en route pour la forêt. Une fois arrivées, elles commencent à mettre en place leur matériel de campement. Le soir venu, elles se mettent autour d'un feu de camp et se racontent des ragots et des histoires d'horreur pour se mettre des frissons.
5: Ton histoire était vraiment flippante, Zoé. Je vais y penser toute la nuit.
6: Oh, allez, c'était rien. C'est toi qui voulais une histoire, non ?
4: Je vous ai juste raconté une histoire vraie. Enfin, d'après ce qui se dit.
6: Ça me rappelle. Vous vous souvenez de cette vieille légende qu'on nous racontait quand on était petite ? L'histoire de cette fille qui avait disparu.
4: Oh oui, Anne, ta mère nous l'a racontée tous les soirs. Elle prenait toujours un air grave et elle avait le visage sombre, comme si la légende était vraie.
6: C'était quoi l'histoire déjà ?
5: Tu t'en rappelles pas ? C'était l'histoire d'une fille nommée Corée qui avait été enlevée par un monstre dans cette forêt même où on se trouve, il y a une dizaine d'années.
4: Les filles, vous entendez ?
6: Ouais, ça fait vraiment flipper.
5: Allons inspecter les environs, on ne sait jamais.
4: Charlie essaye tant bien que mal d'attraper les mains de Zoé et Dan. Une fois les mains liées, les trois filles se laissent tomber avec des cris de terreur qui font des échos dans cet espace vide. Apeurées, elles s'attendaient à faire une chute mortelle et à y laisser la vie. Cependant, rien. Les rafales de vent qui fouettent leur visage sont la preuve de leur chute dans ce vide obscur qui semble les engloutir. Les rafales s'affaiblissent et se transforment en une petite brise qui leur caresse le visage. Elles ont maintenant la sensation de tomber au ralenti.
5: Elles atterrissent sur un sol dur, fissuré et parsemé de cendres. Elles se trouvent sur le sommet d'un volcan refroidi après éruption. Le ciel est sombre et à l'horizon on n'aperçoit rien d'autre qu'une vaste plaine recouverte d'arbres immenses et singuliers. Étrangement, ils ressemblent à des êtres humains statufiés, figés dans une expression de terreur immense. Tandis que Charlie, Zoé et Anne reprennent leurs esprits, un frisson glacé court le long de leurs échines. L'air est lourd, chargé d'une odeur de soufre et de cendre. Chaque pas qu'elles font sur le sol fissuré résonne étrangement.
6: Soudain, un bruissement les fait sursauter. Des ombres bougent entre les troncs tordus de ces arbres figés dans l'agonie. Une silhouette s'avance. Drapée dans une longue robe noire qui semble flotter autour d'elle comme une brume sombre. Ses cheveux couleur noire, brillants et coiffés avec élégance, tombent en cascade sur ses épaules pâles et ses yeux brillent d'une lueur surnaturelle.
7: Vous êtes arrivée bien loin de chez vous. Je suis Perséphone, reine des enfers. Et vous, vous ne devriez pas être ici.
5: Les trois amies restent figées, incapables de parler. Perséphone esquisse un sourire triste et leur fait signe de la suivre. Elle marche jusqu'à une grande arche de pierre. Là, au pied de l'arche, Perséphone s'arrête et tourne son regard vers elle.
7: Jadis j'étais comme vous, une jeune fille insouciante.
8: J'étais partie me promener dans la forêt pour aller cueillir des lys qui avaient attiré mon attention. J'avais dit à ma mère

0: J'ai fini par accepter ma place ici, 6 mois sous terre, durant l'automne et l'hiver, et 6 mois sur terre, au printemps et à l'été. Une existence partagée entre l'ombre et la lumière, auprès de ma mère, ma vie soumise au cycle des saisons. Vous n'êtes pas morte, pas encore, mais le temps presse. Ce lieu n'accepte pas les vivantes, et je ne sais pas comment vous êtes arrivée ici, mais il faut vite en sortir.
1: Alors aidez-nous à sortir.
0: Il y a bien un passage, mais tout aide a un prix.
1: Perséphone tend la main vers Zoé et Anne. Une force sombre et invisible semblait tirer en arrière. Elles se débattent, mais une expression de terreur, d'angoisse et de tristesse envahit leur visage.
2: Non, ne les prenez pas!
0: Une seule d'entre vous peut partir. C'est la règle!
1: C'est toi qui dois partir, Charlie.
3: On ne peut pas toutes s'en sortir. Alors toi, vis pour nous. Tu dois vivre.
1: Non! Non! Je ne veux pas vous laisser!
3: Elle tire sur leurs bras, de toutes ses forces, mais c'est comme si elle glissait entre ses doigts. Les ombres qui les entourent les aspirent doucement.
1: On t'aime, Charlie.
3: Elles disparaissent.
1: Charlie hurle à plein poumon, mais rien. C'est le silence qui lui répond. Elle tremble, elle n'accepte pas ce qui vient de se passer.
0: Il est temps pour toi de rentrer.
1: Charlie secoue la tête, elle refuse. Elle va aller les chercher, mais avant qu'elle ait pu dire quoi que ce soit. En tourbillant l'enveloppe, son corps est projeté en arrière dans un tunnel sombre où il fait très froid.
0: Elle ouvre les yeux, il fait froid. L'odeur de la terre humide et du bois brûlé l'entoure.
3: Le feu de camp est éteint, les sacs de couchage sont là, mais Anne et Zoé ont disparu.
0: Elle persiste encore et encore à les appeler, crier leur nom, mais rien. Seul le silence lui répond.
1: Elle voudrait croire que ce n'était qu'un cauchemar, mais au fond d'elle, elle sait que ce n'est pas ça.
4: Qu'est-ce que je veux dire à leurs parents? À mes parents?
3: Charlie ferme les yeux, avec un sentiment de chagrin écrasant sur sa poitrine. Elle lève la tête vers le ciel étoilé et murmure d'une voix basse.
4: Je n'oublierai jamais. Je ne vous oublierai jamais.

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1: Ça fait combien de temps que vous y habitez à Saint-Denis ?
2: J'ai 35 ans depuis mes 35 ans.
3: 15 ans.
4: Depuis 97. Vous pouvez faire le calcul pour moi.
3: Je travaille à Saint-Denis depuis presque 15-16 ans. Et dans le quartier, ça fait à peu près 3 ans que je travaille ici.
5: Moi, je suis ici depuis 14 ans. Depuis 15 ans.
6: À Saint-Denis, ça fait à peu près 15 ans.
7: Ça fait 2 ans maintenant que je côtoie ce quartier, Pierre Sema.
8: Depuis 10 ans.
9: Depuis 11 ans.
10: Et moi, depuis 10 ans, parce que j'ai 10 ans.
11: Depuis que je suis née.
1: Que pensez-vous des activités proposées par les maisons de quartier ?
2: Ils font de très bonnes activités. J'en fais aussi avec la maison de quartier.
12: Là, je pourrais pas dire parce que je connais peu les activités qu'ils proposent à la maison de quartier.
4: Moi, je trouve qu'il y a pas mal d'activités. Il devrait y en avoir plus. Je pense qu'il n'y en a pas suffisamment. Mais que avec leurs petits moyens, la maison de quartier, ils essayent de faire ce qu'ils peuvent pour proposer des activités diversifiées. Je pense qu'il n'y en a pas suffisamment pour tous les habitants du quartier, puisqu'à chaque fois, il y a des tirages au sort, donc c'est qu'il n'y a vraiment pas assez de place pour tout le monde.
3: Alors, en tant que responsable de la maison de quartier, je vais forcément dire que du bien. Non, je trouve que c'est chouette. C'est vrai qu'on n'est pas ouvert le samedi, donc peut-être qu'il faudrait qu'il y ait des associations qui proposent des choses quand on n'est pas là, qu'on leur prête la maison de quartier. Mais je trouve qu'on a quand même pas mal de propositions. Que ce soit pour les enfants, les adultes, les seniors, voilà, c'est assez divers, quoi.
7: Ça, j'en sais rien, j'en ai pas pris connaissance.
13: Franchement, elles sont bien, surtout qu'il y a plusieurs activités. Il y a des activités sportives et même des activités pour les personnes en situation de handicap. Ça ouvre de la culture et des activités physiques.
6: Oui, c'est impeccable.
7: Bon, en tout cas, je trouve que la maison de quartier, elle propose plein d'activités et que les gens qui habitent dans ce quartier ont vraiment de la chance et qui devraient justement s'inscrire davantage parce qu'il y a beaucoup de choses proposées. Il y a vraiment une richesse au niveau des ateliers.
14: Bah, très bien. Top.
6: Là, juste aujourd'hui ou parce que d'habitude, il n'y a rien. D'habitude, il n'y a rien, mais là, aujourd'hui, franchement, c'est bien. Ce qu'ils ont fait pour les enfants, c'est très important.
15: Je ne connais pas beaucoup les activités de la maison de quartier parce que mon fils est un peu petit, mais je pense que c'est déjà pas mal.
16: Alors, je ne côtoie pas la maison de quartier, mais je pense qu'il y a pas mal de choses positives. Il y a des choses bien, je trouve, qui sont faites, d'après ce que je vois, d'après ce que j'entends.
1: Que pensez-vous des habitants de ce quartier ?
4: Je les adore.
3: Alors moi, ça fait presque 2 ans et demi que je travaille ici. Donc non, c'est vraiment très, très, très agréable de travailler avec les habitants du quartier. Il y a quand même beaucoup de gens qui ne connaissent pas encore la maison de quartier. Souvent, on est obligé d'aller un peu en dehors des quartiers SEMA pour expliquer un peu l'existence de la maison de quartier et ce qu'on propose. Et je trouve qu'on a vraiment des chouettes habitants. Des nouveaux, des anciens, vraiment un beau mélange ou une bonne ambiance.
1: Ben, ça dépend des habitants, mais généralement, ils sont tous sincères, ils sont solidaires, ils sont gentils, généreux. Par exemple, on a besoin d'aide, il y a toujours quelqu'un qui est là pour nous aider, et voilà.
17: Je ne sais pas trop, je pense que ils sont bien gentils.
18: Ils sont tous gentils, j'en connais quelques-uns. Ils ont pas trop. Quand on leur dit bonjour, ils répondent pas. Mais sinon, la plupart des habitants de ce quartier, ils sont hyper gentils. Ils sont bien éduqués. Ils disent bonjour quand on leur dit bonjour. Ou même quand on passe devant eux, ils nous disent bonjour. Après, nous, on les répond bonjour. Du coup, c'est un peu agréable, quoi.
19: Les habitants du quartier sont très agréables. Ça dépend de certains, mais certains sont. La plupart sont tous gentils. Il y a beaucoup de violence au niveau de la communication, mais en général, les habitants sont très polis, sont respectueux.
20: Là, à la fête du quartier, franchement, les gens ils sont souriants, sympathiques. Ça donne envie de venir en parler.

0: pensez-vous du quartier Saint-Marc?
1: Bah, c'est un quartier bien.
2: Vous allez chercher.
1: C'est un quartier tranquille. Voilà.
3: Très bon quartier. J'aime beaucoup ce quartier.
4: Et bah, de ce que je vois, en vrai, il a l'air très sympa à vivre. Ça a l'air très, très sympathique.
5: C'est un super quartier, il est très vivant, il y a plein de choses pour jouer, un stade pour les enfants qui font du foot, c'est super.
6: Moi, je trouve que c'est un quartier qui est plutôt bien, surtout pour les jeunes, qui a pas mal d'activités, d'espaces verts, et pas mal de choses à faire pour les jeunes, donc je trouve que c'est un beau quartier.
7: Moi, j'aime bien ce quartier. Ça fait quelques années que j'y habite et je trouve que les gens sont sympathiques, il y a de la solidarité, on s'entraide, les gens sont gentils, voilà.
8: Bah écoutez, je trouve que c'est un quartier où on a des espaces verts extérieurs, donc c'est assez chouette. Il n'y a pas que des bâtiments, il y a aussi beaucoup d'endroits où on peut se poser, jouer, discuter avec ses potes ou tout seul. Enfin bref, je trouve que c'est un quartier qui est agréable quand même.
9: C'est bien ici.
10: C'est le meilleur quartier de la ville. Hein.
11: Je trouve qu'il est bien, il est bien animé.
12: J'adore.
13: Et ben, c'est un quartier vraiment très vivant. Il se passe beaucoup de choses au niveau culturel, au niveau sportif. Et vraiment, je sens une émulation, je sens vraiment beaucoup de solidarité entre les gens.
0: Ben, très bien, top des tops.
14: Un beau quartier. Voilà, mes enfants maintenant, ils sont grands. Avant aussi, j'ai ce banc pour assister à les fêtes.
15: Ben, il est bien, on est très solidaires entre nous.
0: Le quartier Saint-Marc, c'est un bon quartier. Il faut juste améliorer quelque chose et sinon c'est parfait.
16: Le quartier Saint-Marc est un quartier qui est super beau. Des fois, il peut être super calme, mais il n'y a pas beaucoup de trucs à changer. Mais en général, il est super bien et j'aime beaucoup ce quartier.
17: Moi, je trouve que le quartier Saint-Marc, il est très bien.
18: C'est le meilleur quartier de Saint-Denis parce qu'il y a de l'ambiance. T'as pas vu la fête, comment c'est passé?
16: À votre avis, qu'est-ce qu'il faudrait pour améliorer le quartier?
6: Alors, pour l'améliorer, je pense qu'il faudrait qu'il y ait plus d'activités qui correspondent aux enfants, qui donnent envie aux jeunes d'éviter de rester à la maison, d'être sur les écrans, qui donnent envie aux jeunes d'être à l'extérieur et de profiter, de découvrir des nouvelles choses, que ça soit plus accessible pour tous les jeunes, de nouvelles envies.
7: Plus de moments de rencontre, plus de lieux de rencontre, que les autorités aussi soient à l'écoute des habitants. Il y a beaucoup de choses à améliorer au niveau des habitations aussi, parce qu'il y a plein de problèmes dans les immeubles, d'humidité, de travaux qui ne sont pas faits, etc. Voilà. Ça serait une piste d'amélioration. Ben, des gens qui viennent nous voir dans les quartiers pour voir dans quelles conditions on habite.
11: Peut-être une piscine, ça serait chouette. Et peut-être un cinéma de quartier, ça serait bien.
8: Alors, je trouve que peut-être il manque un peu de commerce. Il n'y a pas assez de commerce. C'est souvent... on est obligé de s'éloigner pour acheter des choses. Donc, à part la boulangerie, la pharmacie... Et voilà, je trouve qu'il manque un peu de commerce pour éviter de se déplacer trop loin et que ce soit assez proche quand on a besoin de faire des achats.
10: Plus d'activités peut-être.
11: Je dirais peut-être plus d'activités comme ça pour que les gens et le voisinage puissent se regrouper.
12: Pour améliorer le quartier, il faut débarrasser des jeunes.
1: J'ai pas grand-chose à dire, il est déjà bien comme quartier.
13: Moi je pense qu'on pourrait créer encore plus d'événements pour créer la cohésion, pour que les gens puissent se connaître encore mieux.
0: L'éducation.
14: Ça, je sais pas. Aucune idée.
15: Et pour moi, il n'y a rien à améliorer.
0: Pour améliorer le quartier, il faudrait un peu plus d'activités, un peu plus de sorties où tout le monde peut venir.
15: Déjà, un peu plus de commerce, des jeux, des parcs. Et voilà.
16: Des loisirs. Il faudra améliorer un peu tout ce qui est, tout ce qui est les plantes à peu près. Il faudra en mettre un peu partout. Mais il n'y a pas vraiment grand-chose à améliorer, à part tout ce qui est problème d'immeuble, de consommation. Mais après, ça va. Il n'y a pas grand-chose à changer.
1: Tout à l'heure, tu disais qu'il faudrait plus d'activités, mais comme quoi, par exemple?
0: Par exemple, à peu près un endroit où on a un trampoline et par exemple on saute, mais c'est bien protégé. Par exemple, un château gonflable, où par exemple les petits bébés ils peuvent s'amuser et pas rester dans la poussette des mamans. Une piscine à balles, et voilà.
2: écouter maintenant une petite histoire qui s'appelle Le Pingouin, réalisée par les élèves du lycée-collège Jean-Baptiste de la Salle de Saint-Denis.

0: Benito face à la surconsommation.
1: Benito est un jeune pingouin habitant l'Antarctique. Il vit en communauté avec sa famille et ses amis dans la joie et la bonne humeur. Cependant, depuis plusieurs années, on remarque que de plus en plus de déchets se retrouvent échoués sur la banquise.
2: Un jour, alors que Benito partait pêcher du poisson, il trouva un bébé pingouin pris au piège dans les déchets et il lui demanda
3: « Que se passe-t-il, mon pauvre? Comment est-ce possible? Comment tu t'es retrouvé là ?»«
4: Je ne sais pas. Mon pied s'est pris dans cette espèce de truc. Je ne sais pas du tout qu'est-ce que c'est. » »«
3: Mais comment nous en sommes arrivés là? Ça ne peut plus durer. »
2: Un peu plus tard, elle croisa Nanook, l'ours blanc, qui lui aussi était victime de ces incidents.
4: « Benito, as-tu vu des poissons près de la banquise? Je cherche à nourrir mon petit. »«
3: Hélas, Nanook, la mer est vide et j'ai vu des filets flotter. Les hommes prennent tout. »«
4: Je ne comprends pas. Avant, il y en avait tant. Maintenant, il ne reste que du plastique et de la famine. »«
3: Si seulement ils pouvaient voir ce qu'ils nous font subir. »«
4: Il faut survivre, Benito. » Pour nos petits, tant qu'il y a de la glace, il y a de l'espoir.
2: Après cette rencontre, Benito prit la décision de monter un équipage et de partir à la découverte de ce drôle de monde qui impacte son beau continent.
1: Le jour du départ, il faisait froid, sombre. Le vent soufflait fort, très fort. Benito et ses amis embarquèrent tôt le matin.
3: Oh, il fait super froid les amis. Mais bon, c'est pour la bonne cause.
1: C'est ainsi que commença le long et pénible voyage de Benito et ses amis. Ils traversèrent énormément de paysages marins, splendides, mais pollués par le plastique présent dans l'eau. Après plusieurs semaines, ils atteignirent les côtes européennes.
5: Benito arriva dans un immense centre commercial. Les hommes achetaient sans fin. Benito, le pingouin sage, grimpe sur le podium et frappe de son aile le sol. Un silence s'installe.
3: Regardez vos mains, pleines de choses inutiles. Votre cœur, lui, est creux et vide.
5: Les hommes baissent les yeux, leurs sacs débordent, mais ils ne ressentent rien.
3: La terre pleure sous le poids de vos envies. Écoutez-la, vivez avec moi et vous aurez plus.
5: Un frisson parcourt la foule. Les hommes laissent tomber leurs sacs, s'éloignent lentement, comme réveillés. Benito hoche la tête. La surconsommation vient de perdre une bataille.
0: Si tous ceux qui croient qu'un petit être ne peut rien changer, souvenez-vous de Benito, un pingouin qui, par sa bravoure, a montré que chaque geste compte et qu'ensemble, on arrivera à changer notre monde. C'est donc sur cette belle réussite que Benito et ses amis sont retournés sur son magnifique continent.

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1: Lorsque tu es arrivé ce matin-là au travail, j'ai tout de suite remarqué le coquard sous ton œil. Alors tu m'as dit que tu t'étais fait agresser dans la rue. Tu ne pouvais pas me mentir. Nous étions amis. Et puis j'ai eu des doutes. Et tu m'as avoué. Les menaces, les cris, les humiliations, les coups. Alors on t'a aidé à te libérer de tout ça. Tu as fui ton appartement avec les enfants, tu t'es caché chez les unes et chez les autres, puis en foyer, et ont commencé tes batailles avec la police et la justice pour la garde des enfants. Prouver, raconter, encore et encore, la fatigue, les angoisses, et surtout, ne pas baisser les bras. Maintenant, tu t'en es sorti. Au bout de tellement d'années, je t'admire pour ta détermination, ta volonté et ton courage, même si je sais qu'au fond de toi, la plaie ne s'est pas complètement refermée. Mais tu es une femme qui se bat pour les autres. Nous avons mené des combats en commun et je suis fière d'être ton amie.

Je t'ai accompagné devant l'hôtel pour que tu dises oui en un jour d'été. Tu étais tellement rayonnante que tes yeux n'arrêtaient pas de briller. 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À travers l'expression de ton corps, j'ai lu les mots qui t'ont miné. Il est temps que tu arrêtes de culpabiliser, de te justifier. Accepte que la dernière page de cette histoire doit être fermée. Toi seul peux écrire une nouvelle histoire ensoleillée. Petite sœur, il est l'heure, oui, l'heure de descendre de cette rame. En face du quai, une autre rame t'attend, et celle-là n'est pas en panne. Alors il te suffit de faire le pas, et pour t'accompagner, je serai là.

0: que cesse. Au début, les boum boum, c'était ton cœur qui bat pour cet homme, cette bombe de beauté. 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Tu aurais pu mourir pour ton bien-aimé. 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Avant le feu, la braise, ensuite la brûlure, le charbon. Pour que cesse ce cyclone, pour qu'il s'arrête cet homme violent, pour que cesse cette rafale qui souffle tes hurlements, pour que stoppe la tempête, insultes et mots dégradants, une seule solution, pars, ne te retourne pas, et file comme le vent. Pour qu'elle tarisse la pluie de coups, pas d'arc-en-ciel, mais cocard. Pour éteindre l'orage dans l'air, coup de poing rageux et puis brouillard. C'est bien fini. Le coup de foudre, maintenant, c'est bien des beignes dans la mâchoire. C'est terminé, l'amour ardent. Alors quitte le ce tocard.
1: Rien n'est écrit. Rien n'est figé dans le marbre. Tu n'es pas né avec ces bleus sur le visage, avec ces marques sur tes avant-bras, avec ces rougeurs autour du cou. Il y a une fin à tout cela. Le jour où tu comprendras que dans ton combat pour la survie, tu n'es pas seul. Tu ne seras plus jamais seul, car nous entendons ta souffrance. Sors de tes murs, sors pour t'ouvrir à la vie et dire « ça suffit ». Sortir du cercle vicieux de la violence et inverser le cadran de la peur afin que ton bourreau sache que son crime ne restera pas impuni. La justice sera de ton côté. L'histoire viendra te protéger. À force de le dire, tu seras entendu, soutenu, et tu reviendras maîtresse dans ta maison. Quelle que soit la longueur de la nuit, femme, n'oublie jamais que le soleil finit toujours par se lever. Le soleil se lève sur toi, et c'est une raison suffisante pour garder espoir.

À vous, mesdames. Longtemps, je suis restée terrée, presque recroquevillée, accroupie, en position fœtale, avec dans ma tête un sentiment de culpabilité. Pourquoi ? Pourquoi moi ? Je suis donc la méchante, puisque je mérite cela. Car petite, quand maman me donnait une fessée, c'est bien que je la méritais. Tout est de ma faute ? Et si je vais porter plainte, la police va se moquer de moi, mal me parler, taper ma déposition comme une autre plainte parmi tant d'autres. Peut-être même que ce flic tape aussi sa femme, alors une de plus ou de moins. Mais surtout, si l'homme qui me frappe apprend que j'ai déposé une main courante, sa vengeance sera double, voire triple, pour en venir sans doute au pire. La femme est un être tellement merveilleux. Elle met au monde des enfants, les élève, et jusqu'à sa mort veillera sur eux. Quel poids de génération en génération pèse sur nous. Une main qui vous pousse, une gifle, une claque sur votre joue, un coup de poing qui brise votre moi intérieur, ne doit pas vous empêcher de porter plainte, de prévenir votre médecin. Vous n'avez pas à avoir honte d'avouer d'être une femme battue. Vous pouvez marcher la tête haute et être digne de ce nom, femme. Si toutes les femmes battues maltraitées se donnaient la main, nous pourrions ensevelir tous ces monstres qui, à mon sens, sont tellement faibles qu'ils n'ont que les coups pour se défendre. Ils ne sont même pas à l'état bestial, car un animal s'avère plus docile, plus fidèle, plus tendre. Réagissez, mesdames, nous sommes là pour nous aider. Et surtout, ne l'oubliez pas, une femme meurt tous les 3 jours de violence conjugale. Il suffit de peu pour passer de l'autre côté. Un mauvais coup, une mauvaise chute. Pauvre, riche, noire, blanche, vous ne méritez pas d'être maltraitée. La femme est l'avenir de l'homme.

0: Pauline, ne t'en fais pas, même si certains hommes t'harcèlent, ne te fais pas de soucis. Voici des idées. Parle à des gens, éloigne-toi des mauvais hommes, on est tous avec toi. Divorce, ne te blesse pas. Même si depuis le CP, on t'harcèle et que tous les hommes te frappent, ne te blesse pas. Si on te fait du mal, parle à la police. On est tous avec toi, n'aie pas peur. Éloigne-toi d'eux et reste avec la bonne personne. Imagine que 144 femmes meurent par jour parce qu'elles ont peur. On est avec toi, tu peux le faire. Et si on t'oblige à ne rien dire, alors fais-le en cachette. Allez, Pauline, on est tous avec toi. Si tu veux, tu n'as qu'à appeler tes parents. Ne pars pas, c'est eux qui doivent être condamnés à mort. Au moins, toi, tu es belle, magnifique et tu mérites d'être bien traitée. Alors tu sais tout et sauve-toi de la mort.
1: Chère Inès, je t'écris cette lettre pour savoir si ça va, si tu ne te fais pas agresser ou taper ou insulter ou autre chose pour que tu te sentes bien entouré. Il faut que tu en parles à ta copine ou à quelqu'un que tu connais et au lieu de rester chez toi, il faut aller au commissariat pour en parler. Il ne faut pas te suicider, Adem.
2: Chère mademoiselle, si tu subis des violences, des agressions sexuelles, que tu te fais battre par des hommes, ne garde jamais ça en toi. Parle-en à quelqu'un à qui tu fais confiance, qui te ne laissera jamais tomber. Ne te laisse jamais abattre car tu es forte, courageuse et maligne, donc porte plainte à la police ou quitte le pays ou tu en parles à quelqu'un qui t'aidera. Ne fréquente plus ces personnes, tu sais que c'est injuste toutes ces violences et ces agressions. Tu es belle et jolie, et sois forte, ne garde jamais sans toi, jamais, jamais, jamais. N'aie pas peur des agressions, n'aie peur de rien. Bon courage, ne baisse pas les bras, sois forte, bisous. De la part d'Inès.
3: Chère Noémie, si tu te fais agresser, insulter ou frapper, il faut que tu penses à autre chose. Essaye de prévenir quelqu'un ou un membre de ta famille. Il faut que tu t'aimes toi-même et que tu aimes quelqu'un d'autre. Il ne faut pas penser à des trucs meurtriers.
4: Chère Louisa, quand j'ai su qu'il y avait des femmes qui subissaient un acte de violence comme les menaces, la peur, les insultes, les harcèlements, j'ai directement pensé à vous et votre santé. Si vous êtes en danger, n'hésitez pas à en parler aux personnes autour de vous qui vous soutiennent, qui vous encouragent et qui vous protègent. On sait que vous êtes courageuse et votre gentillesse, tout le monde devrait la respecter. On compte sur vous, vous pouvez le faire. 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

0: Bonjour à toutes, bonjour à tous. Vous êtes bien à l'écoute de L'Envolée sur Fréquence Paris Pluriel. Vendredi 10 juillet de 19h donc à 20h30, on est avec vous. Je n'ai pas du tout les contacts.
1: Mais moi, je les ai, donc ça tombe bien. Pour nous écrire, c'est à l'envolée-fpp, 1 rue de la Solidarité, 75 019 Paris. Vous pouvez nous joindre toute la semaine en nous laissant des messages, des messages sur le répondeur ou sur les applis sécurisés au 07 53 10 31 95. Pour nous appeler en direct, mais il y aura un appel, mais vous pouvez quand même nous appeler. Et si ça ne tombe pas pendant l'appel, on vous répondra au 01 40 05 06 10. On a un site internet qui est l'envolée.net. On peut nous joindre par mail à contact@l'envolée.net. Et on est aussi sur Insta à l'envolée-journal.
0: Et l'Envolée, c'est quoi ? Donc l'Envolée, c'est une radio et un journal qui se fait le porte-voix des prisonniers et des prisonnières et qui construit donc un discours anticarcéral sur les lieux d'enfermement, mais aussi sur la société en général, avec donc les premiers et les premières concernées. Et donc on parle à la fois des prisons pour mineurs, des CRA, mais aussi des hôpitaux psychiatriques, donc de tous les lieux d'enfermement. Et ce soir, on a une émission qui est un petit peu chargée.
1: On a une grosse émission, ouais. On a beaucoup de choses dont il faut qu'on discute. D'abord, on va lire deux lettres, une de Pascal et une de Kémy. On aura aussi un appel d'une proche d'un prisonnier de Lutterbach qui est actuellement dans le coma. Et donc, on va aussi parler à cette occasion-là de toutes les conséquences de la canicule en prison et plus généralement des refus de soins en prison et de toute la manière dont la paix se comporte dans ce genre de situation. Ensuite, on va parler du QLCO de Condé-sur-Sarthe, puisqu'il y a un rapport de la contrôleuse générale des lieux de privation de liberté qui est sorti et qui dit globalement un peu pas mal de choses qu'on racontait déjà dans l'envolée dans le dernier numéro et qu'on a aussi beaucoup dites à la radio. Donc, c'est aussi l'occasion de revenir sur tout ce qui se passe de super grave dans les QLCO en ce moment. Et pour finir, on va parler d'un procès qui aurait dû se tenir le mercredi, c'est ça ?
0: 8 juillet, ouais,
1: c'est ça. 8 juillet au tribunal de Paris, qui était le procès de Richie Thibault pour plein de raisons, mais notamment parce qu'il a pas mal critiqué virulemment l'État et une copine qui nous racontera un petit peu ce qui s'y est passé.
0: Et on a oublié de se présenter. Du coup, il y a Inès.
1: Salut.
0: Autour de la table. Il y a une personne au bocal qui va nous rendre un super coup de main. Merci à lui d'être là. Et il y a aussi donc Zéro qui vous salue ce soir.
1: Et ouais, donc grosse émission, mais on n'est pas très nombreux, mais on va quand même faire cette grosse émission. Voilà, et donc on va commencer quand même si on a beaucoup de choses à dire, on va quand même commencer par des lettres, et notamment par une lettre de Pascal qui nous a envoyée depuis la maison centrale de Saint-Martin-de-Ré C'est pas la bonne que j'ai sous les yeux, pardon. Le 11 juin 2026. Désolée pour le petit bug. Un amical bonjour à toute l'équipe de l'Envolée. Effectivement, l'histoire de la centrale de Saint-Martin-de-Ré peut faire peur. Le site était nommé pénitencier il y a fort longtemps. À quelques années après, j'allais partir au bagne et rencontrer Papillon. Que peut-on avoir à envier sur l'île de Ré qui n'a rien de doré pour nous, les taulards ? Il n'y a que les touristes qui s'éclatent. En effet, ce retour ici est plutôt compliqué. Retrouver ces murs oppressants. La cage est si petite que pour circuler, il faut prendre des risques. Les sanitaires, si je puis me permettre, la table, le lit, la chaise prennent quasiment tout l'espace au sol. Lorsque j'ai l'occasion d'être en hauteur, je peux apercevoir la ville, l'océan, la vie. Je prends un énorme coup de massue. Un choc même, car je sais ma famille très proche. Cela ravive des images qui peuvent devenir douloureuses, en sachant en plus que je pourrais être encore libre si je n'avais pas eu affaire avec une justice extrêmement répressive, totale répression. Il faut garder son humour et le peu de dignité qui nous est accordé. L'envie de baisser les bras me vient parfois, mais j'ai gardé mon âme guerrière, combative. Je me suis trouvé un symbole, comme un message, une guillotine. En plus, je garde précieusement le livre que vous m'aviez fait parvenir. La peine de mort n'a jamais été abolie. Le témoignage des autres détenus est fort, poignant, même effrayant. La question est de savoir combien de temps il est possible de résister, malgré de trop longues années, derrière ces fichus barreaux. Il y en a qui pensent qu'on s'habitue à l'enfermement, surtout après 37 années. Désolée d'en décevoir quelques-uns, mais ce n'est toujours pas le cas. L'épuisement, une sorte de solitude malgré la famille, les amis dont vous faites partie d'une certaine façon, et merci pour votre présence. J'ai du mal à reconnaître les lieux, tout a changé, les prisonniers, oula, pas toujours facile de cohabiter. En plus ici, il y a beaucoup de jeunes condamnés à de courtes peines, je dis courtes car comparé 5 ans et perpétuité, le décalage est grandiose. Profil des taulards, plus le personnel qui évolue différemment d'il y a 15-20 ans. J'ai pu recroiser des surveillants qui eux-mêmes confirment que tout a changé et pas forcément en bien. Quelques vieux potes et qui me racontent que pour eux, l'ambiance est nulle, tout a changé et trop vite. Et parler de l'humain, ça risque d'être délicat au fond. Concernant ce que l'AP qualifie de transfert, je dois dire qu'avoir quitté Réau est un soulagement. Mais Saint-Martin n'était pas mon objectif, je visais Vivonne où j'ai passé plus de 7 années. Mais je n'ai plus le profil, m'a-t-on dit. La paix regarde la peine avant de s'intéresser à l'homme, à la femme, puisque cet univers est mixte. Lors de mon séjour à Vivonne, j'occupais un poste de grande confiance, de très grande confiance même. Ce sujet mérite d'être approfondi. Vous vous rendez compte, un vilain garçon qui circule dans toute l'atoll, dans toutes les catégories de bâtiments, tournevis en main, jusqu'à aller prendre un café chez mes copines de la MAF ou du centre de détention pour femmes. Enfin, quelques rares moments réconfortants. L'île de Ré, La Rochelle, il n'y a qu'un pas à faire ou plutôt un pont à franchir. Et ça aussi, c'est un choc. Imaginez que mon peu de vie de liberté, c'est dans cette ville que je l'ai construit. Je me suis rapprochée de ma famille, j'ai reçu la visite d'une de mes sœurs, ne manque plus que mon fils. Des amis, j'en avais, mais bon nombre m'ont tourné le dos, ayant eu écho de mon passé et de mon présent destructeur. À très bientôt, Pascal.
0: Eh ben merci beaucoup Pascal pour cette lettre. On apprend dans cette lettre, on n'avait pas relu de lettre de Pascal depuis qu'il avait été transféré à la centrale de Saint-Martin-de-Ré.
1: Je crois qu'on en a lu une. C'est une émission du Sud, mais il y en a une qui a été lue, ouais.
0: Et ben du coup, on en a eu l'une, mais là Pascal il revient juste sur en fait ce que c'est cette centrale. De base, en fait, c'est la centrale de Saint-Martin-de-Ré qui est une vieille, très, très, très vieille prison qui a ouverte, bon là j'ai retrouvé les chiffres, en 1681, qui a toujours servi de prison. Au début, on enfermait à l'intérieur les protestants, les prêtres et les communards. Et ensuite, donc, il parle à un moment, et dans sa lettre, il évoque le bagne. Donc ça n'a jamais réellement été un bagne, mais en fait c'était un point d'étape pour ensuite aller au bagne réellement, donc en Guyane ou en Nouvelle-Calédonie. Mmh. Et en fait cette prison, ça a fonctionné donc un peu point d'étape, je ne sais pas comment vraiment dire, mais voilà, avant le bagne, de 1873 à 1938. Et il y a environ entre 70 000 à 100 000 détenus qui seraient passés par cette prison, donc elle est gigantesque. C'est une des plus grosses, enfin c'est la plus grosse centrale de France. Avec aujourd'hui donc 485 prisonniers à l'intérieur. Et du coup, tout ça pour vous dire aussi que en fait, les vieilles prisons, elles sont aussi vieilles dans leur construction et dans la manière, donc c'est ce qu'ils racontent en fait, très bien, donc dans la manière dont sont foutues à la fois les cellules, les couloirs, les toilettes. Et donc, c'est des trucs. Le but de l'administration pénitentiaire n'est pas d'améliorer les conditions de détention à l'intérieur. Donc, en fait, souvent, ils ne refont pas et ils laissent les trucs se délabrer de plus en plus, ce qui donne des conditions d'hygiène et tout. Et c'est ce qu'ils racontent assez hardcore, quoi. Pascal, il raconte beaucoup aussi de cette situation de prisonnier longue peine qu'on a relayée à travers bientôt plusieurs années, quand même, en fait, quelques années, quoi. Il parle de cette situation-là, donc ces multiples transferts, lui, il a attendu énormément, là, à Réau. Simplement pour être un peu honnête dans cette lettre, quand tu dis, tu compares, les jeunes condamnés que tu vois arriver en centrale, qui sont là pour 5 ans, et le fait que toi, tu y es pour le reste de ta vie, je pense qu'il n'y a pas besoin forcément d'état de comparaison, c'est-à-dire que je pense qu'il n'y a personne qui remet en cause que le fait de passer... de rester en prison toute sa vie et d'être pour toute sa vie, enfin, et particulièrement abominable, et qu'en fait on devrait pas vieillir et mourir en prison. Mais en fait, prendre 5 ans à 20 ans aussi, c'est en fait 5 ans, c'est pas une petite peine. Et en fait, je sais pas s'il y a petite peine, en fait, l'enfermement, et même, et surtout à 20 ans, il peut être particulièrement traumatique. Et du coup, ça rejoint aussi ce que nous disait beaucoup Mika dans différentes lettres. C'est-à-dire que en fait, les prisonniers longue peine avec qui on correspond à l'envolée nous racontent tous en fait, qu'aujourd'hui, dans les centrales, on voit de plus en plus arriver de jeunes, de très jeunes, de gens qui ont 18-20 ans et qui ne sont pas forcément là que pour 5 ans, qui sont là des fois pour plus, qui prennent des peines, Mika disait, Camille disait, qui prennent des peines de 5-10 ans. Voilà, et que c'est ça aussi, en fait, la justice qui les fait arriver jusque-là. C'est-à-dire qu'à des gens de 20 ans, on va mettre des 10-15 ans pour des trucs, en fait, sur lesquels, en fait, ils auraient pris 5 ans il y a 15 ans. En fait, il y a aussi un allongement des peines. Et ce qui fait que, du coup, de plus en plus de jeunes arrivent en centrale. Ce qui n'était pas tant le cas avant, en fait. Ce que racontent, du coup, les anciens, c'est qu'en fait, avant, ils se connaissaient un peu tous. Et c'était plutôt des gens qui étaient des prisonniers de longue peine et qui tournaient en centrale, dans différentes centrales. Et que là, donc voilà, il y a énormément de jeunes qui arrivent. Donc, c'est un peu flippant. Et du coup, ça change aussi beaucoup de choses à l'intérieur, quoi.
1: Ouais, carrément. Je pense que... Enfin, je suis tout à fait d'accord, en fait, qu'on en vienne à dire que 5 ans, c'est presque une petite peine. En fait, ça dit beaucoup de ce que c'est l'allongement des peines depuis pas mal de temps, et notamment sous l'effet de la loi narcotrafique. Et c'est important de revenir sur l'histoire de cette prison de Saint-Martin-de-Ré. Il y a aussi une histoire plus récente dont on a beaucoup, beaucoup parlé à l'envolée récemment. C'est quand même une prison qui a été connue dans les années 2010 pour avoir une équipe de matons, dont une partie est encore en place, particulièrement violent, qui avait été épinglée à plusieurs reprises par l'OIP, CGLPL, etc., pour cette équipe de matons très violent. Et notamment, c'est une équipe qui est responsable de la mort de Sambali Diabaté, dont on a beaucoup parlé à cette antenne et dans les différents journaux, qui a été battu à mort et après traité d'une façon ignoble, ce qui a fait qu'il est mort en détention.
0: Placé sous un lit, en attendant qu'il se réveille, en se tapant la tête. En fait, il ne s'est jamais réveillé, quoi.
1: Ouais, donc une série de traitements, je pense que déshumanisant et presque, enfin, et même pas suffisant pour dire à quel point ça a été ignoble. Donc voilà, c'est aussi ça l'histoire de la prison de Saint-Martin-de-Ré. Et suite au procès, enfin, simulacre de procès qu'il y a eu, faut signaler quand même qu'une partie de l'équipe qui a battu à mort Sambali Diabaté est toujours en place, quoi. Donc c'est ça aussi, hein, cette histoire de la prison de Saint-Martin-de-Ré. Et tu as aussi raison de souligner à quel point c'est atroce et difficile de voir les touristes qui font du vélo et qui s'éclatent à la plage quand toi, tu es coincé derrière les barreaux. Encore plus, et on va en reparler tout à l'heure, dans cette période de canicule, on sait que l'ouest de la France n'a pas du tout été épargné, bien au contraire. Et on espère que ça n'a pas été trop dur là-bas. Et moi, un des autres trucs sur lesquels je voulais revenir dans ta lettre, c'est quand tu parles de Poitiers-Vivonne et du travail que tu avais qui te permettait de circuler dans toute la détention, etc. Et ça permet de redire à quel point aussi c'est... important et à quel point c'est un moyen justement pour la paix, pour faire pression sur les gens, cette question du travail. On voit que toi, ça te permettait en fait concrètement de sortir de ta cellule, d'être en contact avec d'autres personnes, y compris dans la MAF, etc. Et donc on voit bien à l'échelle de la privation totale de liberté qu'est la prison, ce que ça a pu t'apporter. Et enfin voilà, c'est aussi une manière de redire que tous ces tafs, et notamment le taf d'Oxy, c'est-à-dire quand tu travailles pour la prison, c'est à la fois une exploitation et un moyen pour la prison de fonctionner, enfin, tu vois, sur le dos des prisonniers qu'elle enferme et qu'elle exploite. Et ça offre aussi des moments de respiration, on va dire, par rapport au quotidien carcéral. Et donc là, on comprend que si toi, ton objectif, c'était de retrouver un peu ça à Poitiers-Vivonne, Saint-Martin-de-Ré, c'était un second choix. Et donc, c'est toujours mieux d'avoir quitté Réo, mais on comprend que ce soit très amer pour toi comme constatation, quoi.
0: Bon, en tout cas, on te souhaite plein de force et on continuera du coup de relayer de ce qui se passe pour toi du coup dans cette centrale, et puis on te souhaite plein de force comme tout le monde, comme tous les prisonniers intérieurs, pour la chaleur.
1: Ouais. Et... force à toi Pascal, et encore merci pour ta lettre.
0: Et donc je vais vous lire une lettre de Kémy qui date de l'été 2026 et qui donc nous écrit depuis le QMC de Moulin-Isère. 25 juin 2026, 5h56 du matin. J'entends les mecs parler par la fenêtre et ce qu'ils me disent me glace le dos. Léon, 72 ans, est parti ce matin aux alentours de 6h d'une crise cardiaque à cause de la chaleur. Léon, que tout le monde appelait le vieux, cet homme nous a quittés. Je suis très triste, mais aussi en colère. Comment un homme de son âge peut encore être enfermé ? Comment se fait-il qu'il n'y ait pas de surveillance le concernant, en sachant la canicule que l'on traverse ? 45 degrés dans les cellules, aucune aération. Dans les hôpitaux, c'est pareil. Sérieux ? On laisse des êtres humains mourir et tout ce que l'on entend, c'est politiquement, la clim, c'est bien ou c'est pas bien ? En gros, si t'es hospitalisé ou si t'es vieux, ou en prison, ou en psy, ou en foyer, tout le monde s'en bat les couilles. C'est la dure réalité. Moi, je raconte la prison. C'est mon quotidien. C'est à la centrale de Moulin-Isère que Léon nous a quittés. J'en reviens toujours pas. C'est une honte. Laisser un papy s'éteindre seul dans une cellule de 9 mètres carrés. Ce qui me choque le plus, c'est le silence mortel qui règne depuis ce matin. Mais pas que par rapport à Léon. Non, à cause de la chaleur. Tout le monde s'en fout de Léon. Rendons hommage à Léon. Paix à ton âme. Repose en paix, papy. Tu as enfin quitté ces quatre murs. Kémy.
1: Écoute, Kémy, merci beaucoup pour cette lettre qui est hyper dure. Condoléances aux proches de Léon, à l'intérieur et à l'extérieur. Je pense que cette lettre, elle montre les conséquences absolument tragique de la canicule en prison, parce que là, on rappelle qu'on en est aujourd'hui le 10 juillet à la troisième vague de chaleur depuis un mois et demi, donc on les enchaîne avec quasiment pas de pause. Et c'est super dur pour plein de gens à l'extérieur, les gens qui habitent dans des logements mal isolés, sans volet, etc. Kémy a raison de dire que c'est super dur aussi dans les hôpitaux, dans les hôpitaux psy, dans plein d'endroits où y a plein de gens qui n'ont pas d'autre choix que d'être là et où c'est pas du tout également adapté à la chaleur. Et quelque chose qu'on oublie beaucoup et qu'on entend très peu le débat, dans les discussions actuelles, c'est la situation en prison. Par exemple, peut-être, je ne sais pas si on pourra beaucoup en parler à la fin de l'émission, mais là, par exemple, il y a 115 prisonniers de la maison d'arrêt de Nîmes qui portent plainte contre l'administration pénitentiaire pour plein de raisons liées aux conditions de détention et au surenfermement, qui sont absolument ignobles, mais notamment parce qu'on a enregistré en température ressentie à l'intérieur de la maison d'arrêt de Nîmes 50 degrés. Et en fait, ce n'est pas du tout un cas isolé, c'est un cas qu'on retrouve partout. Et en fait, dans la gestion de cette canicule, c'est vrai à l'extérieur et c'est poussé à une logique extrême et particulièrement cruelle à l'intérieur. En fait, c'est presque une, c'est une logique froidement, hyper glaciale, quoi. C'est-à-dire que on a accepté, un peu comme pendant le Covid, qu'en fait on allait laisser crever des gens de la canicule, qu'on n'allait pas faire les efforts nécessaires pour changer ça ou pour adapter les bâtiments, etc. Et donc on admet qu'il y a un coût humain à la canicule. Donc là, ils ont dit 2500 morts pendant la deuxième vague de chaleur. Et ça devient juste un chiffre. Et donc les personnes les plus affaiblies, les personnes qui en fait sont les plus précaires parce qu'elles n'ont pas des logements adaptés, et les personnes qui sont enfermées entre quatre murs et qui n'ont pas le choix et pour qui vraiment tout le monde s'en fout des conséquences de la canicule, l'État, l'administration pénitentiaire dans le cas des prisonniers et des prisonnières admettent complètement ce coût humain-là. Et c'est vrai que Après, peut-être qu'il y a des informations qui nous sont échappées, mais on n'a pas entendu parler de l'histoire de Léon, alors que c'est absolument ignoble, quoi.
0: Bah ça, c'est sûr qu'on n'a pas entendu parler de l'histoire de Léon. Et en fait, pourquoi on n'a pas entendu parler, en fait, parce que si, je pense qu'il faut rappeler, c'est qu'en fait,

0: si la prison n'existait pas. Et que du coup, aussi, bah, en fait, quand des gens sont dans des états de santé, sont vieux, sont âgés, et ben, peut-être aussi, il faut les libérer et pas les laisser, en fait, rôtir dans une cellule à 40, 45 degrés. Et que, ou en tout cas, leur donner une prise en charge médicale adaptée. Et qu'il faut rappeler donc que l'administration pénitentiaire, elle est responsable, en fait, de la vie des gens à l'intérieur. Ça semble complètement fou de dire ça parce que, en fait, on se rend compte que, en fait, c'est un système qui fait que, en fait, il y a énormément de morts en prison, morts desquelles on ne parle pas. Et voilà, le silence médiatique sur la mort de Léon prouve encore une fois ça, et c'est ce que dit Kémy dans cette lettre. Mais en fait, nous, ce qu'on rappelle à cette antenne, c'est que, en fait, l'administration pénitentiaire a une responsabilité dans la mort de ces gens, et qui, à mon avis, ne sont, enfin, il n'y a pas que Léon en fait qui est mort de la canicule en prison, c'est même quasiment sûr. Nous, on le sait parce qu'en fait, il y a des gens, voilà, qui, comme Kémy, sont assez courageux en fait pour justement en fait dire que c'est pas normal ce qui se passe, et justement de voilà de et c'est à ça justement que sert l'envolée, de dire en fait bon bah voilà, il y a ces gens qui existent et leur mort ne signifie pas rien, et donc voilà. Et mais en même temps, voilà, c'est ce que disait Inès, c'est un vrai central. Il y a des vies qui ne comptent pas. Ce qui est assez beau dans la lettre de Kémy, c'est qu'il parle des prisons, mais aussi il parle des hôpitaux psy, il parle des foyers. Enfin voilà, d'un ensemble de personnes qui sont un peu les rebuts de la société et qui en fait, quand ils crèvent, eh ben tout le monde s'en fout, parce que en fait, le système est là pour que potentiellement est en place et permet en fait la mort de ces gens, littéralement c'est ça que c'est, parce qu'on s'en fout qu'ils crèvent et qu'en vrai les puissants sont plutôt contents qu'ils crèvent, enfin faut se dire la vérité. Et donc voilà.
1: Ouais, et quelque chose que je voulais ajouter par rapport à ce que tu disais sur le fait qu'on devrait, enfin, on ne devrait pas enfermer des gens déjà de base tout court, et qu'en plus on devrait a fortiori pas enfermer des personnes de 71 ans par 45 ou 50 degrés. En fait, ça fait penser exactement à ce qu'on a vu pendant le Covid, c'est-à-dire on a eu tout un discours qui était complètement faux dans la presse, où on disait oui, on a fait sortir les gens pendant le Covid, etc. C'est pas vrai. Enfin, en fait, c'est pas vrai. Il y a quasiment pas eu de libération et on a laissé aussi les gens crever à l'intérieur du Covid sans aucune mesure adaptée. Et là, c'est exactement ce qui se passe de nouveau avec la canicule. Et autre truc qui est quand même important de dire par rapport à ça, c'est que un des rares trucs, enfin voilà, soit il y a des gens, enfin voilà, il y a les bourges qui ont la clim, enfin grand bien leur fasse, mais pour le commun des mortels, on se rafraîchit avec des ventilos. Et ça aussi, il faut le dire, c'est hyper galère, notamment dans certaines prisons particulièrement sécurisées, par exemple à Condé, ça a été hyper compliqué de pouvoir cantiner des ventilos, ça coûte super cher, et il faut bien s'imaginer que par 50 degrés ressenti, quand en plus t'as pas accès à un ventilateur, enfin c'est littéralement de la torture, quoi.
0: Oui, et puis en fait il y a pas d'aération, on le rappelle, dans les cellules, parce que du coup c'est la troisième vague de chaleur, mais on va le répéter encore une fois parce que de toute façon et en fait ce qui est insupportable aussi, c'est qu'il y a eu tellement de gates là sur les piscines, enfin bref, comment en fait les prisonniers arrivent à survivre en fait dans la chaleur, et il y a une espèce de truc médiatique. En fait, on préfère parler des trucs médiatiques, donc de gens qui en fait essayent de se rafraîchir en faisant une piscine avec les moyens du bord. Ça c'était l'année dernière, mais plutôt que en fait les gens qui crèvent à l'intérieur, ça par contre tout le monde s'en fout. Donc enfin et donc ouais, rappeler qu'en fait il y a vraiment voilà, c'est difficile de cantiner. Des fois, en fait, tu cantines, ton ventilo, il arrive une semaine après la canicule. C'est le cas. Et en fait, t'as beau ventiler à l'intérieur, quand en fait les murs ils sont super chauds, quand t'arrives pas à faire de l'air, et ben en fait, bah du coup tu ne peux pas en fait être le ventilateur. Il ventile de l'air chaud en boucle. Ça ne sert absolument à rien. Et du coup voilà tout ça, et en fait que c'est insupportable aussi pour des gens aussi en très bonne santé, c'est dangereux la canicule, genre sous 45 enfermé dans 9 mètres carrés, et donc on se doute aussi, on rappelle que la canicule c'est aussi dangereux pour des gens qui prennent des traitements et du coup, enfin bref, il y a tous des traitements médicamenteux de quelque nature que ce soit, du coup des personnes âgées, donc tous ces gens à l'intérieur aussi, donc qui prennent des traitements, qui sont âgés, qui ont d'autres problèmes de santé en fait, qui peuvent être accentués par la chaleur, et ben du coup ça met littéralement la vie en danger. Et on parle pas de 3 personnes en fait, on parle de sur 80 000 prisonniers, énormément de gens qui sont concernés par le fait de enfin voilà, d'avoir peur pour leur vie à l'intérieur, en fait. C'est ça,

0: c'est ça la réalité qui va devenir en fait encore plus de plus en plus flippante plus années vont passer, plus on va continuer sur l'enfermement, plus il va y avoir des canicules et aussi des gens du coup qui vont potentiellement mourir quoi.
1: Voilà. Et voilà, dernier truc peut-être à ajouter aussi en lien avec ce que tu dis, et ça fait un peu le lien la répression à l'intérieur, la répression dehors. Tu disais à chaque fois on invente des paniques morales et ça se traduit aussi par des pratiques répressives de la part de l'administration pénitentiaire et des matons sur les prisonniers qui se rafraîchissent comme ils le peuvent dans les conditions indignes dans lesquelles ils vivent. Mais en fait, c'est aussi quelque chose qu'on observe d'une autre manière à l'extérieur. C'est-à-dire que là, c'est la canicule. Et qu'est-ce qu'on voit ? Eh ben, on entend la descente des flics à Clermont-Ferrand dans une cité en mode Robocop pour aller percer une piscine gonflable, une piscine d'extérieur qu'ont installée des jeunes pour se rafraîchir. Enfin, le niveau d'inhumanité, ou alors là, tous les médias qui sont en boucle sur un jeune de 14 ans qui arrose des gens au canal Saint-Martin. Enfin, c'est quand même. Et ça alimente encore une fois des dynamiques répressives contre les personnes qui sont en fait les plus visées par la canicule parce que les plus précarisées, quoi. Voilà. Et ce qui vaut à l'intérieur se fait aussi selon, évidemment, pas les mêmes modalités, mais c'est quand même assez frappant de voir que c'est quand même un peu les mêmes dynamiques dedans et dehors.
0: Et ben peut-être, repose en paix, Léon, et on envoie donc plein de force à tes proches et aussi aux prisonniers de Moulins-Isère qui... pour qui aussi c'est difficile en fait c'est difficile de perdre quelqu'un à l'intérieur qu'on voit tous les jours, avec qui on parle et du coup on leur envoie toute notre force pour passer cette épreuve là et voilà.
1: Et je pense que ça va faire aussi écho avec ce dont on va parler tout à l'heure et de la manière dont l'administration pénitentiaire ne prend absolument pas soin de la santé des prisonniers et notamment en contexte de canicule. Mais pour l'instant, on va passer un petit coup de musique.

0: Bonjour, vous êtes bien encore à l'écoute de l'envolée, donc sur FPP, enfin je sais pas pourquoi j'ai dit bonjour comme ça, mais bon, j'étais contente de revenir à l'antenne. Du coup, l'envolée que je vous ai présentée tout à l'heure déjà, mais je vais rappeler rapidement les contacts. Donc c'est 1 rue de la Solidarité, Paris 19e pour nous écrire, et ensuite pour nous contacter. On a un téléphone sur lequel vous pouvez nous contacter à la fois par appel normal et à la fois sur les applis sécurisées. Donc c'est le 07 53 10 31 95 ou le direct. Mais là, donc, on a quelqu'un au téléphone. Donc je vous donne pas le numéro du direct, ça ne sert à rien. Et ensuite, je vous rappelle rapidement, on a aussi un Insta qui c'est donc l'envolée tiré du bas journal.
1: Et donc, on est avec Marie au téléphone. Bonjour. Est-ce que vous nous entendez?
2: Oui, je vous entends.
1: Super. Eh ben, merci beaucoup d'avoir appelé, surtout dans ces circonstances qui sont vraiment difficiles. Peut-être, si ça vous va, de commencer par raconter ce qui s'est passé pour votre compagnon.
2: D'accord. Mon compagnon, apparemment, il aurait. Ils savent pas trop en fait qu'est-ce qu'il a eu. Ils l'ont retrouvé inconscient dans sa cellule vers 11h, 11h30.
1: Et juste pour dire pour les auditeurs, pour les gens qui nous écoutent, c'est à la prison de Lutterbach en Lorraine. Et
2: C'est
1: c'était
2: ça.
1: à la fin du mois de juin pendant la
2: C'était pendant la canicule,
1: voilà.
2: c'est ça. Ils l'ont retrouvé inconscient, ils l'ont retrouvé inconscient dans sa cellule, apparemment vers 11h, 11h30, qu'apparemment ils n'arrivaient plus à le réveiller. Ils n'arrivaient plus à le réveiller. Quand j'ai pris contact avec l'hôpital, l'hôpital, ils m'ont dit que apparemment c'était son cœur qui était vraiment faible, ils ne comprenaient pas trop pourquoi, que sa tension, pareil, était faible. Le lendemain, ils m'ont dit qu'apparemment le cœur, il avait repris, que ça allait, la tension était bien. Après-demain, ils viennent, ils me disent qu'apparemment, il ne se réveillera plus. Du coup, je leur ai demandé pourquoi ils se réveilleraient à plus se réveiller, quoi. Du coup, ils m'ont dit qu'apparemment, ce serait un manque d'oxygène. Apparemment, il a été pris en charge trop longtemps, quoi. Du coup, le manque d'oxygène a vraiment brûlé tous ses neurones dans son cerveau.
1: Et ouais, on est vraiment désolé pour vous et pour votre compagnon. Et c'est hyper important cette question de prise en charge tardive et notamment de la question de l'oxygénation du cerveau pendant assez longtemps parce que eux, ils disent que c'est ce que tu m'expliquais. Ils disaient qu'ils l'ont trouvé à la garde inanimée lors de.
2: Apparemment, en fait, à 7 heures, ils sont venus à 7 heures pendant la ronde du matin. Apparemment, ils l'auraient vu bien vivant. Ils l'auraient vu bien vivant. Et après, ils sont venus vers 11h, 11h30. Il était plus. Du coup, il était inconscient, quoi.
1: Ouais, et ça, ce que t'expliquais, c'est que c'est pas hyper cohérent, en tout cas.
2: C'est pas hyper, ouais, c'est pas parce qu'en fait, moi, faut savoir qu'en fait, mon compagnon, en fait, il m'appelle vraiment tous les matins. Tous
1: Ouais.
2: les matins, entre 6h30, 7h, il m'appelle. Et en fait, c'est vraiment l'heure où il va en promenade, ou qu'il fait les activités, ou qu'il fait quoi que ce soit. Ce jour-là, en fait, il m'a pas appelé, j'ai rien eu et tout. Et voilà, ils disent qu'il aurait pris une drogue forte. Ils disent qu'il aurait pris un truc de fort, mais ils ne disent pas quoi. Apparemment, dans les analyses, ils n'arrivent pas à le voir. Ils n'arrivent pas à voir c'est quoi. Ils n'arrivent pas à voir c'est quoi. Ils m'ont seulement dit, écoutez, voilà, vous savez, en prison, il y a plein de drones, il y a plein de drogues qui circulent, on n'arrive pas à voir. Et voilà. Et moi, comme j'ai déjà dit, il n'aurait jamais pris un truc à 7 heures du matin. Il aurait jamais pris un truc à 7 heures du matin, voilà quoi. Il aurait peut-être pris un truc à 4-5 heures du matin. À 4-5 heures du matin, j'aurais compris. Là, oui, mais pas à 7 heures du matin. Et il y a des détenus qui l'ont vu à la fenêtre à 3 heures du matin. Ils l'ont vu jusqu'à 3 heures du matin, il allait bien, il parlait avec les gens, il parlait avec les détenus, voilà. Et ensuite, à partir de 3 heures du matin, ils l'ont plus vu. Je me suis dit, peut-être que voilà, il lui est arrivé un truc, peut-être à 4-5 heures du matin. Et en fait, ils sont venus le matin, ils n'ont pas fait l'appel correctement. Et ils sont venus à 11 heures et malheureusement, c'était trop tard, l'oxygène avait vraiment monté dans le cerveau, quoi. Parce que s'ils l'auraient trouvé vraiment à 7 heures, comme ils disent, et ensuite ils sont revenus à 11 heures, mais ils auraient eu quoi, laps de temps de 4-5 heures, il y aurait 2 trois neurones, que là, c'est vraiment tous les neurones du cerveau, quoi.
1: Non, et puis...
2: Il y a plein de failles, en fait. Il y a plein de failles, en fait. En fait, la prison et l'hôpital, ils se rejettent la faute. Quand je demande... Par exemple, c'est comme je demande le truc médical pour voir ce qu'ils ont fait, ce qu'ils ont pratiqué et tout. L'hôpital me dit non. L'hôpital me dit non, qu'apparemment, c'est la justice. Quand je demande à la justice, ils me disent non parce qu'en fait, il a été libéré sous médical. Ils ne veulent pas. En fait, ils se rejettent la balle. Quand je leur dis à la prison, ils me disent « Ah, mais quand il est parti de chez nous, ok, il était inconscient, mais son cœur était bien et sa tension était bien. C'est quand il est arrivé à l'hôpital qu'il s'est chuté. » L'hôpital me dit que non. Apparemment, c'est la prison qui aurait trop fait longtemps pour un manque d'oxygène. Ça veut dire qu'en fait, ils se rejettent la balle, quoi. Je ne sais même pas qu'est-ce qu'il a eu, je ne sais même pas en vrai si vraiment il a pris un truc de fort ou c'est peut-être la chaleur qui l'a fait tourner, mais je ne sais pas. En tout cas, il y a eu plein de... En tout cas, il y a plein de failles et j'arrive pas à savoir la vérité, quoi.
1: Bah, c'est sûr qu'il y a vraiment une volonté de dissimulation, parce que déjà, ce que tu expliques, c'est qu'il aurait dû t'appeler à 7h du matin, le fait qu'il n'ait pas appelé, et il appelait vraiment tous les jours,
2: les matins,
1: tu l'avais revu la veille.
2: Il est incarcéré depuis le mois de décembre. Il a toujours appelé le matin à 7h. Et puis même, moi, je le connais. Il n'aurait pas pris un truc le matin pour se péter la gueule, quoi. Il aurait pris peut-être, aller à la rigueur, un truc à 5h du matin, peut-être pour dormir. Encore, j'aurais dit, ok, là, c'est vrai. Mais à 7h du matin, il n'aurait jamais pris un truc. Surtout qu'il m'appelle, surtout qu'il a des promenades. Et puis moi, en fait, il savait très bien que moi, je détecte tout à sa voix. Quand il prend un truc, quand il fume un truc, je détectais tout à sa voix. Il n'aurait jamais pris le risque de m'appeler et il n'était pas dans son état normal. Il sait très bien qu'il aurait été sourd d'embrouille, moi et lui, il ne l'aurait jamais fait, quoi. Mais vraiment, en le connaissant, il ne l'aurait jamais fait.
1: Ouais.
2: Et comme je vous ai dit, il y a plein de failles. Là, ils lui ont remis... Il n'y avait plus les policiers devant sa chambre. Il n'y avait plus les policiers. À partir d'aujourd'hui, ils lui ont remis. La juge, elle a décidé de remettre les policiers devant sa porte.
1: Oui, c'est ça, c'est à foutre.
2: Soi-disant, il est en fin de vie. Hein. Soi-disant, il n'y a plus rien à faire. Les médecins, ils veulent plus rien faire. Les médecins, ils veulent plus pratiquer d'examen parce que pour eux, le cerveau a grillé. Il n'y a plus rien à faire. Ils font juste les protocoles de soins pour pas qu'il souffre et tout. Mais voilà. Et là, je ne comprends pas pourquoi ils ont remis les policiers devant sa chambre. Bah, en plus, il a des frères, il a des sœurs, il a des cousines, il a des cousins. Tout le monde de la famille allait le voir. Mais là, plus personne ne peut y aller, à part moi et ses parents, qu'on a le permis de visite. Parce qu'ils ont remis les policiers, quoi. Normalement, en tant que de fin de vie, je comprends pas pourquoi ils mettent les policiers, quoi.
1: Bah, c'est ce que tu nous expliquais quand on préparait l'émission, c'est qu'en gros, il a été hospitalisé, il était encore sous écrou, donc considéré comme prisonnier, et à ce moment-là, il y avait que toi et en express, ses parents, c'est ça, on a le droit de le voir.
2: Après, ils ont
1: levé l'écrou. Et là, ils l'ont remis
2: l'ont remis aujourd'hui, là, jusqu'au mois d'août.
1: Ce qui est inhumain. Enfin, c'est ce que tu dis. C'est une violence de plus pour les frères, les sœurs, les proches.
2: Et puis on n'a même pas d'intimité, quoi. Si on veut, voilà, c'est vraiment les policiers. Moi, là, la première fois que j'ai été le voir et tout, les policiers rentraient dans la chambre. Ils veulent pas qu'on ferme la porte de la chambre et ils rentrent dedans. Il rentre dedans, vraiment, si on veut parler avec lui et tout, il rentre dedans, il écoute ce qu'on dit. C'est vraiment, voilà, il est en fin de vie. Comment il peut faire ça, quoi? Comment il peut laisser les policiers rentrer dans la chambre, quoi?
0: Puis surtout, ne pas vous laisser de moment, en fait, à vous. Surtout qu'il faut quand même rappeler qu'en fait, il était sous la responsabilité de l'administration pénitentiaire, en fait, sous la responsabilité de l'administration pénitentiaire, et qu'en fait, peu importe ce qu'il ait pris, pas pris, en fait, c'était une canicule, donc empirée par la chaleur des cellules, de toute façon, quoi qu'il soit passé. Et ensuite, s'ils ont mis en fait, on sait très bien qu'ils mettent du temps à intervenir, en fait. Et que ce que tu dis, en fait, ça montre qu'ils ont mis plusieurs heures avant de venir, en fait, le secourir. Et que, en fait, ça a forcément, genre, empiré son état. Et que tout ça, en fait, c'est la responsabilité des surveillants et de l'administration pénitentiaire qui l'ont. Et donc, c'est encore plus inhumain, en fait, de ne pas te laisser un seul moment avec ton mari, alors que c'est à cause de lui qu'ils sont là aussi.
2: C'est ça. Et surtout qu'on essaie de savoir des réponses, comme j'aurais dit. J'aurais dit, moi, je ne peux pas rester comme ça. Je ne sais pas ce qu'il a eu. Je pourrais jamais avancer dans ma vie de savoir qu'est-ce qu'il a eu, en fait. Pourquoi il est tombé dans le coma, en fait.
0: Il y a eu quoi, tu as le droit au dossier médical, en fait.
2: Ils ne veulent pas. Ils ne veulent pas le dossier médical. Il n'y a rien à faire. Ils ne me veulent pas du tout. J'ai contacté tout. Apparemment, ça bloque de tous les sens. Et voilà, je comprends pas. Ils veulent pas me du tout le donner. Je voulais savoir quels examens ils ont fait. Je voulais savoir le SAMU a à quelle heure ils sont partis le récupérer, qu'est-ce qu'ils lui ont fait. Apparemment, ils l'ont entubé directement. À l'arrivée des SAMU, ils l'ont entubé directement. Mmh. J'ai essayé de savoir et tout. C'est pareil, personne ne me dit rien.
0: Ça,
2: personne
0: ne
2: me
0: donne tous
2: des... Ils disent des trucs, en fait, qui ne sont pas concrets dans leur truc.
0: Parce qu'il faut savoir que, normalement, légalement, si c'est demandé par un de ses parents, c'est obligatoire, pour que tout le monde sache à la radio, c'est obligatoire de donner le dossier médical de quelqu'un, un de ses proches. C'est-à-dire, ce qu'ils font, là, c'est illégal, en fait.
2: Et donc, ouais, mais eux, ils veulent pas, ils veulent vraiment pas du tout. Quand j'ai essayé de parler avec le gradé, parce que je voulais savoir ce qui s'est passé vraiment, le gradé, il a jamais voulu me prendre en ligne ou de le voir. Je sais que son frère, à mon compagnon, il est parti devant la prison parce qu'il a clairement, il a voulu voir ce qui s'est passé et tout. Ils ont envoyé la police. Ils ont dit, écoutez, il faut partir d'ici. J'ai réussi à avoir le chef de détention qui m'a parlé au téléphone. Il m'a dit, écoutez, il a pas appuyé sur le bouton rouge pour dire qu'il avait un malaise. Ouais. Mais écoutez, il a peut-être, il était peut-être dans son lit, ça lui est arrivé, comment il va se mettre sur le bouton rouge. Il me dit, mais voilà, il n'a pas appuyé sur le bouton rouge. Non, et mais... nous, c'est certifié que le surveillant est venu et il a très bien vu à 7h. Et voilà, je me dis, mais comment, j'arrive pas à comprendre en fait, j'arrive pas à me dire qu'il a pris un truc à 7h du matin et il est tombé après, c'est impossible. Pour moi, il a pris un truc avant, ou je ne sais même pas sûr qu'il a pris un truc avant, quoi.
1: Non, mais ça peut aussi complètement être la canicule. On rappelle qu'il faisait quasiment 40 à Mulhouse à ce moment-là, donc à l'intérieur, dans des prisons où on ne peut pas du tout aérer, etc., il devait faire quasiment 45-50 dans les cellules. Enfin, il y a ça aussi, quoi. Donc, et de toute façon, c'est ce que disait Zéro juste avant, peu importe qu'il ait pris ou pas pris, l'administration pénitentiaire est responsable de la santé des prisonniers à l'intérieur.
0: Et surtout, il doit vous donner une réponse, il doit vous donner la vérité sur ce qui s'est passé, en fait. Et pour que, en fait, même, c'est normal, le directeur, il doit aussi vous recevoir. Enfin, vous devez avoir des réponses de la part de l'hôpital, de la part de l'administration pénitentiaire.
2: Ah, mais l'hôpital, il ne veut rien savoir. Carrément, l'hôpital, maintenant, il nous envoie chier. Hein. Moi, quand je les ai au téléphone, parce que moi, clairement, quand j'allais le voir, parce qu'on est maintenant on est limité à 2 fois par semaine pour aller le voir.
1: Quoi, c'est comment on peut pas. C'est horrible.
2: Il faut aller que 2 fois. Et moi, en fait, je leur ai dit bon, moi c'est compliqué d'aller le voir comme ça, c'est très compliqué pour moi. Alors j'appelle pour avoir des nouvelles et tout. Ils me disent écoutez, voilà, il n'y a plus rien à faire pour votre mari, vous comprenez pas, son cerveau il est grillé, il n'y a plus rien à faire. Ils nous envoient carrément chier les médecins. Je sais pas s'ils ont la pression de la prison ou quoi, mais ils nous envoient clairement chier, ils en ont rien à foutre. Vraiment, j'ai réussi à parler avec le médecin de l'hôpital de la prison. Ça va. Encore, franchement, il est un peu humain. Il essaye de parler, il essaye de me dire des choses. Il m'a dit que lui, apparemment, il n'a plus accès au dossier médical parce qu'il a été libéré. Soi-disant, il a été libéré, qu'il n'a plus accès au dossier. Et lui, il m'a dit, moi, j'étais pas là ce jour-là, mais il y avait mon collègue qui était là. Et apparemment, il était en arrêt cardiaque. Quand ils l'ont retrouvé, il était en arrêt cardiaque. Ils m'ont dit, si on serait venu 2 minutes avant, il serait mort. Je lui ai dit, mais monsieur, qu'est-ce qu'il a eu ? Ils me disent qu'il a pris un poison. Voilà, ce qu'ils me disent, il a pris un poison, mais ils ne savent pas quoi. J'ai dit, mais il a pris quoi ? Il a pris quoi ? Il me dit, oh, mais vous savez, il y a plein de drones qui viennent ici tous les soirs, il y a plein de drogues, on n'arrive pas à voir. Je dis, mais quand même, vous avez pris des prises de sang, vous avez pris son urine, vous pouvez voir quand même. Et je dis, même dans sa cellule, s'il a pris une drogue ou il a pris n'importe quoi, il y a le matériel dans sa cellule n'a pas été prise. En fait, ils m'envoient tous sur des... Ils sont pas concrets, en fait. Oui. Dans toute leur histoire, ils sont pas concrets. C'est comme l'hôpital. Elle me dit, son cerveau, il est complètement grillé et tout, qu'il ne se réveillera plus. J'ai un autre médecin qui va me dire, oui, mais en fait, on sait pas quel neurone a été touché. Il faut qu'on attende qu'il se réveille pour voir quel neurone a été touché. J'ai dit, mais votre collègue, elle m'a dit qu'en fait, il n'y a plus possibilité qu'il se réveille. Faut savoir, en fait. En fait, il nous donne de l'espoir, après il ne donne plus d'espoir, après il nous donne de l'espoir, il ne donne plus d'espoir. J'ai demandé à avoir un deuxième avis médical. Parce que j'ai vu que sur Lyon, voilà, il y avait des spécialistes dans les neurones. Je me suis dit, je vais demander et tout. Ils me disent, mais ça vous sert à quoi d'avoir un deuxième avis médical ? Mais j'ai le droit d'avoir un deuxième avis médical. C'est vraiment...
0: Mais en fait, voilà, aussi, de tout ce que tu racontes, là, j'ai l'impression qu'en fait, ils se protègent. Chacun, la prison, ensuite l'hôpital, ils se protègent parce qu'en fait, il n'y a personne qui veut prendre la responsabilité dans sa mort. Mais en fait, il y a des gens qui sont responsables de sa mort. Et en fait... Et ben... Du coup, on va... Bon, on a un petit souci technique qui fait que elle va sans doute rappeler dans 2-3 minutes. Moi, je suis pas très douée mais oui, donc peut-être je peux reprendre sur ce que je disais avant qu'elle rappelle. Mais du coup, je disais que de ce que raconte l'approche, et donc vous allez me entendre deux fois parce que sans doute je vais vous le répéter quand elle le... quand elle rappelle, c'est que ce que ça donne l'impression, c'est que à la fois l'hôpital, à la fois la prison se protège, que personne ne veut prendre ses responsabilités. Il faut savoir que ça veut rien dire un arrêt par qu'une crise cardiaque. Une crise cardiaque, c'est juste un cœur qui s'arrête. Donc en fait, tout le monde, ça veut pas dire grand-chose au final. Il peut y avoir plein de causes. Et surtout que en fait, aussi, quand quelqu'un fait un malaise, quand quelqu'un est inconscient, plus on le laisse de temps inconscient, sans prise en charge médicale adaptée, plus les séquelles sont irréversibles au cerveau. Donc ça a l'air justement d'être son cas à lui. Et donc en fait, ce qu'on voit aussi donc dans l'appel de cette femme, c'est qu'en fait c'est les proches qui prennent le plus cher dans ces cas-là. C'est les proches doivent justement genre relancer l'hôpital, aller voir la prison, faire toutes les démarches qui sont même pas reçues correctement par personne, à qui on dit ton proche il va jamais te réveiller, arrête de me harceler. Enfin c'est quand même c'est d'une violence vraiment inouïe, sachant notre proche est entre la vie et la mort, donc voilà.
1: Et je pense que ça montre bien aussi, comment sont considérées les familles de prisonniers et de prisonnières, parce que c'est quand même ahurissant qu'un hôpital, et on sait en fait que les hôpitaux qui travaillent avec les prisons, ils marchent main dans la main. C'est évident, c'est ce qu'on voit ici, mais personne ne se permettrait de traiter comme ça des familles dans d'autres circonstances, quoi. Et donc là, ça montre que... Enfin, oui, ça dépend des cas. C'est vrai que les médecins...
0: mais là, encore pire, je suis là quand même.
1: Mais là, c'est quand même vraiment ahurissant.
0: Et peut-être pour rappeler ce truc de la levée des croûts, parce que c'était pas... Ouais. C'est un truc important, en fait, ils ont levé les croûts pendant qu'il était dans le coma, donc... Vous arrivez à l'hôpital quand vous êtes prisonnier, vous êtes vous êtes escorté, vous avez donc de la surveillance H24 parce qu'il ne faut pas que vous évadiez, blablabla. Mais bien sûr, quand on est dans le coma, on va s'évader. Hein. Mais bref, voilà, en tout cas, c'est comme ça que ça se passe. Et en fait, il lève les croûts. Pourquoi il lève les croûts ? Pas parce que c'est des bonnes personnes, hein, et je vous voyais dans ce qu'elle raconte, en fait, exactement pas. Enfin, c'est pas des bonnes personnes. C'est parce qu'il ne faut pas que ce soit un. Du coup, ça ne doit pas. Ça fait, s'il lève les croûts, que ce n'est pas comptabilisé comme un mort en détention. Et donc, c'est pas un mort dans la prison. Alors qu'en fait, si, c'est un mort dans la prison, mais du coup, ils le lèvent pour pas que ce soit dans l'archive, quoi. Et bon, là, ils le lèvent pas parce qu'en fait, ils ont envie de faire souffrir la famille. Et donc, en fait, on voit qu'ils le remettent parce que comme ça, ça limite les visites. Les gens peuvent pas lui dire au revoir. C'est un énième... En fait, il n'y a pas de... comment sont traités cette famille, c'est juste ignoble, quoi. Et bon, c'est ce qu'on voit. En fait, on a raconté beaucoup d'histoires de morts en détention et on voit qu'en fait, c'est une manière récurrente. Ça se passe de manière systématique, en fait, comme ça. Justement, parce que c'est des familles de prisonniers. Donc, en fait, la vie des prisonniers ne vaut rien et par extension, en fait, la souffrance des familles ne vaut rien non plus. Et donc, là, en fait, ça fait qu'une famille ne peut pas dire au revoir. On peut pas dire, leurs cousins, ses cousins, ses frères et sœurs ne peuvent pas lui dire au revoir. Il y a que les gens qui ont le permis de visite qui peuvent lui dire au revoir. Donc c'est, enfin bref, c'est, il y a pas besoin de mettre deux mots. En fait, je pense que tout le monde comprend à cette antenne combien c'est, voilà. Et du coup, on pense qu'elle a plus de batterie, qu'il y a eu un petit coup de batterie. Donc ce qu'on va faire, c'est qu'on va vous passer un petit coup de musique.
1: Non ouais. Et après, on voit, soit on termine de parler de l'histoire de Marie et de son compagnon, ou alors peut-être qu'on parlera de Condé-sur-Sarthe, la suite après le morceau de musique.

0: Bonsoir à toutes, bonsoir à tous. Vous êtes toujours en direct sur l'émission L'Envolée, comme tous les vendredis de 19h à 20h30 sur Fréquence Paris Pluriel 106.3. On rappelle très rapidement, avant de continuer cette émission, les contacts. Pour nous écrire, c'est à l'envolée-fpp, 1 rue de la Solidarité, 75 019 Paris. Pour nous appeler toute la semaine, nous laisser des messages sur le répondeur, des textos, des messages sur les applis, c'est le 07 53 10 31 80. Vous pouvez nous appeler en direct à la radio, mais on va peut-être ou peut-être pas avoir un appel. Donc c'est le 01 40 05 06 10. On a un site internet l'envolée.net et on peut nous joindre par mail à contact@l'envolée.net et on a un Insta @l'envolée-journal. Donc voilà, en attendant, on ne sait pas encore très bien si on va reprendre le... Donc désolé, c'est une émission de fin d'année un peu décousue, mais en même temps, c'est des choses hyper importantes dont on parle. Donc voilà, on se dit que c'est important de le faire.
1: Mais peut-être, juste pour pas justement... Enfin, du coup, c'est notre correspondante n'a plus de batterie, peut-être nous rappellera, mais simplement pour redire en fait que on n'est pas du tout... Enfin, on va passer à un autre sujet, mais en vrai... Enfin, on est tous ici très choqués et très en colère de cette histoire. Donc, en fait, de toute manière, qu'elle rappelle ou pas, on continuera de la relayer parce que voilà, la prison et l'hôpital ensuite, voilà, sont responsables de là où est son mari aujourd'hui et que ce genre de, enfin voilà, que ça rend vraiment fou ce genre d'histoire et qu'en tout cas, il faut pas qu'il puisse faire ce genre de truc là dans l'ombre et que ça sache. Et donc aujourd'hui, si elle a eu le courage de nous appeler alors que son mari est encore dans le coma. C'est pour nous, c'était très important de pouvoir relayer ça. On continuera de le relayer, on fera en sorte que ça soit que en tout cas ça sorte que les immondices qu'ils font sortent des murs des prisons et voilà que tout ça reste pas impuni de quelque manière que ce soit, quoi.
0: Et peut-être un truc important dont on n'a pas eu encore le temps de parler avec elle, mais c'est que une partie des informations qu'elle a eues, quand elle disait, elle a quand même eu des nouvelles par d'autres prisonniers qu'on dit qu'ils l'avaient vue bien portant à 3h du matin, etc. En fait, une partie des choses qu'elle a, c'est aussi grâce à la solidarité entre prisonniers. Et ça, c'est quelque chose qu'on voit très souvent dans des cas de mort en prison. On en a beaucoup parlé avec Idir, notamment. Bah, en fait, c'est des... qui est mort au mitard de Lyon-Corba. C'est hyper important, la solidarité à ces moments-là, parce que l'administration pénitentiaire, ils ne feront pas circuler les infos. Donc s'il y a des gens qui nous écoutent, qui nous entendent à Lutterbach ou qui ont des proches à Lutterbach, voilà, n'hésitez pas, nous, on relaiera en tout cas. Donc voilà, n'hésitez pas à faire passer des informations si vous avez entendu parler de cette histoire. Donc on rappelle, à la fin du mois de juin, pendant la dernière canicule, ça s'est passé un mercredi.
1: Et du coup, on va vous parler donc d'un rapport du CGLPL, donc le contrôleur général des lieux de privation de liberté, la contrôleuse, c'est ça, c'est comme ça qu'on dit,
0: ouais.
1: Qui donc vient de sortir un rapport sur le QLCO de Condé-sur-Sarthe. Et donc QLCO, quartier de lutte contre la criminalité organisée, donc les fameuses grandes narco-prisons, en fait, qui servent à emprisonner beaucoup plus de gens que ça, mais créées donc pour faire un effet médiatique et par Darmanin et ensuite torturer les gens à l'intérieur. Il y en a deux en France, à Condé et à Vendin. Et donc ce rapport du CGLPL, il est très très, enfin, du coup, il décrit pas mal de trucs qui se passent en fait à Condé. Le contrôleur des lieux de privation de liberté, c'est un organe indépendant qui peut visiter les prisons, qui peut faire une enquête, qui peut donc les visiter quand elle veut et qui rend des rapports donc qui sont donc publics, ne sont pas coercitifs ni pour l'État français ni pour rien. Mais en fait, le fait de les rendre publics, de rendre public voilà ce qui se passe, ce qui se passe à l'intérieur. Et souvent. Les rapports qu'on lit sont, enfin en tout cas celui-là est, celui-là est vraiment très alarmant et décrit en fait ce que décrivent les prisonniers du QLCO de Condé et leurs proches. Donc je vous renvoie là à la dernière émission, l'avant-dernière Il y a deux semaines, donc émission qu'on a
0: trois semaines
1: qu'on a fait avec les proches de Condé, des prisonniers de Condé, donc et qui décrivent en fait un peu le sort qu'il leur est fait à eux en tant que proches, et donc qui raconte justement le fait qu'on les laisse pas, enfin que bref, il y a énormément de refus de parloir pour quelques minutes de retard. Le truc des, enfin tout, en tout cas la répression qui est faite aux familles pour qu'on empêche les prisonniers d'avoir d'avoir ce peu de confort qui est de voir nos proches, plus les parloirs et Jaffin, pardon. Et donc là, on a ce rapport qui sort sur Condé, donc sur ce qui se passe vraiment, enfin ce qui se passe à l'intérieur de Condé. Et déjà, je pense commencer directement par le fait que ce rapport il parle de violence systémique. Et ça, c'est très important parce que nous, ce qu'on rappelle à l'envolée, c'est qu'en fait, la prison, elle fait système et que c'est pas simplement. Donc, il y a énormément dans ce rapport beaucoup de violences des surveillants qui sont racontées dans différents espaces de la prison. Et en fait, que cette violence, elle n'est pas justement le fait. Enfin, ce qu'on rappelle, c'est que cette violence, elle n'est pas le fait de quelques surveillants qui seraient un peu des personnes isolées, méchantes,
0: des brebis galeuses,
1: exactement, et que la violence de la prison en fait elle est systémique, et il se passe un truc à Condé, c'est que cette violence là systémique de la prison qui a lieu en fait dans toutes les prisons de France, là à Condé c'est en fait on lâche les chiens de cette violence là et on la laisse s'exprimer. Pourquoi on la laisse s'exprimer? Parce que c'est un lieu qui est fait pour faire peur à tous les autres, donc tous les prisonniers et les prisonnières de France, parce qu'on a peur de nous mettre à l'intérieur, parce que dans ce lieu se passe en fait tout, enfin c'est autorisé tout ce que font les surveillants dans diverses prisons, mais là en fait on les autorise, on leur dit allez-y, faites-vous plaisir, et donc ça se traduit par différentes choses, que les matons sont tous cagoulés, que les fouilles à nu sont systématiques, et que dans les fouilles à nu il y a aussi donc des agressions sexuelles, les prisonniers sont palpés, on leur touche les parties génitales, on leur demande, donc il y a un système de ritualisation de ces fouilles, on leur demande de se déshabiller, d'enlever un vêtement après l'autre, quand en fait, et ce qu'il décrit dans ce rapport, c'est qu'en fait, quand en fait un prisonnier ne met pas leurs vêtements assez vite, ne comprend pas bien l'ordre, parce que les surveillants ne parlent que par ordre, ils ne disent qu'un mot, enlevez vos chaussettes. Non. Et ensuite, le prisonnier ne comprend pas bien l'ordre ou ne le fait pas correctement ou peu importe le truc, donc dans le rapport il parle de pliage, donc ce serait des interventions physiques qui ont été observées donc pendant les fouilles et qui seraient en fait le fait de simplement brutaliser les détenus. Dans le rapport il parle en fait de plaquage ventrale effectuée pour que en fait les détenus ne puissent plus respirer, et donc en fait ils décrivent tout ça, et je sais plus ce que je voulais dire, la chaleur me fait perdre mes mots.
0: Non mais en fait ce qu'ils disent aussi dans le rapport qui est assez assez glaçant, alors cette histoire de la technique du pliage, nous on savait pas que ça s'appelait comme ça, mais on a quand même dit dans une émission et aussi il me semble dans le dernier numéro de l'Envolée. On a dit que, enfin voilà, ça on le savait, il y avait cette technique. En gros, quand ils estiment que le prisonnier n'est pas assez coopératif à la fouille ou parce que la tête de la personne ne lui revient pas, parce que, enfin, faut pas. Enfin voilà, c'est quand même ça aussi qui se passe. La technique, en gros, c'est qu'ils attrapent les personnes aux parties génitales et ils leur mettent les doigts dans les yeux, les doigts dans la bouche avant de plaquer la personne au sol. Et ce que dit le rapport, que du coup nous on savait pas, puisque nous on a surtout les témoignages des prisonniers des prisonniers qui sont à l'intérieur du QLTO, la CGLPL, elle est allée aussi dans les bureaux des officiers. Ce qu'elle a vu dans un des bureaux des officiers, c'est un tableau avec écrit « Si tu peux parler, c'est que tu respires ». Et en fait, il y a pas mal de prisonniers qui racontent que quand ils ont été plaqués hyper brutalement au sol et que justement, ils avaient du mal à respirer, donc ils s'en plaignaient et qu'ils disaient « Mais enfin, vous allez me tuer ». On sait qu'il y a plein de personnes qui sont mortes de cette manière entre les mains soit de la police, soit de l'administration pénitentiaire. On parlait de Sambali Diabaté tout à l'heure, c'est exactement ça qui s'est passé. Donc quand les personnes se plaignent des souffrances et du fait qu'ils n'arrivent pas à respirer, les matons leur disent « si tu peux parler, c'est que tu respires ». Et donc en fait, ça montre bien ce que disait Zéro, cette histoire. C'est que c'est pas juste un dérapage ponctuel d'un maton violent qui a pété les plombs d'une brebis galeuse, etc. C'est écrit dans le bureau des officiers. Donc ça montre en fait que c'est une politique de terreur et de violence systémique, comme le dit la CGLPL quand même, qui est, enfin,
1: oui, bah, en fait, c'est ça, l'organe le plus.
0: On va peut-être avoir le temps
1: radical, disons, sur sa pensée de la prison.
0: C'est clair.
1: C'est-à-dire que pour qu'ils disent ça, ça veut dire quelque chose de ce qui s'y passe au final.
0: Ça veut dire le niveau d'horreur et d'abjection qu'il y a à l'intérieur, parce que, enfin. C'est ce qu'on disait, il y a souvent des rapports qui dénoncent des dérives, etc., dans des prisons, mais c'est toujours présenté comme des dérives, c'est toujours présenté comme un problème ponctuel avec telle équipe de matons, tel truc dans telle prison, etc. Là, c'est bien dit, en fait, que c'est systémique. Donc, pour que la CGLPL le dise, alors que nous, on dit que cette violence systémique, c'est pas que au QLCO. QLCO, c'est le paroxysme et c'est le pire du pire de ce qui se fait en termes de violence systémique, mais que cette violence systémique, elle existe à l'intérieur de toutes les prisons et que c'est sur ça que repose aussi le fonctionnement de la prison. Enfin voilà, pour qu'elle le dise, c'est que quand même ça dit bien à quel point ça va loin, quoi.
1: Ouais, et peut-être pas. En fait, ça on sait pas exactement parce que en fait nous ce qu'on sait c'est que c'est très dur d'alerter le CGLPL quand on est prisonnier. Que en fait il y a très peu nous par exemple des prisonniers qui nous écrivent, qui nous racontent des situations de fou à l'intérieur. Mais en fait le CGLPL, genre tu peux écrire au CGLPL genre 15 fois. Et ben souvent, ils ne viennent jamais te visiter au final. Et donc, il y a ça, il y a le fait qu'ils ne viennent pas visiter tout le monde. Après, bon, voilà, les QLCO, c'est un truc médiatique, donc sans doute qu'ils sont venus voir parce que voilà. Mais aussi, en fait, ils sont très, si je ne dis pas de conneries, c'est là pour la plupart des juristes, donc ils sont très procéduriers dans, dans leur manière de faire. Et surtout, je ne pense pas que leur politique soit comme la nôtre, de croire les prisonniers, parce que nous, ce qu'on dit, c'est que en fait, les prisonniers, en fait, prennent des risques pour dire ce qui se passe, justement pour dénoncer quand on a une équipe de surveillants qui se comporte comme au QLCO de Condé, et donc en fait que les gens ne mentent pas en fait sur ce qui se passe à l'intérieur, que voilà le mensonge des témoignages, ça n'existe pas en fait. Quand un prisonnier vous dit voilà je me fais palper par les couilles et tout, il va pas l'inventer en fait ces trucs-là. Et du coup que en fait le CGLPL eux, ce qui, enfin voilà, c'est, en fait, ils ont dû déjà avoir plusieurs témoignages de plusieurs prisonniers qui racontent comment ça se passe et donc que c'est dit par plusieurs personnes. Par exemple, le fait que les matons au mitard disent hello, j'ai plus la phrase, en gros, ici c'est chez nous, ici c'est le Troisième Reich, les nazis c'est nous, et donc c'est comme ça qu'ils réveillent les gens. Ça, pour qu'ils le mettent, pour qu'ils prennent la responsabilité de le mettre dans un rapport. Alors que bon, justement, c'est des juristes, ils ont peur des trucs de diffamation, c'est pas vrai. C'est qu'en fait, ils ont des bonnes raisons de le dire, sinon ils ne le mettraient pas comme ça. Donc, et des bonnes raisons, c'est en fait soit énormément de prisonniers qui le disent, qui ont été au mitard, soit aussi, et c'est possible, des personnels en fait, qui sont en mode, ah bah en fait, qui disent ce qui s'y passe, soit qui essayent de dénoncer un peu, soit en fait, qui en fait assument complètement aussi, peut-être qu'ils font, on n'en sait rien en vrai. On ne saura jamais comment sont récoltés ces témoignages, mais c'est. Enfin, je pense que c'était assez important de revenir là-dessus. Et du coup, dans ce rapport, peut-être rapidement, donc, enfin pas rapidement en fait, ils reviennent sur les réveils nocturnes qui sont systématisés, donc avec lumière, coups dans les portes, en gros, ils vont venir taper sur les portes. Aussi, ils viennent regarder à l'œilleton la nuit. C'est aussi... En gros, il y a vraiment des rondes... où en fait le but est de réveiller, donc on sait voilà justement ce que les réveils tous les 4 heures font, et ben en fait à la santé, parce que c'est ça tonique la santé au final d'être réveillé tous les 4 heures, par que ce soit une lumière, par un coup dans la porte, par le fait de regarder dans l'œilleton, et aussi le fait que en fait quand on regarde dans ton œilleton, tu n'as pas d'intimité. Et c'est d'ailleurs un des trucs que les prisonniers en centrale ils avaient plutôt gagné, ça. C'est-à-dire qu'il y a beaucoup de centrales en fait où le fait de cacher son œilleton la nuit c'est un truc qui est ok. Enfin, on ne prend pas de répression, voilà, parce que en fait, justement, c'est des prisonniers de longue peine et qui se sont battus à l'intérieur pour pouvoir faire que en fait, un surveillant ne peut pas ouvrir et regarder dans ta cellule la nuit. Tu peux dormir comme tu veux, tu vois, cet espace là, quoi. Voilà, donc ils sont en fait réveillés aussi à 7 heures par des cris, par des coups dans les portes. Et justement, ils rappellent en fait ce truc de les surveillants et en fait, ils n'utilisent qu'un mot pour parler. Et donc, pour dire juste parloir, fenêtre, promenade. Et ça crée tout ça, en fait, ça crée une espèce de survigilance des prisonniers. C'est-à-dire que quand un surveillant rentre dans ta cellule et te dit bah, promenade, si tu fais pas tout ce qu'il faut, c'est-à-dire te mettre sur la ligne, on en parlera peut-être tout à l'heure, mais te mettre sur la ligne, enfin réagir comme il faut, en fait, il te dit bon bah voilà, je voulais pas aller en promenade. Et donc ça crée cet état de stress et cette survigilance, je vais y arriver, perpétuelle. Où justement, bah, en fait, du coup, t'es tout le temps sur le qui-vive et t'es tout le temps en stress. Il faut aussi rappeler qu'il n'y a pas de travail, QLCO de Condé et de Vendin, qu'il n'y a pas, quasiment pas de formation, enfin vraiment, que c'est
0: pas d'activité. Donc, si tu rates ta promenade, voilà. Bah, en fait, tu fais 47 heures en prison, dans ta cellule, quoi. Donc, t'as vraiment un. Non, oui, ouais. Peu importe, on va pas commencer.
1: 47h148.
0: Oui. Là, la fatigue de la fin d'année. Donc en fait, t'as le gros seum, quoi. Enfin, il y a vraiment un enjeu de ouf. Et par ailleurs, enfin, tu vois, il y a aussi, on sait que ça arrive dans plein de prisons et on voit pas comment ça pourrait ne pas arriver à Condé-sur-Sarthe. Il y a aussi des moments où ils disent que les gens se sont pas bougés, mais en fait, il y a que les matons qui disent ça, quoi. Donc on n'en sait rien.
1: Et il y a aussi, du coup, il relève dans ce rapport des insultes racistes et nazies, espèce de merde, ta gueule, sale bougnoule, ici on va te briser. Certains prennent, et aussi ils font du coup bah, voilà, des chants comme le Troisième Reich, justement, c'est ce que je racontais tout à l'heure au mitard. Donc il faut savoir que, bien sûr, il faut un truc qui fait flipper à l'intérieur des QLCO, donc il faut que le mitard, ce soit vraiment l'endroit. Et en fait, on se dit, bon, bah, comment ils arrivent à faire pire que le QLCO? Et comment ils arrivent à flipper que dans ce QLCO où ça se passe de cette manière-là, tu flippes d'aller au mitard. Et ben en fait, ils t'envoient des matons nazis qui te chantent ce genre de chansons. Au mitard, du coup, ils sont. Ça, c'est pareil, hein, tout est dans le rapport. Ils sont privés d'avoir des vêtements, privés pour la plupart de produits d'hygiène, de tabac. En fait, c'est la violence des surveillants, en fait, elle est partout dans cette prison, mais bah, vous imaginez encore plus au mitard. C'est d'ailleurs le cas dans les mitards de toutes les prisons, et donc en fait, enfin la plupart des prisons, pardon. Et c'est un endroit où il n'y a pas de caméra, donc en fait, les matons ils se donnent à cœur joie. Là en plus, ça c'est quelque chose qui est vraiment très important. Ah oui, pardon, je vais d'ailleurs parler de ça. Et là, du coup, ce que nous on ne savait pas. Et donc, on n'avait pas écrit dans le journal, c'est ce qu'au mitard, le CGLPL parle de pratique consistant à placer les éléments des repas dans une corbeille tenue en hauteur en défiant le détenu de s'en saisir sans toucher la dite corbeille sous peine de ne pas recevoir de nourriture et de subir des violences.
0: Faut mesurer le degré d'inhumanité et de déshumanisation quoi, des matons qui font ce genre de trucs. C'est comme t'as pas de travail, les gens peuvent pas utiliser le travail pour payer un petit peu les cantines, etc. Donc tous ceux qui n'ont pas, par exemple, des proches qui peuvent donner des mandats, etc. Bah ils dépendent uniquement de la gamelle. Donc c'est difficile de trouver les mots pour qualifier ce genre de cruauté quoi.
1: Et aussi, ils reviennent sur ce dont on a parlé, sur le marquage au sol. Donc, fameux marquage au sol qui se trouve à la fois dans les cellules, qui, à ce qui paraît, préviendrait donc des agressions des gens. Donc, ce que CGLPL aussi relève, ce qui est quand même assez fou, ils disent, ça préviendrait des agressions des surveillants, ce type de marquage. Mais au final, en fait, les gens qui sont là, et donc ils ont pu consulter en fait, les fiches pénales, hein, ça c'est sûr, les gens qui sont là, n'ont jamais eu agression de surveillance sur leur fiche pénale en fait. Donc voilà, ils disent en fait c'est juste encore une fois un processus d'humiliation, déshumanisation qui est mis en place à Condé. Donc cette ligne elle se trouve aussi dans les couloirs et donc les détenus doivent marcher sur cette ligne bien correctement à chaque fois chaque activité ou quoi que ce soit, vous devez vous placer sur cette ligne. Pour qu'on vous laisse sortir, pour qu'on vous ouvre quoi. Et donc voilà, c'est encore en fait ce qui est ouf dans ce rapport, c'est que là justement sur cette ligne, le CGLPL dit l'ensemble s'inscrit dans une démarche d'humiliation et de déshumanisation. Voilà, enfin, je voilà, ça se passe de détails. Enfin, je pense que tout le monde voit. Enfin, non, ça se passe pas de détails, ça se passe d'explications un peu. Enfin, je pense que tout le monde voit justement l'horaire qu'il se passe dans ces QLCO quand on le décrit. Mais c'est sûr que le lire dans ce genre de rapport, ça. Enfin, voilà, on se dit, bon, en fait, ils ont dû voir et être témoin de trucs ou raconter et se dire, bon, en fait, là, il faut faire un truc, quoi. Parce que ce qui s'y passe, en fait. Et nous, c'est ce qu'on rappelle à l'envoi. Enfin, ce qu'on disait, en fait, sur plein d'émissions. On n'a jamais vu quelque chose comme le QLCO de Condé. Mm. Au niveau de ce qu'on y fait à l'intérieur, aux gens. Et du coup, comme vraiment, bah voilà. C'est vraiment une fascisation de ce que c'est en fait la prison et de ce que ça fait en fait bah voilà aux gens à l'intérieur. Et le QLCO de Condé et de Vendin, on va pas l'oublier, voilà, sont vraiment la mise en place de ce que fait de pire l'administration pénitentiaire et de en fait la volonté de bah vraiment quasiment fasciste en fait de contrôle des corps, de l'esprit, de voilà, de mater en fait les gens à l'intérieur. Et c'est ça que veut faire Condé. Et donc ça fait très flipper. Et donc simplement juste peut-être pour revenir aussi sur cette équipe de matons nazis qui est à Condé, eux ce qu'ils disent le CGLPL, c'est justement ce truc de, en fait on a fait des recours, on a dit parce que c'est en fait cette équipe de matons, il faut rappeler que bon, Condé c'est un QMC et il y a un QPR dedans si je dis pas de conneries et c'est tout. Et donc c'est cette équipe de matons nazis et violents étaient déjà à Condé avant l'ouverture des QLCO. Et donc, bien sûr, ils les ont bien laissés parce que ça fait bien leur affaire qu'ils y soient. Et donc, le CGLPL avait fait des rapports. Enfin, en gros, il y avait déjà eu des... Et il y a eu même, dans le rapport, ils disent qu'il y a eu des infractions pénales. Enfin, il y a eu des procès au pénal pour des violences de ces surveillants. Et malgré ça, ces surveillants sont toujours en place. Et voilà, le CGLPL dit, bah en fait, il faut, enfin voilà, juste, il rappelle toutes les fois où en fait, il y a eu des trucs sur ces surveillants et ils disent, bah en fait, il faut les, enfin juste les virer, je sais pas, faire quelque chose quoi.
0: Ouais, et les conclusions sont quand même du rapport en général sont quand même assez surprenamment radicales pour la CGLPL. La conclusion du rapport, c'est qu'il faut fermer les QLCO, ce qui est quand même, enfin non. Pardon.
1: Non, pas vraiment. Ouais. Mais en vrai, si.
0: Oui et non, ouais.
1: En fait,
0: oui,
1: c'est un peu plus compliqué. C'est-à-dire que, en fait, mais peut-être on va vous lire, parce que je me disais que c'était pas mal de lire. Ouais. Du coup, par leur nature et leur accumulation, ces faits portent gravement atteinte à la dignité des personnes détenues et sont susceptibles de relever de l'article 3 de la Convention européenne de sauvegarde des droits de l'homme. Ils doivent cesser immédiatement. Le CGLPL rappelle que l'administration est responsable de la sécurité et de l'intégrité des personnes confiées à sa garde, qu'elle doit protéger de toute forme de violence. À ce titre, elle doit prendre toute mesure propre à la prévenir et à y mettre fin. Aucun acte de violence ne doit rester sans réponse. En l'état, le fonctionnement de l'établissement ne permet pas d'y prendre en charge des personnes privées de leur liberté par décision de justice dans le respect de leur dignité. En gros, quand Inès, elle disait fermer les QLCO,
0: oui,
1: c'est en fait...
0: c'est pas écrit tel quel dans le rapport.
1: C'est pas écrit tel quel, mais ce qui est écrit quand même, ce qui est quand même assez fou, c'est écrit, en fait, genre, en l'état, vous ne pouvez pas placer des nouvelles personnes dans ce QLCO.
0: Ouais.
1: Et ça, c'est quand même... Enfin, moi, en tout cas, personnellement, j'ai jamais lu de rapport du CGLPL qui dit quelque chose comme ça sur... Et pourtant, j'ai lu des rapports du CGLPL sur des lieux de privation de liberté où il se passait des dingueries, du manque de l'eau, enfin de... Et là, en fait, ce qu'il dit, c'est il faut faire un truc de manière très, très urgente. Mm. Et peut-être... Du coup, on peut peut-être revenir aussi sur le fait que Darmanin bat les reins.
0: Ouais, et ça, c'est peut-être un des points importants à aborder avec ce rapport. Du coup, ce rapport, il est sorti il y a tout pile un mois. Enfin, il n'est pas sorti, en fait. Il a été envoyé à Darmanin il y a tout pile un mois. Donc, ça montre aussi quelle est la force de frappe réelle de la CGLPL, c'est-à-dire qu'elle est un peu inexistante. Enfin, elle fait des rapports, mais voilà, elle l'envoie à Darmanin et Darmanin est censé répondre. Et puis au bout d'un moment, comme Darmanin n'a pas répondu, donc c'est-à-dire que vraiment, il s'en est tapé complet de ce rapport. La CGLPL a choisi de le rendre public. Et là, voilà, Darmanin s'est fendu d'une lettre de réponse pour dire que les QLCO, évidemment, c'était super et que c'était hyper important pour lutter contre le narcotrafic. A rappelé, évidemment, l'évasion de Mohamed Amra et les... deux matons qui ont été tués dans cette évasion. Voilà, et a dit aussi qu'à ce jour, aucun recours, aucun procès, aucune enquête n'avait permis de prouver qu'il y avait des manquements, des infractions qui étaient commises par des membres de l'administration pénitentiaire dans le cadre du QLCO. Et En fait, enfin, c'est hyper cynique comme réponse parce que le QLCO, ça a été précisément conçu pour éviter justement au maximum les recours. Hein, c'est-à-dire que on a par exemple souvent des prisonniers, ça c'est quelque chose qu'on a dit souvent à propos des QLCO, qui font des recours contre leur placement à l'isolement. On a suivi ben, tout le cas de Redouane Faïd, notamment. Le QLCO, en disant « Non, mais c'est bon, ils vont rester à 4 ou 5, donc c'est pas vraiment l'isolement. Non, mais c'est bon, ils ont une heure de promenade par jour, etc. » En maintenant de manière hyper minimale un certain nombre de choses qu'il n'y a pas, notamment par exemple à l'isolement, ça leur permet de délayer et d'éviter justement ces recours. Donc en fait, Darmanin peut répondre en se gargarisant d'un truc qu'il a précisément conçu pour éviter les recours, quoi.
1: Et ouais, peut-être... simplement, on est un peu short on time, mais en fait, ça aussi, le CGLPL revient sur les cagoules des matons qui sont pas une mince affaire, qui font en fait que quand on vous violente, quand on vous agresse sexuellement, en fait, vous savez pas, du coup, vous avez aucune possibilité de recours, même si la possibilité de recours juridique, par exemple, enfin de plainte et tout, elle est merdique, mais en fait, c'est quand même un truc. Et donc là, en fait, vous savez même pas qui vous violente, vous savez même pas qui vous agresse. Donc en fait, vous pouvez même pas faire ce peu de recours, en fait. Et du coup, nommer la personne qui vous a fait ça. Et donc, il relève ce truc du port de la cagoule qui, en fait, va venir valider ce qui se passe à Condé. Et la violence des matons, mais c'est pas que la violence, la routinisation de cette forme de déshumanisation des prisonniers au QLCO. Et ils reviennent aussi, sur le fait que, en fait, et ça c'est un peu un truc assez fou de ce rapport. Enfin, moi en le lisant, je me suis dit, ouais. À la fin, ils disent, en fait aussi, comment est foutue la hiérarchie professionnelle à Condé, c'est compliqué. C'est-à-dire parce que les lignes hiérarchiques sont brouillées. Par le fait qu'il y a des gens qui ont un poste de direction et d'encadrement, qui ont déjà, en gros, été de ce qu'on comprend, c'est que ces gens-là ont déjà été surveillants avant, et en tout cas ont des liens amicaux, et même, ils disent, amoureux, de couple ou d'amitié, qui font qu'en fait, ils ne sont pas du tout en capacité de... ils protègent encore plus les surveillants en place et ceux qui y font, quoi. Et donc, c'est pareil, pour que le CGL, j'avais pu y arriver, vous avez compris, écrive ça, ça veut aussi dire, du coup, qu'en gros, c'est quand même un système bien mis en place qui est protégé par une hiérarchie qui ne lâche pas non plus ses chiens de garde, quoi.
0: Et

0: Thibaut Ricci le mercredi, donc dernier mercredi 8 juillet, qui était poursuivi pour 11 chefs d'inculpation. Du coup, pour atteindre aux intérêts fondamentaux de la nation, incitation à la haine, entre autres. Et notamment poursuivi par. Il y avait Laurent Muniez qui le poursuivait pour certains tweets. Et aussi, il y a eu pas mal de tweets sur son soutien, qui dénonçait le génocide à Gaza. Il était poursuivi notamment pour ça. Et donc, il y avait un rassemblement à midi devant le tribunal où la sœur d'Angelo Garan, qui a été assassinée par le GIGN en mars 2017, a pris la parole et a dit « on sera toujours là pour dire que la police tue, on est là pour une autre vérité, la vérité du peuple ». Et elle devait donc témoigner avec 15 autres témoins. Et justement, en fait, le but de ce procès, c'était en fait de parler en fait de ce que fait l'État français, notamment aux voyageurs, et de ce que a fait l'État français aux frères d'Aurélie Garan, du coup qui a été assassiné par le GIGN. Et donc voilà, c'était aussi l'occasion, en fait, c'est important. Donc, toutes les voies de recours concernant cette histoire ont été épuisées. La CEDH a en gros rendu légal en fait les tirs et la mort d'Angelo. Et donc c'était en fait un endroit très important du coup justement où elle pouvait prendre la parole dans une cour de justice et donc et raconter ce qui s'était passé avec son frère. Et c'était aussi le but notamment de ce procès. Et il y avait aussi notamment donc Kémy qui devait témoigner. Donc Kémy, prisonnier longue peine, voyageur, qui nous a écrit une superbe lettre dans l'émission d'il y a 3 semaines. Si vous n'avez pas entendu, écoutez-la, elle est incroyable. Il y a plusieurs semaines, l'émission du coup justement avec Reggie Thibault qu'on a fait. Et déjà, c'est important de dire qu'en gros, le tribunal n'a pas accepté qu'il soit témoin au procès. Et alors que même, il avait reçu en fait son papier pour être témoin, il devait il devait témoigner. Donc en fait, la prison avait mis en place la visio, machin. Et donc, il avait écrit quelque chose pour ce procès que je vais vous lire.
1: Non, je pense pas qu'on ait le temps. Il est.
0: Ouais. Ah oui, il est 27 à sortir.
1: Mais peut-être qu'on verra pour le mettre en ligne ou pour que les copains qui font les prochaines émissions le lisent. Juste pour dire peut-être que le procès n'a pas eu lieu.
0: Et oui, que, c'est vrai.
1: Voilà, peut-être. C'est important.
0: Oui, du coup, le procès a été renvoyé en appel et après, ce qui s'est passé, c'était assez vénère. C'est que, en gros, Aurélie voulait témoigner, voulait pas, quitter la salle. Thibaut Ricci non plus. Et en fait, il y a eu 40 policiers qui sont venus, qui les ont poussés assez violemment en dehors du tribunal.
1: Il y a une personne qui a été un peu blessée au bras, je crois.
0: Ouais, c'est ça. Une personne âgée. Et du coup, c'est comme ça que la justice traite des gens qui, en fait, en plus, c'était des témoins. Et donc, en fait, c'est comme ça que la justice les traite. Et en fait, ils n'ont pas le droit de rester au sein du tribunal, qui est quand même un lieu public. C'est un peu, ça fout le seum. Et en fait, on apporte tous nos soutiens à Aurélie Garan et aussi à Thibaut Ricci. Et on sera là en avril pour la prochaine date. Et on espère que Aurélie... que Kémy aussi pourra du coup témoigner et aura le droit à la parole et en tout cas on et voilà.
1: Et pour terminer cette émission, juste un mini agenda avec une seule date. Le 14 juillet, c'est aussi la date du 14 juillet internationaliste. Donc il y a une marche qui est appelée à 15h à Bastille par la Marche des Solidarités, Urgence Palestine, Justine pour Adama et Riposte Populaire 1871 notamment.
0: Et
1: voilà.
0: On a des petits coucous.
1: Yes.
0: Un coucou à Kémy, à Salim, à Fabrice, à Aurélie, à Redouane, à l'infâme. Pascal, à Blanche, à Lucas, à BN, à Nicolas et surtout force à toutes les prisonniers et tous les prisonniers, enfin toutes les prisonniers et toutes les prisonnières pendant cette troisième canicule. Ouais. Force aux prisonniers des QLCO de Condé et de Vendin et surtout force à tous les prisonniers et les prisonnières
1: force
0: et
1: à leurs
0: proches.
1: Force à la famille de Marie aussi qu'on a eu au téléphone et aux proches de Mohamed et force, courage
0: et détermination.
1: Et comme d'habitude, il n'y a pas d'arrangement. Rediffusion mercredi matin.

0: comme tous les troisièmes vendredis du mois, vous êtes sur Mode d'emploi, la séquence secret de fabrication. Et comme d'habitude, donc le camarade Bub, si présent, votre serviteur, est accompagné donc de Ludo.
1: Bonsoir.
0: Voilà, et Claude à la technique. Et donc, résultat net, où est-ce qu'on en était ? Ah oui, c'est ça. Depuis un certain temps, à Secret de Fabrication, nous faisons quelques épisodes sur le mouvement social américain en sens large. Et ça nous a amené à faire quelques incursions dans la construction du syndicalisme américain. Donc, je renvoie pour une histoire un peu plus générale à l'émission du 20 février 2024 que vous trouverez sous le numéro 1267 sur mode au pluriel -6d-6 emploi au singulier.net, mode d'emploi.net. Et donc cette émission du 20 février 2024 de Secret de Fabrication portait sur la construction du syndicalisme américain. Or, on s'est dit avec Ludo qu'on était peut-être un peu passé un peu rapidement sur quand même un morceau important du syndicalisme américain, notamment à savoir la constitution du grand syndicat des Industrial Workers of the World, communément appelé Wobblies aux États-Unis, et qui apportait bien haut les couleurs d'un syndicalisme qu'on aime bien, le syndicalisme révolutionnaire au cœur du capitalisme américain.
1: Oui, tout à fait. Bob, c'était. Il faut rappeler quand même la période de 1905 en deux secondes pour les auditeurs. C'est que c'est quand même une période d'explosion du capitalisme américain, justement, et la période de ce qu'on appelait les barons voleurs.
0: C'est ça.
1: Où les industries se développent en trust et ruinent la concurrence, mais exploitent aussi tout ce qui est travailleurs de tout ordre, et notamment les travailleurs industriels. Donc, il faut rappeler évidemment qu'à l'époque, il n'y a aucun droit social et que le syndicalisme n'est même pas permis en tant que tel. Et du coup, c'est dans ce contexte en fait de lutte féroce que naît le syndicat IWW, qui se bâtit sur l'idée que la classe ouvrière et la classe patronale n'ont rien en commun. Qui a très vite une devise, c'est faire du tort à un seul, c'est faire du tort à tous. Alors, ça devient assez rapidement un syndicalisme de masse. Il est bâti autour de l'idée qu'il y a un caractère irréductible de l'antagonisme entre salariés et capitalisme. L'unité de la classe ouvrière au sein d'une grande organisation économique, indépendante de tous les partis politiques, vise l'appropriation par les salariés des outils de production et des produits du travail. Donc c'est très clairement un syndicat, comme tu l'as dit, révolutionnaire. Il dénonce aussi du rôle de division et de subordination aux intérêts patronaux.
0: Mais quand est-ce qu'il apparaît officiellement, on va dire.
1: Il apparaît officiellement en 1905, après une grève terrible des mineurs en 1903. Une grève qui effectivement d'abord est longue, violente, c'est dans le Colorado, et où en fait à l'époque, on se remet dans le contexte encore, le principal, les travailleurs ont contre le juge de l'État fédéral qui en l'occurrence pour la grève va instaurer la loi martiale totale, déclarant, je cite, envoyer au diable la Constitution. Et donc là, c'est la police qui intervient, donc les mineurs sont tirés de leur lit, roués de coups, jetés en prison, certains sont assassinés, sans rire, c'est vraiment comme ça que ça s'est passé.
0: On va voir que c'est pas la dernière occurrence. Ouais.
1: Et vous savez, quand il y a des problèmes maintenant, c'est pas compliqué, les patrons obtiennent que l'État fédéral envoie la troupe. Donc c'est des soldats de l'armée américaine qui prenaient de force dans les magasins, les logements, au mépris de l'habeas corpus de la Constitution, pour détruire les réserves de nourriture, condamner les familles. Voilà. Mais les grévistes restent unis. Là, il y a quand même un appel à la création d'un grand syndicat, un appel aux autres forces syndicales qui viendraient filer un coup de main pour aider, en fait, et pour éviter les briseurs de grève aussi, puisqu'il y a la concurrence d'un syndicat qu'on appelle l'AFL qui permet.
0: Justement, le problème de ceux qui deviendront les IWW, qui sont un ensemble de radicaux syndicalistes et révolutionnaires américains, c'est que l'AFL, donc l'American Federation of Labor, dont on a justement parlé lors de l'émission que je viens de citer, qui a été le syndicat mainstream américain entre deux guerres, à cette époque-là, c'est pas glorieux, pas vrai ?
1: Alors, c'est pas glorieux, mais c'est un syndicat de métier aussi. Enfin, ce qu'on appelle le métier, c'est un peu impropre, c'est un syndicat de branche, et donc qui voit effectivement, lui, Midi à sa porte.
0: Non, c'est vraiment un syndicat de métiers corporatistes. C'est-à-dire qu'ils syndiquent ensemble, par exemple, les ferblantiers, les maçons. C'est-à-dire que,
1: c'est carrément corporatiste.
0: Oui, c'est carrément corporatiste de métier, au sens très précisément. Il faut avoir la qualification et il faut être reconnu.
1: Voilà. Donc, comme tous les syndicats corporatistes, ils sont extrêmement protectionnistes, en quelque sorte. Ils sont effectivement collaboratifs puisque tout est réglementé et ils ont tendance à exclure tout ce qui n'est pas qualifié, travailleurs qualifiés. Et les travailleurs qualifiés aux États-Unis à l'époque, c'est les travailleurs migrants, donc migrants européens, pas qualifiés. Pardon, les travailleurs non qualifiés, c'est essentiellement ce que je voulais dire.
0: Migrants, ouais.
1: C'est bien les travailleurs migrants et aussi les Noirs américains, d'où le parti, ce syndicat est particulièrement xénophobe et a tendance à accepter que les travailleurs non qualifiés soient employés dans les industries les plus dures. Comme les mines, l'or,
0: etc. Et alors, mais c'est-à-dire qu'ils autorisent le travail, le labeur dur et compliqué de ces travailleurs non intégrés, on va dire, qui viennent d'arriver ou qui sont noirs américains ou autres, et qui donc travaillent comme des chiens et ont besoin de s'organiser par eux-mêmes. C'est pourquoi, effectivement, à Chicago, en juin 1905.
1: En fait, les grandes figures du syndicalisme se réunissent pour effectivement créer un syndicat qui soit justement le contraire d'un syndicat de métier, qui réunisse tout travailleur qui souhaite y adhérer afin d'éviter de diviser les ouvriers et qui décide c'est sa grande force, de s'adresser à toutes les communautés, les différentes communautés d'émigrés. Pour renforcer la cohésion dans la lutte. Alors ça paraît comme ça un peu, mais ça veut dire par exemple qu'ils sont capables de publier des journaux dans toutes les langues de l'immigration et ils s'appuient en quelque sorte sur la cohésion de ces groupes émigrés pour permettre en fait la lutte en parlant dans leur langue et évidemment pour défendre en fait les droits de personnes qui sont à l'époque des sans-droits. Alors ils sont pour l'abolition du salariat et la suppression du capitalisme, mais ça c'est une certaine partie qui milite, puisqu'ils sont plutôt ils aiment plutôt l'action directe en fait, c'est-à-dire aller soutenir les grèves là où elles se trouvent en portant les revendications.
0: C'est pour ça donc que le 27 juin 1905, une personne qu'on va voir, dont on va parler bientôt, William D. Haywood, dit Big Bill, prend la parole pour déclarer « Ceci est le congrès continental de la classe ouvrière. Nous sommes ici pour confédérer les travailleurs de ce pays dans un mouvement de classe ouvrière qui aura pour objectif l'émancipation de la classe ouvrière du capitalisme et de son esclavage salarié. » Alors. Ce personnage va devenir le principal animateur et la figure de proue pendant plusieurs années des IWW. Donc, qui était ce fameux Big Bill Haywood ?
1: Alors, Big Bill Haywood, c'est quelqu'un qui n'a jamais eu de formation, en fait. C'est quelqu'un qui est ouvrier depuis tout le temps, qui est orphelin. Puisqu'il avait 3 ans à la mort de son père et à 9 ans il descendit dans la mine où il perdit un œil. C'était lors de sa première année de travail, donc 9 ans, le travail des enfants n'était pas interdit, et donc obligé de gagner sa vie. Il n'a jamais eu de véritable éducation. En revanche, donc, c'est évidemment le concurrent, celui qui ne voulait pas être avec l'AFL. Et c'est donc progressivement celui qui va mener les combats, qui va monter à la tête du CDK, c'est la WFM, c'est le syndicat des mineurs, et qui va soutenir les drègues, notamment une longue grève en 1903. Donc j'en ai parlé tout à l'heure, c'était dans le Colorado, avec tous les exactions qu'on connaît, et qui conduit à la création des Industrial Workers of the World,
0: Et donc, cette prise de parole et donc les résolutions qui suivent amènent à la constitution donc, des Industrial Workers of the World. Je dis ça, je voudrais signaler, parmi les fondateurs, il y a des personnages dont on a déjà parlé lors des émissions précédentes. Alors, outre Haywood, on trouve Eugène V. Debs, donc Eugène Debs, qui avait été un grand organisateur, notamment dans les chemins de fer, comme on l'avait vu dans l'émission dont on parlait. Il y avait également Daniel De Leon, qui était un organisateur et un membre du Parti Socialiste des Travailleurs Américains, qui était la branche extrême-gauche du mouvement socialiste américain, qui existait déjà à cette époque, même si il n'avait pas connu toutes les vicissitudes qui allaient s'abattre sur le mouvement ouvrier en général, comme on l'a vu. Alors, une dernière figure dont je voulais vous parler, parmi les membres fondateurs donc, des UWW, c'est une personne qui fait la transition entre ce qu'on avait appelé les chevaliers du travail, les Knights of Labor, les premières formes d'organisation ouvrière américaine, et les IWW proprement dites, puisqu'elle avait été membre des Knights of Labor jusqu'à leur dissolution l'exécution des anarchistes de Haymarket en 1886. Et donc, la disparition pendant l'éclipse des Knights of Labor, pendant lequel le mouvement américain se cherchait, elle a continué à militer et à se faire entendre. Je veux parler de Mary G. Harris-Jones, appelée également Mother Jones. Et donc, c'est un personnage qui est très, très important dans la culture populaire américaine, donc qui s'est mis à organiser les Chevaliers du Travail dès 1871 et qui, dès 1901, était déjà nommée par des juristes et par des politiciens la femme la plus dangereuse d'Amérique, c'est pour dire. Parce qu'elle avait réussi à organiser à la fois les mineurs, les locataires dans les villes usines qui étaient mises en place par les capitalistes à l'époque contre leurs propriétaires, à la fois propriétaires des mines, propriétaires des logements, propriétaires de tout quoi. Elle avait réussi également à faire quelque chose d'assez extraordinaire. En 1903, elle avait organisé une marche des enfants qui travaillaient dans les soieries de Pennsylvanie. Alors, les soieries, la soierie comme tissu, c'est peut-être très sympa, mais les soieries, c'était des endroits où les enfants perdaient leurs doigts, perdaient leurs mains, parce que c'était des moulins. C'était des moulins à soie, des usines de tisserands. Les machines étaient extrêmement dangereuses. Et évidemment, on envoyait les enfants réparer ou débloquer les machines parce qu'ils pouvaient se faufiler entre les mécanismes. Je vous laisse imaginer la dangerosité de l'affaire. Donc, elle avait réussi tout de même à rassembler une tripotée d'enfants de Pennsylvanie pour protester justement en disant, et le cri de protestation était « Nous voulons aller à l'école et pas dans la mine ». Et donc elle avait réussi à organiser à cette époque-là. C'est une longue marche de plus de 150 km jusqu'à de Kensington, Philadelphie, jusqu'à la maison de campagne du président Roosevelt. Attention, Theodore Roosevelt. Donc le connard des deux, Alors c'est pas celui dont on parlera plus tard. Donc cette maison qui était quand même à Long Island. Alors Pennsylvanie, Long Island, faut traverser plusieurs états, 150 bornes. Elle l'a fait avec les enfants. Le président a évidemment refusé de la recevoir parce que Roosevelt, Theodore Roosevelt, était un sale con. Elle a quand
1: même un impérialiste.
0: Oui, c'est ça, tout à fait.
1: Et un briseur de grève.
0: Voilà, tout ça à la fois. Donc, bon, c'est bien ce que je dis.
1: C'est pas ce qu'on vous dira dans les documentaires d'Arte.
0: Bien sûr. Et donc, il y a quand même eu un premier début d'intérêt pour la question des conditions ouvrières des enfants. Très souvent, Mother Jones n'arrive pas à obtenir une victoire directe, mais le fait de cette mise en danger, elle est plusieurs fois arrêtée, elle est plusieurs fois séquestrée, et elle avait même été condamnée à 20 ans d'emprisonnement pour être relâchée 85 jours plus tard. Parce que il y a loin de la coupe aux lèvres, on l'a menacée de beaucoup de choses, elle n'a jamais cédé. Donc quand elle a été menacée de 20 ans d'emprisonnement, c'était suite évidemment à une fusillade autour d'une grève. Et ensuite, elle a quand même réussi à imposer qu'on s'intéresse d'un peu plus près aux conditions dans les mines de charbon. Quelques mois après, Elle était immédiatement de nouveau impliquée dans une lutte très dure et dans une grève qui elle-même s'est soldée par un massacre. Et donc là, on est déjà en 1914. Hein, mais suite à cette nouvelle arrestation, suite à ces nouvelles accusations, suite à une expulsion de l'État dans lequel elle faisait grève, elle a quand même eu la possibilité de rencontrer John Rockefeller lui-même en tant que propriétaire de mines, puisqu'il était propriétaire d'un peu de tout. Il semblerait que c'est grâce à cette intervention et ce dialogue avec Rockefeller qu'une partie des revendications ouvrières ait commencé à être prise en compte. Donc, quelqu'un qui avait déjà une longue histoire. Alors, il faut voir que la dame, elle est quand même née, si je ne m'abuse, en 1837, hein, en Irlande. C'était une américaine d'origine irlandaise. Et donc, quand elle participe à la fondation des IWW, elle a déjà plus de 65 ans. Et donc, et depuis quelques années, elle se fait appeler Mother Jones en mentant sur son âge et en prétendant qu'elle est centenaire. Et on verra qu'elle a failli devenir centenaire, mais que tout le monde était persuadé que c'était le cas. Voilà, donc ça c'était pour Mother Jones, ce qui prouve un peu que quand on a fait le tour d'un peu de toutes ces forces qui viennent rejoindre le mouvement, on se retrouve avec quelque chose de très très prometteur.
1: Oui, de prometteur, mais pas de chance. Certaines personnes n'en ont pas décidé de même. Donc juste après la création du syndicat, il faut rappeler qu'en 1903, lors d'une fameuse grève où l'armée est intervenue à la demande du gouverneur, le dit gouverneur, après s'être retiré dans son ranch et s'être mystérieusement enrichi, son ranch a été soufflé par une bombe, la dynamite, quoi.
0: Ah, c'est bien malheureux.
1: Voilà. Donc lui était dedans, bien sûr. Alors évidemment, juste après le syndicat,
0: ils ont conclu au suicide.
1: Eh ben, ils ont envoyé les agents Pinkerton.
0: Ah, zut.
1: Une récompense pour retrouver les assassins a été promis de 15 000 dollars, hein, ce qui à l'époque était une grosse somme. Et pas de souci, les méthodes des Pinkerton, c'est d'enlever les syndicalistes. Hein. Donc enlever et de les interroger, donc, c'est-à-dire hors de tout cadre légal. Donc le syndicaliste Orvé, qui s'appelait Orcha, a avoué 26 meurtres. Et puis il affirme évidemment que trois dirigeants de la WFM lui avaient commandé d'assassiner Stoltenberg. Et ça, c'est le gouverneur assassiné, justement.
0: Ils ont retrouvé les morts qu'il était supposé avoir tués ou il les a sortis de sa tête, parce que c'est un peu compliqué cette affaire.
1: J'imagine ils se sont imaginés qu'ils avaient en face d'eux un grand mafieux qui était capable de faire donc disparaître tous les corps. Alors il faut quand même savoir que c'était dans l'État de l'Idaho. Et donc pour ça, il fallait qu'il soit extradé dans le Colorado. Donc le gouverneur du Colorado s'entend, comment dire, un peu l'arnaque, ouais. Les flouzes refusèrent d'extrader le syndicaliste.
0: Donc, normalement, Big Bill était tranquille dans le Colorado.
1: Oui, sauf que des agents armés sont venus le chercher, qui sont venus de l'Idaho. Et qui ont pénétré de force dans son domicile. Et ils se sont emparés des personnes qu'ils ont ramenées de force dans l'Idaho.
0: En violant en fait les relations entre États. En fait.
1: Exactement.
0: Il y a eu une incursion armée de l'Idaho dans le Colorado pour récupérer Big Bill.
1: Oui, mais ça ne va pas émouvoir. Donc, il moisissent 18 mois en prison dans l'attente d'un procès. Mm-hmm. Alors évidemment, vous pensez bien que ça fait quand même un peu de bruit parce que c'était quand même un peu gros. C'est 26 morts commandités par des syndicalistes. Et donc, DEPS, dont on a parlé, appela à la formation d'une milice pour les sortir d'une cellule. Ça donne l'ambiance, hein, quand même.
0: Ouais, ça donne l'ambiance. Ouais.
1: Il paraît que sa femme le persuada de renoncer à cette idée. la presse. On ne va pas se cacher. L'affaire a fait grand bruit. Elle a fait les gros titres des journaux aux États-Unis, au Canada, en Europe. La presse ouvrière a rappelé que Stoltenberg s'était fait des ennemis chez les capitalistes, à la violence. Notamment certains qui avaient été condamnés pour fraude foncière et autres crimes. Et en fait, le mouvement de soutien va réunir 250 000 dollars pour la défense des accusés. Ouais. Il y avait quand même une sacrée force du mouvement. Des juristes sont venus épauler les accusés. Et alors, l'enlèvement des trois syndicalistes avait déclenché une tempête de protestations. Donc, un recours fut présenté devant la Cour suprême, c'est normal, au nom de l'habeas corpus, des droits. Mais, aux surprises, il ne fut rejeté par 8 voix contre 1.
0: D'accord. Donc, ils ont fini par le condamner, alors ? ou bien ?
1: Alors non, je vais pas tuer le suspense quand même. Donc, juste une petite remarque, hein, le président Theodore Roosevelt dont tu parlais a qualifié les trois prisonniers de citoyens indésirables. Pour vous dire la personne que c'était quand même. Bon, bref, il y a quand même eu un méga procès. Alors, il y a eu des rassemblements, il faut voir, 100 000 personnes quelque part, 100 000 dans un autre coin de rue. C'était vraiment à New York, donc c'était vraiment très, très impressionnant. Et bien entendu, ils ont été acquittés, sous quand même la menace d'une grève générale. Hein. Finalement, le procès s'est mieux passé que prévu. Ouais. Il faut rappeler que dans certains cas, les anarchistes ont été condamnés pour rien. C'était quand même suffisamment énorme et les preuves manquaient pour qu'ils soient libérés.
0: Donc, Big Bill est libre et c'est un répit pour les IWW.
1: Exactement, parce que c'était bien les IWW qui étaient visés.
0: Oui, c'est bon ça.

0: Et voilà, c'était donc Solidarity Forever, qui est une... Bah évidemment, vous avez reconnu l'air de Gloria Alléluia, mais c'est pas grave, parce qu'en fait, ça a été entièrement réécrit en, à peu près à cette époque-ci, pour devenir la chanson Solidarity Forever, qui est la chanson la plus connue du mouvement syndical américain, qui est reprise là, qui est reprise encore aujourd'hui dans multiples. Mais cette version-ci que vous venez d'écouter a été chantée par Pete Seeger, et donc Pete Seeger, qui est un fameux chanteur de folk des années 50-60, donc le maître à penser de Bob Dylan avec Woody Guthrie, qui a donc été chanté là pendant les années 50. Et en mémoire de ce mouvement IWW qui perdurait encore à l'époque, comme nous le verrons un peu plus tard. Néanmoins, le mouvement a connu bien des rebondissements. Alors par exemple, il faut savoir que Big Bill n'a pas profité à la tête du syndicat des mineurs auquel il était affilié avant la création des IWW de son succès en justice, parce que en fait, son syndicat des mineurs s'est progressivement distancié de lui. Trouvant ses positions trop radicales, pour finir par annoncer qu'il n'était plus membre du syndicat. Big Bill s'est donc mis à construire exclusivement les IWW à partir de ce moment-là et continuer à devenir leur principal animateur. Alors, qu'est-ce qui caractérisait à ce moment-là les IWW ? C'est effectivement que c'est un syndicat, donc, comme disait Ludovic, qui prônait One Big Union, donc un seul syndicat qui regroupe tous les membres d'une même industrie à travers le pays, sans distinction de métier ni de qualification. Et il s'adressait à peu près à tout le monde, et notamment il syndiquait dans des directions qui n'étaient pas habituelles pour le reste du mouvement ouvrier américain. Alors je veux à savoir, par exemple, il a créé entre 1915 et 1917 une branche des travailleurs agricoles, donc des Agricultural Workers Organization, qui organisait des milliers de travailleurs migrants à travers le Midwest et les États-Unis de l'Ouest. Construisent sur les bases de ce travail-ci, ils se sont étendus également dans le syndicalisme des scieurs de long, des scieurs de bois et notamment des bûcherons donc du Nord-Ouest, où le travail du bois était extrêmement important. Bref, on peut dire que les Industrial Workers of the World s'intéressaient à tous les travailleurs qui n'avaient pas forcément des énormes qualifications.
1: Et il faut le noter, c'est que c'est les premiers, par exemple, à avoir tenté de syndicaliser les travailleurs asiatiques.
0: Ce qui était un
1: exploit. C'est-à-dire que les travailleurs asiatiques de la côte ouest étaient tellement rejetés par leurs contemporains, tellement pris pour des... qu'ils étaient d'une part totalement délaissés et d'autre part, il était difficile de rentrer quand même en contact culturellement. Ouais. Et ils ont réussi cet exploit en parlant travail. Tout simplement.
0: Et d'ailleurs, il y a une rumeur qui dit que le mot Wobblies vient d'une malprononciation du mot IWW par des travailleurs chinois qui l'auraient prononcé à I Wobbly Wobbly. Donc, c'est une rumeur, mais ça montre bien effectivement que les Wobblies se diffusaient au-delà des barrières de race, ça c'est clair. Ils syndiquaient les Noirs américains sans problème, c'était même un de leurs objectifs. De genre, puisqu'ils syndiquaient hommes comme femmes. Ou de nationalité, puisqu'ils syndiquaient des gens qui n'étaient pas encore citoyens américains, y compris, par exemple, on sait qu'ils avaient une importante branche de travailleurs finnois en lien avec les ouvriers finnois. Non, mais ça a son importance, on le verra, parce que quand on connaît le rôle qu'ont joué les ouvriers finnois pendant la révolution russe, quelques années plus tard, on sait qu'il y a eu un aller-retour très important, en fait, de pratiques militantes et de connaissances politiques. Alors, évidemment...
1: Ils ont quand même obtenu des victoires.
0: Ouais, ils ont quand même des victoires. Avant de passer la répression,
1: voilà, et en 1907, aux côtés des ouvriers des mines d'or de Goldfield, dans le Nevada, ils arrachent la journée de 8 heures à coups de grève et de boycott. C'est une collaboration qui réussit avec la Fédération des mineurs de l'Ouest, mais qui va se retirer de l'organisation, parce qu'il y a des tensions perpétuelles qu'ont compté les syndicats radicaux.
0: C'était la fédération d'origine de Big Bill. Voilà. Ouais.
1: Et comment concilier le combat pour des gains immédiats et la lutte à plus long terme pour la révolution socialiste?
0: Il n'y a pas que dans les mines qu'ils obtiennent des victoires sur la journée de 8 heures. Il y a par exemple, également, dans ce qu'on venait de dire sur les scieurs de bois et les travailleurs, donc des ouvriers de la côte nord-ouest, ou là aussi, dans l'industrie du bois et de la foresterie, ils ont obtenu cette fameuse journée de 8 heures pour laquelle ils se battaient depuis si longtemps.
1: Voilà, il faut rappeler qu'il n'y a évidemment pas de truc national, en fait, aux États-Unis, donc c'est vraiment état par état. Mais par contre, les victoires font tache d'huile, en quelque sorte. Il y a des lois municipales qui posent un salaire minimum pour tous les emplois en ville de 4,50 $ par jour sur journée de travail de 8 heures. Ça veut dire l'immense progrès social que permet ce syndicat. Non, c'est ironique, mais dans le contexte,
0: les
1: 8 heures, c'est beaucoup.
0: C'est comme ce qu'on disait.
1: Et c'est plutôt qu'en Europe. Hein.
0: C'est comme ce qu'on disait sur Mother Jones. C'était pas forcément des victoires immédiates, mais c'était des campagnes qui amenaient l'attention du public et permettaient des avancées ultérieures, notamment par la législation. Mais c'était généralement des grèves des IWW qui étaient à l'initiative de cette préoccupation et de ces campagnes. Bon, malheureusement, évidemment, les patronats a vite sonné la cloche auprès du gouvernement fédéral qui lui a prêté une totale main forte dans son œuvre de répression. Alors, je vais juste égrener quelques dates, on va faire vite. C'est malheureusement des mauvaises dates. Alors, en 1914, on avait vu l'émission précédente l'histoire de Joe Hill, donc faussement accusé d'un meurtre dans l'Utah et qui avait fini exécuté en 1915 malgré une importante campagne de publicité pour le défendre. En novembre 2016, il y a plusieurs choses qui se passent. À Everett, Washington, un groupe de citoyens députisés, c'est-à-dire en fait mobilisés par le shérif local, attaquent des IWW sur un bateau et on tue 5 et pendant que 6 autres sont présumés avoir disparu dans le Potomac. Dans le Puget Sound, pardon. En novembre 1916, dans le Nouveau-Mexique, plusieurs centaines de IWW sont littéralement expulsés de l'État pour avoir organisé une grève de plus de 2000 personnes dans les mines de cuivre de l'Arizona et du Nouveau-Mexique. Du Nouveau-Mexique, où ils sont déposés directement dans le désert. Parce que voilà, pourquoi s'embêter ? Alors, évidemment, la répression n'en finit pas avec l'approche de la guerre, car les IWW sont férocement antimilitaristes et opposés à l'entrée en guerre des États-Unis. Et ce qui veut dire que quand les choses seront faites, ils seront nettement accusés de trahison pour avoir démobilisé les conscrits et mener une politique d'objection de conscience.
1: Il faut dire que les méthodes des patrons de l'époque n'ont rien à envier à ce que nous on connaît grâce au roman, grâce au film sur la Grande Dépression, au film de John Ford, c'est-à-dire les pratiques de briseurs de grève, de recrutement de milices, de complicité de l'État. Tout ça en fait existe déjà entre 1900 et 1914 et fonctionne. Existe et c'est encore plus violent en fait que ce qui est décrit pendant la Grande Dépression. C'est-à-dire que vraiment les grévistes ont tout contre eux et comme je crois l'avoir dit, quand il y a un souci, les grands patrons peuvent envoyer la troupe. C'est-à-dire que quand ils ne pourront plus envoyer la troupe, ils seront tout étonnés. Donc je pense notamment à un grand patron de la sidérurgie qui ne comprend pas que dans ce monde, il ne puisse plus envoyer la troupe contre ses ouvriers. Et puis évidemment, tout d'un coup, tous les droits constitutionnels tombent. Par exemple, à Spokane, on met une interdiction légale de s'exprimer en public. Voilà, et on procède évidemment à des arrestations massives et à des expulsions.
0: Voilà. Alors, il faut savoir que l'entrée en guerre, c'est vraiment le problème. En 1917, en septembre 1917, le gouvernement fédéral américain et le département de la justice procèdent à des raids multiples contre plusieurs salles de réunion des IWW et saisissent 406 minutes, livres, correspondances, liste de correspondances et publications. Sur la base des documents saisis, un énorme procès d'une centaine, 166 pour être exact, le IWW et le chef de l'organisation est mené et plus d'une centaine vont au procès en masse pour se faire accuser donc de trahison, comme je l'avais dit. Plus grave, en 1919, donc après la guerre, le jour de la parade de l'armistice, une bagarre importante se déclenche avec l'American Legion, donc la Légion américaine, qui est en fait la Légion des vétérans, qui est en fait l'organisation politique qui cherche à organiser les vétérans, évidemment sur des bases plutôt d'extrême droite. Et donc, cette bataille qui se déroule à Centralia, Washington, donc l'État de Washington, hein, attention, c'est de l'autre côté, amène à l'arrestation de nombreuses IWW, et l'un d'entre eux est lynché. Mais les deux IWW arrêtés sont accusés de tout, évidemment, de tous les meurtres, et donc un long procès commence qui n'aboutira qu'en 1923 par donc l'élargissement contre négociation d'un certain nombre de dirigeants des IWW.
1: Parce que le monde est tellement bien fait que les gens qui sont abattus ou qui disparaissent, ce sont ceux qui ont été arrêtés qui sont accusés. C'est les victimes en fait qui sont accusées d'être.
0: C'est comme ça que ça se passe en tout cas aux États-Unis.
1: Ça se passe,
0: ouais. Voilà. Et donc, malheureusement, donc ces événements amènent à ce que l'organisation se crispe sur elle-même et finissent par scissionner de manière importante. Alors, il y a un long bagage, on ne va pas rentrer dans le détail. Il y a un long bagage de division sur le caractère décentralisé ou pas, sur l'implication avec les organisations politiques ou pas, sur un certain nombre de débats qui traversent le syndicalisme à cette époque-là, mais qui aboutissent en tout cas à la scission en 1924. Alors, il faut noter que la partie la plus anarcho-syndicaliste, on va dire, en tout cas syndicaliste révolutionnaire, donc qui s'appelle les IWW de Chicago, et qui deviendront les IWW subsistants aujourd'hui, continuent à travailler, mais notamment dans la direction des travailleurs migrants et des travailleurs nomades. Alors attention, on va aborder donc la deuxième partie de l'émission, c'est-à-dire le lien entre les IWW et les hobos. Alors, c'est quoi les hobos ?
1: Eh bien, alors, l'acronyme, je ne sais pas, mais en tout cas, c'est évidemment les travailleurs, saisonniers, j'ose pas dire saisonniers, itinérants.
0: Itinérants,
1: les travailleurs,
0: voilà,
1: itinérants.
0: Alors, le terme est devenu un peu un synonyme de clochard, mais clochard, c'est pas la même chose. En États-Unis, clochard, c'est tramp, ou alors bum. Et le tramp, c'est le vagabond. C'est celui qui se balade, mais qui ne cherche pas forcément du boulot. Il va faire comme les hobos, il va prendre les trains, on verra ça, mais il n'est pas forcément en recherche d'emploi.
1: Il y a le super Trump.
0: Voilà, il y a le super Trump. Mais alors le super Trump, c'est plus souvent un hobo d'ailleurs. Mais par contre, le bum, c'est celui qui ne bouge pas, qui est vraiment le clochard absolu, c'est-à-dire il est coincé sur place, il ne bouge pas, il ne travaille pas. D'accord ? Le hobo, c'est différent. Le hobo, lui, il se déplace d'un endroit à l'autre parce qu'il a entendu que de l'autre côté, il y avait du boulot. Et donc c'est notamment dans les grands espaces de l'Ouest, assez peu densément peuplés, où la population est quand même dispersée et les opportunités de travail sont de loin en loin, il s'agit de faire courir des grandes distances pour se procurer du boulot. Donc le hobo, comment il procède ? Eh bien c'est très simple. En fait, vu la vitesse à laquelle circulent à l'époque les trains de fret sur les voies américaines, c'est-à-dire en fait la vitesse d'un homme au pas un peu accéléré, hein, on peut les attraper en courant tout simplement et monter dedans, eh bien en fait les hobos se servent du système de ferroviaire américain pour se déplacer d'état en état pour chercher du travail.
1: Et dans certains cas, sur le toit des wagons.
0: Sur le toit des wagons, c'est ça.
1: C'est documenté.
0: Tout à fait.
1: Même si, en général, ils ont aussi leur combine hein, pour se foutre dans les... Et d'ailleurs, ça pose des gros problèmes aux compagnies de chemin de fer, hein, puisque le hobo est craint, puisque... En fait, c'est le squatter. C'est le squatter de notre époque, mais c'est le squatter du wagon.
0: C'est le squatter du wagon, ouais. Alors, pourquoi est-ce que les IWW étaient destinés à avoir un succès parmi les hobos ? Parce qu'en fait, déjà, ils syndiquaient déjà parmi cette population. Ils syndiquaient parmi les travailleurs itinérants et migrants de l'Ouest américain, notamment, alors, évidemment, aussi les bûcherons et les sieurs de long, ils étaient également migrants, hein, parce qu'ils se déplaçaient d'un bout à l'autre. Et notamment, les hobos pouvaient passer de bûcherons pendant une période, une saison, à ouvriers agricoles, soit en Californie, soit au Texas. C'était les mêmes qui faisaient les retours du Texas à la Californie, au Canada, au nord-ouest américain, pour occuper les différents postes de travail, de labeur qui pouvaient exister dans l'économie américaine de l'époque. Il y en avait pas mal. Donc, c'était logique. Alors, juste un petit détail qui est intéressant. Parmi ces travailleurs migrants, une bonne proportion, un peu moins de la moitié, étaient des Amérindiens. Et ça, il faut le savoir. C'est-à-dire que les statistiques de l'époque montrent qu'en fait, c'était un refuge. Ce type de travail et ce type d'errance était un refuge pour de nombreuses populations amérindiennes, donc d'Amérique du Nord, hein, qui cherchaient du boulot et qui n'avaient pas besoin de s'enregistrer nulle part ni de se faire connaître hors pour travail disponible.
1: Et donc, c'est exactement ça en fait. Hein, c'est qu'il y avait, il y a l'image romantique du hobo, mais le hobo, c'est effectivement celui qui échappe à la règle, qui va où il veut et qui travaille s'il veut en fait. Hein. Et ça pose certains problèmes pour les tenanciers d'exploitation qui finalement sont contents d'avoir des travailleurs qui bossent bien en fait, hein, qui sont là pour voilà, mais qui en même temps disent le moment où on va rationaliser la chose, on ne pourra plus intégrer des hobos qui aiment faire ce qu'ils ont envie de faire et qui aiment être indépendants. Mais en fait, il y a plein de personnalités célèbres aux États-Unis qui ont été hobos.
0: Tout à fait, tout à fait. On fera, si on a le temps, on fera un petit florilège à la fin pour rappeler à quel point ce mouvement a quand même percuté très profondément. Bah, Pete Seeger était un hobo, se revendiquait en tout cas comme tel. Woody Guthrie, son compère chanteur de folk. Et on fera ensuite, on verra bien qu'il y a d'autres personnes qui seront assez surprenantes. Vas-y, donne-nous
1: un nom. Oui, il y en a une, bien sûr, mais Jack London, évidemment. Mais oui. Jack London a écrit donc Les Vagabonds du Rail, où il raconte cette période où il navigue sur les trains. Et c'est vraiment un bouquin sur les hobos.
0: Sur les hobos, voilà. Donc Les Vagabonds du Rail, la première des notes sur les hobos. Alors, les hobos, alors, pourquoi d'autres raisons pour lesquelles ils étaient parfaitement adaptés avec les industrial workers of the world, c'est tout simplement que les IWW avaient des pratiques qui leur parlaient, notamment la pratique de la caisse à savon. Hein. On pose une caisse à savon à l'envers au milieu de la place, on rassemble tous les ouvriers agricoles ou les ouvriers errants qui sont à la gare ou bien au lieu d'embauche, et on leur tient un long discours sur les droits qu'il faut défendre, etc. Et également, les IWW, notamment ceux de la branche de Chicago à cette époque-là, ils étaient très prompts à immédiatement se lever pour défendre la liberté d'expression. C'était quelque chose qu'ils avaient, qui défendait la liberté d'expression pour tous les ouvriers, pour tous les voyageurs. C'était très important où qu'on se trouve. Et donc ça parlait et ça permettait d'organiser. Alors il faut savoir que c'est impossible d'avoir une idée du nombre de membres des IWW à une époque ou à une autre, parce que le turnover était extrêmement important. Hein. Tous les 10 ans, il y avait une fois et demie le nombre d'adhérents qui se renouvelaient. Vous voyez, donc les gens ne restaient pas longtemps. Souvent, ils adhéraient au moment d'une campagne d'agitation, de difficultés économiques ou d'une grève, et puis après, on n'en entendait plus parler. Donc ça, il faut le savoir, on pourrait dire que c'est une qualité et une faiblesse du mouvement. Néanmoins, y compris jusque pendant la Grande Dépression, où là, la plupart des organisations ouvrières se font laminer, après déjà les IWW aient subi de plusieurs vagues de répression et vu leur nombre fondre, ils continuaient à organiser au sein des hobos et au sein des voyageurs itinérants, y compris les groupes de chômeurs, y compris les solidarités plus, on va dire...
1: Ils ont dû avoir du boulot. Hein,
0: ils avaient du boulot. Guerre. Ils avaient du boulot. Mais donc, on voit que dans ta petite liste, il n'y aurait pas John Steinbeck par hasard, parce que en tout cas, lui, quand il a écrit Les Raisins de la Colère, il connaissait et les IWW et les hobos.

0: C'était The Ghost of Tom Joad, le fantôme de Tom Joad, donc Tom Joad étant le personnage principal des Raisins de la Colère, et donc chanté par Bruce Springsteen. Voilà, bah, suite à ces épisodes, nous allons revenir un peu en arrière, parce qu'on a vu que beaucoup de choses s'étaient passées entre 1905 et 1916, et notamment entre 1905 et 1908, un membre des IWW à l'époque, qui a aussi été hobo d'ailleurs dans sa vie, écrit un ouvrage uchronique, un ouvrage de science-fiction tout à fait particulier, un ouvrage de science-fiction politique, comme il faudra attendre Ursula Le Guin beaucoup d'années plus tard avant d'avoir quelque chose d'à peu près du même ordre. Cet ouvrage, c'est Le Talon de Fer, et son auteur, de manière très surprenante, c'est Jack London.
1: Et oui, on ne présente pas Jack London. Jack London, vous savez, qui était né quand même en 1876, qui était de San Francisco, a travaillé très très jeune, dès l'âge de 11 ans. Il a été pilleur d'huîtres, mousse sur un bateau, et il a chassé le phoque, il a travaillé très durement dans les usines. Puis il a participé à la ruée vers l'or de Klondike en Alaska, où il n'a pas vraiment trouvé d'or, mais par contre il a trouvé la matière de ses futurs romans. Et surtout, c'était quelqu'un qui, en plus de ça, c'est un autodidacte, c'est-à-dire qu'il filait le soir à la bibliothèque municipale où il travaillait d'arrache-pied après sa journée de travail pour devenir écrivain. C'était son projet. Donc il a évidemment milité dans les rangs socialistes. Et puis il a fait le tour du monde. Alors par exemple, il était au conflit en 1905 pendant la guerre russo-japonaise. Il a aussi navigué beaucoup en bateau, et puis il a suivi en fait l'expansion américaine dans le Pacifique, ce qui lui a permis de visiter les Philippines jusqu'à la révolution mexicaine en 1914, sous laquelle il a eu des mots un peu durs, mais il était à la fin de sa vie. Enfin, il est mort à 40 ans, un peu plus de 40 ans, épuisé.
0: Ouais. Et voilà. Et donc, dans son œuvre, qu'on connaît plus plutôt pour Le Croc-Blanc ou L'Appel de la Nature ou ce genre de choses, Le Talon de Fer occupe une place particulière. En effet, c'est un livre, comme je dis, de science-fiction, qui est écrit entre 1905 et 1908, publié en 1908, mais qui prédit une révolution socialiste. Alors, aux États-Unis, certes, mais quand même entre 1912 et 1932. C'est à quelques années d'avance, et avant même la Première Guerre mondiale, Jack London prévoit la révolution socialiste. Et donc la sienne se déroule aux États-Unis, mais brutalement réprimée dans le sang, elle avorte au terme d'une impitoyable répression, et l'oligarchie capitaliste impose au monde, pour une période de 300 ans, le règne du talon de fer, titre de l'ouvrage. Alors, ce qui est intéressant avec ce bouquin, donc vite fait, c'est qu'en fait, il est écrit... non pas par Ernest, son héros, donc socialiste révolutionnaire de l'époque et combattant de la classe ouvrière, donc qui est le héros principal, mais par son admiratrice, Avis Everhart.
1: Et sa femme.
0: Et sa femme dans l'ouvrage, donc qui devient sa femme, qui est en fait une fille de capitaliste. Et qui succombe sous le charme de cette bête prolétarienne qui va à la fois conquérir son cœur, mais également devenir la figure de proue du mouvement révolutionnaire souterrain avant et pendant le règne du talon de fer, au moins dans les premières années, jusqu'à ce que, évidemment, ça tourne mal pour lui et pour les révolutionnaires. Mais ce n'est qu'une première étape, car l'ouvrage de Avis Everhart est retrouvé par un historien du 27e siècle. Et celui-ci est l'auteur réel du talon de fer, car il produit une version annotée. Une version annotée par des remarques qui montrent l'absurdité de la société au 20e siècle et l'absurdité de la société capitaliste, maintenant que tout le monde vit sous la grande fraternité qui est apparue à la fin et à la chute du talon de fer. Donc c'est ça qui est particulièrement intéressant dans ce ouvrage, c'est qu'en fait c'est l'histoire d'un héros, mais racontée par sa femme, mais redéterrée plusieurs centaines d'années plus tard par un historien des temps anciens qui montre en fait le combat à la toute origine de la grande fraternité, mais avant et pendant le règne du talon de fer, qui est son exact opposé. Donc, en exclusivité aujourd'hui, nous allons vous faire une petite une extraction et une lecture d'une partie de cet ouvrage. Alors,
1: moi, j'ai une critique quand même. Je ne suis pas sûr que ce soit un roman ou une fiction.
0: Ouais.
1: Voilà, mais bon.
0: Ouais, c'est
1: non,
0: c'est
1: mais on a l'impression quand même que ça parle bien de l'époque. Quand même,
0: ça parle de l'époque. Et même d'ailleurs, alors juste vite fait, les les épisodes qu'il prévoit pour l'avenir, c'est-à-dire la révolution socialiste, il y en a quand même une dans la période qu'il indiquait.
1: Exactement,
0: dans
1: 1917,
0: la réalité, voilà, 1917 en Russie, hein, avec laquelle il était, il a eu des atomes crochus d'ailleurs, comme beaucoup d'IWW, dans un premier temps du moins. Et donc, on voit bien qu'il avait le nez creux et qu'il sentait bien ce qui allait se passer. Mais il a aussi prévu une certaine forme de fascisme. Le Talon de Fer, c'est une émergence des sangs noirs, donc c'est-à-dire d'une caste militaire de répression de la classe ouvrière qui finit par prendre le pouvoir et devenir donc la dictature des Talons de Fer. Donc, il avait le nez creux par bien des aspects. Il n'a pas seulement prévu la révolution bolchevique, il a prévu la réaction fasciste également. Bon, et ben justement, là, aux prémices de cette réaction fasciste dans l'ouvrage, à un moment donné, un moment intéressant dans le livre, il faut le dire, notre révolutionnaire Ernest est invité à discourir devant la Société des Philomates. La Société des Philomates, c'est quoi ? Eh bien, c'est la société des plus puissants et plus intelligents capitalistes et bourgeois donc de l'époque qui se réunissent pour, parce qu'ils s'ennuient hein, en réalité, à compter leurs dividendes. Eh bien, pour ne pas s'ennuyer, ils se réunissent pour qu'on leur fasse de longues conférences scientifiques et sociales. Et là, évidemment, ils ont le malheur d'inviter Ernest qui leur met la tête à l'envers en les ridiculisant et en les accusant essentiellement d'être les pires gestionnaires d'une société de prospérité que la Terre n'ait jamais portée, en démontrant que, vu la productivité de la société, il faut vraiment qu'ils soient des bénets et des demeurés pour que la misère soit aussi répandue dans la société capitaliste qu'ils dirigent. Donc, voici donc la fin du chapitre sur les philomates où Ernest est en train d'étriper les capitalistes, même les capitalistes les plus intelligents, mais il va tomber sur un os dans la personne de leur maître à tous, le monsieur Wills, monsieur Wixon. Alors, il me serait impossible de rapporter tout ce qui se dit au cours de cette réunion. Jamais je ne me serais imaginé la quantité de paroles qui peuvent être prononcées dans le bref espace de 3 heures. En tout cas, ce fut superbe. Plus ses adversaires s'enflammaient, plus Ernest jetait de l'huile sur le feu. Il connaissait à fond un terrain encyclopédique. Et d'un mot ou d'une phrase, comme d'une pointe finement maniée, il les piquait. Il soulignait et dénommait leurs fautes de raisonnement. Tel syllogisme était faux. Telle conclusion n'avait aucun rapport avec les prémices. Telle prémisse était une imposture, parce qu'elle avait été adroitement enveloppée dans la conclusion en vue. Ceci était une exactitude. Cela, une présomption. Et telle autre chose, une assertion contraire à la vérité expérimentale imprimée dans tous les livres. Parfois, il abandonnait l'épée pour la massue et assommait leurs pensées à droite et à gauche. Toujours, il réclamait des faits et refusait de discuter des théories. Et les faits qu'il citait lui-même étaient désastreux pour eux. Dès qu'ils attaquaient la classe ouvrière, il répliquait « C'est le chaudron qui reproche à la bouilloire d'avoir le cul noir, mais cela ne vous lave pas de la saleté de votre propre visage. » Et à chacun et à tous, il disait « Pourquoi n'avez-vous pas réfuté mon accusation de mauvaise administration portée contre votre classe ? Vous avez parlé d'autre chose, et d'autre chose encore, à propos de celle-là. Mais vous ne m'avez pas répondu. Est-ce donc que vous ne pouvez pas trouver de réplique ? » Ce fut à la fin de la discussion que M. Wixon prit la parole. Il était seul qui fut resté calme, et Ernest le traita avec une considération qu'il n'avait pas accordée aux autres.
1: Aucune réponse n'est nécessaire, dit M. Wixon avec une lenteur voulue. J'ai suivi toute cette discussion avec étonnement et répugnance. Oui, messieurs, vous, membres de ma propre classe, vous m'avez dégoûté. Vous vous êtes conduits comme des nigauds d'écoliers. Cette idée d'introduire dans une pareille discussion vos lieux communs de morale et le tonnerre de maudit du politicien vulgaire. Vous ne vous êtes conduits ni comme des gens du monde, ni même comme des êtres humains. Vous vous êtes laissé entraîner hors de votre classe, voire de votre espèce. Vous avez été bruyant et prolixe. Vous n'avez fait que bourdonner comme des moustiques autour d'un ours. Monsieur l'ours est là, montrant Ernest, dressé devant vous, et vos bourdonnements n'a fait que lui chatouiller les oreilles. Croyez-moi, la situation est sérieuse. L'ours a sorti ses pattes ce soir pour nous écraser. Il a dit qu'il y a 1500 000 révolutionnaires aux États-Unis. C'est un fait. Il a dit que leur intention est de nous enlever notre gouvernement, nos palais et toute notre aisance dorée. C'est un

0: réponse. Nous n'avons pas de mots à perdre avec vous. Quand vous allongerez ces mains dont vous vantez la force pour saisir nos palais et notre aisance dorée, nous vous montrerons ce qu'est la force. Notre réponse sera formulée en sifflement d'obus et en éclatement de shrapnel ou de crépitement de mitrailleuse.
1: La tendance de cette pensée, ceci est une note de l'auteur, la tendance de cette pensée est montrée par la définition suivante empruntée à un passage, un ouvrage intitulé « The Cynic's Word Book », le petit manuel du cynique, écrit en 1906 après Jésus-Christ. C'est écrit par un certain Ambrose Bierce, misanthrope avéré et notoire. « Grape shot », le shrapnel, deux points, argument que l'avenir prépare en réponse aux demandes du socialisme américain.
0: Nous broierons vos révolutionnaires sous notre talon et nous vous marcherons sur la face. Le monde est à nous, nous en sommes les maîtres et il restera à nous. Quant à l'armée du travail, elle a été dans la boue depuis le commencement de l'histoire et j'interprète l'histoire comme il faut. Dans la boue, elle restera tant que moi et les miens et ceux qui viendront après nous demeureront au pouvoir. Voici le grand mot, le roi des mots, le pouvoir. Ni Dieu, ni Mammon, mais le pouvoir. Ce mot-là, retournez-le sur votre langue jusqu'à ce qu'il vous cuise, le pouvoir.
1: Vous seul m'avez répondu, dit tranquillement Ernest. Et c'est la seule réponse qui pouvait être donnée. Le pouvoir, c'est ce que nous prêchons, nous autres de la classe ouvrière. Nous savons, et nous le savons au prix d'une amère expérience, qu'aucun appel au droit, à la justice, à l'humanité ne pourra jamais vous émouvoir. Vos cœurs sont aussi durs que les talons avec lesquels vous marchez sur la figure des pauvres. Aussi, nous avons entrepris la conquête du pouvoir. Et par le pouvoir de nos votes au jour des élections, nous vous enlèverons votre gouvernement.
0: Et quand même, vous obtiendrez la majorité, une majorité écrasante aux élections, l'interrompit M. Wilson. Supposez que nous refusions de vous remettre ce pouvoir capturé dans les urnes.
1: Cela aussi, nous l'avons prévu, répliqua Ernest. Et nous vous répondrons avec du plomb. Le pouvoir, c'est vous qui l'avez proclamé roi des mots. Très bien, ce sera donc une affaire de force. Et le jour où nous aurons remporté la victoire au scrutin, si vous refusez de nous remettre le gouvernement dont nous nous serons emparés constitutionnellement et paisiblement, eh bien, nous vous riposterons du tac au tac. Et notre réponse sera formulée en sifflement d'obus, en éclatement de shrapnel et en crépitement de mitrailleuse. Si vous voulez bien lire l'histoire et la sociologie aussi correctement que vous avez lu l'histoire, vous vous convaincrez que cette fin est inévitable. Peu importe que ce soit dans 1 an, dans 10 ans ou dans 1000 ans, votre classe sera renversée. Et elle sera renversée par la force. Nous autres, de l'armée du travail, nous avons ruminé ce mot au point que l'esprit nous en cuit. La force, c'est vraiment le roi des mots. Le dernier mot.
0: Et ainsi se termina la soirée chez les philomates.

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0: ASM au grand complet ce soir. Hein. Samuel Gringo et le meilleur des frères pétards, j'ai nommé. Je vous suis.
1: Jao.
0: Bah voilà. Ah c'est bien, il y en a qui suivent un peu. Sylvia est là aussi.
1: Hey, bonsoir oui. Bruno.
0: Comment ça va?
1: Comme un charme, comme une scène Marcel.
0: Une émission bien complète. Ce soir, on va peut-être vous raconter des choses très drôles. En tout cas, moi, j'en ai récupéré pas mal, c'est ça, M. Gaïve. Il y a eu quand même des gros gags. Hein. Oui. Moi, j'adore Trump. En ce moment, j'ai des trucs sur Trump.
1: Je pense qu'on va en avoir quand même pas mal pendant 4 ans.
0: Je pense qu'il va nous nourrir, lui. Il va nous abreuver de conneries.
1: Oui.
0: Et ça, c'est plutôt un plaisir parce que pour nous, en tout cas, c'est pain béni. Et évidemment, comme toutes les semaines, nous allons commencer avec la doublette. Et ben, j'ai pas raté l'occasion de la sortie du film avec Chalamet de Bob Dylan.
1: Ah oui.
0: Que je n'ai pas encore vu, mais en tout cas, j'ai.
1: Avec des critiques mitigées, donc je ne sais pas.
0: Non, mais il a l'air un peu convaincant. En tout cas, c'est
1: bah,
0: lui.
1: Oui, je pense.
0: Il a fait l'effort d'apprendre la guitare, il a fait l'effort d'apprendre à chanter comme Bob Dylan.
1: Ah, mais lui, je pense qu'il est plutôt pas mal.
0: Il est plutôt, ouais. Bon. En tout cas, Like a Rolling Stone, Bob Dylan, reprise de Mehdi and the Medicine et Charlie Winston.

0: qui cherchait de l'aide. J'ai pas bougé. Je l'ai regardé crever, comme il avait fait à mon chien. Après, il est allé s'accrocher au puits. Je sais pas bien comment il a fait son compte. Il voulait y jeter quelque chose dedans. En tout cas, il est tombé dedans. Et plus qu'il n'est jamais remonté, il y est encore.
1: Et pourquoi vous n'avez jamais rien dit?
0: Parce qu'on ne me l'a jamais demandé.
1: Mais pourquoi vous restez assis devant cette fenêtre?
0: Des fois qu'il remonte, je l'achèverai avec mon fusil.
2: Ah, il n'est pas prêt de remonter, le garçon, quand même. 106.
3: On ne sait jamais.
2: On ne sait jamais, c'est vrai. 106.3 fréquence Paris pour ISF. C'est ce que vous écoutez en ce moment. Toute l'équipe est au complet. Sam Gringo, Sylvia, Jao, le meilleur FRP, Tari Bonomé. Je vais commencer avec une petite news d'un pays scandinave. C'est une première, en tout cas, dans ce pays, en l'occurrence la Suède. Un homme a été condamné à une lourde amende pour avoir conduit un drone en étant d'ébriété.
3: Oh, purée.
2: Non, mais c'est bizarre. Hein. C'est pour l'instant. En France, ça doit arriver, mais pour l'instant, personne ne s'est fait choper. Pas dans le Bordelais, dans le Bourguignon, à mon avis, des mecs en état d'ébriété ou en Bretagne.
3: Encore faut-il les trouver, en fait, voir quelqu'un en train d'être en état d'ébriété et de le choper. Hein.
2: Alors, c'est le journal suédois qui s'appelle Sweden Herald et le quotidien britannique The Guardian qui nous raconte cette histoire. L'homme de 55 ans avait été accusé en juillet donc, d'avoir fait voler l'appareil alors qu'il était ivre lors d'un rassemblement de voitures anciennes à Rajdik, c'est une ville du centre de la Suède, dans une zone temporairement fermée au trafic aérien. Ça, c'est vrai que c'est quand même un petit peu. Hein. Donc, il avait été interpellé par la police avec une alcoolémie de 0,69 grammes dans le sang. Ça, c'est la chaîne suédoise. Je vous dis de tous les Suédois, ils sont. Alors, il avait d'abord avoué les faits. Avant de revenir sur ses aveux à la barre, il a rejeté la faute sur un ami qui n'était pas présent à l'arrivée de la police. Donc, c'est un peu foireux comme truc. Il a quand même été condamné à une amende de 2800 euros. C'est quand même pas rien.
3: Oui, c'est pas rien.
2: C'est le prix de son drone, à mon avis, hein, en gros. Dans les 80 jours, parce qu'en Suède, on ne plaisante pas. C'est un délit inhabituel donc, de pilotage de drone sous influence. Une première qui pourrait faire jurisprudence. Ça, c'est pour la Suède. Hein.
3: Exactement.
2: Je ne suis pas sûr. Le tribunal chargé du dossier donc, s'est appuyé sur la législation suédoise en matière de conduite en état d'ébriété. Un taux d'alcool dans le sang égal est supérieur à 0,2 milligrammes, non ?
3: En général, du 0,2, puis c'est bon.
2: 0,2, c'est bon. 200 constitue donc, c'est un délit dans ce pays, et le ton de 1 gramme de sang est un délit grave. Donc,
3: ça on est dans les pays scandinaves où l'alcool est régulé, où les gens boivent beaucoup. Donc pour le coup, effectivement, dépasse le.
2: On est surtout que la Suède est un petit peu obsédée par ça, parce que la Suède a eu un gros problème d'alcoolisme il y a quelques années de cela, une 30, 40, 50 ans, où les gens buvaient beaucoup. Moi, je suis allé en Suède, donc j'ai vu quand même que les gens buvaient toujours beaucoup. Mais pour autant, maintenant, c'est très surveillé l'alcool parce qu'ils se méfient, parce qu'il y a eu des graves problèmes d'alcoolémie, en tout cas, comme en Russie, à peu près l'équivalent, en Suède. Et maintenant, ils sont très, très, très.
3: Et très à cheval. Là.
2: À cheval sur
3: ces. Et donc, on ne conduit pas un drone en étant bourré.
4: Le viking bourré.
2: Il ne sait pas où il met la hache, hein. Ça c'est sûr. Il ne sait pas quoi hacher. C'est parti. Marianne Faithfull, parce que là, elle est décédée aujourd'hui, ça me fait quand même beaucoup de peine.
3: C'était hier ou aujourd'hui ?
2: Non, c'était ce matin, j'ai eu la nouvelle en tout cas.
4: Elle a mis longtemps.
3: Elle a mis longtemps à mourir. Voilà.
2: Bon, elle était malade, mais bon, en tout cas, moi, une grande tristesse pour moi, parce que c'est comme une grande dame de la chanson anglo-saxonne, et très jolie femme de surcroît. Et on va commencer avec deux morceaux hein, pour cette émission. On va commencer avec le début. Et après, on ira un peu plus loin avec un morceau qu'elle a fait avec Nick Cave.

0: Mademoiselle, j'ai un gros problème. J'ai une petite... J'en ai une de cette taille. Et je voudrais... J'en voudrais une... De cette taille. Non, non, non, non. J'en voudrais une de cette taille. Non, non, non. J'en veux une de cette taille. Oui, de cette taille. Oui. Merci, mademoiselle. Merci. Merci.
1: Ah, Elon Musk, il est des fois un peu excitant, quand t'es excité en tout cas.
2: Je me demande ce qu'il embrasse en fait.
1: Bah, je sais pas, en tout cas, il en voulait une, il l'a eu. En tout cas,
2: avec, on l'entend tomber.
1: Avec Donald. Hein. Sylvia, c'est à vous.
2: Et bien, moi, je vais parler d'une anecdote un peu mordante. Je vais commencer par. Je vais commencer par ce fait divers assez incroyable où une femme de 81 ans a mordu un chauffeur de bus qui refusait de la faire rentrer dans le bus avec son chien. Donc, en effet, une octogénaire a fini sa soirée en fait au commissariat de Saint-Charles, donc ça se passe à Marseille. Après que
1: Les Marseillais.
2: après que non pas son chien, mais après qu'elle l'a mordu, le conducteur du Flixibus. Alors que se passe-t-il? Donc
3: on a volé mon dentier.
2: Non, apparemment justement non. En fait, ça se passe dans la vers 22h, jeudi 23 janvier. Voilà, donc on est à la gare routière et donc on a Françoise, 81 ans.
1: Ah, c'est Françoise.
2: C'est Françoise.
1: C'est pas Jeannette, hein,
2: elle veut prendre le bus, elle prend le bus et avec son petit chien qu'elle a soigneusement mis dans un petit sac à main. Sauf que.
1: Pilou pilou.
2: Dans les bus, les chiens ne sont pas autorisés à part les chiens de guide, les chiens guides d'aveugles.
1: Mais c'était un petit chien.
2: Alors c'était un petit chien, mais bon, dans tous les cas, si le chien est interdit. Donc en fait, elle commence à rentrer dans le bus. Le chauffeur lui dit mais non, madame, s'il vous plaît, vous ne pouvez pas rentrer avec votre chien et donc là, la dame s'est énervée et elle s'est tellement énervée que bam, elle a mordu en fait carrément le chauffeur. La police est quand même intervenue face à ce petit événement et donc alors ce qui est assez drôle, c'est qu'elle a fini donc la nuit au commissariat. Et vous savez quoi? Vous savez quel jour elle est née? Elle est née le 24 janvier et donc le 24 janvier c'était le lendemain. Donc elle a fêté son anniversaire avec son chien. Et les policiers, je trouve que c'est plutôt...
1: une canette de bière.
2: Voilà, c'est plutôt sympa.
1: Et en fait, la police, c'est ça, une canette de bière aussi. Hein.
2: Cette histoire où une vieille femme mord un chauffeur, j'ai trouvé ça plutôt sympa. Et en fait, je me suis aperçue qu'en 2024...
3: Si les mamies nous écoutent...
2: Bah voilà,
1: allez-y, hein.
2: Et ça change un petit peu.
1: Continuez à mordre.
2: Voilà. En 2024, en fait, il y a eu son lot d'histoires un peu rocambolesques avec des morsures. Et donc, je vais commencer par celle-ci. Ça se passe à Bordeaux. C'était au mois de mai. Et donc, là, on a un couple qui est invité chez l'ami d'amis. Voilà. Et donc, en fait, il... non, je ne sais pas si c'est des amis de France. Peut-être que c'était le petit-fils de Françoise.
1: De Marseille, qui avait immigré à Bordeaux.
2: Qui avait immigré à Bordeaux. Et donc, bah voilà, la soirée se déroule sans accroc. Et d'ailleurs, s'éternise quand même plutôt pas beaucoup, puisque la femme du couple invité, justement, s'endort. Et au moment où elle s'endort, oui, parce que je pense qu'ils avaient quand même pas mal bu. Et bien, l'ami qui invitait tout le monde profite de l'occasion pour sauter sur le mari du couple invité et donc se précipite sur le mari, la grippe, défait son pantalon, lui baisse son pantalon et son caleçon et vous savez quoi, lui mort. La bite. Oui, voilà. Genre, pam.
1: Ah, oh, mais c'est amical.
2: Eh ben, je sais pas si c'était amical.
1: Oh, ça se faisait comme
2: non,
1: ça.
2: En tout cas, c'était assez fort.
1: C'est une secte, non?
2: Tellement fort que bah, forcément, l'homme mordu a terminé à l'hôpital avec une grave morsure. 3 jours de ITT quand même, hein, franchement. Et donc,
1: quand tu mords la bite, oui. C'est...
2: Et donc, forcément.
3: Quel était votre mobile?
2: il a porté plainte. Et donc, le trentenaire qui a mordu, en fait, l'autre homme, en
1: et
2: fait.
1: Pour
2: donc,
1: quelle ça, raison a-t-il fait ça?
2: Eh bien, justement, c'est ça qui est assez incroyable. Donc,
1: il fait partie d'une secte, les morbides.
2: Donc forcément, il a été arrêté et au commissariat. En fait, on lui a demandé et pourquoi vous l'avez mordu. Et bon, en fait, il n'a pas su expliquer
3: François
2: pourquoi.
3: François sort de ce corps.
2: Il n'avait aucun souvenir d'avoir mordu, l'autre. Mais il avait quand même 1,26 g d'alcool dans le sang. Bon, voilà, ça a dû expliquer tout
3: non,
2: ça.
3: Mais c'est que dalle, ils ne tiennent plus la route.
2: Bah, je ne sais pas, mais en tout cas, faites attention quand vous buvez de ne pas avoir. avoir des... Je ne sais pas.
1: C'est vrai, c'est léger. Hein.
2: Dernière histoire, alors, pour le coup, là, il n'y a pas d'alcool dans l'histoire, mais c'est, ça se passe en Thaïlande. Et donc, voilà, on a un Thaïlandais qui va faire ce peu de temps. Voilà.
1: Caca, pépi.
2: Et bah, je ne sais pas. Alors, je ne sais pas, mais en tout cas, il est assis sur les toilettes. Et tout à coup, il est là. Il est assis sur les toilettes.
3: Ah.
2: Et là, tout se passe bien. Et tout à coup, il sent qu'on le mord sur les testicules, non d'une pipe, que ça lui fait mal. Et donc, en fait, il met ses mains entre ses jambes. Et là, en fait, il se retrouve, en fait, entre guillemets, nez à nez avec un piton.
1: Non,
2: un piton.
1: Non, mais couillané, là. C'est couillané.
2: Ah, bah, couillané. Il se trouve couillané avec un piton, en fait, qui sortait des toilettes.
1: Et qui lui bouffait les couilles.
2: Alors, lui, ça faisait extrêmement mal. Donc, il a chopé la brosse des toilettes et a essayé de tapis sur le piton. Alors, heureusement.
1: Il aurait pu lui chier dessus aussi, non?
2: Pour les yeux.
1: Tu bouges tes yeux, quoi.
2: En tout cas, en fait, le Thaïlandais a eu quand même pas mal de chance, puisqu'en fait, il s'en sort sans encombre, parce qu'il a de la chance que le piton, en fait,
3: c'est constrictor, normalement.
2: Ouais. En tout cas, voilà, ça ne lui a rien fait, ce n'était pas un cobra, donc il aurait pu être mortel. Donc, voilà, ce Thaïlandais peut, ses testicules fonctionnent encore très, très bien. Waouh, enfin franchement là ça donne
1: Et en plus la Kouyané, ça pourrait être le titre d'une chanson.
2: Ah oui, mais c'est pas Pouyané le directeur de Total.
1: Total c'est Pouyané, ouais. C'est pas Kouyané.

0: C'est pas grave. Non, non, c'est pas grave. Jao. Il fallait continuer, c'était Festful. Donc, pas grave. Normalement, il n'y a pas de problème. Allez, on retourne à la gamelle et on va faire un petit tour du côté de Festful avec un titre d'un de ses derniers albums que je ne vous citerai pas. Mais en tout cas, le titre s'appelle Quad Wife 3. C'est parti. Ouais, non, c'est pas parti. Oh, ça va partir. Dans pas longtemps.
1: Oui, hein, c'est comme... voilà. Oh là, il faut qu'on trouve.
2: Encore un disque rayé.
1: Exactement.
0: C'est ça. C'est le problème des disques, souvent, c'est rayé. Et là, c'est parti.

0: jamais été à la fac de droit, je suis une putain.
1: Tais-toi !
0: Non, je me tairai pas. Tu voulais que je devienne un avocat, ben c'est à moitié réussi, je suis déjà un enculé.
2: Toi, man, c'est plus la peine de me filer tous tes médicaments. Si je pote tout le temps, c'est que j'arrête pas de me faire défoncer le cul.
3: Eh ouais, c'est chaud quand même, hein. Réunion de famille comme ça, c'est vrai que bon, oui, bon, apprendre que son fils est homosexuel, bon, c'est pas grave en soi, ça peut se passer.
4: Bah non, le problème c'est qu'il ait beaucoup de flatulence, c'est ça le problème.
3: Le problème c'est qu'il pète tout le temps, quoi.
4: Bah c'est gênant, bon, hein, c'est gênant.
3: Soit pédé, mais ne pète pas. Mais
4: voilà, exactement, arrête de péter, exactement.
3: 106.3 fréquence Paris-Police, c'est ce que vous écoutez en ce moment. L'équipe est au complet. Sam Gringo, Jaou, le meilleur fabricant qui nous tient la technique, Sylvia Bonomecano. Alors je vais parler un petit peu de Trump parce que là, quand même, il est revenu. Il ne fait que des dingueries, de toute façon, depuis qu'il est revenu. Et vous savez qu'il y avait, en 2017, je ne sais pas si vous saviez, il y avait un bouton.
4: Ah, le bouton de la canette de Coca Light.
3: Le bouton rouge. Il y a un bouton rouge, en fait, sur le bureau du président des États-Unis, vous vous rendez compte un petit peu de l'histoire, qui est caché dans une boîte en bois. Et un majordome, donc dédié à ce bouton rouge, apporte au président son soda préféré sur un plateau d'argent. Et oui, et son soda préféré, figurez-vous, en 2017, ça avait défrayé la chronique. Et donc, le retour triomphal à la Maison-Blanche, on en reparle bien sûr. Le bouton Coca Light, ça c'est le bouton cher au cœur de Donald Trump. Alors, je cite, tout le monde devient un peu tendu quand j'appuie sur ce bouton. T'imagines, tous les mecs, en tout cas, sont garde à vous. Et lors d'une interview dans le bureau Oval en 2019, le journaliste Tom Newton Dunn a pu constater de ses propres yeux la présence de ce bouton rouge caché dans cette boîte en bois, sous le pupitre du président. Et je cite, Trump a fini par appuyer dessus et un majordome aussitôt a rapidement apporté un Coca Light, donc sur un plateau d'argent. Parce que le Coca Light, il n'est pas comme ça. Plateau d'argent. Alors c'est moi, je trouve ça complètement stupide. En tout cas, ce bouton rouge avait été éradiqué par Joe Biden. Parce que dès qu'il arrivait à la Maison Blanche, le Joe, il a dit, c'est quoi ce bouton
5: c'était
3: de merde là?
5: C'était pour copier Clinton, non? Sauf que lui, c'était un cigare, non?
3: C'était un cigare, c'était un cigare qui est lubrifié. Mais je trouve ça hallucinant quand même. Un président, un bouton rouge, en plus, ça peut faire penser à des choses quand même. Je veux dire, peut-être une petite bombe, un petit peu violente. Et non, lui, c'est Coca Light à chaque fois, toi. Et plateau d'argent surtout.

0: C'est pas ce qu'on devrait se faire un jour. Un œil au lit, puis pas se laver les dents.
1: Oh, les connes.
2: Tiens, Geneviève, par exemple, tu vois ce que je veux dire?
0: Bah, celle qui tenait le magasin?
3: Ah oui, bah... Elle le tient toujours, mais sans moi. Eh ben, tu me croiras si tu veux. À chaque fois, avant de s'envoyer en l'air, elle me faisait becquer du cajou. Mon odeur de tabac incommodait madame.
0: Ouais. À force de nous faire chier, elles ont gagné.
4: Eh oui, 106.3, ben non, là c'est Trump hein, qui va éradiquer tout ça. 106.3 fréquence par les poètes, c'est ce que vous écoutez en ce moment l'émission CSM, et Trump va éradiquer.
5: Il va nous attraper par la chatte comme il avait l'habitude de le dire.
4: Oui, et puis faire bouffer du cachot aux hommes aussi. Hein,
5: ouais. Ça c'est sûr.
4: Quoique ça,
5: c'est sûr.
4: Maintenant, ça, il va, c'est fini ça. Avec Trump, l'homme peut manger de l'aioli.
5: Ah, comme il veut.
4: Aller embrasser sa femme après.
5: C'est ça, la femme de Wara devra obéir.
4: Et la femme ferme sa gueule. Hein.
5: Exactement.
4: S'il vous plaît.
5: Bon, alors, rien à voir. Je vous emmenais en Scandinavie où j'ai été assez surprise d'apprendre cette semaine que le film E.T. A pendant très très longtemps été censuré en fait dans les pays scandinaves.
4: Pourquoi?
5: Et alors c'est assez étonnant parce que E.T. donc voilà, c'est
4: cherche
5: ce
4: maison, bah, attends.
5: Voilà, c'est ce de
4: c'est hyper cool ça,
6: de sa tête de bite.
4: Non, c'est son doigt en forme de pénis.
5: Non, même pas, il y a aucune connotation sexuelle là dedans donc quand même le film de Spielberg qui est quand même un succès mondial en fait, je crois qu'on
4: a tous vu
5: en fait ce film là, et en fait ce film a été interdit aux enfants a été longtemps interdit aux enfants de moins de 11 ans.
4: Avec un doigt en forme de bite, avec des enfants, c'est dans le film. Hein,
6: parce qu'à un moment, il se déguise en meuf.
5: Ah oui, c'est vrai. Ah, c'était très woke alors, ce serait pour ça.
4: Serait, pré-woke, toi, c'est le pré-woke.
6: C'est le rouge à lèvres et tout.
4: Ah oui, rouge à lèvres, c'est vrai.
6: Hyper bandant.
5: Et donc, en tout cas, le film a été longtemps interdit pour les enfants de moins de 11 ans en raison de son intensité. Alors, qu'est-ce qu'on entend par intensité? Est-ce que c'est vrai que c'est
4: émotionnel?
5: Enfin, moi, je ne comprends pas. Oui, émotionnel, puisqu'en fait, apparemment, ce film aborde pas mal de thématiques, notamment le divorce, la douleur, l'abandon. Et donc, c'est un petit peu trop dur pour les
4: enfants.
5: Pour les enfants.
6: La drogue, la drogue. Ils volent en vélo.
4: Ça, c'est de la drogue aussi.
5: Et en fait, en 1983, la directrice de la censure scandinave qui a déclaré que le film de Spielberg pouvait provoquer des blessures mentales chez les enfants de plus de 7 ans, mais de moins de 11 ans, en raison de son ambiance menaçante et effrayante, notamment la représentation des adultes comme des ennemis des enfants. Parce qu'effectivement, on a des adultes qui essaient d'attraper E.T. Et donc, voilà. Donc, apparemment, ça choquerait la sensibilité des enfants scandinaves. Et donc là, je me suis un peu intéressée à la censure, puisque...
6: En fait, je te dis pas les Vikings.
4: Les Vikings, à coup de hache, dans la gueule.
5: La censure.
4: Une censure, moi, je mets ma hache dans la gueule.
6: Partor.
5: Et donc, la censure a toujours existé, et parfois c'est pour des raisons totalement différentes. Donc, on a la censure envers les enfants, où on va donc avoir un âge limite pour pouvoir voir un film. On a aussi des censures qui sont plus ou moins justifiées, et je dirais plutôt moins justifiées que plus.
4: Justifié, oui.
5: Alors, notamment un film que je ne connaissais pas, qui s'appelle Nuit et Brouillard de Alain Resnais.
4: Ah, mais moi je l'ai vu. Alors,
5: c'est un film documentaire. Hein.
4: C'est un documentaire qui est très long.
5: 1h37 en fait. Hein, mais je pense 1h37. Mais je pense qu'il est long parce que c'est un petit peu. C'est dur puisque
4: c'est
5: très
4: pesant parce que ça
5: parle des camps d'extermination. Donc
6: c'est dur.
5: Ça décrit en tout cas deux camps d'extermination.
4: Auschwitz, Birkenau.
5: Alors c'est pas forcément au juste. C'est lu. Enfin, il me semble pas. Il faudrait revérifier exactement. Mais
4: c'est
5: en tout cas,
4: essentiellement Auschwitz, Birkenau. C'est vrai que ça aborde aussi d'autres camps.
5: D'autres camps.
4: Mais cela, attends, c'est un film qui est très, très, très dur à...
5: Voilà, donc c'est un documentaire qui est assez dur et qui est donc...
4: Ah, pour les enfants, c'est pas pour les enfants. Enfin,
5: alors attention, parce que là, quand je parle de censure, là, vous verrez, ce n'est pas une censure par rapport à l'âge des enfants. C'est plutôt...
4: Je vois où vous voulez en venir.
5: Le film censuré. Et en fait, il n'a pas été totalement censuré, mais en fait, des images ont été censurées à l'intérieur de ce film. Puisqu'en fait, c'est un documentaire. C'est un documentaire qui, donc, voilà, qui filme des choses et qui est aussi alimenté, en fait, d'images. Et Et parmi les images ou de photographies, et donc dans l'une des photographies qui est présentée pendant, sur ce film, en fait, on voit un gendarme français. On voit un gendarme français qui surveille un camp, le camp de Pithiviers, qui était souvent en fait qui est un camp depuis lequel en fait partaient malheureusement certains, enfin des groupes des
4: juifs
5: de,
4: essentiellement
5: des juifs
4: qui partaient dans déportation et dans les camps. Ouais.
5: Et donc en fait là, pour le coup, dans ce film, eh bien, on voit effectivement un gendarme français en train de surveiller ce camp. Et donc ce film démontre que, eh bien, forcément, la France a aussi collaboré à la déportation des.
4: La police française a collaboré de manière absolument
7: main dans la main, Bousquet, Papon.
5: Exactement. Et donc en 56, la censure a dit eh non, bah alors le film, en fait, on veut bien qu'il passe, mais il faut que vous enleviez certaines images. Et en fait, ce qui a été fait, c'est qu'on a flouté tout simplement le képi des gendarmes afin de ne pas montrer que c'était la gendarmerie. Donc vous voyez, il y a la gendarmerie française. Alors, autre film, vraiment une censure qui n'a absolument rien à voir. Alors, quand je dis censure, en fait, les films n'ont pas forcément été totalement censurés, mais on leur a demandé d'enlever des images. Alors là, on a Eyes Wide Shut. Alors ça, je ne savais pas. Donc, Eyes Wide Shut, je ne sais pas si vous en souvenez, c'était ce fameux film avec Tom Cruise et Nicole Kidman. C'est un film de Kubrick. C'est le dernier film de Kubrick.
6: Ouais, je ne l'ai pas vu.
4: Aucun intérêt pour moi. Hein.
5: Voilà. Et d'ailleurs, qui est sorti après la mort de Kubrick, il me semble, avec effectivement ce couple avec Tom Cruise et Nicole Kidman, qui étaient en plus dans leur vie personnelle, ils allaient bientôt divorcer. Donc c'est un peu le dernier film.
4: Imagine ces deux acteurs enfin, qui jouent un film où dans la vraie vie, ils sont en train de divorcer. Donc ils font un film en même temps et
5: dont la thématique en fait ça filme le de manière un peu glauque en fait le milieu échangiste entre gens très très riches. Et en fait ce qui se passe c'est que forcément quand on parle, alors on est dans un film qui va forcément être montré aux États-Unis, les États-Unis sont quand même assez puritains, et effectivement ça me semble compliqué de montrer un film sur l'échangisme sans avoir des gens qui soient nus et qui forcément s'envoie en l'air.
4: Qui baise un peu, quoi. Enfin, c'est normal.
5: Et donc, en fait, pour éviter la censure, on a demandé de planquer en fait, un peu c'était corps nu sous des sortes de pèlerines. Vous voyez, les pèlerines, ce sont des grandes capes noires. Et c'est pour ça que, dans ce film, les hommes sont vêtus de pèlerines, alors que les femmes, elles, sont tout simplement nues, avec des talons hauts et un masque, et puis c'est tout. Et donc, ça a permis, en tout cas, de passer la censure sans aucun problème. Pulp Fiction. Alors là, ce qui a été censuré, est-ce que vous vous souvenez de l'affiche de Pulp Fiction?
4: Oui.
5: Qu'est-ce qu'il y a sur l'affiche de Pulp Fiction? Souvenez-vous, on voit donc Uma Thurman avec sa coupe brune qui est au carré et qui a une frange et elle est allongée sur le lit en train de fumer une cigarette. Sauf que aux États-Unis, c'est interdit de fumer des cigarettes. Et donc, l'affiche a été censurée. Donc, il a fallu faire une affiche sans la cigarette. Et ce que je trouve assez incroyable, c'est que c'est quand même un film où les mecs s'entretuent. On prend de la cocaïne à plein nez.
4: Truman se prend une ligne de coke. C'est une du pif. Parce que la ligne de coke a pris Travolta avant. Elle est tellement blindée. Ça lui explose la tête.
5: Ça, en tout cas, ça n'a pas fait le problème. Il y a
7: une grosse sodomie.
5: Moment.
7: SM, d'ailleurs.
4: Mais sur la fin, ouais.
5: Mais je tiens à vous rappeler que la consommation de cocaïne est interdite, alors que la sodomie est autorisée, à part au Vatican. Mais sous quelques alcôves.
4: On peut la pratiquer éventuellement.
5: Exactement. Alors, d'autres films ont été censurés, notamment Le Dictateur de Charlie Chaplin en 1940. Eh bien, ce film.
4: Il faut remettre un peu les choses aussi dans
5: leur contexte.
4: Dans leur contexte. Et dans leurs années, 1940
5: exactement.
4: Quand même.
5: C'est pour ça que je vous ai dit l'année, 1940. Donc forcément, quand le film Le Dictateur est sorti et qu'il se moquait ouvertement d'Adolf Hitler, et d'ailleurs je trouvais que c'était un film qui avait des coronesses pour...
4: le petit moustachu, ils s'en foutent de sa gueule. Hein.
5: Et il faut savoir, donc forcément, Charlie. Il a été censuré.
6: Les Juifs,
5: il a été censuré en Espagne jusqu'en 1976. Il a aussi été censuré en fait, aux États-Unis. C'est-à-dire qu'il faudra attendre 1945 pour pouvoir le voir, en fait, la fin de la guerre, pour pouvoir voir ce long métrage. Et donc, moi, ce que je trouve assez incroyable, c'est que voilà, Charlie Chaplin était quand même un artiste engagé. Autre censure qui a fait beaucoup de bruit, c'est notamment celle de Basinkin Sting. Alors là, pareil.
4: Ah bah c'est la culotte.
5: C'est la, fameuse. Culotte. C'est le fameux sans culotte, plutôt, je dirais.
4: Donc, un côté révolutionnaire quand même.
5: Ah voilà. Et en fait, donc voilà, ce qui a été censuré, c'est à peu près 42 secondes du film, puisque bah voilà, c'est un énorme classique de Paul Verhoeven, Basinkin Sting, qui effectivement est sorti en 92 et qui
7: année
5: a été
7: de la touze.
4: Je rappelle. Bah, on l'a vu la touze, hein, on l'a vu.
5: Et donc il a été diffusé en France dans son intégralité, mais cependant aux États-Unis, voilà, on a obligé le réalisateur de couper 42 secondes du film, ces fameuses 42 secondes où elle est
7: voit ses couilles.
5: Où elle est au commissariat et effectivement, elle va décroiser ses jambes et on va pouvoir voir à peu près
4: ses couilles. Ses couilles.
5: Voilà. À peu près tout. Voilà, c'était quelques petites. C'était voilà quelques petits exemples de censure qu'on pouvait connaître.
4: Bah là, on s'est instruit quand même.
5: On s'est instruit ce soir.
4: Bah non, c'est bien.
5: Ça change.

0: Bonne journée.
1: La routine.
2: Beaucoup de meurtres en ce moment.
1: Ça marche pas mal.
2: Et vous arrêtez les coupables?
1: Non, le moins possible. Un coupable est beaucoup moins dangereux en liberté qu'en prison.
0: Pourquoi?
3: Bah oui, pourquoi?
4: Pourquoi?
3: Parce qu'il y a une bonne raison.
4: on pose la question.
3: Paris Pluriel et Sens, que vous écoutez. On va finir avec une dernière news qui m'a beaucoup fait rire parce qu'il se trouve que Donald Trump, notre cher président américain, adore le MMA, vous savez?
4: Oui, c'est vrai.
3: Les deux mecs qui vont dans,
4: bah, c'est
3: dans un ring avec des filets. Alors, c'est un octogone, en fait, où... toute une affaire de charisme, donc, pour s'attirer les faveurs du public, parce que les gens gueulent autour d'eux. Ça, c'est vraiment
4: tout. Oui, et puis, entre guillemets, tous les coups sont permis, sauf... au niveau de la ceinture.
5: Sauf bouffer les couilles.
3: Ouais, non, voilà, oui, par exemple.
4: Françoise ne pourrait pas...
3: Françoise,
5: elle est
3: pas
5: interdite.
4: Interdite
3: de MMA, Françoise. Donc, Dudo, de ses 21 ans, donc, il y a un combattant britannique qui ne manque pas d'ambition, mais manque, bien malgré lui, de crédibilité.
4: Pourquoi?
3: La faute à son nom, parce qu'il s'appelle Taylor Swift.
4: Pas
3: Taylor
4: facile.
3: Swift, quand t'es combattant de MMA, ça craint. C'est un nom évidemment qui
4: ça
3: évoque
4: des boudins.
3: La chanteuse populaire aux États-Unis, donc chez les jeunes, donc évidemment les Swifties. Alors quand Taylor Swift rentre dans l'octogone, vous imaginez, ouais, Taylor Swift rentre dans l'octogone, genre, le mec il est là pour se bastonner quand même. Hein. C'est pas les Swifties qui l'accueillent, mais une foule de spectateurs qui se foutent de sa gueule. Il a confié que partager le même nom qu'une star planétaire vampirise complètement sa vie, mais son quotidien aussi.
5: Non mais il est grillé, de toute façon il pourra changer de nom tant qu'il veut,
3: cite,
5: tant qu'il change pas de gueule.
3: Je le cite, même à la pesée, les gens commencent à rire. Taylor Swift se pèse. Les gens me demandent si je suis sérieux quand je leur dis mon nom. Ça fait rire tout le monde. Toi. C'est un peu comme le mec à une vive à la place de la quéquette, quoi, en fait. Toi. Et donc, quand je passe la sécurité à l'aéroport et que je franchis la porte d'un club, il me dit je me fais foutre de ma gueule systématiquement. Alors, c'est vrai que c'est pas sa faute. Hein. C'est une similarité dans le patronyme qui parasite son début de carrière, parce que c'est son début de carrière, il a 22 ans ce garçon, à cause de cette comparaison qui est évoquée à chacune de ses apparitions. Alors, par ailleurs, il a bien pensé à modifier son nom avant de changer d'avis. Parce que Taylor Swift a bien compris que si porter le même nom que la chanteuse avait beau être un inconvénient pour son égo personnel, il s'agissait aussi d'une occasion en or pour faire parler de lui.
5: Il devrait chanter, peut-être qu'il vendrait des disques par accident.
3: Non, c'est un boxeur. S'appeler ainsi lui permet notamment...
5: Le dernier
4: mais
5: Taylor Swift ouais, mais elle a changé de voix, elle a mué.
3: C'est pas stupide, hein, ce qu'il pense lui que s'appeler ainsi lui permet notamment en plus de jouir d'une belle exposition médiatique et peut susciter aussi de l'intérêt autour de lui.
4: Eh bien la preuve, regardez, on en parle.
5: Mais Taylor Swift, exactement. C'est son vrai nom?
3: C'est son vrai nom. Donc
5: non,
3: après,
5: mais à elle.
3: Oui, je pense, mais j'en sais rien. Non, en tout cas, après 3 victoires en 4 combats, il s'apprête à combattre pour un titre amateur au mois de mars prochain, avec la possibilité de gagner une ceinture de poids léger. Donc, on va souhaiter bon courage à Taylor Swift. Mais le mec de MMA, hein, le mec qui bastonne, pas l'autre qui chante. Hein.

0: voilà, je pars à la campagne.
1: À la campagne.
0: Voilà, voilà, c'est mon week-end campagne.
1: Il y a des oiseaux, il y a qui chient partout.
0: Oui, c'est vrai.
1: Il y a
0: beaucoup
1: de
0: vaches.
1: Il y a des vaches, ça pue. Enfin bon, c'est vraiment, hein, c'est insupportable. Hein. Je sais pas pourquoi vous allez à la campagne.
0: Justement pour mieux revenir à Paris.
1: Oui. Marchez pas dans les crottes de chiens. Non, dans les crottes de vaches.
0: Dans les bouses de vaches.
1: À Paris, c'est les chiens. Là-bas, c'est les vaches. C'est plus gros. Néanmoins, nous serons là avec une musicale. On vous embrasse et puis on va vous laisser entre les mains de...
0: Ah bah, du bon son, mais regardez-moi ça, et hop, et ça chauffe les platines. Allez, c'est parti.

Ok, bonsoir. On a un peu de retard, on a eu un peu de retard. Il y a eu un petit accident, dans, je vous le dis quoi. Mais bon, tranquille, voilà quoi. Donc on se met bien, on va se mettre bien avec DJ Terry. On a un invité qui est là, qui va faire mal, ok. Il s'appelle d'ailleurs Matt Killa, ok. Matt Général, je bafouille. Ok, c'est Matt Général, c'est pas Matt Killa, moi je suis un ouf. Voilà, tranquille. Donc on commence doucement. 106.3 FM, radio, fréquence, pareil, pluriel. On est parti. Riposte live.

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2-3 minutes. Voilà, on va se mettre bien avec Mad General. Vous voyez ce que je veux dire? Dancehall vibe, ok? 106.3, riposte dont on parle.

0: On démarre tout de suite. On démarre tout de suite avec Mad General, ok? Allez, on envoie ça. On envoie une petite instru, Terry. Voilà. Mad General, dis-nous, frère, tu viens d'où?
1: Ouais, on est là, tranquille, et toi, comment va?
0: Ah, on est là, tranquille, à l'aise, on est là, tranquillement. Tranquillement, sûrement.
1: Eh bien, c'est good, alors, c'est good. Nous, on est sortis de la Martinique, mais on est né à Sainte-Lucia. Comme d'hab de la Caraïbe, tu connais déjà où il y a le Chata Music, comme toujours, ça perd pas de temps.
0: Yeah. Mad General, ok, tu peux nous envoyer un petit son tout de suite? On se met dans le bain tout de suite?
1: Ça, c'est comme vous voulez, mais là, il faut ralentir l'instru un petit peu.
0: Faut ralentir l'instru, on va ralentir l'instru. T'inquiète pas, on fait tout ça pour toi, y a pas de problème. On connaît ton talent, ta capacité, donc y a pas de problème, ok? Tu vois ce que je veux dire?
1: Yes, my brother.
0: Voilà, donc on y va fort avec Mad General, ok? Yeah.
1: Tu peux aussi juste un petit peu sous le casque.
0: Y a pas de problème.
1: Yeah, man. Yeah, man, là je me vois bien. Ah.

0: Big up tout moun nan zata konet men se. 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Big up everybody on the radio.
1: Ok, ma general. C'est la balle, on aime ça. On yeah, a man. Kiffé. Yeah, moi, j'ai kiffé, j'aime la dancehall. Tu vois ce que je veux dire? Yeah, je suis issu de la dancehall. Donc, j'adore ça. Tu vois ce que je veux dire?
0: Yeah, man. Big up yourself, my brother. Voilà.
1: Donc, on va faire une ligne droite. Toi, qu'on a pris un peu de retard. Donc, on va faire que des lignes droites, que du son. Tu vois ce que je veux dire?
0: Yeah, no problem. No voilà. problem. No.
1: Je pense que ça va le faire bien. Tu vois, je connais ta capacité, donc on va faire ça. On envoie direct, tu vois ce que je veux dire? Direct, direct. Allez.
0: Les gars, on partage, on tapote, on partage, on partage, on tapote, let's go. On est en live en même temps, les gars, vous savez déjà comment ça se passe, right? Big up the radio, we don't know people.

0: 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Big up, raconnette la radio, big up cameraman là aussi, nous là.
1: On est là, Matkila, on est là. Tu vois ce que je veux dire, j'adore ton style. Et ça, ça tes sons, ils sortent, tu les as, c'est inspiré d'où?
0: Inspiré d'où, ben...
1: De Sainte-Lucie direct?
0: Non, moi c'est de mon pays, à Sainte-Lucie. Nous, on écoute beaucoup de sons jamaïcains, you know, only Jamaican music.
1: J'adore ça, moi j'aime que ça. Ouais. Donc on va bien ensemble là, en fait. C'est magnifique.
0: Ouais, voilà. Ouais, c'est ça.
1: Moi j'adore, moi. En tout cas, il n'y a pas de problème.
0: Mais on a tous les styles, pour vous. C'est comme ça.
1: Bah, on envoie tout de suite. Tu vois ce que je veux dire? Moi j'arrête de parler, j'aime pas. Nous c'est maximum. Le son minimum de catch. C'est ça qu'on veut, tu vois, mettre en place, toi.
0: Mais pas en parle. Ça fait bien de discuter un petit moment aussi.
1: C'est vrai.
0: Ça fait bien, tu vois, de prendre les nouvelles quand même.
1: Mais moi, j'ai trop hâte, tu vois ce que je veux dire?
0: Yeah, man.
1: Comme je kiffe, je veux qu'on fasse des lignes droites.
0: Yeah, man. Everything good.
1: Allez, on y va.
0: Les gars, pas tout le monde les donne, non. Non, mais c'était pas ça. C'est celui-là. Non, mais 4. Ah, ouais, c'est pas celui-là. Ouais. Parce qu'il y a tout son.

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1: Eh?
0: Ah, boy. Madness. C'est toi qui fais l'émission, non?
2: Ouais, c'est ça, c'est moi, mais je te demande quand même,
0: toi,
2: parce que voilà.
0: Non, c'est toi qui fais l'émission. Tu... Eh bien, on enchaîne. All right. Ah, boy. Madness.

0: good. 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
1: Ok, ok, ok, ma général, tu nous as mis d'accord. Moi, en tout cas, tu m'as mis d'accord.
0: Yeah, man.
1: Voilà, tu vois ce que je veux dire?
0: Everything are going good.
1: Maintenant, je veux que tu nous dises tes réseaux sociaux. Tu vois ce que je veux dire? On peut te retrouver, ou on peut savoir où t'es, quoi. Tu vois ce que je veux dire?
0: Ben, on peut me trouver, tu sais, c'est plus simple. C'est plus simple quand on dit ça comme ça. Tu ouvres une page de Google, you know, Google, tu tapes Mad General comme Mad, M-A-D, et General, comme d'hab. Et ça va te donner tout ce que tu veux savoir et tout ce que tu veux, partout sur des plateformes, même sur des plateformes qui n'existent pas, ça va te donner des choses sur moi.
1: Ok. Il n'y a pas de problème, donner, non. Il n'y a pas de problème. C'est efficace et direct.
0: Ouais. Parce que si je commence à des YouTube, nanana, mais c'est simple. Tu vois, sur Google, tu tapes Mad General, ça va tout donner. YouTube, Instagram, Facebook, iTunes, Spotify, ça va tout donner.
1: Il n'y a pas de problème. Ok, Mad General, nous, on doit te, tu vois, dire au revoir, tu vois ce que je veux dire. Il reste une minute. Donc, on va couper. On a fait pile poil. On a fait le temps qu'il fallait.
0: Il n'y a pas de problème.
1: C'était magnifique, tu vois ce que je veux dire. On refera quand tu reviendras. Moi, est-ce que tu vas revenir? Tu vois ce que je veux dire? Tu vas revenir, c'est ta maison. Tu reviens quand tu veux. Tu vois ce que je veux dire?
0: Anything, my brother. Boom, boom, boom, boom, boom, boom.
1: Voilà, donc merci à vous tous. Merci à tout le monde. On va couper. Et maintenant, c'est afterlife. Tu vois, nous fait un afterlife après. Tu en finis pas, on va finir un peu plus tard. Tu vois ce que je veux dire?
0: Voilà. Big up yourself, les gars. Boom, boom, boom, boom, boom. Et les gars, c'est un gars, ça me sent bien, d'ailleurs. C'est un gars, ça me sent bien.

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1: Eh bien voilà, nous venons de consacrer une minute au folklore. Et il me semble déjà entendre un peu plus d'un million de Marseillais dire « ça y est, ça recommence, on ne nous prend pas au sérieux, nous les Marseillais ». Eh bien non. Nous savons très bien que cette carte postale, il fallait la donner pour s'en débarrasser en quelque sorte et pour que le folklore soit mis à part de cette émission qui se veut sérieuse et qui va traiter des problèmes d'une grande ville de France.

C'est une longue histoire que celle du port de Marseille. Commencée avec l'arrivée des Grecs au VIe siècle avant Jésus-Christ, elle a connu deux grands moments, tout d'abord avec les croisades, puis au siècle dernier avec le percement du canal de Suez qui devait faire éclater les limites du Lacidon, plus connu sous le nom de Vieux Port. Aujourd'hui, le port de Marseille le voici, 20 km de quai, où les 65 millions de tonnes de marchandises qui passent chaque année en font toujours le plus grand port de France, cela malgré la fermeture de Suez, la perte de l'Extrême-Orient et la modification des rapports avec l'Afrique du Nord.

La ville de Marseille, c'est Foch, mais je ne suis pas de ceux qui pensent que Foch aura tendance à vider Marseille de sa substance. Au contraire, c'est le port de Marseille qui a fait Foch, qui a fait tout au moins la zone industrielle portuaire de Foch. Mais je crois que cette zone industrielle rendra au port en trafic ce qu'elle lui a coûté en investissement. C'est le pétrole qui nous a permis de préparer la plateforme sur laquelle nous recevons dès aujourd'hui des industriels. Nous n'aurions jamais pu engager les crédits qui ont été nécessités par les infrastructures que nous avons réalisées si le pétrole n'avait pas été là pour le justifier et en même temps pour partiellement le financer.

0: À Marseille, il faut qu'on joue à quelque chose. Alors, si on ne joue pas au boule, on joue à autre chose. Mais en fait, il faut qu'on joue. Et j'estime que le jeu de boule, c'est une passion comme une autre. Il faut qu'on joue. Je crois que c'est le tempérament des méridionaux. Alors, le mercredi, on joue à l'Hockey National. Le dimanche, on joue au tiercé. Mais dans la semaine, il joue au boule. Une fois que la nuit est tombée, on se retombe sur les cartes.
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0: À chaque fois qu'il me frappait, c'était pratiquement c'était l'hôpital, quoi. Plus possible, c'était plus possible. Il y avait trop de tension dans la maison.
1: Et moi, je me mettais devant à chaque fois pour la protéger.
0: Donc, mais bon, elle prenait des coups, quoi.
1: Ouais. Mais c'est pas ma place, c'est vrai, mais je me faisais tellement de soucis.
2: C'est difficile de refaire sa vie après, enfin, de refaire confiance à un homme après ce qu'on subit.
3: Simone de Beauvoir disait « On ne naît pas femme, on le devient. » Un combat de toujours où la meilleure des armes reste la parole.

0: De nouvelles infrastructures ont transformé le cœur de Marseille, comme le musée du Mucem ou le Vieux Port, rénové et rendu aux piétons.
1: Mais faut être clair, hein, la rénovation de la ville de Marseille aujourd'hui, c'est fait pour quelques nantis et du tourisme, hein, mais c'est des intérêts qui sont absolument pas ceux du Marseillais lambda, c'est pas vous, c'est pas nous. Marseille.

0: Ce matin du 5 novembre, un locataire filme. Il est inquiet.
1: En quelques heures, ça s'est aggravé. Ça empire.
0: À 8h51, Abdelghani fait une dernière vidéo. Les murs de l'entrée s'effritent sous ses yeux. Il part immédiatement alerter son syndic.
2: Voilà, c'est fort.
0: Soudain, un immense fracas. Comme un séisme en plein cœur de Marseille. Deux bâtiments de 5 étages réduits à un tas de gravats en quelques secondes.

0: Même si les vols arrache sont en baisse permanente et constante, malheureusement, il y en a toujours qui se produisent et il suffit d'un vol à l'arrache pour nuire à l'image de Marseille. Hein.
1: Si les vols à l'arraché diminuent, le trafic de stupéfiants est, lui, florissant dans le 3e arrondissement de Marseille. L'essentiel du trafic est alimenté par la seule et immense cité du quartier, Félix Pia. Un supermarché de la drogue qui génère 5 000 euros de chiffre d'affaires par jour.

0: Les cités de Marseille sont armées, c'est pas une légende?
1: Ah non, c'est pas une légende, bien sûr. Nous, on mène une guérilla urbaine contre eux, contre le trafic. Mais entre dealers, c'est la même chose. C'est vraiment des guerres de terrain pour pouvoir prendre possession d'un point de vente, puisqu'il y a tellement d'argent en jeu.
0: Si la Kalachnikov est l'arme la plus connue à Marseille, c'est la carabine qui fait le plus de victimes. Elle est utilisée dans la majorité des règlements de compte.
2: Quartier Nord ! Quartier Nord !

0: Marseille est une ville qui se nourrit de plaisirs simples.
1: C'est quand même une ville merveilleuse de générosité, de chaleur et de confort de vie.
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0: Bonsoir, chers auditeurs de Fréquence Paris Pluriel 106.3 FM. C'est toujours un plaisir de se retrouver et de savoir que vous êtes nombreux à nous écouter et ça nous donne de la force de continuer. Aujourd'hui, j'ai la joie d'avoir un ami. Ne soyez pas étonnés si je le tutoie parce que c'est un ami et que ça fait un moment qu'on devait venir, il devait venir à la radio, mais nos emplois du temps ne correspondaient pas. Cet ami, c'est Adam Pott. C'est un pote. Bonjour Adam.
1: Bonjour José.
0: Ah, c'est un plaisir.
1: Un très grand plaisir.
0: Alors, vous allez découvrir, c'est un artiste et musicien bourré de talent et inclassable. Moi qui le connais, mais j'ai du mal à le classer. Parce qu'il n'a pas seulement un style de musique, mais il épouse toutes les musiques que la rumba congolaise a pu produire. Et puis, c'est quelqu'un qui a beaucoup d'irrespect pour ses aînés. Malgré ses talents, il respecte toujours des aînés. N'est-ce pas, Adam?
1: Ah, ben ça, c'est normal, hein? Ça, c'est normal. avant de devenir musicien, nous avons rencontré des aînés qui étaient là. D'accord. Et c'est grâce à leurs talents que nous, on a commencé à s'inspirer, quoi.
0: D'accord. Alors, une connaissance. Et vous allez corroborer ce que j'ai dit, que c'est un artiste bourré de talent. On écoute Bayambi Ngaï, qui veut simplement dire on m'a accueilli et nous aussi on t'accueille. Sur Fréquence Paris Pluriel, on écoute Bayambi Ngaï. Écoutez la sonorité. Ah, et vous. Mais quand vous écoutez des choses comme ça, un conseil, si vous avez envie de bouger, bougez. Sinon, vous allez vous faire mal. C'est parti!

0: toujours à l'écoute des fréquences Paris Pluriel 106.3 FM. Nous sommes toujours avec Adam Pote. Adam Pote est ce que nous on appelle couramment Moana Potopoto. Potopoto, c'est un quartier cosmopolite de Congo-Brazzaville. On y trouve aussi des Ouest-Africains et presque beaucoup de grands de notre musique sont des Potopoto. Et Adam Pote a commencé la musique très jeune, il était encore au lycée. En 1976.
1: Oui, c'est en 1976 que j'ai fait mes premiers pas dans la musique.
0: Tout à fait. Mmh. Et puis, en 1977, il y avait un peu de troubles au pays et ça a mis un petit coup de frein à sa carrière. Et il a repris quelques années plus tard. Et il a fait vraiment ses vrais débuts avec certains qu'on va entendre parler, comme Danny Ngobo, Maf Kacharel, qu'on salue s'il nous écoute. Hein. Et puis, il a accompagné beaucoup de ces grands, les grands qui l'admiraient quand il était encore, qui faisait encore ses premiers pas dans la musique. Et après, ces grands-là l'apprécient, les ont accompagnés dans des concerts, voire même dans les enregistrements. On peut citer Théo Blaise Kunku, qu'on va écouter tout à l'heure, Loco Masengo, avec leur groupe Rumbaya. Et il a même chanté dans les Bantous. Et moi, quand j'écoute Yambingaï, mais je ne peux pas m'empêcher de penser aux Bantous. Parce que les Bantous, et aussi, c'est parmi les meilleurs orchestres d'Afrique, les premiers orchestres d'Afrique à faire des latino-américains adaptés aux réalités africaines et congolaises. Et vous, c'est ce que vous faites?
1: Oui, je suis dans cette musique-là, comme vous l'avez su le dire. Le fait d'avoir fréquenté ces grands-là, ça m'a permis justement d'avoir une ouverture de la musique, quoi. C'est-à-dire qu'à l'époque, quand nous commencions à faire de la musique, on ne venait pas directement pour chanter la salsa et pour chanter la rumba. C'est-à-dire quand vous passez le test, il faudrait que vous soyez capable d'interpréter, quoi. Même les chansons d'ici, même les Johnny, on s'intéressait à interpréter quelques artistes aussi français. Mmh. Forcément, avec le temps, bon, j'ai vu en moi cette vocation, quoi, au lieu de s'arrêter seulement à la rumba, bon, je me suis dit, pourquoi ne pas faire une autre musique qui n'a rien à voir avec la rumba? Et puis voilà, quoi, c'est comme ça que je me suis retrouvé là.
0: Oui, mais ça me fait penser, quand vous parlez d'interpréter aussi même de Johnny Hallyday, je ne peux pas m'empêcher de penser à notre vieux qui nous a malheureusement quittés, c'est Michel Boyibanda. Ah, quand tu chantais des chansons en français, mais tu tournes les dos, tu crois que c'est un Européen qui chante.
1: Bah, il faut reconnaître qu'il n'y avait pas que Michel Boyibanda. Il y en a eu Célestin Kouka,
0: ah, oui.
1: Qui a été dans Lucky Jazz. Il était très fort en interprétation. Il interprétait très bien les chansons françaises. Quand tu l'écoutais, tu avais l'impression que tu étais derrière un mur. Tu pensais que c'était un musicien français qui chantait, quoi. Ils étaient un peu très nombreux, les musiciens de cette époque-là.
0: Oui. Alors, parlant de l'admiration que tu as par rapport aux aînés, on va écouter un aîné qui va chanter. Cet aîné-là que tu as bien connu, qui est un enfant de Potopoto. Et il a aussi un parent qui était dans la musique, je crois que c'est de la Lune, je crois. Et lui, il s'est intéressé à la basse, est devenu parmi les grands bassistes. Il est passé dans OK Jazz. Il a fait une chanson qui a fait du succès. C'est la chanson Na Monica Kato Kabwanda Okangaling.
1: Maëlé.
0: Maëlé. Et avec un riff de guitare de Franco, pas possible. Et on va l'écouter dans l'orchestre VV, Verkis, et nation aussi de l'OK Jazz, dans Hélicoptère, et vous allez apprécier Célie Bichou. Francis, si tu nous écoutes, aïe aïe aïe, tu peux sur un bot. Célie Bichou.

d'écouter Sally Bichou dans Hélicoptère avec l'orchestre VV. Et vous écoutez aussi la voix de John Poyer. À l'époque, personne ne connaissait encore John Poyer.

0: Vous venez d'écouter Célie Bichou dans l'orchestre VV, dans la chanson Hélicoptère, à une chanson qui va rappeler des souvenirs à beaucoup d'entre nous. Et Célie Bichou, ce sont des vieux du quartier, donc des grands frères du quartier, de notre invité Adam Poste. Alors, j'ai parlé de tes grands du quartier. Qu'est-ce qui t'a inspiré pour devenir musicien? Pour devenir artiste et chanteur?
1: Ah, ben, ils étaient très nombreux, hein. Pas seulement les grands du quartier. Par exemple, j'aimais bien Nino, Rossignol, Essou, Mujos, Ange Dino, Rochero, Calais, comment on appelle le vieux Vicky Longomba.
0: Ah, Vicky Longomba, ouais, ah, oui.
1: J'aimais bien.
0: Et Alovi.
1: J'aimais bien ceux qui faisaient, enfin, je suis un peu éclectique, quoi. Je m'intéresse à tous ceux qui font de la bonne musique. Voilà, oui. Donc, je n'avais pas de parti pris.
0: Alors là,
1: je faisais bien, je disais mais. Mais Célie, c'est un peu à titre personnel, parce que lui, il vivait dans la même ruelle que Ange Dino.
0: Qui ça?
1: Célie Bichou.
0: Oui.
1: Quand il est arrivé de Kinshasa après le Kijas, quand il est revenu. Donc, il avait un problème de guitare. Comme il fréquentait Ange Dino par ricochet, moi j'étais un petit à Ange Dino par ricochet. On s'est familiarisé. Il avait besoin de la guitare et j'ai dû lui laisser donner ma guitare pendant 6 mois. Il travaillait avec. C'est la période où il s'est retrouvé. Il a fait venir Carlito à l'époque, n'était pas connu. Et c'est lui qui a chanté finalement avec moi dans les Bantous. Il les a fait venir. Il répétait avec lui pour préparer un album qu'il était en train de faire.
0: Et qui a chanté avec toi dans les Bantous?
1: C'est lui. C'est lui a fait cette musique de variété que je suis en train de faire. Là, c'est bon. Malheureusement, il n'est pas bien connu.
0: Ah, mais c'est lui. Mais c'est lui, c'est un des grands, parce que quand Essou a
1: quitté... Non, pas ce Célio, là. C'est lui, tu parles du Célio, le grand.
0: Oui.
1: C'est lui que tu es en train de parler. Non, pas celui-là.
0: Ah, c'est
1: un
0: pas...
1: Un Célestin jeune.
0: Ah, donc c'est pas Célestin Kouka.
1: Il faisait partie des Bantous.
0: C'est pas Célestin Kouka.
1: Non, pas Kouka, Kouka.
0: Ah.
1: Kouka, ça c'est nos aînés, ça.
0: Oui, parce que bon, alors, comment parler de Célestin Kouka? En tout cas, c'est quelqu'un qui a beaucoup influencé beaucoup de jeunes artistes. Lorsque Essou a quitté les Bantous, à l'époque, les Bantous, et c'est devenu vers au milieu des années 60, Bantous de la capitale, et c'est son ami Nino Malapé qui a pris les rênes de l'orchestre. Il a engagé, il a embauché des jeunes, dont Pablito, qui est devenu Pamelo Mouka. Il y avait Célestin, il y a Moutouari, Cosmos Moutouari. Et là, je vais dire, la musique a pris notre essor.
1: Dimension, voilà.
0: Et oui. Mm. Et ces jeunes-là, plus tard, ils vont former le trio Sepakos, Orchestre Boboto. Voilà.
1: Orchestre Boboto, c'est une autre formation.
0: Ah
1: c'est
0: bon?
1: Super Boboto.
0: Super Boboto.
1: Ça, c'est Ange Dino.
0: Ah, Ange
1: ouais,
0: Dino, ah, c'est bien.
1: Ange Dino et puis le vieux qui a été le bassiste Loke Jazz, comment on l'appelle, le grand frère du soleil, de la lune.
0: De la lune, oui.
1: Voilà,
0: ouais.
1: C'est lui
0: Daniel
1: le fondateur de, voilà, de Tembo et puis ensuite...
0: Los Bachitas, tout ça.
1: Voilà.
0: Ah oui, mais en tout cas, non, ça ne nous rajeunit pas, ça. Ça ne nous rajeunit pas. Donc, là, si je comprends bien, tu as été baigné dans ces rythmes-là, dans cette musique.
1: Mais je faisais, j'écoutais ces musiques-là, mais sans calcul. Toutes les musiques qui se présentaient à moi, l'essentiel que la musique soit belle, j'avais toujours un copain qui me disait, on ne sait jamais, mais malheureusement pour lui, il n'a pas pu faire carrière dans la musique. Mais c'est lui qui m'a motivé un peu dans ce sens-là. Et quand on amenait une chanson, une variété pour interpréter, bon, les autres ne voulaient pas avancer mon idée de Tokenango. Bon, moi, je me portais toujours garant pour essayer de faire quelque chose.
0: Mais justement, avec ces musiques-là, je peux dire, quand les grands musiciens, ce sont des gens qui faisaient bien des variétés étrangères.
1: C'est cela.
0: Parce qu'avant qu'on commence la rumba, les soirées commençaient toujours par l'interprétation des variétés étrangères.
1: Vous avez tout compris.
0: Et quand ceux qui, des verkistes-là, ils sont devenus grands parce qu'ils interprétaient des variétés internationales, des El Manicero, tout ça n'avait pas de secret. Et en voulant interpréter, on modifie aussi sa technique. Vous voyez? Et là, vous interprétez, vous admirez les grands. Aujourd'hui, il y a certaines personnes qui suivent exemple sur vous. Et moi, on continue à te découvrir. On va écouter Rossi. Rossi, extrait de l'album « À moi la salsa conguita ».« À moi la salsa conguita ». Où est-ce qu'on peut trouver ces albums-là?
1: Bon, pour l'instant, je ne fais pas le dispatching. Ça vient à peine de sortir. Le premier lot que j'ai sorti, c'était justement pour affecter dans des radios, le temps de que la chanson puisse... que les gens puissent un peu écouter la chanson. Je crois que d'ici 2 mois, ils sauront où trouver le disque.
0: Alors, nous, on va écouter Rossi, on va pas s'en empêcher.

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0: Ah, on vient d'écouter Rossi, Rossi, de notre invité Adam Pote. Mais je ne sais pas, je te regarde là, je ne peux pas imaginer que cette tête peut imaginer des mélodies et des textes comme ça. Comment tu fais?
1: Mais quand on a longtemps écouté ce que nos aînés ont fait, on ne cherche pas. Et si on prend le temps d'écouter les autres, écouter ce que les grands te disent tout le temps, je crois qu'on peut faire carrière. Mais quand on s'entête à vouloir se passer pour celui qui connaît plus que tous les autres, je crois qu'on se casse la tête. Ce n'est pas surprenant. Je vous raconte un peu ma petite histoire dans mon passage dans les Bantous de la capitale.
0: Oui.
1: Je crois que je suis arrivé dans les Bantous. Franco est mort en 89, je crois. Je crois que c'est quand... Oui. C'est en 89. En 89, j'arrive dans les Bantous parce que leur chanteur ténor Lambert était venu ici en France. Donc, on avait besoin de quelqu'un qui devait venir chanter dans les Bantous. Et quand j'ai commencé à chanter, le chef Nino, qui était le chef d'orchestre, m'a écouté, m'a appelé à côté. Il dit, non, mon petit, j'ai une belle proposition pour toi. Regarde, moi, j'ai des disques ici, j'ai écouté ton timbre. Prends ces disques-là, tu vas interpréter avec Célio. Donc, on a commencé à faire des variétés avec Célio. Et de moi,

Tiens, donc, t'es vieux. Il y a un à qui je pense beaucoup. C'est quelqu'un bourré de talent, mais qui est simple comme tout. C'est Théo Blaise Kounkou. On va l'écouter dans Massi. Je ne sais pas si...

0: c'est très difficile de couper, hein, de couper la musique parce qu'il y a Lokassa qui joue là. Lokassa qui malheureusement nous a quittés.
1: Ouais.

0: Nous venons d'écouter Massi, Massi de notre grand frère qui nous écoute quelque part dans la Seine-Saint-Denis, Théo Blaise Kunku, un grand, mais simple, humble, toujours prêt à rendre service. Alors, toi qui connais bien Théo Blaise Kunku, tu peux nous dire quand même quelques mots.
1: Théo, c'est le grand frère personnel. Ça, grand Théo m'a donné l'envie de rester en France. Quand je suis arrivé, je crois que c'est la seule personne qui... Et puis avec Logo Massengo, ouais, je crois, qui m'ont donné quelques ouvertures. C'est-à-dire comment il fallait fonctionner en France, quoi. Comment fonctionner en France. J'ai essayé de faire accompagner Théo dans quelques spectacles qu'il organisait. Donc je faisais le chœur. Donc de manière générale, c'est vraiment le grand frère. C'est vraiment le grand frère.
0: Ah oui, c'est le grand frère comme voilà. Tu l'as dit. Mais quand on écoute Théo Blaise, moi je suis content d'écouter des albums comme ça parce que on attend encore des instruments avant. Alors que moi, ce que je déplore, je le dis toujours, nous, on a fait l'erreur de négliger des instruments avant. Vous voyez, là, on écoute des souffles. Et dans ton album, À moi la salsa, tu penses à quelqu'un de particulier, Henri Gilbert à Dapote, qui nous a quittés malheureusement au mois de juin 2022. Qui était-il pour toi?
1: Henri Gilbert Adampo, c'était mon frère aîné. Mon frère aîné qui était en dehors de ses fonctions parce qu'il était directeur à l'ARC, c'est-à-dire aux assurances du Congo. Mais il était également saxophoniste dans les Bantous de la capitale.
0: Ah, c'est un grand orchestre. Les Bantous de la capitale, c'est un groupe qui a fait sa sortie officielle le 16 août 1959 chez Feignon. C'est Larimbaka. Larimbaka s'appelle maintenant Larry Joassin Feignon. Et c'est vraiment un temple, c'est un monument historique comme vis-à-vis à Kinshasa. Continue ton histoire.
1: Donc, ce projet-là, réaliser mon album Salsa, là, c'était avec lui depuis Brazzaville. C'est vrai qu'il est arrivé dans les Bantous après moi, je crois, au moins 5 ou 6 ans après. Et puis, il est tombé malade quand il est venu ici à Paris. Il ne pouvait plus rien faire. Il m'a dit, ne te décourage pas. Le projet que nous avons commencé, il faudrait que tu le termines. Donc, c'est un peu comme ça quoi, que j'ai pris l'engagement de sortir cet album-là.
0: Eh oui, mais je te comprends parce que j'ai vécu une histoire similaire. Quand j'ai commencé à écrire, il y a quelqu'un qui non seulement m'encourageait à écrire, il me fournissait les dessins dans mes livres. Normalement, c'est moi qui devais les payer, mais et il participait aussi au financement du livre. C'est mon frère aîné, Serge Diantantou, un des plus grands bédéistes africains qui, malheureusement, nous a quittés en 2022, le 1er juin 2022, juste au moment quand on... Et c'est pour ça, dans tous mes livres, les dessins en couleur, c'est lui.
1: Ah,
0: et les dessins en noir et blanc, c'est mon fils. Mon fils Antoine Nzolani, que je salue.
1: Donc.
0: Et puis, comme on est en train de rendre hommage, il y a quelqu'un aussi à qui tu es très reconnaissant, c'est Dieudonné, le docteur Dieudonné Aimé Mianzenza.
1: Aimé Mianzenza, lui, il a vécu à Kinshasa, mais c'est un professeur d'université qui est venu après à Brazzaville, que beaucoup de gens connaissent dans le milieu culturel. Lui, c'est en fait ma main droite. C'est-à-dire, quand j'ai envie de me documenter, c'est lui que j'appelle quand il y a une chanson étrangère que j'ai pas connue, qui est sortie vers les années... Parce que moi, je suis né en 56.
0: Donc 56, la même année que les TP Ok Jazz.
1: Voilà. Donc les chansons, les chansons produites vers les années 50 que j'ai pas connues, mais je ferai donner deux fois, je ferai donner des airs. Mais quand je l'appelais, lui s'arrangeait à retrouver le titre et puis il m'envoyait les chansons. Et puis donc, il m'a beaucoup encouragé dans la musique. Hein.
0: C'est un peu ce qui arrive avec moi. Voilà. Il y a des fois des réalisateurs de films, quand ils réalisent, ah, il y avait un son, un fond sonore pendant qu'ils faisaient les captations. Ils m'appellent, ah, José, il faut qu'on retrouve cette chanson. En quelques secondes, je dis, ah non, c'est Déception d'amour d'un Pongolov, l'auteur d'Innovant. Ah! Et je leur envoie la chanson, ils disent, mais José, mais quand on est passionné.
1: José, je vous apprends encore quelque chose.
0: Oui.
1: Mon grand, là.
0: Qui est Henri Gilbert?
1: Non, pas Henri Gilbert, l'autre.
0: Mianzenza.
1: Mianzenza a été un des petits. Il vivait dans le même quartier à Kinshasa que le vieux Rossignol.
0: Ah, Lando Rossignol.
1: Voilà, Lando.
0: Oh là là.
1: Donc, c'est lui qui aidait, à une certaine époque, quand il était encore étudiant ou élève, c'est lui qui aidait le vieux dans les chansons latino.
0: Ah oui.
1: Oui, il a vraiment beaucoup aidé le vieux dans ce sens-là.
0: Alors,
1: tu comprends, donc c'est pas un hasard que je.
0: Alors quelques mots pour Philippe José Lando Rossignol. C'est un de pères fondateurs, enfin, de l'orchestre Ok Jazz. Je dis pas tes pères Ok Jazz. Et après, il s'est retrouvé dans les Roca Mambo avec Essou Jean-Serge et Cabassel et à la faillite des éditions Pika, se sont retrouvés chez Sengo.
1: C'était mon groupe préféré.
0: Roca Mambo. Et ensuite, quand Essou et les autres sont rentrés à Brazzaville en 1959 pour créer l'orchestre Bantu Jazz, qui deviendra après les Bantous et les Bantous de la capitale, Lando Rossignol a continué avec les Roca Mambo. Il a recruté de Wu Tamai, Bopol Mansamina et pas mal d'autres grands dans son orchestre. Et j'ai réussi ici même, à la radio, Alphonse Lando, son frère cadet, qui est diplomate. Il m'a raconté une histoire qui m'a marqué. Lando s'est retrouvé diplomate à Bruxelles. Il croise Franco. Dans la rue, Franco lui dit, mais qu'est-ce que tu fais ici? Mais je travaille ici. Tu travailles ici? Où? À l'ambassade, je suis diplomate. Franco dit, hein? Écoute, viens samedi à la maison, amène tes amis, peu importe combien vous allez venir, venez chez moi. Il donne l'adresse et dit, petit, il faut venir, si tu ne viens pas, je ne serai pas content. C'est le grand frère qui a parlé. Alphonse Lando vient chez Franco avec quelques amis. Il y avait de la boisson, il y avait à manger. C'était une fête. Alors, il faisait la fête. Et Franco disait, mangez, s'il y a quelque chose qui est insuffisant, dites-moi, je vais chercher. Et Lando ne comprenait pas. Franco était content, était vraiment ému aux larmes. Et à un moment donné, il a arrêté la musique, il dit, je vais vous dire pourquoi je fais cette fête. Ah bon? Les gens étaient tout oui. Vous voyez ce petit frère-là, Lando. Il a fait des études, il est devenu diplomate. Qui a supporté ses études? C'est son grand frère.
1: Musicien.
0: Alors, vous voyez, l'argent des musiciens a fourni. Et c'est pour ça que je suis content. Vous qui vous moquez des musiciens, voilà. Oh,
1: ça,
0: les fruits.
1: Quelle belle histoire.
0: Alors, et avant ça, les jours. Parce que Lando Rossignol est le cousin de Mobutu.
1: Ah oui.
0: Oui, cousin. Parce que la maman de Mobutu est la sœur de papa de Rossignol. Mais malgré que Mobutu, le puissant Mobutu, était là, mais Rossignol continuait à faire la musique. Un jour, comment il s'appelle? Lando traverse la présidence. Il appelle son grand frère. Rossignol, Joseph-Philippe Lando, dit Rossignol. Il vient au bureau, Il entre, Rossignol qui parlait, hein, ah, qui ne se laissait pas faire, il s'est mis à pleurer. Il dit, mais grand frère, qu'est-ce qui t'arrive? Il était sans voix parce qu'il a vu son frère faire avoir des responsabilités importantes pour le pays. C'est pas beau ça?
1: Oh, beau.
0: Ah oui.
1: Ça fait très bien.
0: Oui. Alors, toujours beau, si tu me permets, l'album à moi, La Salsa,
1: Conguita,
0: qui rend hommage à ton frère aîné, Henri Gilbert, à Dampo. Et puis tu exprimes ta profonde gratitude à Aimé Mianzenza, le docteur. Alors, on va écouter Ben, je te laisse prononcer.
1: Bemobobosa.
0: Ça veut dire quoi?
1: Ben, c'est en vernaculaire, hein, dans ma langue maternelle, qui se rapproche un peu au téké, quoi. C'est oui. Le bagangoulou. Ne me fais pas ça.
0: Ne me fais pas ça, alors. Ouais. Nous, on va écouter. Je te fais pas ça, mais je te fais écouter la musique. Ouais. C'est parti.

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0: Mon cher Adam Pote, tu ne peux pas savoir les plaisirs que tu me fais d'être dans notre studio de Fréquence Paris Pluriel 106.3 FM et avec ta bonne humeur, je sens que les auditeurs aussi sentent la bonne humeur.
1: Ah. Ça, c'est sûr.
0: Et puis, dans ta programmation, tu voulais aussi rendre hommage aux aînés. Tu es conscient que s'il n'y avait pas des aînés, il n'y aurait pas eu Adam Pote. Tout à l'heure, tu as parlé de Victor Longomba. Victor Longomba, c'est un des pères fondateurs de Hockey Jazz. Et je te signale, je ne savais pas, tu es né la même année que Hockey Jazz. Hockey Jazz a été créé par Essou Jean-Serge et Daniel Oubello. Et puis, ils ont pris comme guitariste un certain François Luambo, que Henri Bowane a surnommé Franco. Ça a été créé au bar Dancing Hockey Bar sur la rue Itaga, dans la commune de Kinshasa, le 6 juin 1956. Et toi, tu es né en 1956, l'année aussi de Plan Van Binsten pour l'émancipation trentenaire du Congo. Tu vois, c'était une grande année.
1: Ah oui.
0: Qu'est-ce que ça t'a fait?
1: Ben, c'est un réel plaisir. Oui. En principe, c'était le dessin tout tracé. L'année où j'arrive au monde, c'est l'année où l'on crée l'Hockey Jazz.
0: Oui.
1: Qui nous a apporté beaucoup de bonheur dans,
0: et l'année
1: dans leur créativité.
0: L'année prochaine, ça serait les 70 ans de l'Hockey Jazz et les centenaires de la naissance de Henri Bowane.
1: Ah, ça c'est fort.
0: On va faire une émission spéciale sur Henri Bowane. Quitte à ce qu'on fasse une émission en public, parce que c'est un monsieur, il ne faut pas que les gens l'oublient. Et Victor Longomba, donc le papa d'Awi Longomba et de Rocky, que j'ai reçu aussi à la radio, qui nous a fait un plaisir de venir chez nous, mais il habite en province. Et Vicky Longomba représente quoi pour toi?
1: Ben, c'est la voix. Tu sais, aujourd'hui, quand tu parles de Vicky, je m'oriente un peu vers mon grand frère Théo.
0: Ah oui, c'est presque le même style.
1: le timbre, la beauté du timbre vocal. Tu vois, ça reste quelque chose de super. Quand j'écoute des chansons comme Naweli Boboto.
0: Aïe, et Théo Blaise l'interprète
1: voilà.
0: Super bien.
1: Naweli Boboto, où il a chanté avec...
0: 1960.
1: Voilà, où il a chanté avec...
0: Avec le Grand Calais.
1: Avec le Grand Calais.
0: À la table ronde.
1: Ça vous donne des chairs de poule. Ça vous donne des chairs de poule. Donc, des vieux comme Vicky. Bon, il y a celui qu'on oublie très souvent, Moulamba, Mujos.
0: Ah, Mujos. Mais Mujos était à l'école avec Rochereau.
1: Quand on parle souvent de la musique de chez nous, je ne sais pas très souvent d'oublier le nom de Mujos.
0: Moulamba
1: alors que ce type avait un thème tout à fait particulier.
0: Ah, Mujos.
1: Tout à fait particulier.
0: Il était aussi bien à l'aise dans l'African Jazz que dans l'Hockey Jazz et même dans l'African Fiesta.
1: J'ai suivi.
0: Et dans les Bantous, hein? Dans les Bantous, dans les négociations. Et Tabenanga, oh, Yamo. Ça, c'est.
1: Dans les Bantous, c'est là où il avait vraiment il avait atteint l'apogée. Quand il chantait les Diana. Diana, oh, Diana.
0: Ah, il faut que tu reviennes à la radio. Promets-nous que tu vas revenir.
1: Si non, je reviendrai.
0: Bon, alors. On va écouter Vicky Longomba, une des premières chansons quand il s'est séparé avec son jeune frère Franco. Invocation, c'est une des chansons perso. Et effectivement, quand on écoute Vicky Longomba, on peut pas s'empêcher de penser à Mujos et à Théo Blaise Kunku.
1: Pas du tout.
0: Et à Yantessa.
1: On écoute... Daliens également. Ouais.
0: Ah oui, voilà, ça, on bien. Écoute Invocation.